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1: Joueur de blues sur RCF Liège avec un groupe dont le succès grandit de plus en plus, La Rate, originaire des Pays-Bas. Le premier album de La Rate a été enregistré en 7 jours. Il explore les différentes facettes de la musique roots américaine, puisant son inspiration dans l'énergie du blues texan, le groove hypnotique des collines du Mississippi et l'énergie communicative de la swamp pop de Louisiane. Voici deux autres extraits de ce premier album de La Rate, 3 AM Again et Love.

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1: Le groupe de blues néerlandais La Rate dans Joueur de blues sur RCF Liège. En 2025, le groupe sort le triptyque de La Rate, un album composé de 16 titres, combinant des morceaux issus de deux hippies avec de nouvelles chansons offrant un son atmosphérique inspiré du blues du Mississippi et du swamp. En voici 4 extraits, Come On In, God Knows, Meet Me in the City et She Don't Dance.

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1: RCF Liège, joueur de blues, avec le groupe de blues néerlandais La Rat. Voici trois derniers extraits de leur triptyque de La Rat. Pour nous quitter, Hole in My Head, Part-Time Lover et South Austin Road Case. 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Elle est disponible en podcast, comme toutes les autres de la série sur RCF. Joueur de blues, bonne écoute, portez-vous bien et à très bientôt.

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3: Chers auditeurs, chères auditrices, bonjour et à nouveau nous sommes en compagnie d'Alexandre Alvarez pour continuer sur cette passionnante histoire du cinéma, histoire de Liège à travers le cinéma. Liège n'est pas que, l'histoire n'est pas que liégeoise. Alors, Liège à travers le cinéma, on avait abordé, Alexandre, le concept de cinétourisme, ce cinétourisme finalement qu'on a chacun pratiqué sans le savoir. Alors, Liège, on peut le mettre en avant dans les films que vous avez collectés pour la diversité de ses paysages. Alors, est-ce qu'on peut revenir sur ces paysages. On a parlé notamment de notre fameuse gare que l'on retrouve dans certains films avant et après.
4: Oui, effectivement, on trouve la gare des Guillemins en 82 ou 83 dans un film qui s'appelle Le Grand Paysage d'Alexis Droven de Jean-Jacques Andrian, qui avait fait un magnifique film très difficile à trouver avec Fanny Ardant et Jeremy Irons, qui s'appelle Australia, 89 je crois, qui est entièrement tourné à Verviers, et le héros travaille dans l'industrie de la laine. Et Jean-Jacques Andrian a fait comme ça quelques films, et il en a fait un à Liège. Et on voit la gare des Guillemins dans les années 80. Et puis dans Le Silence de Lorna des Dardenne, on voit la gare des Guillemins en travaux, très très mal, parce qu'on la voit juste descendre en escalier, mais on reconnaît les barrières, etc. Et on voit les tranchées... les célèbres tranchées liégeoises qu'on connaît encore
3: oui,
4: aujourd'hui.
3: Oui, c'est ça, le liégeois s'y retrouve.
4: On s'y retrouve très bien. Et alors on voit après, forcément, dans d'autres films, la guerre des Guillemins moderne. Et la guerre des Guillemins est un argument commercial formidable pour Liège, parce que cinématographiquement, il y a au moins 10 films qui ont dû être tournés dedans.
3: C'est ça.
4: Il y a comme ça des éléments à Liège, des lieux qui plaisent beaucoup. Le Forum, je crois que je l'ai trouvé dans 3 films. La guerre des Guillemins dans 8 ou 9 films. Le Val-Benoît a été utilisé dans 4-5 films différents. Généralement, soit on Photoshop pour faire en sorte que ce soit bien propre, soit on utilise surtout les ruines.
3: Voilà.
4: Il y a un film avec Richard Anconina où c'est un commissariat de police. Et alors vous avez un prisonnier qui s'évade du commissariat de police, il est au Val-Benoît, et alors il passe à travers une fenêtre, il saute dans la rue, et là il atterrit à Paris. C'est assez amusant.
3: Mais je me demande si c'était quand même pas un projet, tiens, un réel projet, de transformer le Val-Benoît en commissariat.
4: Enfin, bah voilà, bon, peut-être que c'était visionnaire.
5: Voilà. Moi, je vois dans la liste qu'il y a aussi Cointe. Moi qui suis cointois, et en plus les archives de l'État à Liège sont situées là-bas. Qu'est-ce qu'on a tourné là-bas?
4: Alors à Cointe, on a tourné... Alors là, vous allez peut-être pouvoir m'aider, parce que si ça se trouve, je suis venu ici et je vais apprendre plein de choses, et je l'espère, parce qu'il y a un film qui me rend malade.
3: Oui.
4: C'est un film... le nom m'échappe maintenant. C'est un film suisse qui s'appelle L'Inconnu de Chandigore, dans lequel joue Serge Gainsbourg. C'est un des plus grands chefs-d'œuvre du cinéma suisse, vraiment reconnu et classé, je crois, au patrimoine suisse. Et en fait, on raconte, mais je n'ai vu ça que sur Wikipédia, et j'ai eu beau contacter toutes les personnes qui me passaient par la tête, on raconte qu'on a tourné dans la Villa Bertrand, qui se trouvait à l'endroit où est actuellement le Carrefour Market. Et on aurait tourné le film en 67 à la Villa Bertrand, et elle aurait été détruite l'année d'après ou l'année d'encore après. Et j'ai eu beau contacter des tas de gens, même une dame qui aurait été femme de ménage dans cette villa, et la dame n'avait visiblement pas envie de me répondre, ou elle était assez âgée, peut-être qu'elle ne se souvenait plus bien, je ne sais pas. Et alors je n'arrive pas à le prouver, mais tout le monde affirme que ce film a été tourné aussi bien à la Villa Bertrand qu'au Parc Güell à Barcelone, et à plein d'endroits assez importants. Il y a un autre film qui est magnifique. Celui-là, j'aime bien dire que c'est un petit Hitchcock liégeois. C'est un film qui s'appelle Duel, D-U-E-L-L-E-S, donc c'est duel, les duels féminins, où c'est l'histoire de deux dames qui habitent dans la villa, dans le parc privé de Cointe. Deux villas qui sont collées l'une à l'autre. Et en fait, c'est une histoire elles ont chacune un enfant, mais l'une d'entre elles va perdre son enfant. Et donc va commencer à se prendre d'affection pour l'enfant de son ami jusqu'à essayer de l'assassiner. Donc c'est vraiment une histoire à la Hitchcock qui est très intéressante. C'est un film très très bien réalisé que j'ai trouvé magnifique. Je ne sais plus qui est le réalisateur, mais c'est vraiment...
5: Et qui date de quelle époque?
4: Oh, il est récent, hein. C'est 2006, quelque chose comme ça, 2010 peut-être. Peut-être même encore plus récent, je ne me souviens plus de la date exacte, mais c'est vraiment un film formidable. Et alors le dernier qui me vient à l'esprit, c'est La raison du plus faible de Lucas Bellevaux, je crois. Et dedans, on voit... Je crois que c'est un film qui revient sur le braquage du banquier à Tilf dans les années 80, où les forçats se sont réfugiés dans les tours à droite et ont jeté l'argent. Oui. Et en fait, ils ont placé, je crois, la maison du banquier dans le parc privé de Cointe. Il y a peut-être un ou deux autres films qui m'échappent.
5: Normalement, devait être Attil, enfin, si je me souviens Attil bien, c'est ça.
3: Et est-ce que dans tout ça, on voit les archives de l'État éventuellement dans ces films? Vous n'avez jamais eu l'occasion de...
4: Non, pas
3: peut-être plutôt l'arrière avec le mémorial.
4: Non, rien du tout. Même pas. L'observatoire, qui est pourtant très cinématographable. Je ne sais pas si le terme existe, mais en tout cas, cinématographique en tout cas. Je me suis dit, ce serait formidable de faire un film dans l'observatoire. J'ai cru reconnaître les archives de l'État dans le film allemand dont je parlais lors de la dernière émission. Qui est tourné à la cathédrale, et à un moment donné on voit vraiment un parking, je me dis mais ça c'est les archives de l'État, en regardant de plus près on est en Allemagne, mais d'accord. Vraiment les archives de l'État, ça viendra un jour.
3: C'est un coup d'appel là que l'on peut faire, notamment puisque l'on sait que le mémorial de Cointe va être transformé en un énorme mur d'escalade avec un restaurant à l'étage, donc voilà, cher cinéaste, cher réalisateur, Liège vous ouvre les bras.
5: Et surtout Cointe.

0: Chers auditeurs, chères auditrices, Liège à travers le cinéma, on le voit, des endroits emblématiques, bien évidemment comme sa gare. On aura l'occasion de parler peut-être de prises de vue plus anecdotiques, mais revenons quand même sur le fameux aéroport de Liège. Il apparaît aussi à travers l'écran, Alexandre.
1: Ah oui, je crois que j'ai localisé 9-10 films à Liège Airport.
0: C'est ça.
1: Je me souviens malheureusement plus des titres. Je sais qu'il y a un film. Alors ça, je n'en suis pas sûr, mais j'avais réussi à localiser un dossier avec une demande de la réalisatrice pour tourner ce film avec Patrick Bruel et Sophie Marceau, donc je suppose que ça a été fait, mais je n'ai pas réussi à reconnaître Liège Airport dans le film, mais on va partir du principe que c'est ça. Vous avez Sophie Marceau qui joue une nymphomane, qui à un moment donné arrive à l'aéroport et suit tout un groupe d'hommes, et puis craque un peu sa nuque, et là elle a une vision de tous ces hommes qui sont entièrement nus devant elle, donc c'est assez amusant. Vous avez aussi, l'aéroport est utilisé, je crois que Eric et Ramzy sont venus tourner la tour de contrôle infernale, je pense que ça se passe dans un aéroport essentiellement. Oui. Je sais qu'ils ont tourné à Liège Airport, mais je n'ai pas réussi à localiser encore dans le film les scènes exactes où ça a été fait, mais en tout cas j'ai la quasi-certitude qu'ils ont tourné ici, et à Blénimine aussi, ils ont tourné une scène à Blénimine. Il y a un film du Olivier Massé-Depasse, je crois qu'il s'appelle ce réalisateur, qui faisait Duel, dont je parlais tout à l'heure. Et il a aussi fait un film qui s'appelle Illégal, où vous voyez forcément une personne illégale qui va être expulsée, et donc on la voit à l'aéroport. Il y a plusieurs films comme ça qui ont été faits. Un film extraordinaire, celui-là, que j'aime beaucoup, qui a été... Les Américains l'ont refait, c'est avec Vincent Lindon, ça s'appelle Pour elle. C'est l'histoire d'un monsieur, un professeur, dont la femme est accusée d'un crime qu'elle n'a pas commis, et qui va décider de la faire évader de prison et de l'innocenter. Et pour s'échapper, il passe, on voit Liège Airport écrit en grand, ils arrivent à Liège Airport. Récemment, j'ai trouvé un film qui s'appelle Tamara, qui est adapté d'une BD, où à la toute fin du film, elle va à l'aéroport. Cécile de France est venue aussi, je crois qu'un film qui s'appelle Un monde plus grand. On la voit arriver à l'aéroport, on la voit aussi rue Chéry à Saint-Léonard après. On la voit aussi à l'hôpital de la Citadelle, ou le CHU, je crois que c'est le CHU, avec l'escalator, le grand escalator. Je crois qu'elle est au CHU. Et donc il y a énormément de films qui sont tournés à Liège Airport. Donc là aussi, c'est un argument marketing qui montre que l'aéroport de Liège est je crois que c'est le troisième aéroport cargo d'Europe, le plus grand aéroport cargo d'Europe, en tout cas le plus dynamique. Et on voit aussi que leur dynamisme va dans le milieu artistique, intellectuel, et qu'ils ont réussi à dynamiser leur. À comprendre la force de cet aéroport.
0: C'est ça. Et alors, si on s'intéresse à l'aspect un peu plus historique dans cette liste de films, il y a la prison de Saint-Léonard qui apparaît. Alors, c'est intéressant parce que là, on a un témoignage visuel d'un bâtiment historique dont on détient d'ailleurs les archives, mais qui n'existe plus. Alors, qu'est-ce qu'on représente de cette prison à travers ces films ?
1: Il y a eu deux films. Trois films. Moi, j'en ai vu deux. J'ai réussi à m'en procurer deux, mais très, très difficilement, parce que c'est vraiment des films... Déjà, je ne sais même plus vous dire comment j'ai réussi à localiser la prison Saint-Léonard dans ces films. Et ensuite, pour les trouver, soit sur Internet, soit en DVD, pour peu qu'ils aient été édités en DVD, ça a été très difficile. Il y a un film qui date des années 80... Bah forcément, puisque la prison Saint-Léonard est détruite en 81-82, donc le film doit dater des années 80-81, où on trouve la prison Saint-Léonard, qui est le quartier général de la police irlandaise qui lutte contre... pendant la guerre entre les catholiques et les protestants. Et alors, il y a un autre film qui a l'air très intéressant, mais vu que je ne parle pas néerlandais, je n'ai absolument rien compris et j'ai réussi à trouver le film en DVD, mais je n'ai pas les sous-titres. Donc, je ne comprends pas du tout ce qui se passe. Mais de ce que j'ai cru comprendre, ça a l'air très intéressant. C'est un film où un monsieur est peintre, en fait, et est emprisonné à Saint-Léonard. Et alors, vous avez quelqu'un qui vient de Flandre pour lui acheter un tableau, je ne sais plus exactement ce que ça raconte. Ça a l'air assez poétique, assez intéressant. Et là, on voit vraiment une cellule de la prison, ainsi que le grand couloir principal avec toutes les cellules et ces grilles en fer forgé qui étaient assez reconnaissables. Donc voilà. Et alors dans le film dont je parlais tout à l'heure qui est censé se passer en Irlande, on voit aussi des vues d'extérieur, mais je ne suis pas sûr qu'il s'agisse de la prison Saint-Léonard, je n'ai pas encore localisé avec exactitude. Et il y a un troisième film d'un réalisateur, je pense, qui s'appelle Jean-Claude Riga, qui a fait un film avant la fermeture de la prison. Il l'a visité, il a trouvé ça très intéressant. Et lui, il a réalisé plusieurs films à Liège qui sont très difficiles à trouver. J'ai eu des contacts avec M. Riga, mais maintenant, il est parti vivre aux États-Unis. Donc, il va falloir que je le recontacte pour essayer de voir si je peux récupérer d'une manière ou d'une autre un moyen de voir ses films. Et donc, il a tourné à la prison Saint-Léonard peu de temps avant la destruction pour un semi-documentaire. Et il a également tourné un film qui a l'air magnifique, Les hauts fourneaux de Serein, mais de nuit. En fait, entièrement éclairé, par le biais des hauts fourneaux.
0: Oui, ça peut être magnifique. Oui, tout à fait. On peut peut-être faire un appel à nos auditeurs, hein, si l'un d'entre vous a vu ce film néerlandais et souhaite aider Alexandre Alvarez dans sa recherche et dans sa compréhension de ce film. Ben voilà, il suffit de contacter Alexandre. Alors, on peut poursuivre avec la découverte aussi, bien évidemment, de ce fameux palais des princes-évêques. Alors, le palais des princes-évêques, est-ce qu'on a des scènes qui sont privilégiées? Est-ce que c'est plutôt les jardins, les extérieurs ou, au contraire, l'ambiance bien particulière de ces salles toutes de bois vêtues qui sont privilégiées au cinéma?
1: Le palais des princes-évêques, c'est essentiellement les intérieurs, essentiellement le hall principal et la salle des pas perdus à l'étage. Il y a une vue de l'extérieur, à ma connaissance, c'est dans le seul film de Maigret tourné à Liège, dans les années 1981, je pense, qui est avec Jean Richard, cette série Maigret, et le film s'appelle, ça va me revenir, La danseuse du Gai Moulin. Et alors, dans à ma connaissance, le seul film Maigret jamais tourné à Liège, on voit une vue du palais des princes-évêques très intéressante parce qu'on fêtait à l'époque le millénaire de la principauté. Et donc, vous avez le palais des princes-évêques tapissé avec une bannière Liège, Milan, etc. Et alors, à l'intérieur, on a très récemment, le plus récent que j'ai trouvé, c'est Les aventures du jeune Voltaire, produit par France 2. Et dans Les aventures du jeune Voltaire, vous avez Voltaire qui rentre dans le palais des princes-évêques, qui n'est forcément pas le palais des princes-évêques. Et alors, il passe devant le portrait de Nodger, portrait qui a été peint 70 ans après sa mort, je crois. Donc, il n'aurait pas pu le voir. Et alors, ils ont mis deux figurants devant Nodger pour un petit peu faire illusion, mais le Liégeois ne s'y trompera pas. On reconnaît très bien ce portrait de Nodger. Et alors, il y a eu aussi un film avec cet acteur formidable et français, Christophe... Lambert Wilson, qui joue le roi d'Espagne, je crois. Alors, ils ont installé la cour c'est un film qui s'appelle L'échange des princesses, et ils ont installé la cour d'Espagne dans le palais des princes-évêques, on reconnaît à certains égards certaines salles.
0: Il y a quand même quelques productions bien connues, et finalement, il y a quelques semaines, on recevait Emmanuel Pequeux pour son livre sur Liège à table. On avait faim, hein, à la lecture de ses recettes. Ici, on a envie finalement de se replonger dans ce cinéma liégeois.

0: Alexandre Alvarez, mais il va bien falloir terminer ce sujet passionnant. Moi, je me rappelle, lors de votre conférence, des anecdotes qui concernaient, mais c'est un quartier que j'apprécie particulièrement, non seulement pour avoir été étudiante au Collège Saint-Barthélemy, mais pour son côté bien typique, ce sont les impasses. Et à travers l'histoire de ces impasses, aussi celle d'une actrice en particulier.
1: Alors oui, les impasses liégeoises apparaissent dans énormément de films, que ce soit des films historiques, parce que forcément le quartier, les pavements, etc., le pavement a un avantage non négligeable à ce niveau-là. Aussi des histoires policières, il y a une série hollandaise qui est venue tourner, alors forcément on se perd dans les impasses, ça a quelque chose d'assez mystérieux. Mais en dernière instance, il y a un film qui est sorti en 91 ou 92, et qui a valu surtout le seul prix d'interprétation féminine que Annie Cordy n'ait jamais remporté. C'est un film qui s'appelle Un été après l'autre, je crois, qui est sous-titré, ou parfois les gens ont tendance à parler plutôt de ce film comme le film qui s'appelle Impasse de la Vignette. Et c'est une histoire quasiment autobiographique. La réalisatrice a raconté plus ou moins son histoire, son amour pour sa grand-mère. Et c'est Annie Cordy qui joue la grand-mère. Et donc on voit, ils habitent dans l'impasse de la Vignette. Ils avaient même demandé aux habitants de participer au tournage. J'avais rencontré un monsieur qui habite dans l'impasse qui m'a dit « Mon fils est dans le film ». Il m'avait même envoyé la lettre, il avait conservé la lettre de la production qui expliquait « Voilà, nous allons peut-être un peu vous déranger ». Donc ça, c'est assez intéressant. Et puis à un moment donné, on voit Annie Cordy qui se promène

0: vous avez déjà ce qu'il vous faut en fonction des angles. Du côté aussi de la rue des Cloutiers, qu'on a vu apparaître dans plusieurs films, du côté de la Violette, on a aussi ces espèces de quartiers typiques, hors château. On trouve un patrimoine assez ancien et assez intéressant qui permet de mettre des fictions d'époque. On a un patrimoine moderne. Je l'expliquais précédemment. Je ne sais pas si je l'ai expliqué à radio ou si c'est lors de nos conversations, mais les Allemands ne peuvent apparemment pas tourner dans, dans leurs églises catholiques, et donc par conséquent ils sont obligés de venir tourner chez nous, ce qui veut dire qu'en 40 minutes ils ont passé la frontière, ils sont chez nous. Et en dernière instance, on ne tourne pas uniquement à Liège, on tourne dans toute la Belgique, puisqu'en Belgique nous avons mis en place il y a quelques années ce qu'on appelle le tax shelter, qui permet d'avoir un retour sur investissement pour peu que vous dynamisiez le tourisme, l'horeca, etc. Et donc en fait les productions ont très vite compris, je crois qu'un retour sur investissement peut monter jusqu'à 350%. Donc vous investissez, mais le gouvernement va faciliter l'investissement à partir du moment où ils savent très bien que vous allez d'abord engager des techniciens belges. Les techniciens belges sont excessivement réputés, mais en dernière instance, avec ces techniciens belges, il y a la possibilité de faire fonctionner l'hôtellerie, les restaurants et toutes sortes de choses. Et donc le gouvernement a pas mal facilité les choses à partir de l'an 2000 à peu près. Et donc il y a des facilités pratiques, des facilités en termes de paysage et puis surtout des facilités économiques, voire politiques, puisque c'est assez soutenu chez nous.
1: Oui, et on peut présager finalement que tous ces changements que Liège connaît à l'heure actuelle et qui attristent parfois beaucoup, voire agacent les Liégeois, pourra donner de nouvelles productions cinématographiques assez extraordinaires, parce que le quartier des Guillemins, il est en transformation totale, mais on a aussi bien évidemment, on pense au tram, hein, qui va aussi offrir un autre paysage à Liège. Donc finalement, on a envie de dire que cette histoire qu'on est en train d'écrire, Alexandre, elle est loin d'être terminée.
0: Oui, probablement, parce qu'effectivement, Liège se métamorphose sans arrêt. Alors, on a facile à critiquer, hein, généralement, quand on vit dedans. Et c'est vrai que quand on marche, j'étais l'autre jour en Féronstré, il pleuvait, la boue, les barrières, tout ce qui se passe, voilà, ces travaux durent depuis trop longtemps, on le dit souvent, et les gens s'en plaignent beaucoup, mais effectivement, ça va métamorphoser le paysage liégeois, et sur le long terme, on verra probablement, moi je ne suis pas devin, mais on verra peut-être des changements qui sont non négligeables, avec un tram qui sera peut-être, j'avais utilisé précédemment le terme cinématographable, donc on va peut-être trouver aussi ce tram qui sera facile à porter à l'écran. Le quartier moderne des Guillemins permettra peut-être des fictions modernes, d'actualité. On a énormément de choses. J'ai parlé précédemment de James Bond à plusieurs reprises. Il y a un James Bond qui est sorti en 99, Le Monde ne suffit pas, où vous aviez le Dôme Millennium. Et Pierce Brosnan saute d'une montgolfière qui explose, tombe sur le Dôme Millennium. On peut faire la même chose à la Gare des Guillemins, en fait. Vous pourriez tout à fait avoir John Wick, ou je ne sais pas quel héros d'action actuellement, qui glisse le long du toit des Guillemins, une scène en hélicoptère. On pourrait faire énormément de choses à Liège.
2: Je confesse que, comme je passe par la Gare des Guillemins tous les jours, j'en ai déjà rêvé.
0: Non, on a tous eu envie de glisser sur le toit des Guillemins, mais seuls les héros d'action peuvent le faire. Moi, je me casserais les deux jambes et j'aurais l'air malin.
1: Et vous parliez de James Bond, on peut rebondir sur cette actualité pour terminer, je crois que oui ou non?
0: Bon, c'est pas un secret d'état, mais je ne sais pas ce que ça donnera. Là, pour l'instant, j'ai commencé un projet il y a facilement un an aussi, où j'ai commencé à m'intéresser à la façon de raconter l'histoire par le biais des films de James Bond. Puisque James Bond, c'est la même chose pour le cinéma en général, le cinéma grand public. Ces films utilisent l'actualité pour parler aux spectateurs. Il y a une série qui vient de sortir notamment, qui a un grand succès, qui s'appelle The Last of Us, sur HBO, qui est une série qui parle d'une pandémie où l'humanité a été décimée. Il est évident que 2-3 ans après le Covid, c'est encore d'une actualité brûlante et ce genre de fiction plaît. Et en fait, James Bond a très très bien compris ce principe. Qu'est-ce qui est à la mode? Et donc, vous vous retrouvez... dans les années 70, il y avait l'homme au pistolet d'or où James Bond se retrouve dans une école de karaté. Ben, c'est l'époque où Bruce Lee faisait des films extraordinaires. Vous avez, avec Roger Moore, toujours Octopussy, qui est sorti la même année que Le Temple Maudit d'Indiana Jones. Il se retrouve en Inde et il mange un repas dégueulasse avec des gens qui essaient de l'assassiner. Dans les années 90, on se retrouvait avec la chute du bloc soviétique. Le méchant en 95 dans GoldenEye est un ancien... Il y a deux méchants. Il y a un agent double qui est un fils de Cosaac de Lienz, donc quelqu'un dont les parents ont été semi-trahis par les Britanniques lors de la Seconde Guerre mondiale. Et surtout, il y a le général Ouroumov qui symbolise le principe du putsch de Moscou, où vous avez des généraux qui refusent d'abandonner le régime soviétique. Et récemment, le dernier James Bond qui est sorti en date, vous avez Black Lives Matter et le féminisme en plein, puisque James Bond abandonne et est remplacé par une femme noire qui reprend le matricule 007. Et donc, on voit en fait comment ils surfent sur les modes pour créer un film qui plaira au plus grand public. On peut étudier l'histoire, selon moi, de la guerre froide grâce au film de James Bond depuis 1962. Et donc là, j'en suis à demain.

0: meurt jamais. Il me reste encore 6-7 films à traiter avant de pouvoir éventuellement parler plus amplement de ce projet.
1: Mais c'est passionnant et j'allais terminer sur cette note-là. J'allais dire que finalement, l'histoire, elle mène à tout et qu'en fonction de la source que l'on va utiliser, on va avoir une lecture différente de notre passé commun. Alexandre Alvarez, je tiens à vous remercier de nous avoir accompagnés pendant ces 2 semaines et je présage que nous vous recevrons encore avec plaisir sur les ondes d'RCF.
0: Plaisir partagé.
2: Alexandre, un tout grand merci, en espérant que James Bond vieille un jour. Allez, évidemment.
0: On le souhaite.

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1: Bonjour à toutes, bonjour à tous, ravi de vous retrouver pour un nouvel épisode d'État des lieux, une émission politique d'une demi-heure avec qui est présentée en compagnie comme chaque semaine de Sandy Louis. Bonjour Sandy.
2: Bonjour Denis, bonjour à toutes et à tous.
1: Et aujourd'hui Sandy, notre invité n'est autre que François Debras, une voix qu'on a l'habitude d'avoir dans cette émission quelques fois par an. Bonjour François.
3: Bonjour.
1: Vous êtes toujours professeur associé au sein du Centre d'études démocratie de la Faculté de droit, de sciences politiques et de criminologie de l'ULIAGE. Vous êtes également professeur à la Haute École Libre Mosa. Et avec vous, on aborde aujourd'hui un cours en ligne, un MOOC, intitulé « La fabrique des discours ». C'est vous qui l'avez mis au point notamment, vous êtes l'un des investigateurs de ce projet, et ça va permettre d'analyser différemment les discours, prises de parole entendues au quotidien. Une inscription via le site www.fun-mooc.fr si on veut y avoir accès, Sandy.
2: Oui, « La fabrique des discours », un cours qui propose des outils pour exercer son esprit critique, interroger ou encore décrypter les discours politiques. Alors, sans rentrer dans les détails, on aura l'occasion de le faire dans la seconde partie de cette émission, mais de manière générale, en quoi va consister ce MOOC ? Qu'est-ce qu'on pourrait y retrouver ?
3: En fait, ce MOOC a été pensé en deux temps, une première phase de déconstruction et une autre phase, une seconde phase de construction. L'objectif, c'est qu'aujourd'hui, nous baignons au quotidien dans des discours politiques et médiatiques, que ce soit le matin à la radio, pendant la journée sur les réseaux sociaux et le soir à la télévision. On entend tous les jours des personnalités, des personnages, des discours qui nous parlent de la société, qui nous parlent du monde, qui nous parlent de différents phénomènes qui se passent sur Terre. Et l'objectif, c'est de décortiquer ce que nous entendons. Pourquoi à la fin d'un discours que j'ai entendu ce matin, par exemple, je me sens triste, je me sens en colère, je me sens apeuré. Pourquoi peut-être ce discours m'amène-t-il à une conclusion qui n'était pas la mienne de prime abord ? Quelles sont les idéologies qui peuvent se cacher derrière les mots ? Et donc, il y a tout un travail dans ce MOOC qui est une volonté en fait de décryptage du discours politique, qui s'exprime, comment il s'exprime, et pour atteindre peut-être quelle finalité et avec quelle stratégie il essaye de nous toucher. Et alors, dans un deuxième temps, il y a plutôt une phase de reconstruction, si on peut dire, dans cette optique en fait de proposer des outils pour que tout un chacun puisse s'exercer à la rhétorique et puisse prendre part au débat démocratique. Je pense qu'aujourd'hui, on a une parole qui est monopolisée par certains acteurs et il y a un besoin, voire une nécessité de faire entendre d'autres voix, des voix alternatives avec d'autres valeurs et d'autres histoires qui peuvent aussi faire sens au sein de la société. Donc, déconstruction de ce que nous entendons et alors proposition d'exercice pour que tout un chacun puisse prendre part à ce débat démocratique et s'exercer à la rhétorique.
2: Avec un choix de titre pour ce MOOC qui n'est pas anodin, la fabrique des discours.
3: Oui, alors l'objectif, c'est pas tant de proposer un discours parfait, de dire ça, ce serait le discours idéal qui remplirait toutes les attentes et qui serait magnifique, mais c'est de montrer plutôt une carte de ce que serait un discours. Un discours, il y a différents ingrédients qui vont être présents pour avoir un bon discours, pour qu'il puisse s'adresser à un public tout à fait spécifique, pour qu'il puisse résonner avec l'expérience de l'audience, des auditeurs et des auditrices, et c'est donc d'interroger un peu comme ça les ingrédients du discours. Tout discours, en termes d'introduction, est porté par une valeur. Qu'est-ce qu'une valeur ? Comment structurer, comment proposer une valeur dans son discours, que ce soit la liberté, la justice, l'égalité ou la solidarité. Et puis cette valeur, en général, elle est assez abstraite ou stratosphérique. Et donc finalement, une bonne valeur, dans un discours, il faut aussi l'ancrer dans ce que l'on appelle une quête, c'est-à-dire qu'est-ce qu'on va mettre sur la table, qu'est-ce qu'on va proposer aux personnes qui nous écoutent. Donc il nous faut une bonne valeur, il nous faut une bonne quête, il faut aussi jouer entre plutôt l'argumentation et l'émotion. Et donc, c'est une véritable interrogation sur différents outils ou différentes pistes de réflexion pour arriver à un discours qui soit porteur à la fois de valeurs, d'objectifs et qui puisse résonner dans les cœurs des personnes qui nous écoutent.
2: Oui, donc ça permet peut-être aussi à certains moments de s'éloigner de cette impression permanente du mot manipulation qui peut revenir dès qu'on parle de construction d'un discours.
3: Oui, effectivement. Alors, il y aura une partie qui touche plus spécifiquement aux techniques de manipulation, mais à travers ce qu'on appelle la théorie de l'inoculation, c'est-à-dire l'idée de sensibiliser à la manipulation pour que quand on y est confronté, on y fasse bien plus attention et on essaye de s'en émanciper. Donc effectivement, je crois qu'on ne peut pas parler de discours politique politique sans parler de manipulation. Le discours politique, il sert à informer, il sert à partager des propositions, une vision du monde. Mais dans certains cas, le discours politique peut aussi manipuler, voire in fine, le discours politique, le dernier jour, c'est voter pour moi. Et donc l'idée, c'est de décortiquer ces phénomènes, de les rendre plus transparents, plus compréhensibles pour tout un chacun, pour que les personnes puissent comprendre ce qui se cache derrière les mots et comment différents outils, comme par exemple le storytelling, comment les métaphores, en fait, ne sont pas simplement des outils qui servent à embellir une rédaction ou un beau discours, mais qui servent aussi parfois à cadrer le débat, voire limiter le débat, voire dans certains cas à empêcher toute forme d'opposition. Donc il y a un aspect, encore une fois, déconstruction, mise en lumière des phénomènes de manipulation, pour justement après essayer de s'en émanciper.
2: La question qui suit, vous la connaissez bien, François Debray, puisque vous exprimez largement sur ce sujet. Quel regard peut prendre l'éveil de l'esprit critique au regard des nouvelles technologies ou de ce qui peut en découler, l'intelligence artificielle, les fake news, etc., etc.
3: Mais en fait, aujourd'hui, que ce soit les fake news ou la désinformation, on y est confronté au quotidien. Toute la question, c'est de savoir non pas les déceler. Parce que aujourd'hui, l'enjeu de certaines personnalités, je pense notamment à Steve Bannon aux États-Unis, un ancien proche conseiller de Donald Trump, l'a très clairement dit. Son objectif, c'est pas de faire une fake news qui soit indécelable. C'est plutôt de noyer les individus dans du contenu de basse qualité. C'est plutôt de noyer les individus dans une marée d'informations imprécises pour justement pouvoir après repêcher les personnes. En fait, c'est la logique de la crainte puis du soulagement. C'est noyer les personnes pour les sauver après, c'est les plonger dans la nuit pour présenter un phare. Là, le phare, en l'occurrence, c'est Donald Trump. Mais donc, je crois que l'idée, il y a tout un travail, bien sûr, à savoir identifier ce qu'est une fake news, mais je crois aussi qu'il y a aujourd'hui un véritable intérêt, et c'était en tout cas ce qui m'a porté en réalisant ce MOOC, à favoriser l'émergence de discours alternatifs, c'est-à-dire à favoriser l'émergence de nouvelles voix, de nouvelles valeurs, et à essayer de comprendre comment les rendre audibles au sein de la société. Donc je crois qu'il faut bien sûr lutter contre les fake news, lutter contre la désinformation, mais je pense qu'on ne peut pas rester dans un contre permanent. On ne peut pas dire non, on ne peut pas dire stop. Je pense qu'il est nécessaire aujourd'hui de dire oui à une nouvelle promesse et de oui à de nouvelles voies, à de nouveaux projets, à de nouvelles valeurs. Et donc l'interrogation, c'est aussi celle-là dans ce MOOC, c'est de présenter des cartes pour que chacun puisse porter son discours à part entière.
2: Oui, ce n'est pas la bonne parole que vous estimez prôner à travers ce MOOC, évidemment.
3: Non, pas du tout, c'est pas l'objectif. Encore une fois, le but n'est pas de dire le discours parfait, le voici, ou n'est pas du tout de dire, moi, François Debray, à l'Université de Liège et à Elmo, je dis que la bonne valeur, c'est celle-là, et il faut proposer ceci. Pas du tout. L'idée, c'est justement de montrer le champ des possibles, et peut-être aussi de lutter contre ce que la littérature qualifie d'une forme de brutalisation du débat politique. Aujourd'hui, quand on parle de débat politique, on assimile souvent cela à des matchs de boxe. On a deux personnes qui vont s'affronter, qui vont se lancer des uppercuts. On va recourir aux attaques ad personam, ad nominem, à l'insulte, aux étiquettes qui peuvent être dénigrantes vis-à-vis des personnes. Et on va essayer, non pas en fait de présenter un programme, mais surtout de choquer son adversaire. Ou en tout cas de montrer à ses électeurs et à ses électrices, regardez, c'est moi le plus fort, c'est moi qui ai gagné le débat. Et donc par rapport à ça, je crois qu'il faut essayer de quitter ces logiques de contre-discours, donc discours contre discours, argument contre argument, critique contre critique, insulte surenchère dans l'insulte, pour faire émerger donc des discours alternatifs, c'est-à-dire de non pas dire non à l'autre, mais peut-être lui dire finalement derrière ton propos, il y a une inquiétude, il y a une émotion, il y a une question, et moi j'ai une réponse à proposer par rapport à cela. Et donc le MOOC, ce qu'il veut aussi, c'est de répondre à cette forme de brutalisation du débat qui existe sur la scène politique, mais qui existe aussi dans les réunions qu'on peut avoir au niveau de sa famille ou avec ses amis. Je compte plus les repas de famille à Noël, par exemple, qui finissent en bisbrouille ou en désaccord où on ne se parle plus, où tonton Réac a eu une sortie un peu trop franche et ça a mis tout le monde mal à l'aise. Et donc l'objectif, c'est de considérer qu'aujourd'hui, On vit en société, on ne fait pas société tout seul, et donc plutôt que d'être tout le temps contre l'autre, il faut essayer de lui proposer un autre chemin ou dire oui à une nouvelle promesse que l'on peut construire ensemble. Et donc en fait, ce MOOC, quand j'explique que l'idée, c'est pas tout le temps d'être dans le contre, c'est aussi d'essayer de proposer et d'avancer et de dresser de nouvelles pistes avec l'autre et non pas contre l'autre. Et ça, comme vous le disiez dans votre question, c'est un travail à construire que tout un chacun peut avoir en fonction de son public, en fonction de ses croyances, en fonction de ses opinions. Loin de moi l'idée de dire ça c'est une bonne opinion ou une mauvaise opinion dans le cadre de ce MOOC. L'idée c'est vraiment de montrer des cartes comme ça et des chemins qui peuvent être pris et que chacun peut entreprendre avec sa propre histoire et son propre vécu.
2: Au-delà de cette forme d'état des lieux, comme vous venez de l'énoncer, il y a aussi une volonté pratique, puisque ce MOOC propose quelques exercices pour se remettre en question, ou en tout cas peut-être se remettre parfois au centre du débat aussi.
3: Oui, c'est ça. En fait, ce qu'on ne se rend pas compte, c'est que les mots ne sont jamais neutres. Et les mots sont porteurs de représentation du monde. Et donc, je crois qu'il faut casser une idée reçue qui est de penser que discourir, c'est décrire le monde. En discourant, on ne décrit rien. Discourir, c'est pas neutre, c'est pas traduire le monde en mots. Discourir, c'est agir. Discourir, c'est créer une certaine réalité sociale, voire dans certains cas, imposer ou coloniser la personne, l'esprit de la personne qu'il y a en face de nous. Peut-être un petit exemple pour illustrer cela. Si je prends par exemple le terme « une personne » ou « un individu illégal », en fait, d'après le Conseil de l'Europe, un individu n'est pas illégal par nature. On n'est pas, par essence, une personne illégale. Donc déjà, illégal va lui donner un statut particulier vis-à-vis de la loi. Par rapport à ce mot, je pourrais très bien dire qu'il y a une autre façon d'appeler cette même personne et de dire que cette personne est un sans-papier. C'est-à-dire qu'il n'a pas de papier. Peut-être que je diminue le caractère discriminatoire en ne disant plus illégal, mais finalement, en l'appelant un sans-papier, je le plonge dans un présent infini. C'est-à-dire qu'il n'a pas de papier, c'est un fait, et il est réduit à cette situation-là. Et donc, je pourrais encore changer les mots pour qualifier toujours cette même personne, dire ce n'est pas un illégal, c'est discriminant, ce n'est pas un sans-papier, je le plonge dans un présent indéfini, mais je pourrais lui donner un futur. Et donc, cette même personne, je vais dire que c'est une personne en attente de régularisation, par exemple. Et donc, on voit très bien que les mots ne sont pas neutres. On peut utiliser certains mots pour colorer la réalité sociale, la réalité politique, de façon tout à fait spécifique. Et donc, effectivement, dans le MOOC, on a essayé de proposer des exercices pour se rendre compte qu'un mot n'est jamais neutre. Et par rapport à une situation, on peut trouver différents mots qui peuvent en fait présenter différentes réalités sociales. On le fait avec il y a des exercices sur ces mots, il y a aussi des exercices sur les métaphores, par exemple. Une métaphore, en français, en réto, on nous apprend que c'est pour rendre nos textes plus beaux. On met des petits. D'abord, on a une structure, et après, on va mettre des petites figures de style pour améliorer la qualité de notre production. Mais en fait, une métaphore, bien plus que ça, une métaphore, elle va pouvoir aussi cadenasser une certaine vision qu'on va avoir d'un phénomène, et elle va pouvoir imposer, parfois malgré nous, la seule solution possible à mettre en place. Je prends un exemple avec notre Premier ministre actuel qui adore les métaphores, quand il parlait du budget Titanic ou du chameau qui pue. En fait, à travers ces expressions, à la fois, il nous fait sourire, mais aussi, de façon très simple, on n'a pas besoin d'un prix Nobel d'économie pour comprendre que si le budget est titanique, ça veut dire que ça ne va pas. Si le budget est titanique, on connaît toutes et tous l'histoire du Titanic, donc c'est un capitaine qui faisait un peu trop le malin, le plus beau, le plus grand bateau, et puis il a rencontré un iceberg, ça a fait un drame et des centaines de personnes sont mortes. Et donc, quand il compare le budget au Titanic, en fait, on a toute l'image du Titanic qui nous vient instantanément à l'esprit. Si on compare le budget au Titanic, ça veut dire quoi? Ça veut dire qu'il y a un coupable, c'est le capitaine, c'était qui? L'ancien Premier ministre. Et face à cela, il faut un sauveur. On ne va pas se laisser mourir sous l'eau. Sous l'eau, il fait froid, il fait noir, c'est mouillé, c'est glacé, on va mourir. Et donc, il faut être sauvé. Et donc, à travers simplement cette métaphore du Titanic, Bart De Wever arrive à nous présenter, en fait, un coupable, le gouvernement précédent, et un sauveur, lui-même. Tout ça, finalement, sans parler de chiffres, sans parler budget, sans parler économie, et on comprend très vite comment une métaphore, finalement, peut construire une certaine représentation de la situation économique. Et donc, dans le MOOC, on prend cet exemple-là, mais il y en a d'autres, pour montrer qu'une métaphore, c'est attribuer une certaine représentation à un phénomène, mais en changeant la métaphore, on peut changer les compréhensions d'un même phénomène.
1: François Debras, vous êtes notre invité aujourd'hui pour aborder ce cours en ligne intitulé « La fabrique des discours », un cours accessible à toutes et tous gratuitement via le site www.fun-mook.fr. On fait une pause en compagnie d'une artiste belge nommée Epona, et puis on se retrouve pour aborder justement les différents modules de ce cours en ligne.

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1: État des lieux, une émission politique dédiée au cours en ligne La Fabrique des discours, un MOOC à découvrir gratuitement sur www.fun-mooc.fr, un projet mis au point par François Debray, il est politologue à l'Université de Liège, mais aussi professeur à la Haute École Libre Mosane. C'est notre invité aujourd'hui. Il a déjà, dans la première partie de cette émission, évoqué le contexte de ce cours en ligne et son utilité. En deuxième partie d'émission, Sundi, on va évidemment plus entrer en profondeur dans la création de ce MOOC.
2: Et on débute directement avec le premier module de ce cours en ligne, un module intitulé « Derrière les mots et les postures, ethos, pathos, logos, idéologie, analyse de discours ». En quoi consiste, François Debray, ce premier module ?
3: En fait, c'est une vraie première introduction à l'analyse de discours avec un des outils historiques développés depuis la Grèce antique, l'ethos, le pathos et le logos. L'ethos, c'est la posture que l'on va avoir et que l'on va interroger. Pourquoi le président ukrainien Zelensky, quand il s'exprime, est en tenue militaire, par exemple. Ça nous raconte aussi toute une histoire. Le pathos, c'est plutôt tout ce qui touche, en fait, à l'émotion et à comment est-ce qu'on va instiguer différents éléments émotionnels dans son discours, comment on va peut-être créer de la proximité aussi avec son auditoire. Par exemple, quand un responsable politique utilise un accent à couper au couteau, ben ça a aussi un sens, ça a aussi une fonction tout à fait particulière. Et alors, le logos, c'est vraiment la construction argumentative. Est-ce qu'on mobilise des chiffres? Est-ce qu'on mobilise des figures d'autorité? Et c'est un petit peu tout ça qu'on interroge dans ce premier module.
2: Une introduction qui permet pour certains de replacer un petit peu les bases et puis pour d'autres de les apprendre. On enchaîne avec le second module, parler à la tête, parler au cœur, storytelling, mythes, métaphores et rencontres. Vous avez déjà évoqué ce point dans la première partie.
3: Oui, mais là on s'adresse donc dans un premier temps, on est plutôt concentré autour des mots et des postures. Là on va vraiment essayer de construire le discours au sens où nous sommes baignés depuis notre enfance, que ce soit nos parents quand nous étions petits qui nous racontaient des histoires, que ce soit des fables, que ce soit la mythologie, que ce soit un livre, que ce soit le cinéma, on est baigné par des histoires. Et en fait, les conteurs, les conteuses et les personnalités politiques ont énormément de points communs, puisqu'elles vont nous raconter aussi des histoires. Et donc l'intérêt de ce module, c'est de questionner les histoires que nous entendons au quotidien. Un exemple très simple aux États-Unis, quand Barack Obama raconte l'histoire d'un fils d'immigré qui devient président des États-Unis, ou quand Donald Trump raconte l'histoire d'un chef d'entreprise qui devient président des États-Unis. En fait, ces histoires ne sont pas anodines et elles construisent aussi une personnalité politique et elles cadrent leur histoire, leurs intérêts de façon tout à fait spécifique. Et donc, on interroge comme ça les histoires que nous entendons au quotidien.
2: Les exemples que vous nous donnez là dans l'émission, vous jalonnez également votre MOOC de toutes sortes d'exemples très concrets de cette façon-là ?
3: Oui, effectivement, c'est toujours un dialogue entre la théorie et des exemples pratiques et des analyses de cas. On revient sur différentes figures, parfois sur des personnalités politiques connues, mais aussi parfois des petites phrases qu'on entend au quotidien, comme par exemple dans le MOOC, on analyse la phrase « on ne peut plus rien dire », par exemple. Et on interroge alors plus spécifiquement des discours précis. On interroge aussi ce qu'est un discours de haine, ce qu'est un discours conspirationniste, ce qu'est un discours populiste, ce qu'est un discours masculiniste, pour essayer aussi de comprendre finalement l'histoire qu'il véhicule et peut-être à quelle valeur ou à quelle émotion il s'adresse à nous et comment y faire attention et comment y répondre.
2: Le troisième module de ce MOOC, l'art de convaincre, propagande, méthode Bernays, 9 langues, analyse de discours encore une fois.
3: Alors ça, c'était le module préféré du réalisateur du MOOC qui m'a aidé à monter tout cela, puisqu'il s'est déchaîné sur les effets spéciaux et sur les logiques de manipulation et d'images un peu comme ça dystopiques. Mais effectivement, là, on plonge vraiment dans différentes techniques de manipulation. Alors, non pas pour les reproduire avec son compagnon ou sa compagne ou ses parents ou ses voisins, mais vraiment pour essayer de comprendre en fait que le discours politique n'est pas un discours neutre. Il y a différents outils qui sont mobilisés et auxquels il faut faire attention au quotidien.
2: Quatrième module de ce MOOC, donc la fabrique des discours, je vais y arriver. Le quatrième module s'intitule « Le théâtre du pouvoir, insultes et réparations d'images, politique et télé-réalité, tracts électoraux ».
3: Alors là, dans ce module, on interroge vraiment non pas les mots, non pas le discours, mais les discours qui vont s'affronter les uns par rapport aux autres. Donc là, encore une fois, il y a des analyses, on présente différentes vidéos de débats politiques et on essaye de comprendre comment se construit un débat politique, comment une personnalité politique entre dans un débat, quel cadrage elle mobilise, comment il se fait contredire, comment on peut attaquer l'image d'une personnalité politique et comment est-ce qu'elle va essayer de réparer son image quand elle est insultée, quand elle est critiquée, quand elle est dénigrée, que ce soit sur un plateau ou sur les réseaux sociaux. Encore une fois, il y a différentes techniques pour répondre à ces insultes ou à ces agressions. Et donc, on va interroger ces différentes logiques. Comment un discours rencontre un autre discours? Comment on construit des contre-discours? Comment on construit des discours alternatifs? L'idée, c'est à la fois de déconstruire un peu ce théâtre, ce que j'appelle ce théâtre politique, voire on fait des liens aussi avec la télé-réalité. Aujourd'hui, le débat politique emprunte énormément de codes de la télé-réalité, ce qui nécessite aussi attention et rigueur par rapport à ce que nous entendons et à la façon dont on va essayer de susciter en nous des émotions, parfois de se reconcentrer un peu plus sur le fond plutôt que la forme aussi. Et donc, par rapport à ce théâtre de la politique, moi, mon objectif, le travail que j'ai essayé de faire, c'était de transformer ce théâtre en une véritable agora, c'est-à-dire de retrouver en fait le sens du débat au sens le plus noble, c'est-à-dire partager, échanger, apprendre et grandir.
2: On arrive au dernier module à l'ère des réseaux sociaux, clicktivisme, loi de Brandolini, analyse des réseaux sociaux évidemment et rencontres.
3: Mais je crois qu'on ne pouvait pas faire un MOOC aujourd'hui en tout cas sur les discours politiques sans parler des réseaux sociaux et de tout un ensemble d'outils qui sont apparus aujourd'hui, que ce soit au quotidien dans notre fil Instagram, Facebook, sur les réseaux sociaux. En fait, les réseaux sociaux n'ont peut-être pas inventé énormément de choses, mais ils ont accéléré, ils ont approfondi, ils ont renforcé parfois des inégalités ou des différences ou des techniques communicationnelles. Et donc, on essaye d'interroger les réseaux sociaux à la fois avec des théories classiques de communication ou des médias ou de politique, mais vraiment de les ancrer au 21e siècle et dans les réflexions actuelles. Et là aussi, j'ai travaillé avec Delia, qui était une élève monitrice et que je remercie d'ailleurs de m'avoir aidé à travailler sur ce MOOC, et elle s'est prêtée à l'exercice de choisir quelques partis politiques belges et d'interroger leurs réseaux sociaux. Qu'est-ce qu'ils postent dessus? Comment est-ce qu'ils postent dessus? Qu'est-ce qu'ils racontent sur leurs réseaux sociaux? Et en fait, quelle est leur technique de communication sur les réseaux sociaux?
2: Très rapidement, François Debras, avant la dernière question, parce qu'on arrive bientôt à la fin de notre échange. Un cours, Denis l'a dit, accessible à toutes et tous. Néanmoins, parfois, on le comprend, on l'entend, certaines notions un peu plus complexes. Est-ce qu'il faut des prérequis avant de se connecter à ce MOOC?
3: Non, il n'y a aucun prérequis nécessaire. Et j'ai vraiment essayé de faire un travail de vulgarisation par rapport à ça, même si j'aime pas trop le terme. Mais en tout cas, un travail de compréhension. D'où l'idée d'apporter à la fois des théories, mais de les mettre en résonance avec des cas pratiques. Là où on parle de storytelling, on a un exemple de storytelling. Là où on parle de loi de Brandolini, on a un exemple de ce qu'est la loi de Brandolini, notamment avec Silvio Berlusconi, par exemple. Donc, à la fois, on peut décider d'avoir une approche très théorique et de lire vraiment de la théorie parce qu'on est familier avec ces concepts et on veut les approfondir, ou alors on peut s'enrichir de tout un ensemble d'exercices et de pratiques qui peuvent en fait éveiller notre curiosité et notre attention la prochaine fois qu'on regardera la télévision ou un débat politique par exemple.
2: Et enfin, on ne pouvait clôturer cet échange sans parler d'un ouvrage que vous venez de publier, Discours, contre-discours et discours alternatifs, afin d'approfondir la thématique évidemment des discours et de leur analyse. Ce sont des supports que vous avez souhaité, vous, François Debras, complémentaire.
3: Oui, donc en fait, le MOOC n'est pas la traduction en vidéo du livre et le livre n'est pas la traduction en mots du MOOC. En fait, ce sont deux supports indépendants mais complémentaires. Donc dans les deux cas, bien sûr, j'interroge finalement mon travail qui est la question de l'analyse des discours, qui dit quoi, comment est-ce que c'est raconté, pourquoi est-ce que ça s'adresse à certaines émotions, quelle est la stratégie du discours. Mais on a deux supports différents au sens où le MOOC, comme son nom l'indique, c'est plutôt un cours. Alors effectivement, il est en ligne, il est gratuit, accessible à toutes et à tous, et il va plutôt s'ancrer sur des éléments théoriques, analytiques, là où dans l'ouvrage, je l'ai plutôt pensé comme un essai. Donc là, je me dévoile un petit peu plus, au sens où je pense qu'il y a vraiment une façon de travailler le discours alternatif, et je le concentre bien plus sur la logique du discours alternatif et sur comment chacun peut essayer de prendre part en fait au débat démocratique.
2: Et l'ouvrage, on le retrouve où ?
3: En librairie, donc dans les différentes librairies, mais aussi en ligne à travers le site de l'éditeur, donc Luc Pire.
2: Merci beaucoup François Debras. Je rappelle que vous êtes professeur associé au sein du Centre d'études démocratie de la Faculté de Troyes de sciences politiques et de criminologie de l'ULIège, et vous êtes également professeur à l'ELMO.
1: Merci beaucoup aussi à vous Sandy pour cette interview, et puis nous on se retrouve déjà la semaine prochaine pour une nouvelle émission État des lieux. À bientôt.

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0: Bonjour à toutes et à tous, et bonjour à toi Rémi.
1: Bonjour Pierre-Paul.
0: Eh bien, chers auditeurs, nous sommes toujours dans la lecture de la Genèse. Nous sommes à un passage clé ici, à la fin du chapitre 9, au chapitre 10 et 11. Nous terminons ce que certains appellent la Genèse de la Genèse. Et l'épisode suivant verra Abraham, en quelque sorte, entrer en scène. Peut-être un petit rappel. À la fin du déluge, on a eu des bénédictions de la part de Dieu. Il y a eu aussi une déclaration, jamais plus je ne détruirai l'humanité. Et puis il y a eu ce beau terme de l'alliance. C'est tout de même là quelque chose d'intéressant pour terminer cette première grande partie de la Genèse. Bénédiction, jamais plus, et alliance. Et ça répond probablement à cette question que nous avons posée depuis le tout début. Quelle est donc l'image de Dieu qui transparaît ici? Et quelle est l'image de l'homme aussi, évidemment.
1: Oui, c'est sûr que là, le récit nous conduit à réfléchir effectivement clairement sur cette image hein, de ce Dieu qui, on le rappelle, est présenté de manière double à la fin de cet épisode du déluge, puisque eh bien, il y a clairement deux conclusions, vraisemblablement rédigées par des auteurs avec une pensée différente, avec justement une vision différente sur qui est Dieu et comment il faut le rentrer en contact avec lui, ou le célébrer, ou l'adorer, etc. Hein, on a une première finale avec un Noé qui sort de cette arche et puis qui va faire un holocauste. Hein, et donc ça nous renvoie à tout un système sacrificiel hein, que l'on connaît faire partie de la culture et de religieuse du peuple. Et puis on a une reprise de cette même finale avec justement cette notion d'alliance inconditionnelle. Et c'est ça qu'il faut sans doute relever aussi, c'est que cette alliance qui clôture ce terrible épisode du déluge est une alliance dont seul finalement Dieu, dans le récit, est le garant. Il n'est pas demandé de garantie autre, ce qui en général est le cas hein, dans les systèmes d'alliance et de sacrifices rituels d'alliance. Ici, c'est pas le cas. On avait évoqué dans la dernière fois dont on a parlé de ce texte que il y a même toute une discussion un peu ironique de la part des rédacteurs de ces lignes hein, qui utilisent le vocabulaire technique de l'alliance et du sacrifice, hein, mais qu'ils vont l'adapter, enfin ils vont l'utiliser, mais dans un cadre où il n'y a pas de contrepartie. Et donc ça, c'est quelque chose de très intéressant à observer, de voir que, en tout cas, dans la pensée de ce rédacteur, vraisemblablement plutôt la classe sacerdotale, plutôt que hein, les déutéronomistes, eh bien, c'est Dieu qui s'engage, rien n'est demandé en contrepartie, et c'est une alliance qui concerne non pas seulement l'humanité, mais tout le créé. Et puis on a vu aussi comment il y a dans cette perspective la présentation d'un Dieu qui renonce à sa violence avec l'image de cet arc qu'on traduit arc-en-ciel et qui joue à la fois bah, sur cette symbolique de l'arc-en-ciel, mais aussi sur le fait que ce dont il est question, c'est l'arc de guerre hein, dans le passage concerné à la fin du chapitre 9. Et donc, une présentation d'un Dieu qui, à la fois, renonce à cette puissance et à cette violence, mais on peut le lire aussi comme un Dieu qui marque, en mettant ce rappel dans les cieux, justement, hein, sa capacité d'agir et d'agir puissamment, et qui marque aussi cette volonté de Dieu de toujours rester quelqu'un qui s'engage, ou un personnage dans le récit, qui s'engage pour la défense de la vie et de l'alliance dans laquelle il s'est engagé. Donc voilà, on va pas limiter ici, je pense que c'est vraiment pas notre propos depuis le début, hein, les interprétations, mais mettre une fois de plus en avant le fait que il y a là une possibilité de lire ces textes et d'entrer en dialogue avec eux par différentes entrées.
0: Merci pour cette précision et je voudrais simplement enchaîner en élargissant un tout petit peu notre résumé avec un petit texte de Marc-Alain Wachnin qui vient de son livre « Genèse de la Genèse » et qui définit véritablement ce passage de ce qu'il appelle la Genèse de la Genèse à la grande aventure d'Abraham. Je cite « Peut-on appeler les premiers chapitres de la Genèse une mythologie babylonienne où nous fut racontées les origines du monde, la création, le premier homme et la première femme, la première loi donnée à l'humanité, le premier couple de frères, le premier meurtre, la première fondation de ville, les premiers artisans, les premiers artistes, les premiers musiciens, les premières violences sociales, les premières luttes contre ces violences, la première destruction de l'humanité appelée déluge. Et puis, la première nouvelle humanité après le déluge qui construisit la tour de Babel et dont le destin fut la dissémination à travers l'espace et la création d'une multiplicité de langues et de peuples. » Fin de citation. On peut se dire que là, nous sommes en train de vivre un véritable basculement parce que la tour de Babel, bien souvent, on commence par pointer cette volonté quasiment totalitaire, d'une part, et on voit Dieu qui provoque une dispersion. Je crois qu'on a là deux mots-clés qui nous permettront d'aller un peu plus loin.
1: Oui, puis alors c'est intéressant de voir que Wachnin, dans sa propre tradition, lecteur de sa propre tradition, n'a pas peur de l'associer aux grandes mythologies du Proche-Orient ancien. Effectivement, on y a fait souvent référence au cours de cette émission en disant mais il y a de manière assez régulière, mais et aussi éparse comme ça, disséminée dans le texte des références à ces grands écrits qui les utilisent, en tout cas dont le texte biblique fait son miel, mais en les déplaçant, en les subvertissant par endroits pour coller à son propos théologique et présenter cette compréhension de ce Dieu, Elohim, Yahvé, etc., dont normalement on ne dit pas, on ne cite pas le nom, mais en tout cas nous faire comprendre et nous faire réfléchir sur toute une série de sujets qui touche l'humanité, est-ce que Wachnin met bien en avant. Je reprends ici à mon compte Paul Ricoeur qui parle du mythe qui donne à penser. Je pense que ça, justement, c'est un des enjeux majeurs de ce texte biblique et de ce que nous faisons lorsque nous le lisons. Il ne s'agit pas d'un compendium de toute la doctrine qu'il faudrait faire pour être sauvé ou plaire à Dieu, mais avant tout, des écrits qui nous donnent à penser notre humanité, notre relation au divin, notre relation entre frères et sœurs, et sœurs et sœurs, et tout ce qu'on veut, mais effectivement, qui nous donne du grain à moudre pour être plus humain. Ça, je pense que c'est quand même beaucoup plus intéressant que de considérer qu'il s'agirait ici d'une sorte de recette de cuisine de la vie, parce que bon ben là on risque d'enserrer le texte dans des choses où au contraire il veut ouvrir.
0: Et je souligne effectivement que c'est bel et bien le projet de notre émission, c'est donner à penser, ça c'est clair. Mais tu as cité aussi quelque chose que nous allons développer après la pause musicale, c'est la grande thématique du nom. Parce qu'il y a dans ces textes-là toute une série de généalogies qui sont parfois un petit peu obscures pour nous, mais cette problématique du nom est quelque chose de central. Nous faisons une petite pause musicale avec du jazz belge.

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1: Nous continuons notre lecture de la Genèse. Eh bien, nous sommes vraiment à la jointure de deux grands récits, ce qu'on a appelé la mythologie babylonienne, qui nous raconte toute la grande saga de la création des premiers hommes et qui va jusqu'au déluge. Et puis maintenant, nous allons passer tout doucement vers ce grand personnage qu'est Abraham. Alors, j'ai dit juste avant cette pause musicale à quel point la problématique du nom était centrale. Et justement, dans le chapitre 10, il y a des généalogies qui sont tout de même un peu obscures, quoique il y a véritablement déjà dans le premier verset du chapitre 10, voilà la descendance des fils de Noé, Shem, Cham et Japheth. Il leur naquit des fils après le déluge. Mmh. Là, l'aventure continue, manifestement. Mmh. Mais comment comprendre tout ça? Parce qu'on a entendu qu'il y avait une certaine hiérarchie dans le chapitre précédent, et ce n'est plus tout à fait le cas, semble-t-il.
2: Oui, alors, bon, il y a beaucoup de choses dans ce que tu viens d'évoquer. Effectivement, ces généalogies sont pour nous, lecteurs modernes en français, généralement les pages que l'on saute allègrement en se disant « mais bon, qu'est-ce que ça peut bien nous apporter toutes ces énonciations ?» Et en plus de ça, c'est pas très inclusif parce qu'il n'y a que des bonhommes là-dedans. Ce qui n'est pas toujours vrai, mais en tout cas, souvent c'est le cas. Mais peut-être on peut répondre à cette question en remarquant déjà que le livre de Genèse est quand même structuré autour de ces généalogies qui reviennent à plusieurs reprises. On a croisé déjà au chapitre 5 et un peu au chapitre 6, hein, ces questions généalogiques. Elles reviennent ici au chapitre 10, dans ce que les commentateurs ont appelé la table des nations, hein, parce que ce chapitre va nous dire, ben voilà, dans ces descendants de Noé, eh bien, il y a tous ceux-là qui vont aller dans ce coin-là, tous ceux-là vont aller ici ou là, puisque là aussi, chaque nom des fils de Noé représente une région géographique, je vais y revenir tout de suite, mais on se rappelle aussi que le texte nous appelait précédemment à réfléchir sur comment, après la sortie d'Éden, comment cette humanité allait se déployer et est-ce qu'elle allait rester ensemble ou bien est-ce qu'elle allait être dispersée. Et on a grosso modo trois manières de décrire jusqu'à présent, entre Genèse 9 et Genèse 11, la dispersion des êtres humains sur la terre, selon les rédacteurs, dans l'idée qu'ils s'en faisaient. Tu as souligné dans Genèse 9, eh bien là, le récit va introduire une sorte de hiérarchie entre les fils de Noé, avec l'explication, là aussi un peu étrange pour nous, de cette ivresse de Noé, et puis de Cham qui va découvrir la nudité de son père, et puis va se mettre en marche une logique d'exclusion, de malédiction, et donc de hiérarchisation entre les descendants. Le texte de la table des nations, chapitre 10, qui comporte là aussi un nombre impressionnant hein, de noms, qui décrit un peu ce que l'auteur pensait savoir hein, de son monde, qui va aussi être l'occasion de montrer comment bien ses descendants vont se répartir. Et le texte nous le dit, hein, voilà comment ils se sont répartis selon leur langage hein, et leur nation. C'est intéressant parce que là, on a un mot-clé aussi qui est le mot « nation » dans la théologie d'Israël, qui est utilisé à dessein, sans doute ici parce que on est dans une théologie plutôt sacerdotale et donc universaliste. Et donc ça, c'est aussi intéressant de le soulever juste comme ça en passant. Mais effectivement, on va aussi voir comment eh bien, cet épisode de Babel contribue à nous amener à une troisième réflexion sur cette dispersion des différentes familles humaines avec la notion du langage. Shem, Cham et Japheth, là aussi, des noms programmatiques. Japheth qu'on pourrait associer au nord, hein, au niveau de la carte du Proche-Orient. Cham qui est plutôt le sud. Et Shem qui est l'Est, hein, et dont les noms signifient Japhet plutôt la beauté, Cham chaleur, hein, quelque chose de chaud, et Shem c'est le nom dont on va parler abondamment aujourd'hui, hein, le grand nom ou la réputation, hein, voilà, c'est ça que ça signifie. Alors on trouve, pour faire le lien entre ce que tu disais, dans la réécriture du livre de Genèse qui est le livre des Jubilés. Il y a toutes sortes de livres comme ça, hein, de la tradition hébraïque qui ont été réécrites à une période plus récente, et notamment le livre des Jubilés, qui est une réécriture, une réinterprétation du livre de la Genèse, qui nous parle des enfants de Noé, en nous disant ceci: ils s'approchèrent de Noé, et eux, les enfants, il les répartit, donc Noé, répartit la terre au moyen de morceaux de bois que ses trois fils devraient prendre. Ils tendirent la main et ils tirèrent un écrit dans le giron de Noé, leur père. Le pays de Japhet, était-il écrit, est froid, alors que le pays de Cham est chaud. Quant au pays de Sem, il n'est ni chaud ni frais, il est tempéré de froid et de chaleur. Hein, donc on voit là aussi cette hiérarchisation, hein, au nord fait froid, fait chaud, et puis Cham, c'est le pays tempéré, on pourrait dire le meilleur endroit, hein, appartient à Shem. Et fatalement, ce n'est pas dit pour rien.
1: On voit qu'il y a ici effectivement une sorte de répartition. Et puis tu as dit, tu as souligné il y a quelques minutes qu'il y a un grand thème de la nation. Alors je voudrais bien revenir au chapitre 10 et non pas prendre tout le détail, mais nous arrêter peut-être entre les versets 8 et 12. Parce que là, il y a véritablement une sorte de préparation, à l'épisode de la tour de Babel. Je lis entre les versets 8 et 12 au chapitre 10. Cush engendra Nemrod. Nous allons parler justement de Nemrod. Nemrod fut le premier héros sur la terre. C'est un vaillant chasseur devant le Seigneur. C'est pourquoi on dit être, tel Nemrod, vaillant chasseur devant le Seigneur. Les capitales de son royaume furent Babel, Érec, Akkad, Calné, au pays de Shinéar. De ce pays sortit Assour, qui construisit Ninive, Rehoboth, Ir, Cala, et Resen entre Ninive et Cala. C'était la grande ville. On aperçoit les grands thèmes: la ville, la nation, et puis le chasseur.
2: Alors effectivement, au niveau, pour parler de cet épisode de Genèse, qui est un épisode assez court en fait, mais lourdement chargé de symbolique, de sens, eh bien il faut d'abord remarquer que cet épisode dit de la tour de Babel, hein, qu'on connaît, qui a une réception encore grande aujourd'hui dans notre imaginaire, c'est la force du mythe, eh bien il est enchâssé entre le chapitre 10 et notamment ce que tu viens d'évoquer et de lire, et puis la toute suite du récit au chapitre 10, verset 11, et les chapitres suivants. Et il sert vraiment quelque part de charnière. On a dit qu'on allait évoquer la thématique du nom, mais aussi il faut remarquer que dans ce chapitre 10, eh bien, dans ces généalogies, il y a des changements qui ont été opérés dans l'ordre des fils de Noé. Puisque si on va plutôt dans la généalogie dont on nous parle au chapitre 5, on nous parle déjà

0: qui sert justement à nous faire entendre déjà quelques mots-clés, comme tu l'as dit, à propos de Nemrod. Alors on ne sait pas trop bien qui c'est ce personnage. D'ailleurs, on ne le retrouve pas vraiment par la suite. Il y a eu beaucoup de spéculations pour savoir qui il était. En tout cas, c'est un chasseur héroïque devant Yahvé, avec apparemment un slogan oui, un slogan, hein, tel Nemrod, chasseur héroïque devant Yahvé. Mais surtout, on nous dit que le commencement de son royaume fut Babel, tiens donc, hein, ce dont on va parler juste après, au pays de Shinéar. Ah ben, justement, on va le localiser là aussi dans le récit de Babel. Il sortit pour Assour et bâtit Ninive, etc. C'est la grande ville. Et là, on va effectivement voir que cette thématique de Babel, de la ville grande, etc., vont être la grande thématique aussi, pourrait-on dire, de ce qui nous sera donné à entendre au chapitre 11. Alors, ce nom de la grande ville aussi, il est repris, hein, dans l'épisode de Jonas qui va justement à Ninive, hein, mais ici, il est effectivement donné pour nous servir de tremplin à ce qui va suivre dans le récit au chapitre 11 et au chapitre qui nous, là, pardon, dans les versets qui nous parlent de Babel. Nimrod, aussi intéressant. Je vous l'ai dit, on s'est beaucoup interrogé dans l'histoire pour savoir de qui on parlait. Il y a eu plein de propositions. Une allusion à un roi assyrien, à Marduk, aussi à Gilgamesh, hein, qui lui aussi, son nom signifie qu'il est un grand chasseur, un grand héros, etc. Alexandre le Grand, Orion, dont la constellation ressemble à un chasseur, etc. Bon, est-ce qu'on n'est pas là devant une figure littéraire pour tout simplement nous amener à réfléchir et à faire le lien avec ce qui vient, puisque l'étymologie du nom Nimrod, et là aussi, c'est toujours les étymologies, hein, soumises à discussion, j'en conviens, mais pourrait signifier « nous allons nous révolter », ce qui laisserait déjà aussi entendre une certaine herméneutique de ce qui va suivre dans le début du chapitre 11.
1: C'est là-dessus que nous allons faire une pause musicale, toujours avec du jazz belge.

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1: Nous continuons notre lecture des chapitres 10 et 11 de la Genèse et manifestement nous sommes là tout près de ce grand épisode de la tour de Babel. Une des propositions pour l'étymologie de Nemrod, c'est « nous allons nous révolter ». Est-ce que nous n'allons pas justement assister à cette révolte qui a quelque chose peut-être de prométhéen? Et en tout cas, nous allons voir d'abord comment c'est raconté et comment ça va se vivre. Je vais lire le début du chapitre 11, les versets 1 à 9. « Toute la terre avait alors la même langue et les mêmes mots. » Au cours de leur déplacement du côté de l'Orient, les hommes découvrirent une plaine en Mésopotamie et s'y établirent. Ils se dirent l'un à l'autre « Allons, fabriquons des briques et mettons-les à cuire. » Les briques leur servaient de pierre et le bitume de mortier. Ils dirent « Allons, bâtissons une ville avec une tour dont les sommets soient dans les cieux. Faisons-nous un nom pour ne pas être disséminés sur toute la surface.

0: face de la terre. Le Seigneur descendit pour voir la ville et la tour que les hommes avaient bâtie. Et le Seigneur dit, « Ils sont un seul peuple, ils ont tous la même langue. S'ils commencent ainsi, rien ne les empêchera désormais de faire tout ce qu'ils décideront. Allons, descendons et là, embrouillons leur langue, qu'ils ne se comprennent plus les uns les autres. » De là, le Seigneur les dispersa sur toute la surface de la terre. Ils cessèrent donc de bâtir la ville. C'est pourquoi on l'appela Babel, car c'est là que le Seigneur embrouilla la langue des habitants de toute la terre. Et c'est de là qu'il les dispersa sur toute la surface de la terre. Et voilà, il commence par construire une tour et puis il se termine, à un moment donné, c'est il cesse de bâtir la ville. Mmh. Il y a là toute une série de subtilités dans ce texte qui est assez remarquable. Mais d'abord, peut-être le premier verset. « Toute la terre avait alors la même langue et les mêmes mots. Mmh. » Est-ce qu'on peut dire que c'est un projet totalitaire, avec nos mots à nous ?
1: Alors, il paraît assez évident, et peut-être que ça ne saute pas aux yeux en français, mais il paraît quand même évident que le texte va jouer sur plusieurs registres de signification, mmh. comme c'est souvent le cas. Et puis, il faut remarquer que c'est un texte, comme tu l'as dit, qui est dense, mais à la fois riche, complexe, d'une certaine manière. Sans doute aussi, ici, le texte l'est-il parce que dans son histoire rédactionnelle, il a sans doute été édité avec deux textes préexistants qu'on a assemblés, avec sans doute une volonté, d'une part, de nous faire réfléchir hein, sur cet agissement totalitaire, et puis aussi nous donner une explication étiologique de la diversité des langues. On le voit déjà tout de suite dans le prologue, au tout début, puisque on a dans le verset 1 et dans le verset 2 en hébreu, on a deux fois « et il arriva ». Et en général, bien, c'est la façon dont un récit hébraïque va commencer un récit. Or ici, il est doublé, hein, « il arriva que toute la terre avait une langue une et des mots un hein, », ou d'une langue unique et des mots uniques. Verset 2, il arriva, lorsqu'ils décampèrent vers l'est ou de l'est, qu'ils trouvèrent une plaine au pays de Shinéar et ils s'établirent là-bas. Alors, concernant cette question de la langue unique, bien, il faut tout de suite remarquer qu'il y a une volonté dans le passage d'une certaine ambiguïté, puisqu'on peut se poser la question de savoir est-ce qu'on nous parle réellement du langage uniquement. Je le disais, il y a plusieurs niveaux, plusieurs registres de lecture, puisque le texte hébraïque préfère parler d'une même lèvre. Il utilise le mot à dessein, puisqu'on nous vient de nous dire déjà au chapitre 10, verset 31 de mémoire, que les descendants, là, hein, parlaient chacun selon leur propre langage. Et là, on a le mot hébraïque pour le langage, lachon. Ici, le passage qui nous éclaire sur ce langage, eh bien, utilise pas le mot langage, mais le mot lèvre. Il faut lire en sens premier, il arriva que toute la terre avait une lèvre unique, hein, et des mots uniques. Qu'est-ce que ça veut dire ? Et sans doute, là, il y a une volonté de déjà nous mettre en garde sur ce qu'il va arriver. Qu'est-ce que c'est avoir une lèvre unique ? Est-ce que, justement, ce n'est pas là avoir un discours commun ? Hein ? À parler d'une même lèvre, on a en français le fait d'être suspendu hein, à la bouche de quelqu'un, etc., quand on acquiesce à son discours.
0: Hein. D'ailleurs, on dit effectivement ici, c'est la figure de rhétorique, la partie pour le tout.
1: Alors, soit c'est la partie pour le tout, soit effectivement, il y a une volonté ici de mettre en avant, non pas seulement la question du langage, mais plutôt du projet qu'il y a derrière. C'est intéressant, la Septante traduit aussi que, eh bien, ils ont une même voix. Et ça, c'est intéressant quand même de le remarquer parce que ça va dans ce sens-là aussi. C'est pas uniquement le langage en tant d'une même grammaire, mais on utilise des mêmes mots, des mots communs, un projet commun, un lexique commun. et une voix commune.
0: Ce serait donc le côté performatif du langage qui fait ce qu'il dit. Il y a donc non pas seulement une communication, mais une action.
1: Oui, alors sans doute toujours, hein, puis l'hébreu est souvent dans cette dimension-là. Mais effectivement, là, eh bien, j'ai envie de dire, on est dans le registre d'une communication très orientée et qui fait que on va mettre en place un projet qui est relayé par cette manière de communiquer, d'avoir les mêmes mots à la bouche, d'avoir un projet unificateur, unifiant, et donc qui, quelque part, ne laisse pas place à la diversité ici, puisque tout est centré sur ce discours où ils se disent l'un à l'autre « Allons, hein, là c'est un impératif en hébreu, hein, briquetons des briques et brûlons au brûloir », si on traduit littéralement, hein, « la brique leur servit de pierre et le bitume leur servit de mortier ». Ils dirent « Allons, encore une fois, bâtissons pour nous une ville et une tour, et son sommet, littéralement sa tête, sera au ciel, et faisons-nous un nom pour que nous ne nous dispersions pas à la surface de la terre ». Et donc, on voit qu'il y a une volonté, là, unificatrice, au travers d'un projet qui forme un tout, avec cette volonté de se créer un grand nom, et on comprend bien la métaphore, hein, de se dire, bien, de se faire un nom qui compte, hein, et qui n'est pas dispersé. On voit bien cette volonté de s'enraciner dans cette volonté, quelque part, de presque de puissance, pourrait-on dire.
0: Est-ce qu'il est absolument incongru de citer un personnage bien peu recommandable? C'est le docteur Goebbels, qui est ministre de la propagande d'Hitler, et qui disait de façon extrêmement claire qu'il y a une série de mots qui sont interdits. Et une fois que ces mots interdits ont dégraissé le vocabulaire, il disait cyniquement, quand les hommes n'auront plus tous ces mots interdits, il leur restera les nôtres. Donc les mots de la propagande dans lesquels, par exemple, le mot « purification » est devenu évidemment très important. Et on s'imagine bien ce qu'il y a derrière. Est-ce qu'on peut aller jusque-là?
1: Sans doute que ça peut nous amener à y réfléchir, dans le sens où si on utilise ce langage à dessein pour porter un projet, et qu'il est attendu que tout un chacun adhère au lexique, puisqu'il faut être une lèvre une et parler d'une même bouche. Hein. En français, on va dire on est d'une même voix, un peu comme le grec l'aurait compris dans la Septante. Eh bien, effectivement, on peut se poser la question si ça laisse la place à des voix dissonantes, s'il y a de la place pour un autre projet. Ça n'a pas l'air d'être le cas ici dans notre récit. Et ça nous invite effectivement à élargir la focale et puis se rendre compte que la réduction du lexique et du vocabulaire est un réel outil de propagande des régimes totalitaires, du fascisme. Et puis on ne peut ne pas penser à George Orwell et 1984, la novlangue, etc., qui s'emploie à bien cadrer, supprimer, voire à transformer, dans le cas de la novlangue, hein, un mot en son contraire. Hein, la guerre, c'est la paix. Hein. Et ça nous invite là aussi à regarder notre actualité. Je suis certain qu'en discutant ici tous les deux, bien nos auditeurs auront vite franchi le pas des discours qui résonnent actuellement dans notre actualité politique internationale, d'un vocabulaire ultra simplifié qui ne permet plus la nuance et la voix du milieu.
0: Et c'est là-dessus que je vous propose encore une pause musicale avec du jazz belge.

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1: Nous continuons notre lecture de la Genèse. Nous sommes au chapitre 11, le fameux épisode de la tour de Babel. Nous avons beaucoup commenté le premier verset. Toute la terre avait alors la même langue, les mêmes mots, ou plutôt les mêmes lèvres. Entreprise qui peut donner à penser. Et peut donner à penser que nous sommes ici devant une tentation totalitaire, ni plus ni moins. Mais il y a donc ce projet, fabriquons des briques, bâtissons une ville avec une tour dont le sommet soit dans les cieux, faisons-nous un nom, ça c'est encore un motif important, faisons-nous un nom pour ne pas être disséminés sur la surface de la terre. Donc le projet est bel et bien une uniformisation, peut-on dire.
2: C'est ça, hein, donc une uniformisation, une installation, hein, ils s'installèrent, etc. On peut aussi faire quelque part remarquer que dans le texte biblique, de manière générale, c'est plutôt le statut de nomade, hein, qui définit la foi et le croyant, etc. Toujours être en déplacement, en mouvement, c'est ce qui définit aussi, me semble-t-il, d'un point de vue chrétien, la foi, hein, qui n'est jamais établissement quelque part, mais bien plutôt, j'allais presque dire errance, mais ça peut être connoté négativement en français, mais en tout cas déplacement ou dynamisme, de la marche, de la mise en route, etc. Ici, vraisemblablement, dans le récit, quand on le lit et quand on le regarde, eh bien, on n'est pas dans ça. On n'est pas dans ce projet-là. Alors, chose assez intéressante, cette pointe d'ironie, hein, amenée par le rédacteur au verset 5, hein, Yahvé descendit pour voir la ville et la tour que les humains bâtissaient. Alors, petite pointe d'ironie, hein, donc si cette ville et cette tour devaient toucher aux cieux, ben, elle ne devait pas encore en être bien loin, puisque le personnage de Yahvé doit descendre pour voir. Hein, donc déjà tout de suite, ça donne le ton. Et Yahvé dit, voici un peuple unique, une langue unique, pour eux tous. Là aussi, ça rappelle des slogans célèbres et tristement célèbres. C'est le commencement de leur action. Maintenant, rien ne leur sera impossible de tout ce qu'ils se proposent de faire. Et allons, jusqu'à présent, ce « allons » était mis dans la bouche des humains. Allons, descendons, brouillons là leur langue, leurs lèvres, pour qu'un homme n'entende plus la lèvre de son prochain.
1: Mais évidemment, ici, Dieu intervient, mais il ne détruit pas. Est-ce qu'on peut dire qu'il fait preuve d'une certaine pédagogie ?
2: Alors oui, évidemment, là, nous qui venons de lire la fin de l'épisode du déluge, il ne s'agit pas ici d'agir avec cette volonté de casser la ville ou la tour, mais effectivement, comme tu le soulèves, d'intervenir de manière beaucoup plus pédagogique, ou en tout cas de manière beaucoup plus fine dans ce récit, avec cette volonté de brouiller cette langue. Et donc là, effectivement, on voit bien le jeu de ce double projet du récit, à la fois nous donner une explication de la variété de toutes les langues, mais aussi, hein, cette volonté qui identifie, pardon, ce projet totalitaire de se faire un nom et quelque part, hein, de se faire égal des dieux, hein, de monter jusqu'aux cieux. On voit bien que les deux choses sont visées dans ce que Yahvé dit à ce moment-là. Hein. À la fois, il y a la question la question des langues, l'explication de la diversité des langues, mais aussi la critique de ce qui est en train d'être fait, hein, à savoir monter cette grande tour jusqu'aux cieux, etc., et se faire un nom. Verset 8, si je continue, hein, Yahvé les dispersa de là, sur toute la surface de la terre, et ils arrêtèrent de construire la ville. Je disais tout à l'heure, on voit bien, quand on questionne sur l'histoire du texte, sa rédaction, qu'il y a sans doute deux mains, hein, dans le récit, et on voit bien ici que là, le verset 8 oublie de parler de la tour. et ne parle que de la ville, sans doute parce qu'il y avait déjà un récit qui ne parlait que d'une ville et pas d'une ville et d'une tour. Et d'ailleurs, là, les lecteurs l'ont bien compris, puisque la Septante, mais aussi le Pentateuque samaritain, vont rajouter et la tour dans le verset 8, hein, par souci d'harmonisation, pour montrer qu'on n'a pas oublié la tour dans le récit.
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2: Alors ce fameux verset 9, il resynthétise un petit peu tout le projet de l'histoire. Hein, c'est pourquoi on appelle son nom Babel. La thématique du nom, elle traverse le chapitre 10, elle traverse l'histoire elle-même de Babel. Au verset 4 du chapitre 9, l'humanité veut se faire un nom, un Shem, et on vient de quitter, au chapitre 10, la généalogie de Shem, le nom, hein, même terme qui sert au fils de Noé, et qui signifie, lui, la réputation, le grand nom. Or, que veulent faire les hommes? Se faire un nom, ne pas être dispersés en construisant une ville, une tour. Il y a également tout un jeu de mots sur la notion de grandeur. Migdal, la tour, vient de Gadol, grand. Et là aussi, il y a toute une résonance, tout un projet sémantique, pourrait-on dire, là où l'auteur veut nous amener. Au verset 10, voici les engendrements de Noé, Shem, Cham, Japhet. À Shem, naquit, et qui veut dire le nom, hein, naquit aussi des fils, fils de Shem, etc. Verset 4 au chapitre 11, faisons-nous un Shem, faisons-nous un nom. Hein, voici, au verset 10 du chapitre 11, les engendrements de Shem. Shem était âgé de 100 ans, Shem vécut encore, etc. Qui nous amène au chapitre 12, qui commence au verset 2, « Je rendrai grand ton Shem, je rendrai grand ton nom. » Shem a des descendants, au chapitre 11, faisons-nous un nom. Mais le nom qui va surgir dans le chapitre 11 et l'épisode de Babel, c'est justement Baal, le brouillage. Le nom qui va émerger de l'épisode, c'est le brouillage, c'est un échec. Par contre, le nom qui va se réaliser avec l'histoire, c'est Abraham, au chapitre 12, le vrai nom qui est donné par Yahvé dans la descendance de Shem. Le grand nom, c'est Abraham. Et on l'avait déjà dit, un des grands projets de Genèse, c'est de nous amener du récit des origines ou de ce grand poème de la création, de nous amener à la thématique des patriarches. Ce que le récit est en train de faire, avec à la fois le nom Shem, qui va être associé à Abraham, et aussi la thématique de la grandeur, au verset 10 du chapitre 10, cette histoire de Nemrod, on l'avait dit, qui introduit la thématique qui va être développée. Le commencement de son royaume fut Babel, au pays de Shinéar, et c'est là il bâtit, etc., des villes. C'est la grande ville, thématique de la grandeur. Au verset 4, de nouveau au chapitre 11, bâtissons une ville, une tour, Migdal, dont j'ai dit que c'était la racine du mot grandeur, enfin c'était une dérivée de la racine du mot grandeur, hein, et on va appeler son nom, son Shem, Babel. Verset 2 du chapitre 12, je ferai de toi, promesse à Abraham, hein, je ferai de toi un grand peuple, Gadol, et je rendrai grand Gadol ton Shem. On voit très bien qu'il y a toute cette thématique qui va nous inviter à montrer que cet épisode de Babel va amener à un échec en ce qui concerne ces thématiques du nom et de la grandeur qui vont être accomplies, pourrait-on dire, pour le rédacteur dans le personnage d'Abraham et qui va se déployer dans ce que les exégètes appellent le cycle d'Abraham. Et puis on va avoir cycle de Jacob, etc. Tous ces grands récits sur les patriarches. Et c'est comme ça, quelque part, que ces 11 premiers chapitres de la Genèse vont nous amener à rencontrer ces patriarches d'Israël.
1: Et donc, ce n'est pas simplement l'expérience de la limite ou l'expérience de l'échec. Il y a un prolongement et cette grandeur va s'accomplir autrement. Est-ce que c'est vraiment une leçon pour l'humanité ?
2: Certainement. Oui, en tout cas, je l'espère. Et puis, c'est un petit peu toujours cette même thématique de voir que lorsque les choses paraissent être mises en échec, il y a une voie de sortie, il y a un ray de lumière dans l'obscurité, ou bien comme ici, on a ce projet que tu as qualifié de prométhéen tout à l'heure, qui s'arrête, mais la grande histoire ne s'arrête pas là et le récit va continuer. Effectivement, la grande tour ne va pas être construite. L'humanité paraît de nouveau dispersée, brouillée, mais pour le rédacteur, eh bien, la solution va se trouver dans l'histoire d'Abraham. Et cette histoire du patriarche va devenir en sorte une contre-histoire du récit de la tour de Babel, puisque, eh bien, tous vont être appelés à se retrouver, s'unir dans le nom d'Abraham. C'est un texte que l'on pourrait aussi envisager, j'en dis quelques mots rapidement parce qu'on arrive au terme de l'émission, mais que l'on pourrait envisager sous son angle politique et notamment d'une critique de la toute-puissance du royaume assyrien. C'est un contexte historique qui nous permet de le dire, c'est assez intéressant, puisque les thèmes de la construction d'une ville et de sa citadelle, le thème du nom, du langage, mènent vers la rhétorique impériale des inscriptions royales mésopotamiennes et en particulier néo-assyriennes. Or, on a une date dans l'histoire qui est autour de 705 avant Jésus-Christ, avec l'arrêt abrupt de la construction de la nouvelle capitale de Sargon II, d'Oursaroukine. Sargon meurt lors d'une bataille en 705 et la construction de la ville s'arrête. Et on sait que les Assyriens, pour faire assez rapidement, voulaient faire de l'araméen une langue majoritaire, en tout cas, qui serait celle de l'ouest de la partie de l'Empire, pardon. On trouve d'ailleurs des similitudes, même au niveau du vocabulaire, puisqu'on a dans des inscriptions de Sargon un texte qui dit ceci, et je le cite parce qu'il est vraiment clair: au sujet des quatre coins du monde avec les langues étrangères que j'ai sur l'ordre de mon seigneur Assour pris comme butin, avec mon sceptre de colère, je leur ai donné une seule bouche. Un ordre unique, un langage ici, une parole unique, qu'on y mette ce qu'on veut, mais on voit bien ce projet d'unification autour d'un empereur et d'une royauté, de quelque chose qui relève de l'ordre d'une sociologie du langage qui est promue dans ce discours. Mais bon, on n'a rien inventé lorsqu'on disait un pays, une langue, un Führer, pour ne pas le nommer. Enfin,
1: Bien
2: voilà,
1: sûr.
2: on est dans l'ordre de cet esprit totalitaire. Être d'une même lèvre, avoir un projet commun, indifférencié, etc., eh bien, on est là-dedans. Hein. C'est intéressant de voir aussi que, vraisemblablement, les rédacteurs ont gardé à l'esprit ou ont été marqués par ce qu'ils ont vu lors de la déportation et ces grandes constructions des ziggourats, etc., du monde babylonien. Mais on pourrait aussi le rapprocher de cette volonté assyrienne d'établir une hégémonie au travers d'un projet d'unification du langage.
1: Eh bien, Rémi, merci pour cette mise en perspective, parce qu'en fait, nous assistons à cet échec raconté dans l'épisode de la tour de Babel, mais les choses ne s'arrêtent pas là, et c'est un petit peu, la grande image, la métaphore que nous avons utilisée plusieurs fois. Dans l'impasse, il y a une issue, et l'aventure humaine et l'aventure, divine va continuer. Un grand merci.
2: Oui, et si j'ai encore 30 secondes d'émission pour le
1: Vas-y.
2: dire, on est aussi de nouveau dans quelque chose d'un peu paradoxal, puisque tu soulignes cette ouverture, puisque le récit nous rapporte que la confusion du langage et la dispersion de l'humanité est quelque chose qui est mis en œuvre par ce texte, mais d'autre part, eh bien, ce Baal, ce Babel en acadien, signifie la porte de Dieu. Alors paradoxalement, eh bien, la diversification de l'humanité et de son langage peut-être ici entendu comme une chance où elle constitue une porte aussi pour aller vers l'un, vers Dieu. Donc voilà, au lecteur de s'approprier ce qu'il entendra sur la fin de ce récit.
1: Merci de nous aider à penser davantage, à penser plus, comme le disait Paul Ricoeur. Chers auditeurs, Rémi Paquet et Pierre-Paul Delvaux vous saluent bien, vous donnent rendez-vous non pas dans un mois, mais dans 2 mois, pour des raisons médicales, tout simplement. Et ben, nous vous souhaitons le meilleur. À bientôt.
2: À très bientôt.
1: Et je vous laisse avec, de nouveau, un peu de jazz belge.

0: Ralph Schmeder au micro, bienvenue dans Vitamine C, l'émission qui, chaque semaine, vous donne un aperçu de l'actualité religieuse dans le diocèse de Liège. Aujourd'hui, nous ferons deux choses différentes dans un même entretien, présenter la communauté Sant'Egidio de Liège et méditer sur la paix dans le monde en lien avec le 8 mai. Mais dans un premier temps, voici quelques rendez-vous intéressants pour les jours et les semaines à venir. Comme chaque année au mois de septembre, il y aura un pèlerinage liégeois à Banneux qui s'adresse aux personnes malades de la région, aux personnes avec un handicap, aux personnes âgées seules, en famille ou en maison de repos. Il aura lieu du vendredi 18 au mardi 22 septembre à l'hospitalité de Banneux. Les organisateurs font appel aussi aux jeunes et moins jeunes qui accepteraient de se mettre au service des pèlerins durant quelques jours. Cette année, l'animation spirituelle sera encore assurée par le chanoine Pierre Annocet sur le thème « Conduis nos pas au chemin de la paix ». Plus d'informations sur le site internet www.liegeabanneux.be. Alors dans notre entretien d'aujourd'hui, on parlera de Sant'Egidio, mais sachez déjà que le 17 mai prochain, il y aura un concert organisé au profit justement du restaurant social de Sant'Egidio. Les interprètes, c'est le chœur d'hommes de Toulon, Cantadis, avec Catherine Decamp-Poisson, mezzo-soprano, et Daniel Dussault, piano, dirigé par Patrick Seyac. Au programme, liturgie orthodoxe, air d'opéra, chants sacrés et profanes du monde. Ce sera donc le dimanche 17 mai à 17h à la collégiale Saint-Barthélemy de Liège. Les frères de Saint-Jean de Banneux invitent à un pèlerinage de l'Espérance le samedi 30 mai. Il s'agit en fait d'une marche du sanctuaire de Banneux Notre-Dame au sanctuaire de Sainte-Julienne de Cornillon à Liège, autrement dit de la Vierge Marie à Jésus Eucharistie, plus ou moins 25 km. Rendez-vous à 8h du matin à la source de Banneux, arrivée à Sainte-Julienne vers 17h. À mi-distance, rendez-vous à 12h15 pour les marcheurs moins entraînés à Chauxfontaine, en face du casino. Un retour en bus à Chauxfontaine et Banneux est possible sur inscription. Il faut donc s'inscrire avant le 21 mai via l'adresse email marche de l'espérance en un mot @gmail.com. Et puis ce lundi 11 mai à 20h au prieuré Saint-Martin de Scry, l'historien Sébastien Belleflamme donnera une conférence sur le thème « Des prêtres dans la tourmente, l'Église face à l'occupation et à la Shoah en province de Liège 1940-45 ». Il présentera ses recherches inédites sur l'attitude du clergé catholique en province de Liège durant la Seconde Guerre mondiale. Il évoquera notamment la figure de Mgr Kerckhoffs ainsi que les différentes formes de résistance menées par des prêtres et des religieux. Une inscription est souhaitée auprès de Françoise au numéro de téléphone suivant 04 75 96 15 01, je répète, 04 75 96 15 01. Vous pouvez aussi consulter le site www.prieuré-st-martin.be. Nous arrivons à l'entretien de la semaine et aujourd'hui avec moi en studio François Delauze, que vous avez certainement déjà entendu dans le passé. Il vient de temps en temps pour parler des activités, notamment de son vicariat, puisqu'il est adjoint du vicariat de la vie consacrée, des mouvements chrétiens et aussi, je crois, des pèlerinages, c'est ça?
1: Oui, donc il s'agit bien du vicariat pour la vie consacrée, les mouvements ecclésiaux et les sanctuaires. auxquels nous venons devoir ajouter maintenant les pèlerinages.
0: Voilà, merci. Alors, si nous vous avons invité, c'est pas pour parler de ce vicariat, mais plutôt pour parler du mouvement ou de la communauté Sant'Egidio, dont vous faites partie. Vous êtes le responsable, je crois, pour la communauté de Liège.
1: Oui.
0: En fait, le 8 mai, c'est évidemment journée de commémoration de la fin de la Seconde Guerre mondiale. C'est la capitulation de l'Allemagne et la fin du régime nazi. Pour nous, peut-être l'invitation aussi à parler de la paix. Et là, justement, j'ai pensé à Sant'Egidio parce que je crois que vous êtes peut-être le mouvement dans le diocèse de Liège qui s'intéresse le plus concrètement à créer la paix, pas seulement la paix intérieure, mais même la paix au niveau politique. Alors, pour commencer, je crois que ce serait bien de rappeler aux auditeurs qui ne connaissent pas Sant'Egidio, c'est quoi exactement ?
1: Donc, c'est un mouvement chrétien de laïcs qui a été fondé en 1968 à Rome autour de Andrea Riccardi, qui est présent aujourd'hui dans 70 pays du monde, qui réunit plus ou moins 60 000 personnes. Et partout où Sant'Egidio est présent, il y a toujours la double dimension de la prière, l'écoute de la parole de Dieu, l'Eucharistie et la solidarité, l'amitié avec les pauvres. Ici à Liège, un peu le centre spirituel, c'est l'église Saint-Barthélemy. Et il y a toute une série d'actions de solidarité en faveur de sans-abri, personnes en grande précarité, personnes âgées isolées, des enfants également à travers l'école de la paix. Et donc, en effet, cette volonté de s'engager en faveur de la paix là où l'on vit, au niveau local, comme chrétien.
0: C'est ça. Donc, en Belgique, il y a aussi une communauté, je crois, à Anvers, c'est ça ?
1: Oui, à Anvers et alors à Bruxelles. C'est
0: à Bruxelles.
1: Un peu les trois pôles les plus importants, avec toujours, je dirais, ces lieux de prière ouverts à tous, avec l'Eucharistie aussi, évidemment, le dimanche, et d'amitié, je dirais même, avec les plus pauvres. Et je pense que quelque part, dans nos villes d'aujourd'hui, accueillir les plus défavorisés qui sont seuls, les malades, les personnes de la rue, mais ou plus largement qui vivent toute une série de pauvretés, c'est aussi quelque part un peu pacifier la ville.
0: Je sais que vous êtes déjà intervenu dans des conflits, même concrètement, notamment dans certains pays d'Afrique, je crois en Centrafrique. Racontez un petit peu, qu'est-ce que Sant'Egidio a fait là ?
1: Donc, en fait, oui, c'est intéressant parce que parfois, c'est un peu le côté que l'on connaît le plus de Sant'Egidio, parce que peut-être que c'est un peu venu dans la presse. Mais au départ, c'est vraiment l'engagement en faveur des plus pauvres au niveau local.
0: C'est ça.
1: Et puis, c'est vrai qu'au fil de l'histoire, je vais dire, il y a des demandes, surtout à Rome, qui sont parvenues en demandant « mais est-ce que vous ne pouvez pas nous aider dans certains conflits ?» Et ça a été le cas essentiellement, au départ, en tout cas pour le Mozambique. Et des négociations de paix ont eu lieu au siège de Sant'Egidio à Rome, qui ont abouti à un accord de paix le 4 octobre 1992. Et à la suite de ça, il y a eu un peu d'autres sollicitations. La Centrafrique, en effet, le Soudan, la RDC, le Burundi. Et chaque fois, je vais dire, la réponse, c'est de dire que les plus grandes pauvretés dans le monde, c'est peut-être les pauvretés liées à la guerre. Et donc, peut-on faire quelque chose en faveur de la paix, au-delà de la prière, évidemment, qui est fondamentale? Et ce que Sant'Egidio pouvait offrir à Rome, c'était un lieu de rencontre, de dialogue, un peu à l'écart, je vais dire, des conflits ou des grands cercles diplomatiques, et la confidentialité.
0: C'est ça. Parce que, justement, vous n'êtes pas nécessairement des diplomates formés.
1: Non, c'est ça. Au départ, en tout cas, c'est vraiment d'abord des chrétiens qui vivent l'Évangile et qui rencontrent, ouverts au monde dans toutes ces réalités. Maintenant, c'est sûr qu'au fil des années, il y a vraiment un peu toute une série de personnes qui se sont spécialisées, qui ont développé des compétences, qui en avaient déjà par leur engagement, je vais dire professionnel, historien, journaliste, syndicaliste aussi, voilà, et qui ont mis cette expérience au profit de négociations de paix. Oui.
2: En Belgique, est-ce que vous avez des activités au service de la paix
1: Alors, en Belgique, il y a quand même, d'une part, historiquement, les liens avec le Congo, le Burundi, le Rwanda, qui fait qu'à Bruxelles, il y a un bureau européen qui s'occupe plus spécifiquement des relations internationales et des relations européennes, avec aussi la proximité des institutions européennes. Et puis, les pays un peu de l'Afrique francophone, Soudan, Centrafrique, on en a parlé, où ce bureau européen rencontre les services d'action extérieure de l'Union européenne, la diplomatie belge, et il y a des collaborations et un dialogue fréquent, oui. Tout en disant qu'il y a aussi la dimension du dialogue interreligieux qui est toujours très importante, que ce soit au niveau local ou au niveau international.
2: François Deloze, sans que vous soyez diplomate ou homme politique, je vais quand même vous poser la question, comment voyez-vous la situation actuellement dans le monde? On a l'impression qu'il y a une angoisse grandissante dans la population, notamment chez les jeunes, parce que ça a commencé il y a quelques années en Ukraine, puis il y a eu Gaza, il y a eu maintenant l'Iran, d'autres pays qui sont aussi en guerre depuis des années, dont on parle peut-être beaucoup moins. Mais en tout cas, on a l'impression que notre monde est vraiment en guerre et qu'il y a beaucoup de violence.
1: Oui.
2: Comment voyez-vous, est-ce que c'est une impression ou bien est-ce qu'il y a vraiment un changement par rapport à ce qu'on a connu il y a 10, 15, 20 ans?
1: Oui. Alors, c'est vrai que le pape François, il y a déjà plus de 5 ans, je vais dire, parlait d'une guerre mondiale par partie, pour signifier qu'en effet, dans le monde d'aujourd'hui, il y a des conflits très importants, ceux qu'on vient de citer, mais il y a aussi des situations comme en Afghanistan, au Soudan, au Yémen, toujours dans l'est de la République démocratique du Congo, et on pourrait en citer d'autres, malheureusement. Et c'est vrai que ça a une dimension, je pense, inquiétante pour tout le monde, et peut-être encore davantage pour les pauvres. Mais alors, moi, je me demande, quelle est notre responsabilité en tant que chrétien? Et je trouve qu'un bel exemple, ça a été le voyage du pape Léon XIV en Afrique, qui a surpris sous bien des aspects. Il a voulu vraiment témoigner d'un message d'espérance. Il y a d'abord un peu cette, comment est-ce que je vais appeler, ce dialogue, si on peut dire, qu'il a eu avec le président des États-Unis, Trump, parce qu'il avait simplement appelé à la paix. Et donc, manifestement, ça a été pris personnellement par certains. Mais il a été très clair. Il a été ferme. Moi, je ne fais que annoncer l'évangile de la paix. Mais c'était d'une grande clarté. Et je pense que ça a touché beaucoup de monde. Évidemment, les personnes les Africains, les personnes qui suivaient le voyage, mais ça a eu quand même pas mal d'écho au-delà, aux États-Unis, certainement. Et donc, c'était une voix, je vais dire, autorisée, mais finalement qui rappelait l'essentiel de l'évangile. Et je me dis que peut-être dans le monde d'aujourd'hui, c'est ce qu'il faut. C'est rappeler l'essentiel de l'évangile qui est quand même un évangile de la paix et de l'espérance.
2: On va s'arrêter un petit moment. Vous êtes venu avec une musique, un hymne qui est dédié à un bienheureux. Un petit mot d'introduction.
1: Oui, donc en fait, c'est Floribert Buana Tshui. Il a été béatifié plus ou moins il y a un an. C'est un jeune Congolais qui, à l'âge de 26 ans, a été tué à Goma. Parce qu'il avait résisté à la corruption, hein, des grands maux de l'Afrique, mais pas seulement, au nom de sa foi. Et voilà, donc il y a un hymne qui a été composé à cette occasion-là.
2: Et on va l'écouter. Donc il est en
1: Swahili.

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1: Vous venez d'écouter l'hymne en l'honneur du bienheureux Floribert Boinatchoui. Cette chanson en lien avec donc le sujet qui nous intéresse aujourd'hui, la paix, en lien aussi avec la journée du 8 mai, qui est la journée de la fin de la Seconde Guerre mondiale, en tout cas en Europe. Et nous parlons avec François Delauze, adjoint du vicariat pour la vie consacrée, mais aussi responsable de Sant'Egidio pour Liège. Alors François, le nouveau pape Léon, vous venez de le dire, donc il a beaucoup parlé de la paix en Afrique. Est-ce qu'on peut dire que c'est un peu son fil rouge de tout son pontificat? Parce que déjà, le premier jour, quand il est apparu, il a vraiment souhaité la paix, c'est ça?
2: Oui. Alors, c'est vrai que dès du balcon, de la basilique Saint-Pierre, il avait fait cet appel à une paix désarmée et désarmante. Mmh. Alors, c'était vraiment intéressant parce que qu'est-ce que ça signifiait vraiment, cette paix désarmée et désarmante? Bon, voilà, je crois que beaucoup se sont posé la question. Mais finalement, quand on voit son voyage en Afrique maintenant, c'est peut-être ça, la paix désarmée, ça paraît une évidence, évidemment que la paix est désarmée, mais la manière ou la clarté de nouveau dont il a affirmé l'évangile de la paix, ça montre bien que la paix, c'est plus que l'absence de guerre. Mmh. Ça, c'est une première chose. Et puis désarmante, parce que finalement, quand on répond de manière très simple, et bon, c'est aussi ce que Saint Paul disait, que c'est dans la faiblesse et ou la fragilité que l'on est finalement plus fort, eh bien, on se rend compte qu'il ne faut pas tellement pour pouvoir véritablement construire, la paix dans le monde, mais même la cohabitation pacifique. Mmh. Déjà, être chrétien, un chrétien qui prie, un chrétien qui aide les plus pauvres, un chrétien qui va à la rencontre, qui œuvre en faveur de l'unité, qui utilise le dialogue, avec tous un peu dans la société, ça peut déjà être beaucoup de choses. Mmh. Alors, évidemment, il ne faut pas nier et pas être ingénu. La situation internationale, elle est grave, elle est complexe. On se demande un peu comment tout ça va se terminer, notamment au Moyen-Orient. Mais il me semble que d'avoir une voix autorisée et qui rappelle, tous nous sommes responsables de la paix, c'est important. Mmh. Et bon, quand même, de quelqu'un, que l'on le veuille ou non, représente 1,2 milliard catholiques, ou quelque chose. Donc, c'est quand même pas rien. Et en même temps, un appel, je me dis, à tous les catholiques de dire, prenons cet appel au sérieux. Mmh.
1: En fait, le 8 mai, c'est aussi évidemment la fin du nazisme. À ce moment-là, en 1945, on a dit plus jamais ça. Oui. Donc, il faut lutter aussi contre tout ce qui est extrême droite. Oui, oui. Et pourtant, ces dernières années, on voit dans beaucoup de pays, surtout en Allemagne, mais aussi dans beaucoup d'autres pays, en France depuis longtemps, vraiment une extrême droite qui est en train de remonter. Et je crois que le premier pays, évidemment, où ça se passe, c'est les États-Unis. Oui. Et on voit les résultats de cette politique. Est-ce que ça vous fait peur? Est-ce que là aussi, les chrétiens ont peut-être un rôle à jouer?
2: Alors ça, sûrement. Mais c'est vrai que c'est inquiétant dans le sens où on sent une société qui se replie sur elle-même, qui pense d'abord à ses intérêts nationaux, à protéger sa richesse, sa prospérité, et donc d'avoir peur de tout ce qui est autre, que ce soit les réfugiés, des personnes d'autres nationalités, on pourrait faire toute une liste, et c'est sans doute le plus illustratif
1: aux États-Unis. Une morale très rigide.
2: Morale très rigide, ça aussi. Et là, je me dis, peut-être si on voit plus les réactions qui furent celles ou le message du pape François, il a voulu une religion, peut-être de la sympathie, ouverte sur le monde, en sortie. Et ça, ça peut être la,

0: la rencontre de l'évangile, qui les touche d'une manière ou d'une autre. Alors ça, c'est sûr que je crois que quelque part, on est tous un peu surpris, mais bon, l'esprit souffle. Et voilà, d'où je dirais la responsabilité des chrétiens, je le dis, dans un monde qui est difficile, mais c'est ça l'espérance.
1: François Deloos, pour terminer, revenons peut-être à vos activités premières, c'est-à-dire notamment le souci des plus défavorisés de la société, et notamment à Liège. Oui. Et là, on peut peut-être parler aussi de vos activités, et notamment, je crois que chaque semaine, vous donnez un repas aux personnes défavorisées, c'est ça ?
0: Oui, c'est ça. Donc, on accueille au restaurant Camiano. Alors, Camiano, c'était le nom qui était donné au père Damien à Molokai par les lépreux qui ne savaient pas prononcer Damiano et qui disaient Camiano. Et on a repris le nom parce que finalement, les lépreux d'alors, c'est un peu les sans-abri d'aujourd'hui, ceux qu'on ne veut pas voir et qu'on exclut. Deux fois par semaine, on sert une centaine de repas à des personnes de la rue, des réfugiés, des personnes âgées isolées, des personnes en grande précarité, et ça ne fait qu'augmenter pour le moment.
1: Donc c'est mauvais signe, quelque part.
0: Oui, et je crois qu'il faut le dire vraiment, et c'est accentué par les mesures gouvernementales actuelles d'exclusion du chômage, de réduction d'accès aux droits socio-sanitaires. Et donc, le résultat, c'est que des personnes qui s'en sortaient, aujourd'hui, ne s'en sortent plus. Si vous aviez 1200 euros au chômage et que vous touchez désormais 900 euros, ben voilà, faites les conclusions. Ou bien les personnes qui sont exclues du chômage et du CPS, parce qu'il y a une nouvelle manière de calculer les revenus. Ce n'est plus les revenus individuels, mais aussi les revenus du cohabitant ou d'autres sources de revenus. Et donc, des personnes se retrouvent vraiment sans rien. Donc ça, c'est une vraie réalité et je dois dire qu'il doit vraiment interroger dans une ville comme Liège. On voit des personnes qui arrivent au restaurant et on n'aurait jamais imaginé qu'elles puissent le fréquenter. Donc ça, c'est vrai que c'est un appel qu'on lance à la fois, je vais dire, à des bénévoles qui seraient prêts à consacrer un peu de temps, mais aussi à un soutien financier parce que on se retrouve vraiment dans des situations difficiles où on se dit « mais comment accueillir toutes ces personnes, sachant qu'on a toujours eu le choix d'un accueil inconditionnel où tout le monde est le bienvenu et où parfois aussi la solitude est une grande pauvreté.
1: Vous aurez bientôt aussi un bénévole de plus, je crois, qui va même habiter Saint-Barthélemy, donc au presbytère de Saint-Barthélemy. C'est notre évêque. Quand il sera remplacé, on ne sait pas quand, mais il a dit qu'il viendrait vivre aussi vraiment au sein de la communauté, c'est ça ?
0: Oui, c'est ça. Ben, en fait, il faut rappeler qu'il était desservant de l'église Saint-Barthélemy avant de devenir évêque. Donc, il connaît déjà bien les lieux. Et il était bénévole au restaurant Camiano, où il venait servir les repas toutes les semaines. C'est sûr que quand il est devenu évêque, c'est un peu plus compliqué. Mais je pense, et d'ailleurs, il l'a fait tout au long et il continue à le faire, de son ministère, c'est cette proximité des personnes défavorisées. Il y a eu l'accueil dans les jardins de l'évêché, là, une chasse aux œufs à Pâques, et sa volonté de rencontrer tout le monde. Voilà, là aussi, grand dialogue d'un pasteur qui va à la rencontre et il voudra, je pense, continuer à le faire.
1: Alors, pour ceux justement qui veulent peut-être vous aider, comment faire ?
0: Eh bien, on peut faire un don sur le compte de l'ASBL Solidarité au pluriel, ou bien en allant sur notre site internet.
1: L'adresse ?
0: www.santegidio.be.
1: Donc Santegidio en un mot.
0: En un mot, voilà.
1: Merci beaucoup François Deloos de nous avoir parlé de la paix et en même temps de la communauté Santegidio de Liège. Je vous souhaite encore beaucoup de succès pour vos activités. Merci. Alors merci à vous chères auditrices et auditeurs et peut-être à la semaine prochaine pour une autre émission, un autre sujet. À très bientôt.
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4: Bonjour à toutes, bonjour à tous. Très heureux de vous retrouver pour cette émission Curiosité. On attend encore quelques personnages, peut-être. Qui sait, Philippe Cochineau nous rejoindra. Mais nous avons déjà notre invité principal. Et c'est un grand plaisir de recevoir aujourd'hui Michel Hermance, qui est politologue. Vous le connaissez, il est sur tous les plateaux de télévision de la région, dans les émissions de radio. Bonjour Michel.
5: Bonjour.
4: Très heureux de vous accueillir. Et voilà que Michel voit arriver dans le studio un personnage. Oui, vous ne le connaissez peut-être pas, c'est Philippe Cochineau.
5: Oui,
4: vous l'avez déjà, voilà. Qui n'a pas vu Philippe Cochineau? Bonjour Philippe.
6: Bonjour Georges.
4: Vous allez bien? Meilleur vœu,
5: meilleur vœu. Ah oui, meilleur vœu, c'est vrai.
4: Meilleur vœu, oui. Allez, on n'y échappera pas.
6: Allez, meilleur vœu à Denis également.
4: Oui, à notre technicien de haut vol aujourd'hui. Donc aujourd'hui, nous avons donc Michel Hermance, politologue. Et petite particularité, c'est qu'il fut le dernier assistant d'un personnage, allez, je vais dire, un troublion de la politique, quelqu'un qui a fait bouger les lignes en Belgique, c'est François Perrin. Il aurait eu 103 ans.
5: 103 ans, exactement, voilà, oui. Voilà. Il est mort le 27 septembre 2013.
4: Une petite anecdote qui va clicher le personnage, en tout cas.
5: Oui, mais parce que tout simplement, il est mort.

0: jour de la fête de la communauté française, qui n'était pas la partie institutionnelle qu'il préférait, c'était la région wallonne, pour laquelle il a eu finalement des objectifs très précis, rattachement à la France. Et après sa carrière de politique, sa carrière académique, il avait finalement accepté de rejoindre Paul-Henri Jean de Bien pour se présenter sur la liste, partir pour le rattachement à la France. Mmh. Et il avait été très vexé de voir le résultat de ce parti. Mmh. Je crois qu'on n'était même pas à 2% et c'était lui qui écrasait littéralement les voix à ce niveau-là. Mais à ce niveau-là, même en les écrasant, il n'était pas du tout heureux de voir cette situation. Et la dernière fois qu'il a été interviewé, c'est à Saint-Idesbald, sur la côte belge. Sa compagne avait un appartement là-bas, il y était souvent le week-end. C'est là d'ailleurs qu'il est entré à l'hôpital à Furne, parce que bon, ça n'allait pas. Et puis à un moment donné, il voyait bien que c'était foutu, il a dit à sa compagne « Entrez, rapatrie-moi à Liège, je ne veux pas qu'on dise que François Perret est mort en Flandre
1: ». Voilà le personnage. C'est un personnage aussi, c'est un professeur d'université.
0: Professeur d'université.
1: Droit public et droit constitutionnel. De nombreux étudiants liégeois l'ont subi ou l'ont admiré aussi, parce qu'il avait une verve...
0: Je pense que c'est plus de l'admiration, mais il pouvait être parfois particulièrement cassant. Moi, je suis pas, j'ai pas fait le droit. Je n'ai pas eu ces cours. Je l'ai connu pour mon mémoire. Mmh. Et la première fois que je suis arrivé, c'était rue Charles Magnette encore, où il avait son bureau, au quatrième étage. J'arrive et j'entends François Perrin qui hurlait sur un étudiant de première licence, le traitant de tous les noms. Je ne vous dirai pas les noms d'oiseaux qu'il avait sortis, en se demandant comment il avait pu arriver en première licence. Je me dis, oh là là là là, ça commence fort. Et puis, j'entre, il est en train de fouiller dans ses papiers, il se redressait. Et vous savez pourquoi ? Ben c'est pour mon mémoire sur la politisation de la fonction publique, le cas de la RTBF. Ah, vous m'intéressez ! Asseyez-vous, qui me dit. Ça avait changé, le ton avait changé complètement à ce moment-là.
1: Voilà, donc on voit un petit peu quel personnage, on va faire un petit peu son histoire, et puis l'impact qu'il a quand même eu sur cette fédéralisation de la Belgique. Hein. C'est quand même un personnage clé dans ces années 70-80 au niveau de cette nouvelle Belgique. Alors c'est un Liégeois, il est né à Liège, hein, donc il avait ça dans le sang, en tout cas.
2: Oui, François. C'est un Liégeois.
1: Ah, oui.
0: Un vrai de vrai. Un des endroits qu'il préférait quand il était en sortie, comme ça, et il pouvait y rester jusqu'au lendemain matin, c'était les Olivettes, où il allait chanter avec la pianiste qui jouait n'importe quoi, qu'on lui demandait. Et bon, il adorait cet endroit-là, et puis il adorait Liège pour s'y promener. Quand il était pensionné, on le voyait souvent dans le pont d'Avon en train de prendre un café. Là, à ce moment-là, il s'était fort calmé. mais Liégeois aussi, parce que Liège était quelque part républicain, enfin républicaine plutôt. C'est-à-dire que pour lui, c'était véritablement la ville qui représentait le mieux le rattachement possible avec la France.
1: Dès le départ, il avait ça en tête, ce rattachement ?
0: Non, il ne l'avait
1: pas. Hein.
0: Il ne l'avait pas fait totalement en tête. Il a fait de la résistance. Il s'occupait du journal de la résistance. Et ce qu'il a fait le jour où les Américains sont arrivés à Liège, il est allé au palais provincial, plus exactement le palais des princes-évêques, et il est monté sur le balcon pour enlever le drapeau nazi et mettre le drapeau belge. Et pour lui, c'était le seul acte héroïque. Il a dit qu'il avait tenu un jour un pistolet en main, mais c'était vraiment la seule chose. Il a travaillé, évidemment, pour combattre pour la Belgique. Non, il envisageait la Belgique en sachant très bien qu'il y avait, d'un côté, une nation flamande qui se créait de plus en plus, et de l'autre côté, des Wallons qui ne savaient pas très bien ce qu'ils étaient pour lui. La Wallonie, c'était quelque part, c'est-à-dire la régionalisation, et 59 bis. Il s'est fait un peu avoir par les Flamands, puisque le 59 bis était beaucoup plus complet au niveau des institutions de ce que devaient contenir les communautés qui étaient l'objectif des Flamands. Les Flamands ne voulaient pas d'une région bruxelloise. D'ailleurs, quand on

0: envisagé dans le sens équataire. Par la suite, on a voté l'adoption des régions flamandes et wallonnes, mais pas bruxelloises. Il a fallu attendre 10 ans pour y arriver. Il n'était plus au gouvernement à ce moment-là. Et il a fallu créer alors à ce moment-là tous les contenus de la région. Et c'était ça qui l'intéressait. Et de fil en aiguille, il a vu que les Flamands continuaient à demander toujours plus, toujours plus, toujours plus. Il serait encore là aujourd'hui, il verrait.
1: Il commence réellement sa carrière politique avec André Renard.
0: Il commence sa carrière politique avec André Renard. Donc il est à gauche, tout comme celui qui va être son fils spirituel, Jean Gol. Jean Gol a continué peut-être beaucoup plus loin dans l'autre sens, puisque en fait, quand François Perrin a décidé de se retirer du lien direct avec Jean Gol, c'était vraiment déjà pour créer le Parti des travailleurs wallons. Et ce parti avait pour objectif quand même de garder le côté gauche auquel il était attaché, social.
1: Le côté social, oui.
0: Et qu'il a continué à garder, et on va y revenir, jusqu'à la fin de sa carrière, mais aussi le côté régionalisation. Jean Gol l'a suivi. Et puis, voyant à un moment donné que le Rassemblement wallon avait obtenu ce que l'on a connu avec la formation d'un gouvernement, c'était Tindemans qui était dans le gouvernement comme Premier ministre, où on a créé les régions et les communautés, donc le 107 Quater 59 bis, je dois vous avouer sincèrement que je ne sais plus quel est le numéro des deux articles dans la révision quand on a décidé de changer la numérotation. Rien à faire pour moi, ça reste 107 Quater, 59 bis, voilà.
1: Oui.
0: Et comment dirais-je, à partir de ce moment-là, le Rassemblement wallon a perdu de sa superbe. Et c'est des gens comme Paul-Henri Jean de Bien et d'autres plus à gauche qui sont arrivés. Et c'est là qu'il a décidé avec Jean Gol de rejoindre le PRL, ou le PLP plutôt, le PLP à l'époque, et de créer le PRLW, donc garder ce côté wallon, mais qui reste PRLW, qui par la suite est devenu PRL, et il est devenu membre permanent, c'est-à-dire il n'y avait pas d'élection dans son cas, comme membre du bureau de ce parti du PRLW. Et puis je le redescendais souvent en voiture quand j'étais avec lui à l'université. Et il était dans la voiture, il s'énervait, il dit « j'en ai marre ». Il dit « Jean Gol devient de plus en plus à droite, il a perdu le côté social. Moi, pour moi, c'est important le côté social, etc. etc. Et je ne sais rien faire puisque je suis membre permanent de ce parti. » Je dis « il n'y a qu'une solution, monsieur Perrin, c'est de démissionner. » Silence dans la voiture, il me regarde. « Ben oui, c'est vrai. » Mais il faut que je tape ma lettre, qui dit il faut que j'écrive ma lettre, et je ne sais pas taper à la machine. Rassurez-vous, je dis, mon épouse est une secrétaire, elle va vous faire cette lettre. Et on est rentré chez moi, plutôt que d'aller chez Louis, et on en est ressorti, enfin il était quoi, 19h, on en est ressorti qu'il était 11h30 du soir, et on retapait la lettre plusieurs fois pour être sûr de ce qu'il allait faire.
2: Elle tape lentement, votre épouse.
0: Non, mais c'est lui qui relisait, ah non, je vais remettre ceci, je vais remettre cela, etc. Et puis on bavardait, évidemment, on a bu, on a mangé un morceau, et en terminant, je reprends voiture, et comment dirais-je, quand on arrive à la gare des Guillemins, puisque c'était toujours le bureau central de la poste finalement pour le tripostal, je dis, voulez-vous que j'aille la porter? Non, c'est moi qui la mets dans la poste, à la poste. Il prend la lettre, il va la mettre dans la boîte aux lettres, il rentre dans la voiture et me dit, allez à Jacques Taest.
1: Oui.
0: Et le lendemain matin, j'entends sur Liège Matin, le grand Schtroumpf n'est plus tout à fait bleu. C'était donc... On avait déjà la réponse. Je crois que j'ai croisé Jean Gol au CHU. Une semaine après, il aurait eu des mitraillettes à la place des yeux. J'étais mort.
1: Ah oui.
0: Parce qu'il a su qu'il avait fait ça chez moi.
1: Mmh. François Perrin, c'est un personnage de la vie politique belge. Nous voyons un petit peu son histoire et nous allons parler aussi de cette évolution de la Belgique avec Michel Hermans, qui est politologue. HEC toujours.
0: C'est toujours HEC, école de gestion de Liège. Oui, oui. Mais je donnais cours en sciences politiques aussi, de toute façon.
1: Un petit peu partout.
0: Un peu partout. Non. Ah si, la semaine prochaine, je pars en Bulgarie, je vais donner cours à Sofia. Et pourtant, je suis pensionné.
1: Ah ben voilà.
0: Mais c'est ma dernière année.
1: Et la particularité, évidemment, de Michel Hermans, c'est qu'il fut le dernier assistant et le complice, un petit peu, de François.

0: Donc,
1: ah oui.
0: Tout ne va pas très bien. Tout ne va même pas bien. Tout ne va pas très bien.

0: Wallonie, Wallonie, Vlaanderen, Vlaanderen, les SNUL, ah ça c'est une, c'est vraiment bien belge. Ça, est-ce que François Perrin aurait apprécié? On va le savoir dans quelques instants avec notre invité, c'est Michel Hermans.
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0: Il avait le sens de l'humour, François Perrin.
2: Ah ça c'était extraordinaire, on pouvait passer des heures à rire, c'est ce qu'on faisait souvent le vendredi en première fin de semaine quand on avait fini tout notre travail, on allait boire un café ou autre chose, mais c'est surtout un café, et puis il nous racontait notamment sa nomination communiste, il était convaincu que le roi n'était pas d'accord, il avait voulu démissionner, on a dû le freiner parce qu'il était prêt à faire une déclaration dans la presse en disant tout le mal qu'il pensait du roi, qui était Baudouin à ce moment-là. Et finalement, on lui a dit, mais non, ça n'a rien à voir, c'est une discussion en interne, il y a eu quelques petits couacs.

0: remarques comme on peut toujours y en avoir. Et donc, ne vous tracassez pas, tout va bien. N'empêche qu'il s'est battu. Hein, et on se bat toujours là-dessus, parce que c'est toujours une situation d'actualité. Quand il a été ministre, c'est l'époque où on a dû remplacer nos vieux F-104G Starfighter par les F-16. Perrin a fait un scandale au gouvernement, et il a claqué la porte d'ailleurs, parce qu'il voulait des Mirages français et pas le F-16 américain. Comme tous les autres pays des environs appartenant à l'OTAN, dont le Danemark, etc., etc., avaient choisi le F-16 pour convaincre la Belgique de prendre le F-16, puisqu'il y avait quand même un parti qui pouvait bloquer la situation. Il a fini par sauter, mais il est parti après. C'est pratiquement la Belgique qui a reçu la fabrication et l'entretien de tous les F-16 qui ont été construits en Europe. Pour les
1: un retour de bâton pour Perrin.
0: Ah, oui, mais tout à fait, un retour de bâton. On n'a pas eu la même chose avec le F-35. Ah, oui. Et là aussi, on aurait pu avoir le Rafale. D'où la question maintenant qu'on voit Donald Trump arriver au pouvoir. Ça, s'il avait vu Donald Trump, je crois qu'il aurait aussi fait des grands discours sur sa personnalité. Il est clair qu'il n'aime pas beaucoup l'OTAN. Et je crois que l'Europe a intérêt, franchement, à faire attention. Parce que les F-35 que nous aurons et que tous les pays de l'OTAN auront ne pourront pas, attaquer ou se défendre sans que l'armée américaine débloque les verrouillages de sécurité sur les avions.
1: Mais voilà une bonne nouvelle.
0: Oui, c'est très amusant. Enfin,
1: alors revenons un petit peu à François Perrin. Donc il commence sa carrière politique aux alentours fin des années 50. Mm-hmm. Il est fondateur du CRISP. Ça je ne savais pas du tout.
0: Oui,
1: ça.
0: Il a été fondateur du CRISP, exactement.
1: On rappelle, c'est le centre d'études.
0: De recherche et d'information sociopolitique, dans lequel Pierre Verriens et moi, nous avions écrit un numéro des cahiers du CRISP sur les fourrons. Mm-hmm. Hein. Et on avait été évidemment très, très souvent en contact avec François Perrin, comme avec d'autres de la politique à l'époque, qui étaient libéraux. François Perrin étant toujours Rassemblement Wallon, ou en tout cas sur le départ. Et c'est vrai que là, il a soutenu notre intervention sur cette question de fourron.
1: Alors, sa fibre wallonne, elle va, je vais dire, persister tout au long de sa carrière, hein, puisque il aurait tant aimé que cette Wallonie soit rattachée soit à un département français. Il a toujours regretté que Napoléon ait perdu à Waterloo.
0: Exactement, il a dit la seule chose que je reproche à Waterloo, à Napoléon, c'est d'avoir perdu la guerre à Waterloo. Ça, c'est une chose. Je ne suis pas sûr qu'il aurait dit que c'était un nouveau département pour toute la Wallonie, mais qu'on revienne aux provinces ou aux départements plutôt de l'époque de Napoléon, et Liège redevenant le département de Lourdes.
1: Alors, cet intérêt pour la Wallonie. Parce qu'il l'a gardé, je vais dire, il voulait vraiment une Wallonie forte. Et puis il s'est rendu compte que la Wallonie n'était pas une nation, finalement.
0: La Wallonie n'était pas une nation, elle n'était peut-être pas aussi forte qu'il aurait voulu. Et d'un point de vue culturel, et ça se remarque d'un point de vue pratique, je dis toujours la capitale culturelle des francophones, et des Wallons en particulier, c'est Paris. La capitale culturelle de la Flandre, c'est Anvers. Donc il y a vraiment une nation du côté flamand, il n'y avait pas de nation du côté Wallon. Et il me disait toujours, quand on voit comment les Français raisonnent, ont une capacité à faire un discours, à expliquer quelque chose, et les Wallons traînent, ont une langue qui est trop lente. Et il en voulait wallon, alors à ce moment-là, il préférait qu'on parle wallon, parce que là, ça avait plus de saveur, quelque part. Mais parler le français, si on avait décidé de, finalement, pratiquement interdire le wallon, même si certains ont voulu réintroduire le wallon comme un apprentissage dans l'école primaire, lui, ce n'était pas son cas. Et alors, c'est ça, son rattachement vers la France, voyant de plus en plus de wallons allant vers la France, et deuxièmement, pour essayer d'être éduqué mieux au niveau de la culture française. Ce qu'on nous enseignait dans les cours d'histoire à l'école, d'ailleurs, quand on était gamin ou quand on était dans le secondaire, c'était le Royaume de France dont on parlait, puis à un moment donné, pouf, 1815 quand même, et puis 1830, on nous parlait de la Belgique. Mais c'est tout.
1: La principauté de Liège, pour lui
0: C'était très important, et quelque part, je pense...

0: pense qu'il n'a pas apprécié beaucoup que ce soit Namur qui devienne la capitale de la Wallonie. Il aurait voulu que ce soit Liège. D'ailleurs, il y a eu un espèce d'accord tacite, c'est que Liège est la capitale économique de la Wallonie et que Namur est la capitale politique. Charleroi, pour lui, était une ville construite de toutes pièces qui n'avait pas un historique, parce qu'il faut bien se rendre compte que les Liégeois ont toujours été fort révolutionnaires. Il dit qu'il ne regrettait pas parce que c'était vraiment la représentation pour lui du côté clérical, et à ce moment-là, il n'était plus du tout catholique. Mais je dis, il aurait peut-être mieux valu détruire le palais des princes-évêques, puisque c'est là que se trouvait le pouvoir politique. Alors, grand débat là-dessus, et c'est vrai que à de nombreuses reprises, il est revenu en disant que au moins à Liège, on savait quand même encore crier Vive la République et chanter la Marseillaise.
1: Oui, et fêter le 14 juillet dignement, on
0: Et
1: pourrait.
0: fait, ah oui, et fêter, il y était chaque fois. Hein. Il y était chaque fois pour fêter le 14 juillet. Et ça, c'est évidemment très, très important. Mais il jouait aussi sur l'importance des identités locales. Et il trouvait que Liège avait vraiment une identité, ce que d'autres n'avaient pas pour lui. C'est pour ça que je dis que pour lui, Liège aurait été plus important. Et il faisait remarquer d'ailleurs qu'il y avait des villes flamandes, comme Tongres, qui faisaient partie de la principauté de Liège. Et ça, il en voulait un peu aussi aux Limbourgeois. Et quand on a travaillé sur les fourrons avec Pierre Veryens, il faut dire clairement que quand on a rencontré les gens de la province du Limbourg, ils se disaient très proches de Liège, justement, historiquement, pour ces raisons-là.
2: Philippe? Quand on voit la carrière d'un homme comme celui-là, son attachement à la Wallonie, tout ce qu'il a fait, etc., est-ce qu'il n'était pas aigri vers la fin de sa vie? Parce que on ne peut pas dire que ce soit une grande réussite.
0: Non, c'était peut-être pas une grande réussite. Il avait toujours dit, bon, je suis trop vieux, je ne connaîtrai jamais ce rattachement, mais il aura lieu. Je serai mort. Hein, donc, il y a une seule personne qui a finalement véritablement repris cette idée-là. C'était son chef de cabinet quand il était ministre, c'est Jules Goethe.
1: Ah oui.
0: Oui, Jules Goethe,
1: qui reste attaché.
0: Un rattachiste, bon, il a écrit un livre. Bon, on disait toujours Perrin était un orateur extraordinaire, mais c'était aussi une plume. Il a écrit beaucoup d'ouvrages et il a repris tous les ouvrages de Perrin où il a tiré les principaux éléments sur cette évolution. C'est moi qui en ai fait la préface. Et on avait véritablement une opposition, lui et moi, comme je l'avais avec François Perrin. Moi, j'étais contre le rattachement de la Wallonie à la France. Jules Goethe m'en voulait plus, quelque part, que François Perrin, qui pouvait comprendre, mais je dis, je suis principautaire. Ça corrigeait un peu mon défaut de ne pas être rattachiste à la France. Je dis, les Français nous en veulent parfois trop souvent dans leur façon de s'exprimer à l'égard des Belges, mais quand je vise les Belges, et les Belges francophones, et ils n'ont pas compris ce qu'était la Belgique que vous voulez par la principauté de Liège, puisque quand ils imitent l'accent belge, c'est l'accent
1: Ah
0: bruxellois,
1: oui.
0: ce que vous rejetez finalement. Bon,
1: Tant qu'à être rattaché, autant le grand-duché de Luxembourg, tout compte fait,
0: Ah
1: économiquement parlant.
0: oui, mais il a dit que le grand-duché de Luxembourg n'accepterait jamais la Wallonie, tout simplement parce que la Wallonie était trop pauvre
1: Oui,
0: par
1: c'est
0: rapport au
1: ça.
0: grand-duché de Luxembourg. Et c'était ça aussi, finalement. Il dit, si on veut sauver la Wallonie indépendante, elle va s'écrouler, quoi. Donc il faut qu'elle soit rattachée à un pays beaucoup plus important. Si vous voyez l'état de la France à l'heure actuelle, je ne sais pas ce qu'il en penserait.
2: Est-ce que l'idée du rattachement, c'est quelque chose qui est encore fort prégnant aujourd'hui
0: Non.
2: ou plus du tout?
0: Quand on pose la question, comment dirais-je? Bon, les derniers résultats, je vous ai dit, c'était lui, et puis il y a encore eu une élection. On était à 1,2%. C'était même pas envisageable pour les Wallons, c'est absolument pas envisageable. Maintenant, si la Flandre, et c'est ce qu'il avait dit, ce ne sera pas la Wallonie qui va se rattacher à la France par sa demande. C'est la Flandre qui va devenir indépendante et les Wallons crieront au secours auprès des Français. Et ça, il faudra encore du temps parce que les Flamands ont de la patience. Et dans tout son cours, il a vu l'évolution chaque fois des avancées, des revendications flamandes au niveau institutionnel. Et quand on entend Bardewever,
1: Encore aujourd'hui, hein.
0: oui, encore aujourd'hui, qui dit que ce gouvernement-ci va faire du communautaire pour faire avancer l'autonomie de plus en plus forte de la Flandre, on est quand même fort étonné parce que les autres partis, surtout francophones, évidemment,

0: Évidemment, on dit qu'il n'y a rien sur la table dans les négociations. C'est surtout sur l'économique et le budgétaire. Donc, ça a un peu quand même effrayé, finalement, des Georges-Louis Boucher ou des... comment dirais-je, Maxime Prévost, à ce niveau-là, en se demandant mais qu'est-ce qui se passe. Je crois que Bardewever a compris qu'ayant participé à un gouvernement avec Charles Michel, il avait perdu beaucoup de voix au profit du Vlaams Belang, qui était en chute libre. Et donc, il y a manifestement quand même un transfert nationaliste entre les deux, très clair, même si l'un est plus extrême droite et raciste. Mais Bardewever, pour les Wallons, est devenu fréquentable. Est devenu fréquentable, ce qui n'était pas le cas au départ. Hein. Mm-hmm. Il n'était même pas fréquentable pour le CDNV qui avait lancé la NVA en interne et puis avait pris son indépendance. Et c'est en prenant son indépendance qu'elle est devenue ce qu'elle est devenue. Alors, donc, pour François Perrin, ça a toujours été l'État CVP. Et l'État CVP avec des postes de Premier ministre chaque fois, ou à peu près, ce serait maintenant l'État NVA. Et il continue à demander plus et plus et plus. Hein, la sixième réforme de l'État, c'est une lasagne bouillon de culture, finalement obtenue pour arriver après les 531 jours de crise gouvernementale où les Français ne comprenaient pas comment ça pouvait être possible. Et quand un journaliste de l'Observatoire m'avait demandé, de Nouvelle Obs, ça m'avait demandé une interview, il m'avait demandé que je lui explique un peu comment fonctionnait en Belgique. Je crois que j'ai mis une heure quart pour lui expliquer. Il m'a dit « Ah, maintenant, j'ai compris. » Bon, alors, c'est que je vous ai très mal expliqué, je dis. Non, mais c'était ça, c'était l'incompréhension du fonctionnement, et c'est devenu encore plus compliqué aujourd'hui. Quand on a eu la crise sanitaire, 9 ministres de la santé...
1: Oui, intervenaient en tout cas.
0: Oui, et là, François Perrin n'aimait pas ça, cette évolution-là où on faisait que rajouter des couches, mais sans réellement trancher les positions.
1: Pour revenir au concret, donc, il participe à la fédéralisation de la Belgique, et il décide, enfin, cette décision, c'est trois régions, hein,
0: et puis
1: il y aurait une communauté qui va naître par après, enfin, qui va émerger, c'est la communauté germanophone.
0: Mais, tout à fait.
1: Mais il n'y avait pas une autre solution à un moment donné. On n'a pas dit, tiens, si on faisait un petit peu comme les Suisses avec les provinces.
0: Oui, eh bien, c'est une solution qui est apparu au moment, justement, il était professeur universitaire en même temps que Francis Delperré. Et Francis Delperré était beaucoup plus favorable à un fédéralisme ou en tout cas à un renforcement des pouvoirs des provinces avec une seule province bilingue qui était la province du Brabant. Maintenant, si vous constatez quand même le mauvais fonctionnement de la Belgique, il s'est réduit uniquement à Bruxelles. Je ne sais pas quand ils trouveront un gouvernement pour gérer la région bruxelloise. Ouais. Et tout simplement parce que la NVA, les socialistes qui doivent faire la pointe pour qu'il y ait une majorité des côtés francophones, eh bien les socialistes bruxellois n'en veulent pas. Donc, il y a ça. Et puis, il a dit non, il faut unir beaucoup plus la Wallonie. Et justement là, il se retournait vers la principauté de Liège en disant que la principauté de Liège partait de Liège et allait jusque dans le Hainaut en passant par la province de Namur.
1: Mais donc, ne passait pas à Charleroi.
0: Passait pas à Charleroi, tout à
1: ça,
0: fait.
1: Mais
0: il faut dire quand même que quelque part, je dirais presque qu'entre Liégeois et Carolo, les bagarres sont plus fortes qu'entre Flamands et Wallons. Et quelque part, les francophones s'autocritiquent par rapport aux Flamands. Il ne faut quand même pas oublier que jusqu'en 1960, la première puissance en Belgique au niveau du produit intérieur brut, c'était la Wallonie. C'est l'effondrement d'abord des charbonnages dans les années 50 avec la communauté européenne du charbon et de l'acier, puis la sidérurgie qui, elle, s'est vraiment effondrée et a coûté des milliards à l'État belge. Et c'est ça que les Flamands aussi nous en ont voulu beaucoup. Hein. Bon, ils ont quand même encore, ArcelorMittal à Gand. Et en France, c'est à Dunkerque, ça ne fonctionne qu'à moitié. Tandis que Liège et Charleroi étaient complètement balayés, et ça a été difficile pour arriver à trouver des solutions de redressement économique dans nos régions. Et c'est encore le cas à l'heure actuelle.
1: Et est-ce que c'est parce qu'il y avait des difficultés de trouver des solutions au niveau économique, au niveau politique?

0: politique qu'il y avait un peu cette fuite en avant vers la France ou...
1: Non, non, je pense qu'il avait vraiment un sentiment pro-français très clair. Il était républicain, d'abord, ça c'est une chose aussi importante. Il a toujours expliqué que la Constitution belge avait été faite de façon un peu tordue, c'est-à-dire que c'est une Constitution républicaine, mais pour que la Belgique puisse devenir indépendante, il fallait mettre un roi à la tête, parce qu'il n'y avait plus que des rois en Europe, et on n'aurait pas pu imaginer une république. Et en plus, le premier roi, pour compenser en quelque sorte la situation que la Belgique n'était pas une république, a épousé comme épouse la fille du roi de France. Vraiment, c'est vrai qu'il avait vraiment le sens de l'humour. Ouais. Hein.
0: Donc nous parlons donc de François Perrin et puis toute cette époque hein, qui va modifier la Belgique. On va parler aussi du professeur et je pense que beaucoup d'auditeurs ont dû avoir François Perrin comme professeur en première candidature, en deuxième candidature de droit. Il a œuvré de nombreuses années et vous étiez son assistant, Michel Hermance.

0: André Bialek, la Belgique, oui, c'est un petit jeu de mots.
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0: Nous sommes en compagnie de Michel Hermans. Nous parlons de François Perrin, professeur, homme politique et bonne fourchette aussi.
2: Bonne fourchette, oui. Il a diminué sur la faim. Enfin, quand je prenais un rendez-vous l'après-midi avec lui, je mettais le début du rendez-vous puis je barrais tout l'après-midi parce que je ne savais pas quand je ressortais.
0: Alors, à propos de fourchette, nous avons, nous, le plaisir de recevoir une fée marmite qui nous donne de bonnes recettes.
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0: Bonjour.
4: Bonjour.
0: François Perrin, ça vous dit quelque chose?
4: Oui, parce que mes deux grands frères ont été...
0: Et ont été moflés.
4: ils ont usé leurs culottes sur le...
5: Oui. C'est déjà mal le matin, pas l'après-midi, parce que l'après-midi, c'était peut-être plus difficile pour les étudiants.
0: On va en reparler dans quelques instants. Bonne année.
4: Oui, bonne année.
0: Bonne santé.
4: Tout le monde,
0: et bonne fourchette.
4: Toutes sortes du bonheur. Voilà, et une bonne fourchette, oui, des bonnes petites recettes.
0: J'ai vu sur la page Facebook
4: j'ai un petit peu travaillé.
0: Ah, vous avez bien travaillé, ouais, c'était très chouette. Rappelons la page Facebook de la Fée Marmite, vous avez toutes ces bonnes recettes de chez nous.
4: Oui, oui.
5: Vous avez compris pourquoi je n'ai pas de page Facebook? Comme ça, je suis certain qu'il ne vérifie pas.
4: Oui, il ne vérifie pas ce que vous faites, hein, voilà. Moi, je suis surveillée, cotée.
0: Vous êtes transparente, c'est très bien.
4: Alors, aujourd'hui...

0: Aujourd'hui, on va faire un curry de chou-fleur et pois chiches à l'indienne. Pas vraiment chez nous, excusez-moi, mais voilà.
1: Oui, effectivement. Voilà, j'aurais dû le lire avant.
0: Oui. Alors, vous allez prendre un chou-fleur, 150 grammes de pois chiches cuits. C'est plus facile.
1: Oui, oui, en boîte. Hein.
0: En boîte, oui, vous les égouttez, on peut les cuire, mais ça prend, il faut les faire tremper
2: la nuit,
0: et puis
2: le
0: jour.
2: Et puis
0: les peler aussi.
2: Oui.
0: Ça... bon. Quand je rentre ce soir, ce sera plus vite fait.
1: On va prendre une boîte.
0: Alors, de l'huile d'olive, du sel, du paprika, des herbes de Provence, du curcuma, du gingembre, de la sauce soja. Alors, une bonne cuillère à soupe de pâte de curry, rouge ou vert, ça dépend si vous aimez bien un petit peu piquant ou pas piquant, une gousse d'ail. Et alors, pour la fin, pour la présentation, persil, cacahuètes concassées et crème de coco. Je vais vous expliquer.
1: Ben, j'espère bien.
0: Vous allez couper le chou-fleur en fleurettes. Oui. Vous lavez vite à l'eau, hein, et puis vous coupez, vous laissez toutes les petites fleurettes l'une à côté de l'autre.
1: Vous
0: rincez...
1: Ben
0: oui, c'est joli, c'est un chou-fleur.
1: Les fleurettes, oui.
0: Vous rincez et égouttez les pois chiches. Et puis vous mettez dans le fond d'un saladier, vous mélangez l'huile avec les herbes de Provence, le paprika, le curcuma, la pâte de curry, le gingembre, l'ail haché et la sauce soja. Donc vous faites une petite marinade, en fait. Et puis vous mettez les fleurettes et les pois chiches
1: et vous
0: touillez pour vraiment bien imprégner tout de cette bonne petite sauce marinade. Vous préchauffez le four.
1: Ah oui, ça va être
0: chaud. Oui, ça va être chaud. Vous préchauffez le four d'abord à 150 degrés.
1: Oui.
0: Pour un peu confire les légumes, pour ne pas qu'ils soient trop saisis.
1: D'accord.
0: Donc vous mettez vos légumes dans un plat à four ou la plaque. Vous les mettez, donc ils seront bien imbibés de marinade. Vous les mettez pendant 20 minutes à 150 degrés. Et puis, vous allez retirer. Et vous allez rajouter un berlingot de crème de coco, mélangé un petit peu. Et vous repoussez pour 5 minutes à 180 degrés. Donc, pour donner un petit coup de chaud, un petit coup de...
1: Boost.
0: Voilà. Et vous servez ça avec un bon riz.
1: Mauvais riz, c'est moins bon.
0: Évidemment. Oui, ben voilà, vous savez cuire du riz.
1: Ça devra aller.
0: C'est pas compliqué parce qu'il y a souvent le mode d'emploi sur le petit sachet.
1: Moi j'achète en boîte.
2: Ça, c'est du riz sucré, ça en boîte, ça ne va pas.
0: C'est vrai qu'il n'y a pas de riz salé en boîte.
2: Ça ne va pas.
1: Ah merde.
2: Diantre.
0: Avec un petit peu de persil et des petites cacahuètes concassées pour donner un petit croquant.
1: Et ça nous fait
0: un petit plat.
1: J'allais dire pour le Nouvel An chinois, c'est pas tellement chinois, c'est asiatique.
0: C'est quand je ne sais pas. C'est bientôt le Nouvel An chinois.
2: C'est bientôt le
3: 4 février, je crois.
0: Fin janvier. Non, ça fait un petit curry asiatique qui réchauffe le curcuma et le gingembre. C'est bon, ça réchauffe.
1: On a chaud à la tête comme ça.
0: Parce que comme il fait encore un peu frisqué dehors.
1: Ah ben oui, évidemment.
0: Voilà.
1: Ah ben voilà une bonne recette. C'est une bonne idée en tout cas.
0: Ça change un petit peu.
1: Il faut un peu s'ouvrir, monsieur. Ouvrons-nous au monde. Nous nous retrouvons la semaine prochaine.
0: Avec plaisir.
1: À bientôt.
0: À bientôt.
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1: Et je porte toute la responsabilité de ce mauvais départ.
2: Cette année, le Nouvel An chinois est le 29 janvier, donc vous pouvez réveillonner le jour de la Saint-Thomas d'Aquin, c'est-à-dire le 28 janvier.
1: C'est cela. Bien placé, bien placé. Bon.
2: Oui, il fallait le placer quand mettre Saint-Thomas d'Aquin après parler de curry et avant de parler de François Perrin. Ça rime, d'Aquin, Perrin.
1: Mais la philosophie n'est peut-être pas tout à fait la même.
2: Il n'y avait pas la Wallonie, pas comme nation.
1: François Perrin, nous en parlons avec Michel Hermans, qui fut son dernier assistant, et on va parler un petit peu de l'université. Une vie universitaire brillante, puisqu'il est docteur, et puis il devient professeur. Et là, c'est nettement moins brillant, son entrée en matière.
3: Son entrée en matière n'a pas été brillante, puisqu'en fait, la faculté de droit voulait un autre professeur qui était... je l'ai dit tout à l'heure, Paul Gossens, et à l'époque, les profs étaient nommés par le gouvernement, et c'est François Perrin qui a été nommé. François Perrin m'a toujours dit, Michel, faites attention, si vous êtes engagé quelque part, ne démissionnez jamais de votre ancien poste. Je suis resté au Conseil d'État jusqu'au moment où j'ai été nommé définitivement. Parce que ça s'est très mal passé au départ, les profs étaient furieux et ont monté les étudiants contre François Perrin. Et son premier cours, quand il est arrivé, les étudiants l'ont empoigné, l'ont mis sur une chaise, l'ont ficelé sur la chaise, puis l'ont mis sur le pupitre et ont joué aux Indiens. Puis, ils sont partis. Et il a su se libérer, finalement.
1: La cavalerie est arrivée.
3: La cavalerie est arrivée. Et puis, alors, il est revenu comme ça de semaine en semaine pour donner son cours. Le premier cours qu'il a donné réellement sans avoir personne dans l'auditoire, il n'y avait personne, il a donné cours. Comme si l'auditoire est rempli, puis les étudiants sont revenus petit à petit. Mais l'atmosphère fut glaciale toute l'année. Oui. C'est sans doute de là qu'il tire son côté un peu sévère parfois avec les étudiants. Mais en tout cas, il a fait passer les examens tout à fait honnêtement. C'est d'ailleurs à lui que j'avais demandé comment dois-je faire pour être juste en notant les étudiants. Rassurez-vous, qui dit, si vous voyez que vous correspondez à la moyenne des autres, c'est parfait. Si vous avez une note qui est trop basse, mais que vous avez constaté que l'étudiant était mauvais, c'est que c'est bon aussi. Si elle est trop haute, est-ce que vous en avez trop souvent trop haute ou trop basse, alors là, il y a peut-être un problème, il faudra peut-être revoir votre façon d'évaluer. Donc, il a voulu toujours rester objectif, mais il pouvait piquer des colères sur des étudiants qui répondaient de travers, et piquer des colères aussi sur ses assistants, piquer des colères n'importe qui, même en faculté. Quand on m'a nommé comme étant son assistant, une autre professeure de droit privé a dit « mais il n'est pas juriste hein ». Et alors qu'il a répondu « moi j'ai besoin d'un politologue, c'est bien plus intéressant qu'un juriste ».
1: Voilà. Il savait de quoi il parlait.
3: En droit constitutionnel. En plus, voilà. En droit constitutionnel, donc tout le monde s'est tu et on m'a désigné comme assistant. Donc j'ai été assistant d'un cours de droit public et constitutionnel alors que je n'étais pas juriste. Mais en fait, il y avait quand même une juriste avec moi, mais qui n'est pas restée jusqu'au bout. Et tout ça, c'est bien où il est. Mais sur le temps qu'il a donné cours, je l'ai vu à certains moments se fâcher sur des étudiants, ça c'est clair. Je l'ai vu donner des cours et entendre les étudiants rire parce qu'il parvenait à ajouter de l'humour dans ses cours. En tout cas, il était passionnant parce qu'il parlait très bien. C'était vraiment quelqu'un qui avait une élocution, une capacité de faire passer un message. Mais aux examens, il était intransigeant, je veux dire. Alors, il avait quand même un contact particulier avec les étudiants. Il faisait les guindailles avec eux, essentiellement l'élection de Miss Droit. Et alors, moi, j'ai fait l'élection de Miss Droit une fois avec lui. Et alors, il faut savoir une chose, c'est que quand on était entre nous, il m'appelait Michel « vous hein, », et quand il était devant d'autres, c'était « Michel, tu, comment vas-tu » Et il me tutoyait bien montrer qu'il était proche de moi et qu'on faisait un bloc, en quelque sorte. Et la fois où je suis arrivé, il avait déjà bien bu, puisque les étudiants, c'était l'objectif de faire boire trois professeurs, tous les trois décédés, Jacques Ansen, puis il y avait Perrin, François Perrin, puis il y avait, comment s'appelait-il encore, enfin, peu importe, donner le cours de droit romain. Et Perrin était sur la scène, il me voit en bas, il me dit « Ah, Michel !» Il se laisse tomber de la scène et il tombe dans mes bras. Et moi, je ne supportais pas ça, je l'ai repris. J'ai dit « Maintenant, ça suffit, je dis. » Et alors, un autre jour, il m'appelle dans son bureau, il est dans une rage folle parce qu'il ne trouvait pas un dossier. Je lui ai dit « Que cherchez-vous comme dossier ?» Et il faisait voler son chapeau, sa chaise avait volé. À un moment donné, j'ai dû me pencher parce que sa mallette a volé au-dessus de ma tête. Il me dit « Un tel dossier ?» Je me retourne, j'ouvre l'armoire et je lui donne le dossier. « Ah !» Je dis « Voilà, vous êtes content ?» Je sors, je rentre dans mon bureau. 5 minutes après, il est venu s'excuser. C'était ça, François Perrin. Il était capable de hurler. Comme sur l'étudiant qui était là avant moi, quand je suis venu le rencontrer pour la première fois, et puis s'excuser après. Une autre fois, il passe dans mon bureau, il vient me parler. Et puis il dit, allez, à tout à l'heure. je vais le dire comme il me l'a dit, hein. Je vais pisser, qu'il me dit. Et alors, il revient après, il ouvre la porte de mon bureau sans frapper. Je suis un couistre. Je dis, qu'est-ce qu'il y a? J'ai perdu le dossier que j'avais. Vous m'avez vu avec un dossier? Je dis, oui, je vous ai vu avec un dossier. Qu'avez-vous fait après? Ben, je suis allé pisser. Venez avec moi, je dis. Je vais dans les toilettes, il est là. Il me dit, Michel, vous êtes un génie.
1: Alors, la particularité, c'est qu'il était professeur de droit constitutionnel et il était très engagé dans cette constitution, dans ce pays-là. Il n'y a pas un paradoxe là, de donner un cours quand on est tellement engagé dans une certaine direction?
3: Il y a, puisqu'on a parlé de Francis Delperré, Francis Delperré a plutôt fait de la politique après sa carrière, ce qui n'a pas été le cas de François Perrin. Mais François Perrin pouvait faire la distinction très claire, ce que plusieurs autres profs ont fait aussi, engagés politiquement, peut-être pas aussi nettement que François Perrin. Je dirais par exemple que Paul Magnette aujourd'hui donne toujours cours à l'ULB de droit européen, alors qu'il est président du Parti Socialiste. Il a été ministre, peu importe.
2: Étienne Seyrig, c'était sénateur.
3: Et c'est sénateur.
2: Alors qu'il était professeur à Namur.
3: Tout à fait, tout à fait. Non, il savait faire la distinction très claire à ce niveau-là. Et c'est ça qui est aussi donné le côté amusant, c'est qu'il entrait des anecdotes de sa vie politique dans son cours pour expliquer certaines choses et pour réveiller les étudiants qui risquaient de s'endormir peut-être à n'entendre que parler de droit constitutionnel et les articles qui disent ceci ou cela, enfin peu importe. Et ça, c'était très amusant parce que la première fois qu'il a été ministre, enfin la seule fois d'ailleurs qu'il a été ministre, il est entré au cours, il tape sur le micro de gauche ne fonctionne pas, il tape sur le micro de droite ne fonctionne pas, donc je vais donner cours au centre. Voilà. Donc, c'était des choses de ce type-là. Il n'empêche que lors de son dernier cours, les médias, que ce soit la RTBF, RTL, RTC, ici sur Liège, sont venus filmer son dernier cours et voir le monde. L'auditoire était bondé à craquer. Il a été véritablement ovationné. Et pourtant, je connais plusieurs étudiants, et même dans ma famille, qui ne le supportaient pas. Ils trouvaient que c'était quelqu'un qui avait une certaine prétention. Pour dire ses colères, bon, à un moment donné...

0: il avait envoyé des vertes et des pas mûrs, sortait, puis il ne savait peut-être pas les rattraper, mais les gens de son équipe, ils savaient se rattraper. Je vous dis, cette fois-là, quand tout volait dans le bureau, il est venu vraiment s'excuser. Mmh. Hein, c'était pas une blague, quoi.
1: Ce serait plus possible aujourd'hui.
0: Ce serait plus possible aujourd'hui, non. Mmh. Non, aujourd'hui, l'étudiant dépose plainte. Mmh. Bah oui, ça c'est clair. Et pourtant, on n'a pas été mieux ou moins bien formés que les étudiants aujourd'hui. Je ne vais pas faire du retour vers le passé, mais quelque part, on avait aussi un respect à l'égard des profs. Et ce qui cassait parfois le respect, c'est justement ces moments-là. Et s'il y a des étudiants, mais ils n'auraient pas osé le dire quand ils étaient étudiants et quand ils étaient sur la place publique. Mais quand ils ont terminé leurs études, ah non, ne parle pas de Perrin, c'était vraiment un salopard, quoi. Mmh. C'était ça, l'idée chez certains. Sans doute que l'examen ne s'était pas bien passé, que c'était pour Perrin une question ultra facile et que l'étudiant s'est fait en guirlandais.
2: Qu'est-ce qu'ils recherchaient auprès des étudiants? Remettre la matière par cœur qu'est-ce qu'ils cherchaient auprès des étudiants?
0: Auprès des étudiants, ils cherchaient de créer une réflexion sur le droit constitutionnel, considérant que c'était le droit le moins juridique dans le droit national. Jacques Ansen, avec qui faisait, Miss Droit, disait toujours que le droit international était de la masturbation intellectuelle. Eh bien, quelque part, c'était un peu la même chose, mais d'une autre façon, il disait quelque part que c'était beaucoup plus politique que juridique. Et donc, il acceptait qu'on puisse donner d'autres avis que son avis, surtout sur la fin où il voulait le départ de la Wallonie, même s'il n'était plus dans aucun parti. Et il a continué jusqu'à la fin de sa vie à le dire et à le répéter. Mais il voulait que les étudiants puissent être capables de réfléchir, avoir cet esprit critique. Il m'a appris l'esprit critique comme mon autre patron, en sciences politiques, Jean Beaufailly, m'a appris l'esprit critique. Je pense que c'est essentiel chez les étudiants. Et deuxièmement, il aimait beaucoup la compagnie des étudiants, parce qu'il est resté étudiant lui-même jusqu'à la fin de sa vie, quoi. Il aimait l'humour. Mmh. Il faut savoir aussi que, quand il est décédé... il avait une fille à Paris, une fille à Berlin, il a réuni tout le monde, il a dit voilà, ça va être fini, est-ce que vous seriez contre l'idée que je sois enterré dans mon jardin? En fait, c'était ses cendres. Mmh. Et alors, ils ont tous dit, mais on n'osait pas vous le demander, c'est évident. Mmh. Et alors, quand je suis arrivé chez eux, la première chose qu'on m'a fait, on m'a montré l'endroit où sa petite fille et ses petits-enfants avaient fait sa tombe, en quelque sorte. Donc, il avait gardé toujours ce côté, provocateur à la fois et humain, je vais dire aussi, très humain. Et s'il a changé d'opinion, c'est justement aussi par l'esprit critique. Parce que quand on parle de politique, je parlais de Paul Magnette. Lui, il fait de la politique, mais il est toujours dans le même train, quoi. C'est les socialistes. Donc, quelque part, ce qu'il dit maintenant, c'est qu'il veut modifier, transformer le Parti socialiste, un petit peu comme l'ont fait les Flamands, en transformant Voreuth. Mais ici, François Perrin, lui, il changeait quand ça ne lui plaisait plus. Et qui considérait qu'il avait peut-être quelque chose à apporter, à expliquer. J'ai dit, quand on m'a interviewé sur le décès de François Perrin, et qu'on m'a demandé à la fin de l'interview, finalement, de quelle tendance était-il? J'ai répondu, il était périniste. Point, c'est tout. C'était vraiment ça, c'est le personnage. Et je pense qu'il trouvait chez les étudiants cette jeunesse d'esprit capable de changer. Et s'il y a une chose qui est morte vraiment en dernier lieu chez lui, c'est son cerveau. Mmh. Il avait un esprit extraordinaire et il a blagué jusqu'à son dernier souffle.
2: François Perrins, nous avons évoqué sa mémoire, son travail, son passé avec Michel Hermance. On va profiter d'avoir un petit peu politique.

0: politologue à notre micro. Il nous reste une bonne minute. Madame Irma, nous aurons un gouvernement pour fin janvier ?
1: Après ça qu'a dit Bart de Wever ce week-end, je commence à avoir des doutes, mais en principe, ils ont tous réaffirmé, Bart de Wever compris, mais à la RTBF, qu'il y aura un gouvernement fin janvier, que normalement tout était sur la table maintenant et que ça pouvait se conclure.
0: Mais tout est sur la table, ça ne veut pas dire que tout est négocié.
1: Quand il disait tout sur la table, ça voulait dire qu'il y avait un accord qui commençait à se dessiner clairement avec tous les éléments. Il n'y avait plus qu'à le signer. Et on sait qu'en Belgique, évidemment, Bart de Wever ne connaissait pas nécessairement les négociations. Ça prend toujours jusqu'à la dernière seconde des discussions. Il y a une discussion qui pourra être mise en évidence. Je crois que c'est Bruno Coleman. Qui a dit « Je ne vois pas les présidents de parti entrer dans le gouvernement comme le souhaitait Georges-Louis Boucher, tout simplement parce qu'à ce moment-là, le pouvoir du législatif perdra beaucoup de son importance. » Or, avant, c'est ce que François Perrin reconnaissait toujours aussi, c'est que les présidents de parti dirigeaient le gouvernement, mais par l'extérieur. Et puis, ça a fortement disparu, cette idée-là. Mmh. Voilà. Mais Je reste confiant. On parlait du 29 pour le Nouvel An chinois. Je pense que pour le Nouvel An chinois, on pourra avoir un gouvernement en Belgique.
0: Voilà, voilà une bonne nouvelle. Hein. L'Arizona pour le Nouvel An chinois. Philippe, vous êtes un peu dubitatif.
2: Ça reste très international. Non, absolument pas, moi.
0: Oui, c'est pas notre problème.
2: Ik ben blij.
0: Voilà, Michel Hermans, merci beaucoup d'être venu à notre micro.
1: Je vous en prie.
0: Ce fut un grand plaisir d'évoquer ce personnage, François Perrin. Personnage liégeois avant toute chose.
1: Liégeois avant toute chose, tout à fait.
0: Je tiens à remercier Denis qui était à la technique et à remercier Philippe qui est venu nous rejoindre.
2: Bonjour. C'était bien sympathique de vous voir.
0: Oui. Vous avez passé un bon moment, vous avez appris des choses, j'espère.
2: Toujours.
0: C'est pas moi que vous avez écouté, c'est notre invité Michel Hermans. On se retrouve la semaine prochaine et d'ici là, je n'ai plus qu'une chose à vous dire. Bien des choses chez vous.

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4: Bonjour à tous, il est 6h30 sur RCF Notre-Dame.
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4: Belle journée à tous et merci de nous rejoindre pour débuter ce vendredi 8 mai. Nous fêtons aujourd'hui Saint-Désiré de Bourges, un évêque du 6e siècle. Nous rejoindrons Isabelle Delaunay à 6h45 pour le Saint du jour. Et avant de retrouver cette année dans l'histoire consacrée à la fin de la Seconde Guerre mondiale, voici la météo de ce jour. Le soleil domine sur les trois quarts du pays, les nuages reviennent dans la journée sur les côtes atlantiques, ainsi qu'entre la Bretagne et la Normandie, avec quelques orages prévus en fin d'après-midi sur ces régions. En Belgique, alternance de nuages et d'éclaircies pour ce vendredi. Les températures ce matin, 6 degrés relevés à Rouen, Tours et Limoges, 7 à Reims, 8 à Lyon, il fait actuellement 9 à Lille, Paris et Rennes, 11 à Bordeaux et Montpellier, 13 à Marseille et déjà 15 degrés du côté d'Ajaccio. Les températures pour votre vendredi après-midi, 18 degrés prévus à Lille, 19 à Nancy, 20 degrés pour l'après-midi à Rouen, Paris, Saint-Étienne, Montpellier et Marseille, 21 à Rennes, Orléans, Dijon et Ajaccio, 23 à Lyon et 24 à Bordeaux. Côté Belgique, 17 degrés à Namur et 18 à Bruxelles. Et nous ouvrons cette matinale sur RCF Notre-Dame en nous plongeant dans l'histoire.
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4: Aujourd'hui, 1945.
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4: Mais que s'est-il passé pendant ces 12 mois ? Le monde découvre l'horreur de la Shoah le 27 janvier avec la libération du camp d'Auschwitz-Birkenau. Georges Tabet chante « Pour me rendre au bureau » et la Seconde Guerre mondiale se conclut en Europe au printemps. Retour en 15 minutes sur les 365 jours de 1945.
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4: Après plus de 4 ans de conflit, cette année marque la fin de la Seconde Guerre mondiale. Le 27 janvier, le monde découvre l'horreur avec la libération du camp de concentration d'Auschwitz-Birkenau.
5: Ce matin du 27 janvier 1945, quand les jeunes soldats soviétiques pénètrent dans Auschwitz, ils n'y trouvent plus que 7000 déportés, livrés à eux-mêmes. Les autres, les plus aptes au travail, ont été évacués par les SS dès le 18 janvier vers d'autres camps, moins exposés, plus à l'ouest. Ce sont les marches de la mort. 56 000 détenus, à pied, dans la neige, la glace. Des milliers n'y survivront pas. Dans les camps, ne restaient que les plus faibles.
4: Avant de partir, les SS ont tenté de détruire les fours crématoires. Désormais, le 27 janvier est la journée de la mémoire des génocides. Le 4 février débute en Crimée la conférence de Yalta.
6: Dans cette somptueuse résidence d'été arrivent successivement les ministres des Affaires étrangères d'Amérique et d'Angleterre. Monsieur Churchill entre à son tour. Puis le maréchal Staline vient rejoindre ses hôtes. Et voici rassemblés les hommes qui vont affirmer à nouveau leur volonté d'en finir avec l'Allemagne et préparer leur attitude commune sur les problèmes que posera l'après-guerre.
4: Cette conférence se conclut le 11 février. Elle a permis de définir les différentes zones d'influence en Allemagne et en Europe. Sont également conclus des accords prévoyant des avantages territoriaux sur les frontières est de la Pologne pour l'Union soviétique en échange de l'entrée en guerre de l'URSS en Asie contre le Japon. Le 12 avril, le président américain Franklin Roosevelt meurt. Il est remplacé par Harry Truman, son vice-président. En France, le 26 avril, le maréchal Pétain est de retour. Son procès débute le 23 juillet.
7: Et voici que Pétain entre dans la salle de la première chambre. Pour ce procès où l'homme qui ose encore se dire chef de l'État va répondre des années pendant lesquelles la France a été occupée, occupée aussi par lui. Puis après lecture de l'acte d'accusation, le maréchal Pétain lit un texte, un dernier message, par lequel il déclare qu'il ne répondra à aucune question. Qu'à cela ne tienne, puisque l'accusé se réfugie dans le silence, on ne lui posera pas de questions et voilà tout.
4: Pétain sera condamné à mort le 15 août. Le 23, le général de Gaulle commuera sa peine en détention perpétuelle. D'autres membres de Vichy seront condamnés à mort et exécutés. Joseph Darnand, le chef de la milice, le 10 octobre, et Pierre Laval, le 15. Enfin, le monde bascule dans une nouvelle ère, le 6 août, celle de la bombe atomique.
7: Hiroshima était le premier point de chute. Une seule bombe effaça presque de la carte cette ville de 340 000 habitants. Trois jours après, c'était le tour de Nagasaki. Sur des kilomètres maintenant, seul le tracé des rues témoigne de l'existence passée d'une ville. Seules quelques bâtisses paraissent oubliées sur ce champ de ruines. Tout est mort, disparu, volatilisé.
4: Au total, on estime le nombre de morts directes des deux bombes atomiques sur Hiroshima et Nagasaki entre 103 000 et 220 000. L'empereur du Japon, Hirohito, annoncera le 14 août à son peuple la reddition du Japon, qui sera signée le 2 septembre, marquant la fin définitive de la Seconde Guerre mondiale.
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4: En 1945, Yves Montand chante dans les plaines du Far West.
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1: Yves Montand, en 1945, dans les plaines du Far West, sur RCF.
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1: Cette année est la dernière de la Seconde Guerre mondiale. Fin 1944, les Allemands attaquent sur le front ouest. C'est la fameuse bataille des Ardennes qui va échouer le 15 janvier. Mais quelle est la situation militaire des Allemands en ce début d'année 1945 ?
3: Elle est marquée par, à l'ouest, l'effondrement du rêve d'Hitler de battre les Occidentaux. Hein, c'est la fameuse contre-offensive des Ardennes. Il sait le 15 janvier que c'est perdu. Le dernier effort du Reich à l'ouest est vain.
1: Jean Lopez, historien.
3: Et puis surtout, il est marqué, la situation militaire est marquée par l'effondrement de la Wehrmacht à l'est. L'armée rouge vient en effet de déclencher 3 jours auparavant sa plus violente offensive de la guerre, l'offensive qui va la mener de la Vistule, au cœur de la Pologne, jusqu'à l'Oder, à 60 km de Berlin.
1: Les alliés à l'ouest, les soviétiques à l'est, vont progresser vers le cœur du Reich pendant les premiers mois de l'année. Le 16 avril, les Russes passent à l'offensive, un objectif, Berlin.
4: L'Oder franchit le 16, 6000 chars, 7000 avions, 2 millions de soldats russes ont déferlé sur la capitale du Reich. Pour la liberté et la vie, disent les affiches, le Volkssturm, la levée en masse, a été ordonné par Hitler. Tout ce que la ville compte encore d'hommes valides est enrôlé. Des enfants de 13 à 16 ans, des hommes âgés, voire des vieillards.
1: Pour mobiliser la population, Joseph Goebbels se prend la parole. Êtes-vous décidé à suivre le Führer dans sa lutte pour la victoire et pour cela, prêt aux sacrifices personnels les plus grands ? Le 25, Berlin est encerclé par les soviétiques. Le même jour, Russes et Américains font leur jonction sur l'Elbe.
5: Il a fallu 5 ans pour en arriver là. 5 ans de nuit noire. Et c'est avec le sang des hommes et les pleurs des femmes qu'on a payé ce mot-là. Victoire ! L'Allemagne n'est plus qu'une terre vaincue. La preuve, c'est à Torgau la première jonction russo-américaine. La preuve, c'est jour après jour les nouvelles rencontres alliées sur toute la largeur du territoire, maintenant traversée de part en part.
1: Le contact entre les armées a lieu vers 16h. Le lendemain, une cérémonie est organisée pour marquer l'événement. La fameuse photo dite de la poignée de main de Torgau sera prise le 27 avril 1945.
5: Toutes les routes s'ouvrent devant les armées victorieuses. Dans leur marche, elles ne rencontrent maintenant que des drapeaux blancs, que des populations passives, prêtes à tous les abandons et à toutes les collaborations. Où sont les nazis ? Ils ont renié leur dieu. Une nouvelle fois dans le cours de son histoire, le peuple allemand accepte la défaite.
1: Le 28 avril, Hitler apprend la mort de son dernier allié, Benito Mussolini, et de sa maîtresse.
6: Quand les partisans exécutèrent Benito Mussolini, Clara Petacci, sa maîtresse, et ses 2 gardes du corps, il fallut toute l'énergie de la police milanaise pour empêcher la foule de déchiqueter les corps. Et c'est ainsi que finit l'homme qui, durant 20 ans, tint l'Italie sous sa dictature. Celui qui s'était pris pour un César finit comme un César.
1: Le lendemain, Hitler épouse Eva Braun, avant de se suicider avec sa femme le 30 avril dans son bunker.
7: À 15h30, Hitler entre avec Eva Braun dans son bureau. Là, Eva Braun absorbe le poison. Hitler dégaine son Walther 765 et se tire une balle dans la tête. Günsche et Ludwig Stumpfeger, le médecin d'Hitler, enveloppent son corps dans une couverture et le portent à l'extérieur, dans les jardins de la chancellerie. Martin Bormann se charge du cadavre d'Eva Braun. Günsche et Kempka les aspergent à leur décence. Ils l'enflamment avec un chiffon et, tandis que les corps brûlent, les gardes du corps d'Hitler font une dernière fois le

0: à leur dire adieu et le premier à voir leur cadavre. Lui et Eva Braun sont morts seuls.
1: Le 1er mai, Joseph Goebbels et sa femme se suicident à leur tour après avoir tué leurs 6 enfants. Le 2 mai, Berlin capitule. Le 7 à Reims est signé la capitulation allemande pour le front de l'Ouest.
2: Dans le désordre allemand, une nouvelle figure a surgi. L'amiral Dönitz, à qui Hitler, mort ou vivant, a abandonné le commandement suprême. Et Dönitz offre la capitulation, sans condition, de l'Allemagne. Elle est signée à Reims le 7 mai, dans une salle d'école, devant les représentants du haut commandement interallié, par le général Jodl, accompagné de l'amiral von Friedenburg.
1: Joseph Staline exigera une seconde capitulation. Elle sera signée le lendemain, 8 mai, à Berlin.
2: Une salle de l'ancienne académie militaire. Zhukov et les alliés d'un côté. De l'autre, Keitel et ses acolytes, l'amiral Friedenburg et le général d'aviation Stumpf. Drame à deux voix. Zhukov demande, êtes-vous prêt à signer? Keitel n'a qu'un mot, ya.
1: La guerre est donc finie en Europe. Le 23 mai, l'amiral Kardonitz et son gouvernement sont arrêtés à Flesbourg, marquant la fin définitive du Troisième Reich.
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1: En 1945, on écoute les 78 tours de Luis Mariano, La Belle de Cadix, Lucienne Delisle et Charles Trenet.

0: chanson n'aura plus qu'un seul mot, aimer.
1: La musique en 1945, c'est Eliane Celis, Baisse un peu la basse jour, Michel Roger et Tino Rossi, Pesa mucho.
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1: Côté culture, en 1945, on découvre au cinéma, le 14 mars, Les Enfants du Paradis de Marcel Carné. Au théâtre, le public applaudit la nouvelle pièce de Jean Giraudoux, La Folle de Chaillot, dans une mise en scène de Louis Jouvet. Le prix Goncourt est remis à Jean-Louis Borry pour Mon village à l'heure allemande. Enfin, Georges Tabet chante Pour me rendre au bureau.
3: 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C'était en juillet 39, je me gonflais comme un bœuf dans ma fierté de bourgeois d'avoir une voiture à moi. Mais 20 septembre et je pars pour la guerre, 10 mois plus tard en revenant. Réquisition de ma 11 chevaux légère, Strings Verboten.
1: Georges Tabet pour me rendre à mon bureau en 1945 pour refermer cette année dans l'histoire. Un rendez-vous disponible en libre écoute et podcast sur notre site internet, c'est rcfnotredame.fr. Très bon début de journée à toutes et à tous, à l'écoute de RCF Notre-Dame. Il est l'heure de rejoindre Benoît de Blomprey, le directeur pour la France de l'AED, l'aide à l'église en détresse. Bonjour Benoît.
4: Bonjour Bruno.
1: Benoît, vous êtes revenu il y a quelques jours d'une mission au Liban.
4: Oui, exactement. Je me suis rendu sur place pour dire aux communautés chrétiennes que nous ne les oublions pas, et puis aussi pour mieux saisir la réalité de ce pays entraîné à nouveau, hélas, dans une spirale de violence et d'incertitude. L'impression la plus saisissante que je retiens de ces quelques jours sur place, Bruno, c'est l'omniprésence de la guerre. Elle est dans tous les esprits et au cœur de toutes les préoccupations. Toutes les personnes que j'ai pu rencontrer connaissent

0: C'est au moins une famille ou un village directement impacté par le conflit. La guerre imprévisible surplombe toute la population libanaise, à l'image de ces drones israéliens qui survolent et scrutent Beyrouth en permanence. Et dans ce contexte, chacun se demande à quel moment, à quel endroit et avec quelle violence un missile frappera de nouveau. Et bien sûr, cette situation crée une peur diffuse et une incertitude constante qui pèse sur toute la société. Monseigneur Jules Boutros, qui est évêque syriaque catholique, m'a confié « Nous sommes épuisés ».
1: Alors Benoît, vous avez également été très marqué, je crois, par la situation des déplacés internes.
0: Oui, exactement. Rendez-vous compte, ils sont plus d'un million officiellement qui ont dû quitter leur maison, leur terre, leur histoire. Et pour ces familles parties en hâte pour échapper au bombardement, tout a basculé. Les parents n'ont plus de travail, les enfants ne vont plus à l'école, la vie devient une attente interminable, sans durée ni perspective. Vous comprenez, la guerre ne détruit pas seulement des bâtiments, elle détruit profondément la société. Non seulement elle aggrave la situation économique déjà dramatique du Liban, mais en plus elle fragilise encore davantage l'équilibre démographique, ethnique, religieux du pays. L'avenir du Liban, je crois, s'écrit en lettres sombres.
1: Pourtant, Benoît, au milieu de ce désastre, vous souhaitiez revenir sur deux lueurs d'espoir.
0: Oui, exactement. Tout d'abord, la jeunesse libanaise. Elle est nombreuse et la quasi-totalité des jeunes chrétiens que j'ai rencontrés m'ont dit qu'ils souhaitaient rester malgré la peur et l'incertitude. Ils veulent défendre leur pays, bâtir son avenir et ne pas céder à ceux qui voudraient les voir partir. Comme me l'a dit une religieuse, la guerre les a forcés à rechoisir le Liban. Et puis ensuite, j'ai pu constater le travail remarquable que l'Église accomplit pour toute la population. Je le dis sans cesse au nom de l'AED, partout dans le monde, les évêques, les prêtres, les religieuses et les laïcs débordent d'énergie et de compassion pour aider tous ceux qui sont dans le besoin. Et au Liban, en ce temps de guerre, cette réalité est décuplée. L'Église, il faut le dire, est essentielle pour le pays, pour apporter l'aide humanitaire et spirituelle indispensable pour soigner les corps et les cœurs. Alors votre soutien, chers auditeurs, chers bienfaiteurs de l'AED, est primordial pour permettre à l'Église d'agir dans la durée, pour accueillir les déplacés, garder les portes de ses écoles ouvertes, soutenir les familles, accompagner les jeunes ou encore poursuivre ses missions pastorales. Ensemble, nous pouvons aider les chrétiens du Liban à préserver la fragile flamme de l'espérance.
1: Merci Benoît de Blanpré de nous avoir parlé du Liban. On se retrouve la semaine prochaine pour ce rendez-vous avec l'AED, l'aide à l'Église en détresse.
0: Merci, cher Bruno.
1: Belle journée à l'écoute de RCF Notre-Dame. Nous accueillons maintenant Isabelle Delaunay. Voici le Saint du jour. Bonjour Isabelle.
2: Bonjour, aujourd'hui nous fêtons les Désirés. Évêque de Bourges au VIe siècle, Saint Désiré fut l'un des plus grands évêques de l'époque mérovingienne. Son épiscopat fut marqué par la conciliation et la paix. Il parvint en effet à concilier l'Anjou et le Poitou, en guerre depuis longtemps, et à remettre la paix entre les tribus allemandes prêtes à s'entr'égorger. Mais comment ne pas penser également en ce 8 mai, fête de la victoire, à toutes les victimes de la Deuxième Guerre mondiale, qui fut le conflit le plus coûteux en vies humaines de toute l'histoire de l'humanité. Un autre saint fêté ce jour, c'est Saint Pierre de Tarentaise. Il est né en Isère, près de Vienne, au XIIe siècle. Il naît dans une famille pauvre, mais dont la maison est ouverte à tous. Pierre sera préparé à son rôle de bon pasteur par l'exemple de cet accueil familial à tout étranger ou à tout pauvre passant par là. À 12 ans, il choisit d'entrer à l'abbaye de Bonnevaux, fondée par Saint Bernard qui était encore là. Au bout de 10 ans, Pierre est chargé d'aller fonder lui aussi une abbaye, celle de Tamier, dans la Tarentaise, très fréquentée de nos jours. La communauté vit pauvrement et accueille les voyageurs qui passent par ces lieux sauvages, peu hospitaliers. Saint-Pierre devient célèbre et on lui demande de devenir archevêque de Tarentaise, ce qui ne le tente pas du tout. Et c'est Saint-Bernard lui-même qui vient arracher son acceptation. S'occuper du clergé, des malades, des pauvres, il a fort à faire. Il est à l'origine d'une soupe populaire qui ne cessera que sous la Révolution. Il garde son habit de moine et la vie priante du cloître. Au bout de 13 ans, il tente de fuir sa célébrité grandissante dans l'incognito d'un cloître en Suisse, où il sera vite reconnu et replacé dans son diocèse. Il sera chargé de missions très importantes, rien moins que réconcilier le roi d'Angleterre et le roi de France. Bien triste histoire, cette antinomie qui va durer 3 siècles. Tout ceci pour dire que Saint-Pierre de Tarentaise, qui voulait tant reprendre la vie monastique, fut entraîné dans le tourbillon politique qu'il ne put résoudre. Il trouvera la consolation en mourant dans son monastère de Bellevaux en Haute-Saône, où il s'endort à 72 ans de la mort des justes.
1: Merci Isabelle Delaunay, c'était le Saint du jour.

0: En ce temps-là, Jésus disait à ses disciples : Mon commandement le voici. Aimez-vous les uns les autres comme je vous ai aimés. Il n'y a pas de plus grand amour que de donner sa vie pour ceux qu'on aime. Vous êtes mes amis si vous faites ce que je vous commande. Je ne vous appelle plus serviteur, car le serviteur ne sait pas ce que fait son maître. Je vous appelle mes amis, car tout ce que j'ai entendu de mon Père, je vous l'ai fait connaître. Ce n'est pas vous qui m'avez choisi. C'est moi qui vous ai choisi et établi, afin que vous alliez, que vous portiez du fruit, et que votre fruit demeure. Alors, tout ce que vous demanderez au Père en mon nom, il vous le donnera. Voici ce que je vous commande. C'est de vous aimer les uns les autres.
1: Et en ce vendredi matin, c'est le Père Ralph Schmeder que l'on retrouve prêtre sur le diocèse de Liège.
2: Quand nous entendons Jésus parler d'amour dans l'Évangile, nous croyons avoir tout compris. Nous savons ce qu'est l'amour, mais en réalité, trop souvent, nous restons à la surface de ce pauvre mot le plus beau, mais aussi le plus ambigu et le plus banal. Imaginez un sondage parmi les Belges où on demanderait à chaque citoyen de citer une parole du Christ. Je suis certain que la plupart répondraient « Aimez-vous les uns les autres ». C'est très bien. Mais quand on cite cette formule, on oublie souvent la seconde partie. « Comme je vous ai aimé ». Voilà qui change tout, peut-être. Il ne s'agit pas seulement d'aimer au sens vague du terme. Le « comme » tend le doigt vers celui qui a ouvert la voie et donné l'exemple. Tout l'Évangile raconte comment Jésus, comment Dieu a aimé. Ce n'est pas un amour mièvre ou douceâtre, ce n'est pas du sentimentalisme. Grâce à cet amour, toute une société était remuée. Jésus renversait les barrières entre les pécheurs et ceux qui se croyaient justes, entre les humbles et ceux qui se croyaient savants, entre les malades et ceux qui se croyaient bien portants, entre les pauvres et les riches, entre les exclus et les notables de la société. C'était vraiment la révolution de l'amour. D'ailleurs, ses adversaires ont vite fait le nécessaire pour éteindre l'incendie qui menaçait la capitale. Mais ce n'est pas tout. Il y a un autre « comme » qu'on a déjà entendu dans l'Évangile de hier. « Comme le Père m'a aimé, je vous ai aimé ». Avec cette simple phrase, nous sommes proches des plus grands secrets de l'univers. Avec cette simple phrase, l'amour devient la clé du bonheur. Alors, aimer, ce serait mettre en œuvre, dans la fragilité de nos existences, une énergie lumineuse, bienfaisante, créatrice, qui surgirait du cœur secret du monde, qui surgirait du cœur même de Dieu. En fait, notre amour est une façon de prolonger Dieu, de vivre de son indicible vie, de changer le monde avec l'aide de son esprit. Chères auditrices et auditeurs, si ça se savait, si ce secret réussissait à illuminer la conscience de tous les hommes, s'il fermentait dans les communautés chrétiennes et dans les sociétés, quelle brise printanière, quel progrès pour l'humanité! Si tout le monde se mettait à recevoir sa vie comme un cadeau de chaque instant et à la donner à son tour par amour comme le Christ, je vous laisse imaginer le reste.

Notre Père, qui es aux cieux, que ton nom soit sanctifié, que ton règne vienne, que ta volonté soit faite sur la terre comme au ciel. Donne-nous aujourd'hui notre pain de ce jour. Pardonne-nous nos offenses, comme nous pardonnons aussi à ceux qui nous ont offensés. Et ne nous laisse pas entrer en tentation, mais délivre-nous du mal. Car c'est à toi qu'appartiennent le règne, la puissance et la gloire, pour les siècles des siècles. Amen.

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0: 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Direction le Liban maintenant avec Madeleine Vatel, voici Contre-Courant, notre magazine.

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sous nos pieds des aiguilles de pin et surtout de cèdre. Nous sommes dans la réserve naturelle des cèdres du Liban, une forêt située sur les collines de la montagne de Barouk, à une heure de la capitale Beyrouth. C'est ici que Marielle Boutros, membre du secrétariat général et responsable de la formation au sein de la pastorale universitaire, a emmené les étudiants des différents campus du Liban. Chaque été, les jeunes chrétiens sont invités à vivre un temps fort lors d'un camp spécial étudiant.

0: On essaie de trouver le plus grand cèdre. Parce qu'on a dit que c'est à côté de l'église, en bas de l'église.
1: Et ici, on est dans la réserve des cèdres du Liban. C'est le lieu où on vient pour sauvegarder le symbole du Liban. Marielle, ici, vous emmenez aussi des jeunes. Ça s'y prête particulièrement bien. C'est un lieu très, très calme, très doux. Et il y a une petite église, d'ailleurs, au cœur de cette réserve. C'est important de faire silence pour ces jeunes-là. Est-ce que c'est si facile ?
0: C'est important, mais c'est pas facile parce que les jeunes sont vraiment très bouleversés, que ce soit par la situation économique, politique, par tout ce qui s'est passé depuis 2019 jusque-là. Les jeunes sont vraiment très bouleversés. Ils sont obligés de dire au revoir chaque année à plein d'amis et ils sont en train de penser eux-mêmes aussi à quitter. Donc c'est vrai.
1: Ils disent au revoir parce que leurs amis partent en Europe, en Australie, aux États-Unis.
0: Oui, en masse. Donc les jeunes ne sont pas calmes.
1: Ils sont pas sereins, vous voulez dire
0: c'est... Ils sont pas sereins, ils sont bouleversés. Et c'est vraiment très difficile de se taire, que ce soit par le corps ou bien dans l'esprit, pour pouvoir écouter. Parce que ce silence-là va les amener à être en face avec la réalité et en face avec tout ce qui est dur, tout ce qu'ils ont essayé d'oublier ou bien de ne pas y penser. Alors c'est vraiment très difficile de faire taire. Mais ici, cette ambiance-là a aidé. Parce que c'était calme, c'était un peu plus frais. Et les jeunes ici ont pu prendre un texte de l'Évangile et méditer un peu, passer un temps de calme, de balade silencieuse entre les arbres et avec le vent frais.
1: Oui, on est au pied de la montagne aussi, en fait. C'est au creux de la vallée et au pied de la forêt.
0: Oui, au pied de la montagne. Mais même les discussions en groupe étaient plus calmes. Ils parlaient à voix basse. C'était vraiment remarquable. Oui. À la fin de la retraite spirituelle, les jeunes ont vraiment récolté les fruits de tout ce parcours. Ils étaient de petits indicateurs, donc ils étaient parfois en larmes et des larmes de joie après ce qu'ils ont vécu. La plupart confessaient et passaient un temps d'adoration d'ailleurs. Et on a un petit temps de remerciement aussi à la fin de la retraite et c'était vraiment comblé de remerciements. Ouais, c'était très, très bon. Ouais, ils ont pu le faire.
2: La souffrance du Liban n'épargne pas les jeunes, bien au contraire. Mais au milieu des décombres, ils trouvent dans ces camps d'été chrétiens un espace presque hors du temps. Ils goûtent la force du silence, mais aussi la joie d'être ensemble, de chanter, de lire la Bible. Nous quittons la forêt de cèdres pour rejoindre la magnifique vallée de la Kadisha, où vécut l'un des plus grands mystiques du 19e, Charbel Maclouf. Il faut imaginer des vergers de pommiers.
0: Nous serons à Hatchit, dans un autre village adjacent. C'est le village principal au fait parce que le camp d'été, la résidence des jeunes était à Hatchit. Et la vallée, c'est la vallée des saints et c'est quelque chose de plus religieux et un endroit considéré comme sacré pour les habitants de la région.
1: C'est une région chrétienne.
0: C'est une région chrétienne, oui, en entier.

0: et les montagnes, ici, il y a le plus haut sommet du Liban qui est là, c'est Ornette Saouda. Voilà.
1: Alors, Marielle, si on a dit qu'ici c'était une région chrétienne, et c'est par l'histoire que ça a été peuplé de chrétiens essentiellement, après d'autres régions ont une majorité d'autres confessions, on peut dire.
0: Oui, spécialement quand il y avait les oppressions ou bien les guerres contre les chrétiens ou bien les persécutions, les chrétiens venaient dans ces montagnes-là. Ils venaient trouver refuge ici dans ces montagnes-là. C'est pourquoi c'est une région qui est entièrement peuplée par les chrétiens, à cause de l'histoire et à cause du fait qu'ils ont échappé et ils ont dû venir se cacher dans les montagnes.

0: Bonjour.
1: Bonjour.
0: Chi fa quelli che si fa? Oh, Yalla Martini, ciao Maria o Tatiana. C'est la chanson, c'est la chanson du camp. Oui.
1: C'était quoi le thème?
0: C'est Saint-Pierre.
1: C'est l'accueil. Vous avez une vue imprenable sur la vallée des Saints. C'est votre maison d'été?
2: Oui.
1: Parce que là, ici, on est à 1h30 de Beyrouth.
3: Moi, je m'appelle Tatiana Bazanouni.
4: Je m'appelle Maria Bazanouni. Je suis sa sœur. Et comme la chanson dit, si tu as oublié pourquoi tu es venue à cette vie, et si tu es fatiguée, ferme les yeux et rappelle-toi du camp d'été. Donc pour moi, c'est ta déferlement qui a ravivé mon cœur et en plus qui a ravivé ma région.
1: Est-ce que c'est difficile d'être chrétien aujourd'hui au Liban? Est-ce qu'on s'en cache un peu ou est-ce qu'au contraire, on l'affirme haut et fort?
3: Bien sûr qu'on va affirmer avec joie, car c'est quelque chose qui nous donne de la fierté. Nous sommes en train de faire de nouvelles choses qui attirent les jeunes, sans donner une vision contraire de Jésus ou une belle vision. Non, c'est dans notre réalité.
4: Pour moi, c'est que la joie du Christ n'a pas été seulement donnée à nous, mais en même temps, nous avons la partagée avec d'autres gens. Et c'est ce qui a donné un sens à ce que nous avons vu. Et ça va rester dans nos cœurs et dans notre mémoire.
1: Et pourquoi, d'après vous, c'était un temps fort? Pour quelles raisons?
4: Je peux dire que c'était un temps fort car dans les circonstances qu'on vit au Liban, c'était quelque chose qui a enflammé nos cœurs et nos vies.
1: Qu'est-ce que vous avez trouvé dans ce camp que vous ne trouvez pas ailleurs?
3: Ça donne de la vie aux jeunes. Partout, il y a de la joie.
4: Ce qui était spécial dans ce camp, c'est que les gens qui nous ont guidés dans la retraite spirituelle, ils nous ont fait comprendre qu'avec Pierre, qui était hésitant quelque part et qui était face à quelques difficultés, il est pareil à notre situation. Donc, comme Pierre, nous pouvons être un rocher pour que Jésus arrive à nous et aux autres.
1: Est-ce que vous avez un exemple concret de ce que la foi vous a permis de traverser, particulièrement en ce moment?
4: Dans l'évangile, Jésus dit aux disciples d'aller à l'autre côté. Donc, ça a éclairé mon âme et mon esprit qu'il faut parfois que je parte vers l'autre côté où Jésus va nous voir et nous donner la joie. Donc, ça a été quelque chose qui m'a touchée et va rester toujours avec moi.
1: Et vous?
3: J'ai eu cette réflexion que nous aussi, nous sommes comme Pierre et nous sommes une partie de cette église. Donc, nous avons aussi un rôle à jouer. Et Pierre était parfois faible et toujours fort avec Jésus. Donc, nous ne devons pas avoir peur de n'importe quelle chose et toujours partir comme Pierre et être aventureux dans la vie.
5: À ses côtés, Charbel a 19 ans. Il est étudiant ingénieur en mécanique et il a participé au camp d'été.
1: Est-ce que pour toi, la foi, c'est quelque chose du quotidien? C'est plus des temps forts?
6: Donc c'est les deux à la fois. Notre foi est forte lorsqu'on prie la prière personnelle et lorsqu'on

0: fait la rencontre avec les autres, c'est les deux ensemble.
1: Est-ce que vous pensez que la foi chrétienne, elle est pas forcément bien connue dans ce qu'elle donne à vivre ?
2: Il y a une
0: différence entre dire que je suis chrétien et vivre la foi chrétienne. Parce que vivre la foi chrétienne, ce n'est pas seulement prier, mais c'est aussi aider les autres, savoir aimer, savoir comment vivre cette foi, ne pas haïr. Voilà, donc aller vers l'autre aussi.
3: Ouais. Merci beaucoup.
4: Direction Beyrouth pour rencontrer les jeunes de la pastorale universitaire. Sur la route, Fouad, étudiant, revient sur la mission d'évangélisation qu'il a vécue pendant le camp d'été.
5: On marchait dans les rues, on tapait sur les portes, alors de petits groupes joyeux, oui. Et les familles qui nous reçoivent, alors on rentrait, on passait du temps ensemble. Et en se présentant, on disait qu'on était des jeunes universitaires. On venait de tout le Liban et on avait un camp ici, au village. Et on veut passer du temps avec vous pour un peu faire votre connaissance et faire connaissance du village aussi.
1: Alors les personnes, elles acceptent de perdre leur temps, entre guillemets, avec vous. Est-ce que vous évoquez le nom de Jésus au début, jamais, à la fin, si elles le demandent seulement ?
5: On avait notre t-shirt, la pastorale. Il y avait aussi une grande croix sur le t-shirt. Quand on parlait, on disait aussi qu'on était des jeunes catholiques. C'était vraiment des discussions très, très basiques. À la fin, si on trouvait que c'était possible, on faisait une petite prière avec la famille. Mais on écoutait tout le monde, on écoutait les familles. On écoutait ce qu'ils avaient à dire. Et parfois, ils parlaient de peut-être problèmes qu'ils envisageaient dans leur vie quotidienne. S'ils parlaient aussi des ennuis et de la crise peut-être au pays, on partageait avec eux, mais on ne s'imposait pas.
4: Comme de nombreux étudiants, Fouad ne manquerait pour rien au monde les rendez-vous avec l'aumônerie universitaire.
6: Bonjour, bienvenue chez nous, dans notre maison. Je m'appelle Marie-Thérèse, je suis une étudiante à l'université libanaise. Un master, j'étudie les statistiques.
7: Les statistiques?
6: Oui, je vais être responsable à la maison cette année. Cette maison vient tous les jeunes de l'université pour faire leur réunion, leur prière, ici on peut prier et tout ça. On passe beaucoup de temps dans cette maison. C'est notre maison.
1: C'est la maison des étudiants catholiques. On est dans quel quartier de la ville ici?
6: Quartier Slav.
1: C'est un quartier étudiant?
8: Au fait, c'est pas le centre du Liban, mais c'est pour les étudiants qui viennent de Beyrouth, c'est bien pour eux. Et pour ceux qui viennent un peu plus du mont Liban, c'est un peu loin de tout ce qui est guerre. Mais généralement, les lignes frontières, c'est plutôt vers Beyrouth, beaucoup plus. Ici, c'est plutôt calme, safe.
6: On a une petite chapelle où on peut prier avant de commencer notre meeting. On vient ici, on prie tous ensemble.
1: Oui, un petit vitrail.
6: Oui.
1: Et le Christ en bois, comme ça, il est magnifique.
6: Oui. Oui, n'est pas le Christ sur la croix. Il est ressuscité. Oui. Il est là toujours avec nous.
1: Donc ça, c'est la chapelle.
6: Oui. Ici, on a le bureau du Père Roni. On vient parler avec lui.
1: Pour toutes les rencontres de l'aumônier.
6: Oui, c'est ça.
1: Ah, mais justement, le voilà, bonjour. Nous nous installons quelques minutes avec ce jésuite libanais et je lui demande si dans ce contexte très difficile au niveau économique et politique, les jeunes trouvent encore du temps pour l'aumônerie.
9: Il y a un problème que nous affrontons maintenant, que pratiquement tous les étudiants travaillent en parallèle avec leurs études. Ils font des tâches par-ci, par-là, ils donnent des cours particuliers. Ils travaillent les week-ends dans des restaurants. Et donc, le temps d'oisivité ou le temps, disons, libre, n'est plus libre. Et s'ils sont libres, venir pour les activités, ça coûte cher. Et heureusement, depuis 2 ans, la pastorale compte beaucoup sur l'aide de l'Église en détresse. Et pour la première année, ils ont couvert nos activités. Et l'année dernière, ils ont pratiquement couvert tout le budget annuel.
1: Oui, les comptes sont bloqués.
9: Oui, donc heureusement que le bon Dieu nous a envoyé l'aide de l'Église en détresse. Et donc, nous sommes à la recherche d'une pastorale nouvelle. Et il y a une certaine vitalité.

0: bizarrement.
1: Alors, renouveau dans les méthodes ou le renouveau dans les personnes qui viennent?
0: Dans les personnes qui viennent. Juste avant la crise, avant octobre 2019, on avait l'impression que les gens ne sont pas intéressés. Et bizarrement, la génération Corona, elle est plus réceptive. Il y a peut-être plusieurs facteurs. C'est le Corona, c'est la situation politique, l'angoisse, etc. La fragilité de la situation humaine, et politique, sociale, tout ça, fait que les étudiants sont plus réceptifs, plus à la recherche peut-être.
1: Alors, donc vous avez aussi le défi de faire que la foi, enfin le Christ ou la connaissance du Christ, ce soit une priorité pour les étudiants.
0: Effectivement, mais ça je pense que depuis toujours, la pastorale avait ce souci que l'engagement chrétien soit personnalisé. Donc, depuis toujours, enfin, il y avait une touche jésuite. Et donc, l'idée, c'est d'avoir un temps de silence, moi-même, avec la parole de Dieu. Donc, c'est une manière aussi d'approcher la parole qui soit personnelle. On n'entre pas dans les débats. Mais en quoi ça me touche? En quoi ça me parle? Et je pense que c'est une des caractéristiques de la pastorale, c'est qu'elle offre aux étudiants un cadre où ils peuvent rencontrer le Christ en face à face. Voilà, il y a ça. Puis, il y a un autre trait de caractère à la pastorale, c'est une pastorale qui est tenue par les étudiants eux-mêmes. Les aumôniers, les adultes, ils sont là pour cadrer. Mais le gros des trucs, il est fait par les étudiants eux-mêmes. Donc. Et ça, c'est une autre manière de vivre l'Église. C'est un autre rapport à l'autorité aussi, l'autorité ecclésiale. Et donc, à la fin du passage dans la pastorale universitaire, les étudiants ont un autre rapport à l'Église. Ils perçoivent que c'est une fraternité où on a tous un rôle à faire, on est impliqués. C'est pas où on attend la parole sacrée de la hiérarchie, bien que la hiérarchie est respectée. Chez nous, il ne faut pas dire ça. Puis un autre aspect, donc aussi un engagement dans la société. Donc c'est des gens qui ont les yeux ouverts. Donc nous ne sommes pas seulement dans la prière ou dans la fête de la sacristie. Nous sommes aussi ouverts à la réalité de tous les jours. On parle d'écologie et on parle aussi d'engagement civique. Il faut dire aux jeunes que la politique n'est pas seulement des zizanies entre les gens. Présenter l'engagement politique, civique, comme étant une mission aussi. Comment s'engager dans la société? Et aider les jeunes à avoir un regard critique, de prendre une certaine distance vis-à-vis de ce que tout le monde raconte. Et c'est pas évident. Oser réfléchir autrement, oser mettre en question l'Église, l'enseignement de l'Église. On les pousse à le faire, parce qu'il faut le faire. Aussi au niveau politique, au niveau social. Et donc, on les provoque, quoi, non? Parce qu'il ne faut pas que tout le temps, ils applaudissent le leader chez nous, le leader politique. On essaie, justement, aussi, je pense, la prière, le fait d'être seul vis-à-vis de la parole, prendre la posture d'un jeu qui parle dans la prière, ça aide aussi à être un jeu dans la scène publique.
1: Merci, Père René Guimayel. Je rappelle que vous êtes aumônier ici, au cœur même de cette pastorale universitaire du Liban. Et on va poursuivre la visite guidée avec nos deux étudiantes. Merci, à tout à l'heure.
2: Voilà, ici, c'est la pièce de média où ils se rencontrent et travaillent sur les posters et tout ça. On a encore un groupe de théâtre.
1: Vous avez ici tout un matériel pour la musique.
2: Oui, on a un groupe de musique, un groupe pour la prière. Pas tout le monde peut en faire aussi. Ok. Merci.
1: Merci. Vous avez rencontré, vous avez fait connaissance avec la pastorale pendant le camp cet été.
3: Exactement.
1: Et une semaine plus tard, vous venez à cette première réunion.
3: Exactly.
1: Qu'est-ce qui vous a plu et que vous avez eu envie de retrouver aujourd'hui?
3: Well, it was a long time when they first came to...
4: Quand j'ai rencontré les jeunes de l'aumônerie cet été dans mon village, ça faisait un long moment que je n'avais pas prié. Alors, j'ai prié avec eux et je l'ai compris comme un signe. En reprenant les cours à l'université, je les ai recroisés et je me suis dit que c'était un signe.
1: Et qu'est-ce qui vous a manqué pendant ces années où vous n'avez pas prié Dieu? Qu'est-ce que vous avez retrouvé que vous aviez perdu?
4: Je n'avais pas la paix intérieure, je manquais de confiance en moi, j'avais pris l'habitude de blâmer Dieu pour tout ce qui m'arrivait. C'est tellement chouette que les jeunes de l'aumônerie soient arrivés.

0: dans ma vie, parce que j'avais vraiment besoin de ça dans ma vie, et justement, et que je réalise un master, j'ai beaucoup de choses dans ma tête.
1: Vous avez beaucoup de choix à faire. Qu'est-ce qui vous fait dire qu'avec Dieu, ce sera différent?
0: Il va m'aider à prendre la bonne décision.

0: que pour une journée par semaine, par exemple, à l'université.
1: Oui, oui, c'est vrai. Nous ne sommes plus motorisés. Donc, lorsqu'il y a un événement, la pastorale voilà, assure un bus ou plusieurs bus un peu partout. Et voilà, ça facilite, mais n'empêche que même cela, ça coûte, oui.
0: Vous, Maria, dans votre agenda et aussi dans vos priorités, tout simplement financières aussi, vous avez choisi de garder du temps pour l'aumônerie. Pourquoi ?
1: C'est un endroit où j'arrive à servir, grandir, et j'apprends ici beaucoup de choses. Et c'est un endroit dans lequel je peux donner. J'apprends à donner, à partager, à servir, à aimer aussi. Donc ici, je me sens active et je me sens aussi acceptée. Et c'est pour cela que c'est une de mes priorités, parce que c'est là que je peux vraiment vivre cette vie en communauté. Et j'apprécie que c'est un endroit où on voit que l'Église est jeune et proche.
0: Dans les conversations, il est beaucoup question des incertitudes de l'avenir du pays, mais aussi de ses propres incertitudes sur est-ce que la formation qu'on souhaite continuera d'être dispensée, est-ce qu'on va pouvoir trouver du travail dans le métier qu'on prépare, et beaucoup de jeunes partent. Est-ce que c'est votre cas? Est-ce que c'est dans vos projets? Est-ce que c'est dans le projet de vos amis?
1: Ok, personnellement, j'étudie la philosophie. Donc, c'est un domaine qui n'a pas beaucoup d'opportunités ici au Liban, sauf si je veux juste enseigner. Mais je ne sais pas encore si je dois partir ou non. Je sais qu'ailleurs, il y a beaucoup plus d'opportunités dans ce domaine, surtout peut-être en Europe. Mais c'est un dilemme pour moi. Il y a pas mal de gens qui quittent, même s'ils ne le veulent pas, mais à cause de la situation et des conditions financières, ils sont obligés de le faire.
0: Sur votre foi, donc cet été, vous êtes parti avec ce camp. Vous avez été responsabilisé dans l'organisation du camp. Ça vous a donné un élan? Est-ce que ça vous a permis de découvrir quelque chose sur vous-même?
1: Bien sûr, ça m'a donné beaucoup de confiance en soi, parce que comme on a travaillé ensemble, on a eu la chance de faire face à beaucoup d'obstacles. Et aussi, je peux dire que ça a renforcé ma foi en la mission de la pastorale en général, parce que j'ai vu l'impact que les jeunes, la pastorale, ont pu faire dans 5 villages avec des jeunes qu'ils ont rencontrés. Donc, ça m'a donné beaucoup d'espoir pour après. Et aussi, j'ai appris quelque chose au camp, c'est qu'on ne peut donner que de ce qu'on a, ou que de ce qu'on vit, ou que de ce qu'on expérimente.
2: Belle-Dib, et je rentre en troisième année en gestion hôtelière à l'Université Saint-Joseph. J'ai 20 ans.
0: Vous venez ici à cette aumônerie ce soir. Qu'est-ce qui fait que vous avez envie de venir?
2: C'est que moi, j'étais dégoûtée pendant un long moment de l'église parce qu'il n'y avait que les vieux qui allaient et tout. Et là, j'ai enfin trouvé la jeunesse chrétienne que je cherchais en fait. Parce que j'étais totalement perdue. J'avais vécu presque 10 ans où je n'étais quasiment jamais allée à l'église, même pas à la messe du dimanche. Et j'ai eu comme une claque de Jésus et comme vraiment une révélation. Et c'est pour ça que depuis ce temps-là, que je cherchais en fait des jeunes qui avaient vécu la même chose, en fait, qui avaient trouvé le Christ.
0: À quoi ça ressemble une claque de Jésus ?
2: Ça ressemble en gros à un gros problème de santé, et quand Jésus, et c'était la première fois que je l'avais vraiment senti à côté de moi. Et c'était un soir en fait, et je me sentais vraiment perdue, c'était en français. Il m'avait convaincue d'aller d'abord à la confession, puis ensuite, il y a un jour, je me suis décidée, je vais mettre une croix et je vais y aller vraiment croyante à la messe. Et ce jour-là, j'ai eu des gros problèmes de santé. J'ai frôlé la mort et direct, boum, le Christ il est venu comme ça, genre direct 3-4 coups. Toujours, je le voyais à côté de moi, c'était fou. Comment il était vraiment juste, à chaque seconde, il était là, quoi. Il était juste à côté.
0: Et cette rencontre, vous avez eu envie de la poursuivre ici à l'aumônerie avec d'autres jeunes de votre âge. Qu'est-ce qui fait que c'est pas un club étudiant comme un autre ici?
2: Ben en fait, c'est Jésus qui est là entre nous, en fait. C'est tout simplement ça. C'est qu'enfin, il y a des jeunes qui parlent vraiment de choses, des choses importantes, en fait, qu'il n'y a pas vraiment de sujets futiles. Du coup, il y a vraiment, même les discussions les plus simples deviennent profondes. L'espèce d'unité des chrétiens que je n'ai pas trouvée ailleurs. Des Melkites, des Grecs orthodoxes, des Syriaques, des Arméniens, il y a de tout, en fait. Et ça, c'est chouette.
0: comment est-ce que vous entretenez la

0: flamme du Christ parce que vous avez eu cette rencontre. Comment est-ce que vous continuez à rencontrer Jésus ?
1: Bah simplement, en fait, le plus souvent possible, je vais à la messe et du coup, surtout des petites tête-à-tête en lecture biblique le soir, au moins 5-6 minutes, juste comme ça, des petites discussions. Et surtout, là, récemment, grâce à une série chrétienne, The Chosen. Mais vraiment, juste ces moments-là, de la musique chrétienne et tout, de la pop. Parce qu'avant de rentrer à la pastorale, même les musiques chrétiennes qu'on écoutait à l'école et tout, ça nous avait limite dégoûté du Christ. Parce que c'était vraiment les vieilles louanges très longues et très ennuyeuses. Du coup, ici, on a découvert des chants chrétiens en arabe et en d'autres langues d'ailleurs, qui sont un peu plus jeunes, un peu plus frais. Et il y a aussi en libanais, Yeshua Farahi. Yeshua Farahi, Jésus ma joie.
2: Un immense merci à tous ces étudiants libanais qui n'ont pas compté leur temps. Je remercie aussi l'AED, Aide à l'Église en détresse, fondation internationale qui a permis ce reportage, et en particulier à Marielle Boutros, coordinatrice des projets pour le Liban au sein de l'AED.

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0: Belle journée à tous, c'est l'écoute de RCF Notre-Dame, il est 7h30, l'heure du grand témoin. Et c'est avec vous Louis Dauphren.
5: Le pape Léon XIV, un an déjà, et déjà beaucoup de choses à dire et à partager au fil d'une actualité dominée par des relations tendues avec Donald Trump, un premier voyage marquant en Afrique et une visite officielle en France qui se profile pour la fin du mois de septembre, dans un contexte qui ne sera pas si éloigné que ça de l'élection présidentielle. Mais ça, c'est une autre histoire, même si on va quand même l'aborder d'une manière ou d'une autre avec le cardinal Jean-Paul Vesco qui est avec nous ce matin, archevêque d'Alger, dominicain, qui a publié L'audace de la fraternité aux éditions du Cerf. Bonjour Éminence.
6: Bonjour.
5: Peut-être va-t-on commencer par ce voyage en Algérie. Quand même, vous allez nous raconter comment ça s'est passé.
6: C'était un grand moment. C'était un très grand moment. C'était un voyage un peu inattendu, plein de surprises possibles, plein de sens aussi. Donc c'est différent des autres. Il n'y avait pas du monde dans les rues, partout. Mais c'était un pari. C'était un pari pour tout le monde. Aussi pour les autorités algériennes. Et c'est un... Le pari est absolument tenu et dépassé. Mon souhait, mon rêve, c'était cette rencontre entre le pape et le peuple algérien. Un pape et le peuple algérien, ça a été le pape Léon, et la rencontre s'est faite de son côté à lui et du côté du peuple algérien qui en fait a tout suivi, n'a pas perdu une miette, tout a été retransmis. Merci les médias, merci les médias nationaux. Et une dame qui m'a dit, quand il est parti, j'ai eu l'impression de voir partir un ami. Voilà, c'était parce qu'en fait, et donc les Algériens ont découvert ce pape, ont découvert ce que c'est qu'un pape, ont découvert un regard bienveillant, des paroles justes, et je pense qu'ils ont été touchés, et puis ils ont ce sixième sens de pouvoir sentir immédiatement qui est la personne qu'ils ont en face d'eux, et je savais qu'ils seraient touchés, et ça a été le cas. Et
5: donc, un message fort sur le pardon.
6: Un message fort sur le pardon, mais un message fort sur la reconnaissance. C'est-à-dire qu'en

0: En fait, c'est, il a eu des paroles effectivement au monument, au pied du monument des martyrs de l'indépendance. C'est à ma connaissance le premier homme étranger de dimension mondiale chrétien, voilà, qui pose des vraies paroles sur l'histoire de l'indépendance. Sur ce, vous avez acquis votre indépendance et maintenant l'indépendance n'est véritablement acquise que lorsque il y a la paix du cœur, et la paix du cœur passe par le pardon. Mais d'abord, il a reconnu la grandeur de cette histoire et de ce combat et de tout ce qui a été vécu par ce peuple. Et c'est ça que le peuple a entendu. Alors maintenant, il y a le chemin du pardon, effectivement, il est toujours devant nous.
1: Pourquoi les autorités algériennes l'avaient-ils invité ?
0: Il l'avait invité parce que je pense que c'est que l'Algérie, justement, porte en elle le message de ce voyage. Ce voyage, il a aussi eu comme très grand intérêt, très grande valeur de redonner une profondeur à l'histoire de ce peuple, de cette terre, jusqu'à Saint-Augustin, et comme le dit le pape Léon, même avant. Et donc, voilà, le peuple algérien porte tout ça et a très souvent été tronqué, privé de son histoire successivement. Et là, tout d'un coup, il retrouve des racines, voilà, des racines qui sont chrétiennes avant que l'Europe ne soit chrétienne.
1: Monseigneur Jean-Paul Vesco, est-ce que ça va changer quelque chose du point de vue de la liberté religieuse en Algérie, à votre avis ?
0: Ben, je pense que ce voyage dit cette volonté d'une liberté religieuse. Après, il faut s'entendre sur ce que l'on dit. C'est un mot qui n'a pas le même sens ici et là-bas, ou là-bas, ou ici chez nous en Algérie et en Europe et en France. Et donc, c'est un mot complètement piégé. Et donc, on fait vite des accusations d'absence de liberté religieuse sans véritablement mesurer ce que l'on dit quand on parle de liberté religieuse. Et alors voilà, je crois qu'effectivement, en tout cas profondément, il y a la volonté de l'affirmer dans un contexte qui est celui-là, qui est différent de la France, et d'une France déchristianisée, d'une France a-religieuse quasiment. Voilà. Donc on ne peut pas en parler de la même façon dans un contexte et dans un autre.
1: Comment ça peut passer dans la société algérienne, le message qu'il a essayé de véhiculer, de porter ?
0: Moi, je pense qu'ils ont découvert. Je crois effectivement que la force de ce voyage va commencer à se développer maintenant. J'avais la conviction que le voyage du pape Léon en Algérie commençait au moment où il quitterait l'Algérie. C'est exactement ce qui s'est passé. C'est-à-dire que avant ce voyage, on ne sait rien, on comprend. Voilà, heureusement, la presse on a beaucoup parlé, et puis tout d'un coup, maintenant, ça y est, ces paroles, ces images, ces regards, ils l'ont vu les yeux dans les yeux, et ils ont vu un homme chrétien qui, ça change forcément l'image de ce qu'est l'autre. D'une certaine manière, ils ont un peu mieux connu le christianisme, l'église catholique, et certains nous ont dit ça nous a libérés, ce voyage nous a libérés, et je crois qu'on n'a pas fini du tout d'en ressentir les effets, ça ne fait que commencer.
1: Saint-Augustin, c'est une figure populaire là-bas ?
0: Alors, c'est une figure qui est présente. Populaire, c'est pas un joueur de foot. Mais il est présent. Il est sans doute beaucoup plus présent dans le peuple algérien que dans le peuple français. Voilà. Et incroyable. Alors, on va pas citer.
1: Ça, vous le mesurez, ça ?
0: Ah oui, bien sûr. Il est resté dans la mémoire. Et ça, c'est quand même mystérieux. Pourquoi cet homme est resté dans la mémoire de ce pays, alors qu'au moment où il est mort, les Vandales sont là, son univers, enfin, c'est un monde qui se termine. Il va y avoir, après, tout est traversé, il va y avoir des siècles d'islam, et il est là. Il est là comme un bouchon de liège, il surnage à toutes les vagues, tout d'un coup, pouf, il ressurgit. Et donc, il y a quelque chose, il y a la conscience que il y a sur cette terre, est né sur cette terre, un grand homme et un grand penseur pour le monde chrétien, pour le monde occidental. Et de ça, ils sont fiers. Et je pense qu'il y avait, par-delà tout ce que Augustin a pu dire, écrire et penser, il y a quelque chose, son visage qui est resté, de cette personne. Et ça, c'est mystérieux. Et c'est très beau. Et à l'occasion, et même avant, mais il y a toujours eu des Algériens musulmans qui ont écrit sur Saint-Augustin. Il y a des films, c'est beau, c'est
1: mystérieux. Il y a une fierté.
0: Il y a une fierté, oui, une fierté, bien sûr.
1: Après la libération de Boualem Sansal, on s'attendait à ce que Christophe Glaize fût également libéré. Ça n'est pas le cas au moment où nous parlons. Qu'en pensez-vous ?
0: Christophe, je l'ai rencontré encore hier en prison. Donc voilà, je pense qu'il ne faut pas du tout comparer Christophe Glaize et Boualem Sansal. Boualem Sansal a dit « J'avais écrit pour dire que je ne voulais pas la grâce du président, que je voulais un procès. Christophe, ses parents, sont sur une toute autre ligne. » Et voilà, c'est un homme qui aujourd'hui va bien, je peux le dire, parce qu'encore hier, voilà, cette visite, chaque fois je suis touché par ses visites. Il a renoncé à son pourvoi. Il s'en remet, oui, à la grâce du président. Et je pense que c'est un bon choix. Et je pense que, enfin, je veux croire, je veux espérer qu'il sera gracié à un moment ou un autre, quand ce sera possible. Mais c'est un homme qui ne gardera pas de stigmates, qui ne gardera pas d'aigreur. Au contraire, c'est un homme qui est en train de... Enfin, qui est en train d'accomplir quelque chose. C'est troublant, mais c'est comme ça.
1: Vous le voyez régulièrement ?
0: Je l'ai vu hier, je le vois à peu près. Je l'ai visité une dizaine de fois, oui. Oui.
1: Vous pensez que Léon XIV en a parlé aux autorités algériennes ?
0: Ça, je ne sais pas. Je ne sais pas.
1: En tout cas, on peut espérer sa libération. Et
0: en tout cas, c'était pas du tout un enjeu du voyage. Ça pouvait pas être un enjeu du voyage. Donc, évidemment que ce voyage, quand il met un climat, enfin, améliore, ouvre les cœurs. C'est un voyage qui a ouvert les cœurs. Et donc,
1: ça peut dénouer
0: beaucoup de choses.
1: Alors, Mgr Jean-Paul Vesco, au-delà de ce voyage marquant en Algérie, dont vous avez été le témoin très proche, puisque vous avez suivi le pape tout au long de ces deux jours, hein,
0: finalement. C'était deux jours, finalement. C'était deux jours.
1: Assez court, quand même.
0: C'est vous
1: qui aviez millimétré le programme ?
0: Non, c'est assez long. Au départ, c'était beaucoup plus court que ça. Deux vraies journées, deux nuits, dans un pays avec une très petite église, c'est au contraire, non, c'était plutôt bien. Donc le programme, effectivement, une grande partie du travail pour nous, c'était ce programme qui, l'église locale n'a aucun pouvoir en tant que tel, hein. c'est entre évidemment le Saint-Siège et les autorités, mais elle a un pouvoir d'influence, de persuasion, d'explication, et donc ça a été très important, l'élaboration de ce programme. Et puis il y a tout un programme, enfin tout un travail aussi d'éléments de situation, de langage, de compréhension. Et là, je dois dire que c'est impressionnant de voir comment le pape et donc aussi l'équipe qui prépare son voyage a tapé juste, quoi.
1: Et l'église locale a pu se manifester. Vous avez dit que ça a été transmis sur tous les médias nationaux. On a pu voir des visages de cette église locale.
0: Bien sûr. Elle était complètement présente. On a été très, très malheureusement desservis par le temps. Tout d'un coup, il y a eu un phénomène météorologique. Et il y a eu une quasi-tornade juste avant, notamment la rencontre avec l'église à Notre-Dame d'Afrique. Donc, il y avait normalement une esplanade pleine de 1000 personnes avec des écrans géants. Ça s'est terminé dans une désolation avec les absolue. Mais voilà, la chaleur était là. Et j'avoue que j'ai eu du mal un peu à vivre ça, parce que ça, c'était difficile quand je suis arrivé, tout ce qu'on avait prévu. Et finalement, le pape a vu une petite église au cœur brûlant et qui avance contre vent et marée. Donc il a finalement, la météo lui a donné de voir l'église telle qu'elle est, pas telle que je rêvais de la lui montrer.
1: Monseigneur Vesco, vous étiez l'un de ceux qui ont parlé aux médias pendant le conclave, j'entends, dans la mesure de la parole.
0: En tout bien tout honneur.
1: Dans la mesure où la parole est disponible, en tout cas pour expliquer aux médias comment ça se passait. Si on doit refaire un petit peu le film de cette année de pontificat, quels sont selon vous les éléments les plus marquants ?
0: Non, moi, ce qui m'a frappé, évidemment, ce qui est bouleversant quand on vit un conclave, quand on est dans la chapelle Sixtine, c'est ce moment, cet instant de l'élection. C'est ces instants qui et tout d'un coup, voilà, un homme qui se lève et qui dit j'accepte et qui donne son nom et qui part dans la fameuse chambre des pleurs et qui revient 10 minutes après, tout d'un coup en blanc, quoi, voilà. Et tout d'un coup, il est pape. Voilà. Il est pape. On vient le congratuler l'un après l'autre. Et c'est parti. Et il a

0: changer de position, de nature, de... Et c'est impressionnant. Moi, ce qui m'a impressionné, c'est de voir comment cet homme
1: s'est mis à habiter la fonction.
0: Très vite,
1: pour vous.
0: Pour moi, extraordinairement vite. Et après est monté. Enfin, j'ai l'habitude de dire que c'est l'homme des marches hautes parce qu'il l'a fait régulièrement. Il l'a fait quand il est devenu préfet. Il l'a fait quand il... Enfin, sa vie est ponctuée quand il est devenu super général des Augustins de marches hautes à franchir. Il a dit que celle-là était quand même particulièrement haute. Mais il le fait avec une espèce d'humilité, de simplicité et sans s'excuser. D'être là, il a une enfin, voilà, et dès les premières secondes, il était pape, voilà. Et maintenant, après, évidemment, cette année, il est arrivé en plein jubilé, donc il a dû vivre ce jubilé. C'était à la fois une chance, mais aussi un programme extraordinairement chargé, donc il a beaucoup tenu à Rome. Et puis ses premiers voyages, et on sent qu'au fur et à mesure des semaines, des mois, et même pendant ce voyage, on l'a remarqué, c'est un homme qui prend sa mesure, et c'est un homme, à la différence de François, qui était imprévisible, sa force était son imprévisibilité. Voilà. L'image que j'ai du pape Léon, c'est que sa force, c'est sa prévisibilité, et qu'il va nous surprendre. Voilà, c'est un pape qui va nous surprendre.
1: Tout en étant prévisible.
0: Par sa prévisibilité, justement, parce que...
1: C'est la conjugaison des paradoxes.
0: Exactement.
1: L'ambiguïté stratégique.
0: Mais c'est ce qu'on va voir. C'est ce qu'on va voir, parce que précisément, cet homme est... Enfin, avance sans détour. Il avance à son pas, mais sans détour. Et voilà. Et je pense que c'est un pape qui ne fera pas beaucoup de faux pas.
1: Il n'en a pas fait avec Donald Trump, en tout cas.
0: Il n'en a pas fait avec Donald Trump.
1: Ça l'a plutôt servi.
0: Bien sûr, ça l'a plutôt servi. Et puis il continue à le faire, c'est-à-dire, mais avec peu de mots, avec pas d'éclat de voix. Et ça sera ça son autorité. C'est un pape qui va avoir une grande autorité sur l'Église, parce qu'en fait, je crois qu'il y avait effectivement, je l'ai dit, un courant, on était heureux de l'avoir élu, voilà. Les cardinaux étaient heureux d'avoir élu le cardinal Prévost. C'était palpable, et c'est pas très un secret que de sentir ça, quelles que soient nos différences de sensibilité, nous étions heureux.
1: Il n'y a pas eu de cas de conscience.
0: J'en sais rien, en tout cas, j'en sais rien s'il y a eu des cas de conscience, je ne suis pas dans les consciences. Mais en tout cas, il y avait
1: toutes ces
0: prises de parole. Mais moi, j'ai été frappé par son interview dans l'avion de retour de son voyage en Afrique. Des questions très, très différentes. Et elles étaient des réponses qui étaient absolument claires, concises, en apparence de bon sens.
1: Exercice périlleux, comme on sait, hein, parce que beaucoup
0: périlleux,
1: de papes
0: voilà,
1: ont eu...
0: Voilà. Et ben c'était,
1: des difficultés.
0: Pour moi, absolument remarquable. Mmh.
1: Alors, Monseigneur Jean-Paul Vesco, il nous reste quelques temps. Simplement, dites-nous, même assez peu de temps, ce que vous attendez de la visite en France.
0: Ah, écoutez, moi, je ne suis pas un évêque de France. Donc, vraiment, j'ai absolument pas... J'ai aucun élément à donner sur
1: réponse. D'Algérie, ça sera regardé ?
0: Je ne sais pas. Enfin, je sais qu'il y a une intimité qui peut être vécue en deux jours.
1: Merci beaucoup, cardinal Jean-Paul Vesco, d'avoir été des nôtres. Dominicain et archevêque d'Alger, bonne journée.
0: Bonne journée à vous et à tous les auditeurs.
2: Merci Ludofred, merci également à votre invité. C'était le grand témoin sur RCF Notre-Dame. Dans quelques instants, à 7h50, vous avez rendez-vous avec la prière du matin. C'est le pasteur Magali Girard qui a préparé ce matin la méditation de l'Évangile.

0: En ce temps-là, Jésus disait à ses disciples « Mon commandement le voici. Aimez-vous les uns les autres comme je vous ai aimés. Il n'y a pas de plus grand amour que de donner sa vie pour ceux qu'on aime. Vous êtes mes amis si vous faites ce que je vous commande. »
1: Recevons son amour chaque jour comme une libération.

Notre Père, qui es aux cieux, que ton nom soit sanctifié, que ton règne vienne, que ta volonté soit faite sur la terre comme au ciel. Donne-nous aujourd'hui notre pain de ce jour. Pardonne-nous nos offenses, comme nous pardonnons aussi à ceux qui nous ont offensés. Et ne nous laisse pas entrer en tentation, mais délivre-nous du mal. Car c'est à toi qu'appartiennent le règne, la puissance et la gloire, pour les siècles des siècles. Amen.

0: C'est avec ce chant de la communauté de l'Emmanuel, je vous ai choisi que se referme la prière du matin. C'est le pasteur Magali Girard qui avait préparé la méditation de l'Évangile. Ce matin, l'Évangile selon Saint Jean, chapitre 15, les versets 12 à 17. Vous écoutez RCF Notre-Dame, il est 7h56, l'heure de rejoindre Isabelle Delaunay. Voici le Saint du jour. Bonjour Isabelle.
1: Bonjour, aujourd'hui nous fêtons les Désirés. Évêque de Bourges au VIe siècle, Saint Désiré fut l'un des plus grands évêques de l'époque mérovingienne. Son épiscopat fut marqué par la conciliation et la paix. Il parvint en effet à concilier l'Anjou et le Poitou, en guerre depuis longtemps, et à remettre la paix entre les tribus allemandes prêtes à s'entr'égorger. Pierre sera préparé à son rôle de bon pasteur par l'exemple de cet accueil familial à tout étranger ou à tout pauvre passant par là. À 12 ans, il choisit d'entrer à l'abbaye de Bonnevaux, fondée par Saint Bernard qui était encore là. Au bout de 10 ans, Pierre est chargé d'aller fonder lui aussi une abbaye, celle de Tamiers, dans la Tarentaise, très fréquentée de nos jours. La communauté vit pauvrement et accueille les voyageurs qui passent par ces lieux sauvages, peu hospitaliers. Saint-Pierre devient célèbre et on lui demande de devenir archevêque de Tarentaise, ce qui ne le tente pas du tout. Et c'est Saint-Bernard lui-même qui vient arracher son...
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3: Belle journée à l'écoute de RCF Notre-Dame, il est 8h. Pourquoi ce 8 mai est férié ? La réponse maintenant.
0: Cette année dans l'histoire.
3: Aujourd'hui, 1945.
0: Bruno Fuma.
3: Mais que s'est-il passé pendant ces 12 mois ? Le monde découvre l'horreur de la Shoah le 27 janvier avec la libération du camp d'Auschwitz-Birkenau. Georges Tabet chante pour me rendre au bureau.
4: Et la... 45, quand les jeunes soldats soviétiques pénètrent dans Auschwitz, ils n'y trouvent plus que 7000 déportés livrés à eux-mêmes. Les autres, les plus aptes au travail, ont été évacués par les SS dès le 18 janvier vers d'autres camps moins exposés, plus à l'ouest. Ce sont les marches de la mort. 56 000 détenus, à pied, dans la neige, la glace. Des milliers n'y survivront pas. Dans les camps, ne restaient que les plus faibles.
3: Avant de partir, les SS ont tenté de détruire les fours crématoires. Désormais, le 27 janvier est la journée de la mémoire des génocides. Le 4 février débute en Crimée la conférence de Yalta.
5: Dans cette somptueuse résidence d'été, arrivent successivement les ministres des Affaires étrangères d'Amérique et d'Angleterre. Monsieur Churchill entre à son tour. Puis le maréchal Staline vient rejoindre...
3: Le 12 avril, le président américain Franklin Roosevelt meurt. Il est remplacé par Harry Truman, son vice-président. En France, le 26 avril, le maréchal Pétain est de retour. Son procès débute le 23 juillet.
6: Et voici que Pétain entre dans la salle de la première chambre. Pour ce procès où l'homme qui ose encore se dire chef de l'État va répondre des années pendant lesquelles la France a été occupée, occupée aussi par lui. Puis après lecture de l'acte d'accusation, le maréchal Pétain lit un texte, un dernier message, par lequel il déclare qu'il ne répondra à aucune question. Qu'à cela ne tienne, puisque l'accusé se réfugie dans le silence, on ne lui posera pas de questions et voilà tout.
3: Pétain sera condamné à mort le 15 août. Le 23, le général de Gaulle commuera sa peine en détention perpétuelle. D'autres membres de Vichy seront condamnés à mort et exécutés. Joseph Daru
7: témoigne de l'existence passée d'une ville. Seuls quelques bâtisses paraissent oubliées sur ce champ de ruines. Tout est mort, disparu, volatilisé.
3: Au total, on estime le nombre de morts directes des deux bombes atomiques sur Hiroshima et Nagasaki entre 103 000 et 220 000. L'empereur du Japon, Hirohito, annoncera le 14 août à son peuple la reddition du Japon, qui sera signée le 2 septembre, marquant la fin définitive de la Seconde Guerre mondiale.
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3: En 1945, Yves Montand chante dans les plaines du Far West.
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1: Yves Montand, en 1945, dans les plaines du Far West, sur RCF.
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1: Cette année est la dernière de la Seconde Guerre mondiale. Fin 1944, les Allemands attaquent sur le front ouest, historien.
3: Et puis surtout, il est marqué, la situation militaire est marquée par l'effondrement de la Wehrmacht à l'est. L'armée rouge vient en effet de déclencher 3 jours auparavant sa plus violente offensive de la guerre, l'offensive qui va la mener de la Vistule, au cœur de la Pologne, jusqu'à l'Oder, à 60 km de Berlin.
1: Les alliés à l'ouest, les soviétiques à l'est, vont progresser vers le cœur du Reich pendant les premiers mois de l'année. Le 16 avril, les Russes passent à l'offensive, un objectif, Berlin.
4: L'Oder franchit le 16, 6000 chars, 7000 avions, 2 millions de soldats russes ont déferlé sur la capitale du Reich. Pour la liberté et la vie, disent les affiches, le Volkssturm, la levée en masse, a été ordonné par Hitler. Tout ce que la ville compte encore d'hommes valides est enrôlé.

0: des enfants de 13 à 16 ans, des hommes âgés, voire des vieillards.
1: Pour mobiliser la population, Joseph Goebbels se prend la parole. Êtes-vous décidé à suivre le Führer dans sa lutte pour la victoire et pour cela, prêt aux sacrifices personnels les plus grands? Le 25, Berlin est encerclé par les soviétiques. Le même jour, Russes et Américains font leur jonction sur l'Elbe.
2: Il a fallu 5 ans pour...
1: Le lendemain, une cérémonie est organisée pour marquer l'événement. La fameuse photo dite de la poignée de main de Torgau sera prise le 27 avril 1945.
2: Toutes les routes s'ouvrent devant les armées victorieuses. Dans leur marche, elles ne rencontrent maintenant que des drapeaux blancs, que des populations passives, prêtes à tous les abandons et à toutes les collaborations. Où sont les nazis? Ils ont renié leur dieu. Une nouvelle fois dans le cours de son histoire, le peuple allemand accepte la défaite.
1: Le 28 avril, Hitler apprend la mort de son dernier allié, Benito Mussolini, et de sa maîtresse.
3: Quand les partisans exécutèrent Benito Mussolini, Clara Petacci, sa maîtresse, et ses deux gardes du corps, il fallut toute l'énergie de la police milanaise pour empêcher la foule de déchiqueter les corps. Et c'est ainsi que finit l'homme qui, durant 20 ans, tint l'Italie sous sa dictature. Celui qui s'était pris pour un César finit comme un César.
1: Le lendemain, Hitler épouse Eva Braun, avant de se suicider avec sa femme le 30 avril dans son bunker.
4: À 15h30, Hitler entre avec Eva Braun dans son bureau. Là, Eva Braun absorbe le poison. Hitler dégaine son Walther 765 et se tire une balle dans la tête. Günsche et Ludwig Stumpfeger, le médecin d'Hitler, enveloppent son corps dans une couverture et le portent à l'extérieur, dans les jardins de la chancellerie. Martin Bormann se charge du cadavre d'Eva Braun. Günsche et Kempka les aspergent à leur décence. Ils l'enflamment avec un chiffon et tandis que les corps brûlent, les gardes du corps d'Hitler font une dernière fois le salut nazi.
1: Le témoignage d'Entlinge, le majordome d'Adolf Hitler.
5: J'ai été le dernier à leur dire adieu et le premier à voir leur cadavre. Lui et Eva Braun sont morts seuls.
1: Le 1er mai, Joseph Goebbels et sa femme se suicident à leur tour après avoir tué leurs 6 enfants. Le 2 mai, Berlin capitule. Le 7 à Reims est signé la capitulation allemande pour le front de l'Ouest.
2: Dans le désordre allemand, une nouvelle figure a surgi. L'amiral Dönitz, à qui Hitler, mort ou vivant, a abandonné le commandement suprême. Et Dönitz offre la capitulation, sans condition, de l'Allemagne. Elle est signée à Reims le 7 mai. Dans une salle d'école, devant les représentants du haut commandement interallié, par le général Jodl, accompagné de l'amiral von Friedenburg.
1: Joseph Staline exigera une seconde capitulation. Elle sera signée le lendemain, 8 mai, à Berlin.
2: Une salle de l'ancienne académie militaire. Dukov et les alliés d'un côté. De l'autre, Keitel et ses acolytes, l'amiral Friedenburg et le général d'aviation Stumpf. Drame à deux voix. Dukov demande, êtes-vous prêt à signer? Keitel n'a qu'un mot, ya.
1: La guerre est donc finie en Europe. Le 23 mai, l'amiral Kardonitz et son gouvernement sont arrêtés à Flesbourg, marquant la fin définitive du Troisième Reich.
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1: En 1945, on écoute les 78 tours de Luis Mariano, La Belle de Cadix, Lucienne de Lille et Charles Trenet.

0: La musique en 1945, c'est Eliane Celis, Baisse un peu l'abat-jour, Michel Roger et Tino Rossi, Pesa Mucho.
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0: Côté culture, en 1945, on découvre au cinéma le 14 mars Les Enfants du Paradis de Marcel Carné. Au théâtre, le public applaudit la nouvelle pièce de Jean Giraudoux, La Folle de Chaillot, dans une mise en scène de Louis Jouvet. Le prix Goncourt est remis à Jean-Louis Borry pour Mon village à l'heure allemande. Enfin, Georges Tabet chante Pour me rendre au bureau.
2: Pour me rendre à mon bureau, j'avais acheté une auto, une jolie traction avant qui filait comme le vent. C'était en juillet 39, je me comptais comme un bœuf dans ma fierté de bourgeois d'avoir une voiture à moi.
0: Pour me rendre à mon bureau, Georges Taïbet pour refermer cette année dans l'histoire. 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Belle journée à toutes et à tous, c'est l'écoute de RCF Notre-Dame. C'était il y a un an, jour pour jour, l'élection du pape Léon XIV. Que retenir de cette première année de pontificat? Les détails avec Pierre-Hugues Dubois et ses invités.
3: Annuncio vobis gaudium magnum, habemus papam.
4: Je vous annonce une grande nouvelle, nous avons un pape. C'est par cette formule rituelle que le 8 mai dernier, à la loggia de la basilique Saint-Pierre, le cardinal Dominique Mamberti a annoncé au monde l'élection de Léon XIV, premier pape né aux États-Unis, premier souverain pontife né après-guerre. Robert Francis Prévost imprime peu à peu son style. Alors on va décrypter ce matin son rapport avec la France, qu'il devrait visiter fin septembre. On va aussi revenir sur ce nom, Léon, avec mes invités. Samuel Prévost, bonjour.
5: Bonjour.
4: Grand reporter à Famille Chrétienne, directeur de la rédaction de la revue Mission. Et bonjour Pauline de Torsiac.
6: Bonjour Pierre-Hugues, bonjour Samuel.
4: Je ne vous présente plus, mais je vous présente quand même, journaliste au sein de la rédaction de RCF Notre-Dame. Quand on entend ce son, Pauline, qu'est-ce que ça vous fait? Vous étiez sur place.
6: Alors déjà des frissons, je ne vous cache pas que quand on entend cette clameur qui monte, faut imaginer quand même des milliers de personnes qui sont là depuis plusieurs heures, qui scrutent de près la cheminée en cuivre de la chapelle Sixtine en attendant cette fameuse fumée. Est-ce qu'elle sera noire? Est-ce qu'elle sera blanche? Et alors évidemment, lorsqu'elle est blanche, il y a une émotion qui s'empare de toutes les personnes qui sont là, une espèce de clameur. Et puis, une sorte de mouvement de foule aussi parce que les cloches de la basilique Saint-Pierre se mettent ensuite à sonner et ouais. Tous les Romains, la nouvelle se propage à une vitesse qui va très très vite, ça va très très vite et c'est tous les Romains qui se précipitent justement sur la place Saint-Pierre. Pour voir qui va être le nouveau pape.
4: Samuel Prévost.
6: Samuel, alors, vous étiez là aussi.
5: Alors voilà, c'est très bien raconté. J'étais dans une joie exubérante, comme ceux qui étaient sur la place, comme Pauline de Torsiac, mais il y avait peut-être une différence, c'est que moi je m'étais engagé dans un truc complètement déraisonnable, comme je le fais souvent, c'était d'écrire le premier...
4: Le premier livre sur le pape.
5: Voilà, en langue française, sur le pape. Et il faut avouer que dans les fiches, il était toujours dans le top 10, mais sincèrement...
4: Le dixième.
5: Oui, en fait, il avait la particularité, c'est le choix de Dieu et des cardinaux, mais il avait la particularité de ne jamais avoir donné d'interview et de ne pas avoir publié non plus de bouquin. Et sa thèse, j'ai vu, là, va juste être publiée. Donc, en fait, bien sûr qu'on savait des choses, mais comme sur un organigramme ou comme sur une fiche professionnelle où on sait que dans tel groupe, telle personne a occupé ce poste de telle année à telle année, mais est-ce qu'il aimait le chocolat? Ouais. Est-ce qu'il joue au tennis? À l'époque, en tout cas, moi, je ne le savais pas, et la plupart des journalistes non plus.
4: Et d'ailleurs, le soir même, vous avez commencé à écrire un livre, Léon XIV, l'apôtre de la paix, publié chez Salvator. Comment vous avez fait cette nuit-là?
5: En fait, heureusement, je n'étais pas seul. Il y avait l'éditeur qui était venu sur place. Et puis, il y avait à l'époque aussi, et elle est toujours sur place, l'agence Immédiat. Et donc, on avait convenu que l'agence Immédiat, on pouvait reprendre certaines des dépêches. Et surtout, ces jeunes journalistes aguerris me permettaient de vérifier les informations avant de les reprendre. Parce que notre métier ne consiste surtout pas à inventer quelque chose, généralement pas non plus d'ailleurs à commenter, mais à vérifier une information avant de la divulguer.
4: Et donc Léon XIV,
6: Pauline de Torsiac. Samuel, je vous avais croisé quelques heures avant la fumée blanche et vous m'aviez montré cette fameuse shortlist et le cardinal Prévost était bien dans cette shortlist quand même.
5: Et puis alors, juste pour les éditeurs, pour le fun, parce qu'en fait, le pape, c'est de la joie justement. En fait, il se trouve que, je suis désolé de dire ça, mais je suis né un 8 mai et donc j'avais adressé un défi au bon Dieu en disant sincèrement, ça m'aiderait pour moi-même, pour mon livre, si comme cadeau anniversaire, je

0: J'avais un homme en blanc. Et donc,
1: vous l'avez eu.
0: Et voilà. Et ceux qui m'entouraient m'ont dit, bon, vraiment, toi, t'es un fada. Et après, finalement, ils se sont dit, voilà, il est fou, mais ça marche.
1: Donc, on vous souhaite un très bon anniversaire, Samuel. Et donc, Léon XIV est apparu.
0: C'est mon cadeau d'anniversaire.
1: Est apparu à la loggia de la basilique Saint-Pierre avec ces mots dont on se rappelle, hein, la pace sia con tutti voi, la paix soit avec vous. La paix qui marque sa première année de pontificat et qui marquera sans doute son pontificat, l'apôtre de la paix. Vous avez une bonne intuition quand même, Samuel Pruvot, avec le titre de votre livre.
0: Oui, parce qu'en fait, dans ce livre, il y a une partie qui a été rédigée avant, qui consistait à savoir quels seraient les défis du nouveau pape, de celui qui allait succéder à François. Et parmi ces défis, sans doute que l'un des plus terribles, et qui demeure aujourd'hui très vif, c'est comment être pape, témoin et artisan de paix dans un monde de plus en plus chaotique.
1: Un monde de plus en plus chaotique, et dans ce monde de plus en plus chaotique, Léon a choisi de s'appeler Léon. Léon XIV, alors on va essayer d'analyser ensemble ce que ça veut dire, Pauline Torsiac. On a très vite analysé la référence, hein, c'est bien sûr à Léon XIII avec son encyclique Rerum Novarum, publié à la fin du XIXe siècle. Comment vous l'avez perçu, ce titre de Léon, ce nom de Léon d'ailleurs ?
2: Un petit peu prophétique en fait, parce que effectivement, ça fait référence à Léon XIII, Rerum Novarum, cette encyclique voilà, qui fonde la doctrine sociale de l'Église et qui est dans un contexte de fin 19e, révolution industrielle. Là, Léon XIV. Et face à deux.
0: Je suis tout à fait d'accord avec ce que vient de dire Pauline. Le pape Léon, a l'impression, et cette impression, elle est évidemment juste, que le défi du numérique est équivalent au défi de la révolution industrielle. Et à l'époque de Léon XIII, en fait, la révolution industrielle, ça produit beaucoup de choses, mais ça produit beaucoup de casse sur les hommes. Il faut rappeler peut-être ici, parce que des fois, on est trop modeste, nous, catholiques, c'est grâce quand même aux catholiques sociaux au XIXe siècle que l'on a interdit le travail des enfants. Voilà, et beaucoup d'autres choses. Et donc, heureusement qu'il y a
1: les congés payés aussi.
0: Et les congés payés et beaucoup d'autres bonnes choses dont nous profitons toujours aujourd'hui. Et donc, l'intuition prophétique, je reprends le terme de Pauline, c'est que sans doute que Léon estime que nous sommes à la croisée des chemins. Peut-être ce qu'on dit moins, c'est que, et Léon a eu l'occasion de l'écrire et de le dire depuis un an, il n'y a jamais dans sa bouche une diabolisation ni du numérique ni de la technologie. La question n'est pas là pour lui, en fait.
1: Pour lui, l'intelligence artificielle, ça n'est pas le diable.
0: Alors justement, voilà, c'est pas le diable, mais c'est pas non plus un ange de lumière. La question, c'est que c'est quelque chose d'absolument neuf et déroutant dont l'Église doit s'emparer. Elle doit s'en emparer pour elle-même, c'est-à-dire pour diffuser la bonne nouvelle, et elle doit aussi opérer un travail de discernement et un travail justement prophétique pour que cette intelligence artificielle ne se fasse pas aux dépens des personnes, de leur intégrité et du bien commun.
1: Pauline de Torsiac, on parlait de l'intelligence artificielle ange ou démon avec Samuel Pruvot. On sait que dans les prochains jours, prochaines semaines, le pape Léon XIV va publier sa première encyclique Magnifica Humanitas, Magnifique Humanité. Il va aussi dans cette encyclique, Pauline, parler de l'intelligence artificielle, en tout cas il le devrait.
2: Il va parler de l'intelligence artificielle. On imagine évidemment qu'il va en parler. On peut.
1: Excès du socialisme aussi, Rerum Novarum.
2: Excès du socialisme,
1: c'est les excès
2: exactement.
1: Des deux côtés.
2: Ouais, exactement. Et justement, de quelle manière, eh bien, on va pouvoir se saisir ça pour mettre finalement l'homme au centre. Voilà, comme disait Samuel, ce n'est pas. Léon XIV est finalement assez nuancé. Il voit les bons côtés, mais il voit aussi les limites, justement, de ces nouvelles technologies, et notamment de l'intelligence artificielle, de tous ces algorithmes. Et voilà, on peut imaginer qu'il va essayer d'amener un peu de raison dans sa vie de spiritualité.
1: Vous voulez rebondir ?
0: Oui, je voulais juste ajouter un élément sur. Vous savez que le pape Léon, il est très sensible au père de l'Église, c'est-à-dire à ces grands penseurs de l'Église de l'Antiquité, et notamment à Saint Augustin.

0: quoi.
1: Pour bien comprendre aussi ce pape Léon XIV, il faut aller voir là où il a grandi. Et justement, Samuel Pruvot, vous revenez d'un grand reportage à Chicago.
0: Oui, alors en fait, ma question, elle était un peu basique. C'est que j'ai souvent entendu dire quelque chose de vrai, mais qui à la fin m'irritait un peu en disant, vous savez, Léon XIV, c'est un Américain, mais entre nous, c'est pas un Nord-Américain. Il a vécu peut-être plus de temps au Pérou qu'aux États-Unis. Et puis, avec son ordre, il a fait plusieurs fois le tour du monde. C'est vrai. Et d'ailleurs, on a bien vu en Afrique, il était chez lui, en Afrique noire, en Afrique du Nord. Sauf que ce que j'ai découvert, que j'avais pas bien compris, c'est qu'il a passé d'abord 25 ans de sa vie, non pas aux États-Unis, ça c'est un peu général, dans le Midwest, à Chicago, et pas à Chicago, dans le sud de Chicago. Et j'ai eu la grâce de rencontrer l'un de ses frères, avec qui il est très proche, qui est son frère John, et qui me disait, ce que tout le monde sait, mais on ne le dit pas assez, que faisait notre cher Robert Prévost avant d'être élu pape, quand il avait quelques jours de repos? Mais il se reposait, où? Quasi systématiquement, il prenait un avion et il allait à Chicago incognito pour se reposer chez son frère. Donc si ça, c'est pas un lien charnel avec, de filiation avec son frère et avec cette ville, et donc qu'on ne dise pas qu'il n'est pas américain, parce que tout simplement, Donald Trump nous énerve et on aimerait bien qu'il ne soit pas américain. Il est 100% américain et 100% universel et catholique.
1: Il est aussi peut-être intéressé par la France. Il va visiter notre pays fin septembre. L'an dernier, le 28 mai, le pape Léon XIV a adressé une lettre aux évêques de France et donc à tous les fidèles catholiques du pays. Il a voulu souligner que la France a donné à l'Église universelle trois grands saints dont on fête cette année le centenaire de la canonisation, le curé d'Ars, Sainte Thérèse de...
0: Quand il était supérieur, il a fait le tour du monde et de l'Europe, mais pas la France. Pourquoi ? Parce que les Augustins ont disparu avec la Révolution.
1: Pauline de Torsiac, en revanche, il a adressé cette fameuse première lettre, signe d'un certain intérêt pour la France.
2: Oui, exactement. Et juste, je reviens sur ce que disait Samuel sur le pape qui est très américain. Il a aussi un petit lien de sang avec la France. Il a des ancêtres en France, donc c'est en Normandie d'ailleurs, plus précisément. Donc ça fait déjà un lien avec la France. Et effectivement, alors cette lettre, elle est assez touchante en fait, parce que quand il a adressé sa lettre aux évêques de France, il a...
0: Je suis désolé encore, mon livre. Il se trouve que mon éditeur, par une rencontre rocambolesque, le lendemain même de son élection, va le rencontrer en fait à Sainte-Marthe, à l'heure du repas. C'était pas prévu, mais voilà, il était là.
1: Moi, de chance.
0: Voilà, j'aurais pu être là, mais moi, je travaillais. Voilà. Pour une fois, j'aurais dû faire le journaliste et faire.
1: Et ne pas travailler.
0: Voilà. Et voilà. Et en tout cas, c'est très bien que cette rencontre ait eu lieu. Et en fait, la teneur de l'échange a été assez simple. Il était intéressé parce que c'était un livre, mais bon, un livre sur lui, ça l'intéressait pas trop. En revanche, un livre d'un éditeur français, ça l'intéressait beaucoup. Et il a posé tout de suite une question en fait à Marc Le Boucher. Il lui a dit en fait, j'ai des origines françaises et ça m'intéresserait beaucoup que vous creusiez ces origines. C'est important pour moi. Voilà ce qu'il lui a dit en fait tout de go le lendemain de son élection. Donc en fait, c'est pas du tout une blague. Il aurait pu, on pourrait dire, oui, il aurait dit la même chose pour le Paraguay ou pour la Corée du Nord. Non, évidemment pas. Donc je pense sincèrement qu'il y a un lien de mémoire quasi inconsciente avec
1: un rapport aux racines
0: et de sang, et un lien spirituel, c'est-à-dire que dans cette lettre, il n'a pas jeté des noms au hasard. Saint Jean Eudes, Sainte Thérèse de Lisieux, le curé d'Ars, pour lui, ça compte.
1: Merci beaucoup, en tout cas, à tous les deux d'avoir été à nos côtés en ce 8 mai. Merci Pauline de Torsiac, journaliste pour RCF Notre-Dame. Merci aussi à vous, Samuel Pruvot, journaliste à Famille Chrétienne. Vous êtes également l'auteur de Léon XIV, l'apôtre de la paix, chez Salvator. Il est temps de partir en week-end, hein, de mon côté. Merci à tous les deux, en tout cas, et très belle journée.
3: Merci Pierre-Hugues Dubois, merci également à vos invités. Cet entretien à retrouver en libre écoute et podcast sur le site internet de la maison, rcfnotredame.fr. Dans un instant, place au journal de Radio Vatican.
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3: Un an de pontificat, le 8 mai 2025, Robert Francis Prevost était élu pape sous le nom de Léon XIV. Durant les 12 derniers mois, le Saint-Père n'a cessé de plaider en faveur. Le décrété par la Russie n'aura pas eu le temps de commencer. Les armées russes et ukrainiennes ont envoyé des centaines de drones les uns sur les autres. Les deux pays s'accusant mutuellement. L'ICE, la police américaine de l'immigration, devra travailler à visage découvert dans l'État de New York et ne pourra pas compter sur le concours des forces de police locales. Ainsi en a décidé la gouverneure, prête à défier l'administration Trump. La Corée du Nord renonce à la réunification de la péninsule. Pyongyang change sa constitution et considère dorénavant son voisin du Sud comme un pays à part entière.
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3: Bonjour. Il y a un an, donc le 8 mai 2025, le cardinal Robert Francis Prevost était élu 266e successeur de Pierre et puis de rythmer les prises de parole de Léon XIV. Jean-Charles Puzolu.
5: La paix désarmée et désarmante, en un an, c'est le fil rouge de ce début de pontificat. De son discours aux médias jusqu'à son voyage en Afrique, Léon XIV insiste sur une communication de la vérité loin des intérêts idéologiques ou partisans. Il est inutile que les seigneurs de la guerre fassent semblant d'ignorer qu'il suffit d'un instant pour détruire alors qu'une vie entière ne suffit souvent pas pour reconstruire, dit-il. Le mot paix apparaît plus de 400 fois dans les discours de l'évêque de Rome. Au cœur de l'Afrique, il pointe du doigt ceux qui se nourrissent du désespoir, des larmes et de la misère. À la FAO, il rappelle que la faim est l'un des effets les plus dramatiques et souvent silencieux des conflits armés. Aux chrétiens, il martèle que Dieu n'écoute pas la prière de ceux qui font la guerre. Au Liban, Léon XIV parle de paix.
3: Au Vatican, lors des entretiens avec la secrétaire d'État, chef de la diplomatie américaine, il a été question des pays marqués par la guerre, des tensions politiques et des crises humanitaires, ainsi que de la nécessité de travailler sans relâche pour la paix, selon les termes du communiqué de la salle de presse du Saint-Siège. Il a notamment été fait mention spécifiquement du Moyen-Orient, de l'Afrique et de Cuba. Pour son anniversaire, Léon XIV se rend dans le sud de l'Italie, à Pompéi, tout d'abord au sanctuaire marial de la ville, où il présidera la messe dans moins de 2 heures, messe que vous pourrez suivre en direct, commenté en français sur notre site internet ou notre page Facebook. Et puis cet après-midi, le pape sera à Naples, où il rencontrera le clergé local avant de saluer les natifs. Les Émirats Arabes Unis affirment ce matin avoir intercepté des missiles et des drones venus d'Iran. Hier, les États-Unis ont ciblé des installations militaires iraniennes en réponse à l'attaque subie par 3 de ces navires qui passaient le détroit d'Ormuz. Une attaque justifiée par l'Iran qui avait accusé précédemment l'armée américaine d'avoir attaqué des navires, dont un de ses pétroliers à proximité du détroit. Donald Trump a qualifié tout cela de broutille et affirmé que cela ne remettait pas en cause le cessez-le-feu. Au Liban, le cessez-le-feu n'est qu'un vain mot. En revanche, hier, l'aviation américaine a mené plusieurs bombardements dans le sud du pays, tuant 12 personnes, dont 2 enfants, dans la région de Nabatieh. Et puis ce matin, secouriste libanais a été tué toujours dans le sud du pays. Aux États-Unis, la guerre au Moyen-Orient a relégué les rafles visant les immigrés clandestins au second plan. Pourtant, elle continue. C'est le cas dans l'État de New York. Et là, ce ne sont pas des manifestations populaires qui entravent le travail de l'ICE, la police de l'immigration, mais des décisions prises par la gouverneure démocrate de l'État, Kathy Hochul. Les détails à New York de Gwendal Lavina.
6: Kathy Hochul a notamment annoncé l'obligation pour les agents fédéraux d'ICE de travailler sans masque, contrairement à leur pratique habituelle officiellement en place pour leur éviter d'être identifiés et donc possiblement menacés en dehors de leur travail. Pour ICE, porter des masques sans raison valable n'est rien d'autre qu'une tactique d'intimidation, une tentative lâche d'échapper à toute responsabilité, explique la gouverneure du 4e état le plus peuplé du pays. L'argument est régulièrement repris par les élus démocrates et les associations de défense des droits humains, mais l'initiative pourrait être rapidement contestée par l'administration Trump, qui avait déjà obtenu devant les tribunaux l'annulation d'une mesure similaire en Californie. Parmi les autres annonces de Kathy

0: découle l'interdiction faite aux autorités policières locales de coopérer avec ICE lors d'opérations relatives à l'application des lois de l'immigration. Interrogé sur ces mesures récemment, Tom Homan, le conseiller immigration de Donald Trump, les a qualifiées de lois absurdes et a menacé de déployer davantage d'agents dans l'État. Gwendal Lavina, New York, Radio Vatican.
1: Nouvelles exactions des ADF dans l'est de la République démocratique du Congo. Depuis mardi, ces rebelles ougandais liés aux djihadistes du groupe La Constitution pour y supprimer toute référence à l'unification des deux Corées. Un changement de politique historique pour le régime nord-coréen qui considère désormais son voisin du Sud comme un pays à part entière. À Séoul, Selgov Kyoriti.
2: Plus de réunification avec la Corée du Sud, ni de contestation de l'existence de son voisin, la Corée du Nord reconnaît Séoul comme un État indépendant. Si la découverte de ces changements, datés du mois de mars, mais observés pour la première fois cette semaine, sont importants, ils ne sont en réalité pas si nouveaux. Dès 2024, le régime nord-coréen décide de ne plus mentionner la réunification des deux Corées dans ses textes et même ses monuments.
1: Aux rigidités canoniques. C'est ce que nous explique la théologienne Véronique Le Carros. Elle est responsable du département de théologie à l'Université pontificale catholique du Pérou. Elle est auteure de la biographie Léon XIV, portrait d'un pape péruvien aux éditions Fayard, coécrite avec César Piscoya, ancien chargé de pastoral de Mgr Prévost.
3: Monseigneur Prévost, c'était pour lui quelque chose de radicalement différent, parce qu'il faut aussi penser que le catholicisme est une religion de minorité, surtout quand il était enfant. Et arrivé au Pérou, où finalement le catholicisme était la majorité, surtout quand il est arrivé dans les années 80, et une culture, finalement, plus qu'une conviction, plus qu'une identité, c'est pas une identité si tout le monde l'est. Et il a respecté cela. J'ai connu des gens très proches de lui qui m'ont dit « nous ne sommes pas mariés ». Donc il a respecté, il a proposé, c'est une évidence, mais il a respecté le rythme de chacun.
4: Vous identifiez une méthode, voir, juger avec les yeux de Dieu et agir. Comment a-t-elle pris forme sur place, cette méthode ?
3: Cette maxime ou cette injonction, voir, juger, agir, est celle de la théologie de la libération. Et du reste, on voit la manière dont il réagit au Vatican. C'est quelqu'un qui observe, mais dans le sens de contempler, de accueillir, hein, observer en accueillant.
4: Quelle place accorder aux laïcs et aux femmes dans sa pastorale ?
3: Quand on est arrivé à Trujillo, il m'a dit, on va voir les deux personnes importantes de la communauté, c'était deux femmes. Donc oui, il a confié beaucoup de tâches à des laïcs et à des femmes, et des tâches de responsabilité. C'est une constante, hein, chez lui. À Trujillo, il a demandé à une jeune femme de se charger de coordonner la pastorale dans la paroisse. Et elle a dit « Oh, mais je suis catéchiste, j'ai pas... » Il a dit « T'en fais pas, on va te former ». Avec moi, par exemple, il a fait une mini-révolution parce qu'il m'a demandé de venir donner des conférences de théologie à des prêtres. C'était impensable. À Chiclayo, il y avait eu l'Opus Dei pendant 50 ans. En plus, dans un pays machiste.
4: À Trujillo, vous décrivez, ainsi que ce qui témoigne dans votre livre, d'une manière particulière d'exercer l'autorité. Et quelle est-elle ?
3: Jamais on humilie quelqu'un en face des autres. On fait très attention aux personnes et surtout, on donne des responsabilités. Et évidemment, ça se répète.
4: Réconciliation sur place.
3: Il a eu cette attitude de ne pas brusquer le mouvement. Il a passé, je pense, aussi plusieurs mois à observer, à penser. Et sa manière de procéder a été, par touche, ça a été de convaincre en leur montrant qu'il n'y a pas de contradiction dans la tradition de l'Église. Je pense que c'est sa manière de vouloir concilier. On fait tous partie d'une même Église, d'une même tradition, et à partir de ces points communs, on va de l'avant. Donc c'était sa manière de procéder. Alors ensuite, ça a été proposer des formations, et puis nommer des personnes laïques, chargé de...
1: Auteur de la biographie Léon XIV, portrait d'un pape péruvien aux éditions Fayard, coécrite avec César Piscoya, était ce matin l'invité de Radio Vatican. Voilà, c'est la fin de cette édition. Prochain retour de l'actualité en langue française, ce sera à 13h, heure de Rome. D'ici là, n'oubliez pas notre...
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0: Côté RCF Notre-Dame, il est 8h45. Un mot de vos conditions météo pour ce 8 mai. Le soleil domine sur les trois quarts du pays. Les nuages reviennent dans la journée sur les côtes atlantiques, ainsi qu'entre la Bretagne et la Normandie, à quelques orages en fin de journée. Côté Belgique, alternance de nuages et de belles éclairs.
1: De Rennes à Morlaix pour découvrir six cidreries. En fait, c'est aussi 264 km de Vannes à Quimper pour là découvrir neuf cidreries.
0: Le site, bien évidemment, à consommer avec modération. Donc, ce qui est proposé, ce sont des randonnées pédestres, mais également des voyages en voiture ou encore à vélo. Hein.
1: Oui, alors c'est tout simplement pour découvrir des paysages, des manoirs, vous savez, tout ce qui est vallon boisé, les hameaux Bigoudin. Vous savez, Chateaubriand disait « Rien n'a changé en Bretagne, hormis les vagues qui, elles, changent toujours ». Donc c'est cette Bretagne mythique, un peu immuable, qui permet de découvrir tous les cidres, qu'ils soient bruts, doux, secs, acidulés. Le cidre breton se décline en autant de nuances que de coups de pédale, comme l'écrit l'auteur. Alors par exemple, si je prends la plus connu des cidreries Loïc Raison, c'est en Ille-et-Vilaine, hein, c'est le département 35, c'est à Domagné. Alors Louis Raison, qui fonde sa maison en 1923, et son fils lui donneront un nouvel essor. À cette cidrerie tout au long du siècle. Et puis en 83, la cidrerie va s'appeler, alors ils vont prendre un nom un peu plus breton, Loïc, et ça va s'appeler Loïc Raison, fidèle à ses racines artisanales. Ça bénéficie d'ailleurs, comme beaucoup de cidreries, de l'IGP, et ça produit un cidre partiellement bio. Alors pour vous donner un ordre d'idée, même si c'est artisanal, c'est 36 000 tonnes de pommes bretonnes qui produisent 32 millions de bouteilles par an. Et la maison produit même une cuvée à base de cidre et de houblon qui séduit vraiment le grand public. Je vais peut-être préciser, Bruno, pour nos éditeurs, que ce qu'on appelle un cidre doux, ça affiche un taux d'alcool qui est inférieur à 3%, car vous savez, la transformation du cidre en alcool est beaucoup plus courte. Et puis le cidre brut, c'est ce qui fermente plus longtemps, donc c'est au-delà de 4,5 et jusqu'à 6,5 à peu près, et il contient évidemment moins de sucre.
0: Le site pourra accompagner par exemple une galette ou encore une crêpe. Merci Gilles Brochard, on se retrouve la semaine prochaine pour ce rendez-vous Art de vivre sur RCF Notre-Dame.
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4: Et en ce vendredi matin, c'est le père Ralph Schmeder que l'on retrouve prêtre sur le diocèse de Liège.
5: Quand nous entendons Jésus parler d'amour dans l'Évangile, nous croyons avoir tout compris. Nous savons ce qu'est l'amour, mais en réalité, trop souvent, nous restons à la surface de ce pauvre mot le plus beau, mais aussi le plus ambigu et le plus banal. Imaginez un sondage parmi les Belges où on demanderait à chaque citoyen de citer une parole du Christ. Je suis certain que la plupart répondraient « Aimez-vous les uns les autres ». C'est très bien. Mais quand on cite cette formule, on oublie souvent la seconde partie. « Comme je vous ai aimé ». Voilà qui change tout, peut-être. Il ne s'agit pas seulement d'aimer au sens vague du terme. Le « comme » tend le doigt vers celui qui a ouvert la voie et donné l'exemple. Tout l'Évangile raconte comment Jésus, comment Dieu a aimé. Ce n'est pas un amour mièvre ou douceâtre, ce n'est pas du sentimentalisme. Grâce à cet amour, toute une société était remuée. Jésus renversait les barrières entre les pécheurs et ceux qui se croyaient justes, entre les humbles et ceux qui se croyaient savants, entre les malades et ceux qui se croyaient bien portants, entre les pauvres et les riches, entre les exclus et les notables de la société. C'était vraiment la révolution de l'amour. D'ailleurs, ses adversaires ont vite fait le nécessaire pour éteindre l'incendie qui menaçait la capitale. Mais ce n'est pas tout. Il y a un autre « comme » qu'on a déjà entendu dans l'Évangile.

lumineuse, bienfaisante, créatrice qui surgirait du cœur secret du monde, qui surgirait du cœur même de Dieu. En fait, notre amour est une façon de prolonger Dieu, de vivre de son indicible vie, de changer le monde avec l'aide de son esprit. Chères auditrices et auditeurs, si ça se savait, si ce secret réussissait à illuminer la conscience de tous les hommes, s'il fermentait dans les communautés chrétiennes...

0: 8h56 sur RCF Notre-Dame, le Saint du jour, c'est avec vous Isabelle Delaunay. Bonjour Isabelle.
1: Bonjour, aujourd'hui nous fêtons les Désirés. Évêque de Bourges au VIe siècle, Saint Désiré fut l'un des plus grands évêques de l'époque mérovingienne. Son épiscopat fut marqué par la conciliation et la paix. Il parvint en effet à concilier l'Anjou et le Poitou, en guerre depuis longtemps, et à remettre la paix entre les tribus allemandes prêtes à s'entr'égorger. Mais comment ne pas penser également en ce 8 mai, fête de la victoire, à toutes les victimes de la Deuxième Guerre mondiale, qui fut le conflit le plus coûteux en vies humaines de toute l'histoire de l'humanité. Un autre saint fêté ce jour, c'est Saint Pierre de Tarentaise. Il est né en Isère, près de Vienne, au XIIe siècle. Il naît dans une famille pauvre, mais dont la maison est ouverte à tous. Pierre sera préparé à son rôle de bon pasteur par l'exemple de cet accueil familial à tout étranger ou à tout pauvre passant par là. À 12 ans, il choisit d'entrer à l'abbaye de Bonnevaux, fondée par Saint Bernard qui était encore là. Au bout de 10 ans, Pierre est chargé d'aller fonder lui aussi une abbaye, celle de Tamiers, dans la Tarentaise, très fréquentée de nos jours. La communauté vit pauvrement et accueille les voyageurs qui passent par ces lieux sauvages, peu hospitaliers. Saint-Pierre devient célèbre et on lui demande de devenir archevêque de Tarentaise, ce qui ne le tente pas du tout. Et c'est Saint-Bernard lui-même qui vient arracher son acceptation. S'occuper du clergé, des malades, des pauvres, il a fort à faire. Il est à l'origine d'une soupe populaire qui ne cessera que sous la Révolution. Il garde son habit de moine et la vie priante du cloître. Au bout de 13 ans, il tente de fuir sa célébrité grandissante dans l'incognito d'un cloître en Suisse, où il sera vite reconnu et replacé dans son diocèse. Il sera chargé de missions très importantes, rien moins que réconcilier le roi d'Angleterre et le roi de France. Bien triste histoire, cette antinomie qui va durer 3 siècles. Tout ceci pour dire que Saint-Pierre de Tarentaise, qui voulait tant reprendre la vie monastique, fut entraîné dans le tourbillon politique qu'il ne put résoudre. Il trouvera la consolation en mourant dans son monastère de Bellevaux en Haute-Saône, où il s'endort à...
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5: 143 personnes l'année dernière, selon l'Institut National d'Assurance Maladie Invalidité, l'INAMI. Cette hausse s'explique notamment par le relèvement de l'âge de la pension. Les 50-64 ans représentent d'ailleurs à eux seuls environ 2/3 de l'ensemble des malades de longue durée. Dans le reste de l'actualité, la reine Mathilde présidera ce dimanche sa première mission économique belge en Turquie. Elle emmènera une vaste délégation ministérielle et d'entreprises à Istanbul et Ankara dans le cadre d'une visite de 5 jours centrée sur la transition énergétique, le transport et la logistique, la santé et le pharma, l'aérospatiale et la défense, ainsi que la numérisation et l'industrie 4.0. La souveraine prend ainsi le relais de la princesse Astrid qui avait demandé en novembre dernier d'être déchargée des responsabilités qu'elle endossait à la tête des missions économiques belges depuis 2013. Mathilde assumera ce rôle en attendant que sa fille, la princesse Elisabeth, reprenne cette responsabilité. Et puis les 2 passagers belges présents sur le bateau de croisière où sévit un hantavirus mortel feront l'objet d'un suivi médical rigoureux à leur retour, annonce le SPF.

0: Santé publique. Le Risk Management Group s'est réuni hier à la suite d'une épidémie d'hantavirus à bord de ce navire à destination des îles Canaries. Actuellement, tous les passagers, y compris les deux ressortissants belges, ne présentent aucun symptôme et sont donc en bonne santé. À l'heure actuelle, le risque pour la santé publique est considéré comme très faible. Dans l'actualité internationale, il y a un an, jour pour jour, Robert Francis Prévost était élu souverain pontife, devenant ainsi Léon XIV. Au cours de cette première année à la tête de l'Église catholique, il a vu son style tout en retenue rattrapé par la crise frontale avec l'administration de Donald Trump, qui a propulsé ses appels pacifistes sous le feu des projecteurs. Partisan d'une gouvernance plus transversale associant étroitement les cardinaux, il délègue aussi sur les dossiers les plus sensibles. Pour son premier anniversaire, il se rend ce vendredi à Naples et Pompéi, afin d'inaugurer une série de déplacements estivaux en Italie, ancrés dans le champ ecclésial, au contact direct des fidèles. Et toujours dans l'actualité internationale, au Moyen-Orient, la situation est à nouveau assez tendue. Donald Trump a menacé hier soir l'Iran de représailles bien plus violentes s'il ne signe pas rapidement un accord avec Washington. Ces déclarations interviennent juste après des échanges de tirs entre forces américaines et iraniennes dans le détroit stratégique d'Hormuz. Le président américain affirme toutefois que le cessez-le-feu tient toujours. C'est la fin de ce flash.
1: Denis de Lovafos, à l'instant pour nous informer sur RCF Liège. Et nous retrouvons sans plus tarder la rédaction de Catobel qui approfondit l'actualité des derniers jours.
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3: Bonjour à toutes et à tous, bienvenue dans Décryptage. Aujourd'hui, on parlera de cette découverte inestimable, 42 pages perdues, des lettres de Saint-Paul qui refont surface après 1500 ans. On parlera aussi du concours Reine-Elisabeth, puis du nucléaire en Belgique avec cette question très concrète. L'État doit-il reprendre la main sur ses centrales vieillissantes? Nous parlerons aussi des mariages en Berne, alors que le pape Léon XIV veut ouvrir une réflexion mondiale sur la manière dont l'Église accompagne les couples. Et puis en fin d'émission, nous accueillerons le théologien Christophe Hérings pour dresser un premier bilan du pontificat de Léon XIV. C'est un programme dense, je vous le concède, et nous n'avons qu'une heure. L'émission de décryptage du 8 mai 2026 commence maintenant.

0: très heureux de retrouver mes deux débatteurs du jour, le frère dominicain Laurent Matelot. Bonjour Laurent.
1: Bonjour, bonjour à tous.
0: Merci d'être là, et en face de vous, Marc-Antoine Mataïsen, un chrétien engagé en politique. Bonjour Marc-Antoine.
2: Bonjour Julien, et bonjour Laurent.
0: Alors,
2: bonjour.
0: Je ne vais pas cacher mon plaisir de vous réunir tous les deux. Vous êtes deux figures qui comptent dans cette émission. Vous ne parlez pas pour ne rien dire et vous entendre sur les différents sujets que j'ai énoncés, eh bien, me réjouit. Tout simplement, on va commencer par votre premier zoom. Alors, les zooms, je le rappelle, c'est un petit focus fait par l'un des deux débatteurs sur un sujet qui lui tient à cœur. Et celui que vous avez choisi, c'est précisément ce que je disais en titre, cette découverte inestimable. 42 pages, mais 42 pages de quoi, frère Laurent ?
1: 42 pages du Codex H. Sans doute peu de gens ont entendu parler du Codex H, mais c'est un livre très important qui date du VIe siècle et qui recense les épîtres de Paul. On vient de reconstituer 42 pages de ce livre. L'exploit technique est spectaculaire, c'est-à-dire qu'on n'a que des fragments de ces 42 pages, mais on peut retrouver le texte d'une page sur l'autre. Le livre étant fermé, l'encre des pages se transfère d'une page sur l'autre et parfois sur une épaisseur de 6 pages. Et donc on trouve sur certaines pages, en fait, différents niveaux des pages voisines et qui sont apparentes, mais la technique maintenant permet de vraiment les faire apparaître clairement. Et en plus, avec les avancées des logiciels et de reconnaissance de texte, on est parvenu donc à reconstituer 42 pages de ce fameux Codex H.
0: Donc c'est 42 pages perdues d'un ancien manuscrit contenant les lettres de l'apôtre Paul de Tarse, c'est ça ?
1: Exactement. En fait, c'est le manuscrit, le codex lui-même qui a été perdu. L'histoire de ce codex est assez extraordinaire, à savoir qu'il était au mont Athos. C'est un ouvrage de travail pour les moines. Il est très intéressant parce qu'il contient les lettres de Paul, mais il contient surtout des paratextes, des commentaires, des tables des matières, des classements, des renvois entre les différents passages. Ça nous montre exactement comment le texte de Paul était étudié par les premières communautés chrétiennes. Tout le codex a disparu, il a été détruit. Il restait simplement quelques pages volantes, et la plupart de ces pages volantes ont été réutilisées. Le parchemin était très cher, et donc on réutilisait les ouvrages périmés en effaçant le texte qui était dessus. On a fait ainsi avec le Codex H, par exemple, des pages de garde d'autres livres et parfois même des couvertures, des reliures avec les pages de parchemin de ce Codex. Et c'est ça qu'on a retrouvé. Elles sont disséminées à travers le monde. Il y en a à Paris, il y en a en Russie, il y en a à Rome. On a collectionné toutes ces pages, on les a analysées et on a pu ainsi reconstituer 42 pages de ce fameux Codex qu'on avait perdu.
0: Pour que ni le codex ni votre voix ne se perdent, parlez bien dans le micro, mais justement, cette métaphore de la perdition de la voix, ça amène cette question, est-ce que ce texte-là confirme que la version sur laquelle on travaille, la version qu'on parcourt aujourd'hui, est la même que celle qui était dans l'ancien temps lue, ou est-ce que ça témoigne au contraire des fameuses variations dont on doute souvent quant au texte légué par Dieu ou par ses témoins? C'est-à-dire que souvent on se dit que peut-être les copistes ont inclus des erreurs qui nous touchent, nous concernent et nous poussent à l'erreur encore aujourd'hui. Qu'est-ce que ça dit de ce point de vue-là?
1: Alors qu'il y a eu des interpolations dans la Bible et dans le Nouveau Testament, c'est clair, regardez l'évangile de Jean, le premier chapitre et le dernier ne sont pas de la main de l'auteur de tous les autres. Mais on remarque dans ces épîtres de Paul qu'elles sont justement très fidèles au texte que nous avons. Ce n'est pas le texte qui est ici en cause, c'est vraiment le texte des épîtres de Paul qui a été transmis, mais c'est véritablement la division en chapitres et les renvois entre les différents passages significatifs qui nous montrent que les chrétiens du VIe siècle avaient des préoccupations et des angles de lecture des épîtres de Paul bien différents des nôtres. C'est dans ça vraiment qu'il est intéressant, c'est plutôt de voir comment le texte de Paul a été réceptionné au cours des âges et de voir que là, par contre, il y a des différences. Mais le texte de Paul est inchangé.
0: Vous dites on a retrouvé le texte, il s'agit d'une équipe internationale de chercheurs conduite par l'université de Glasgow en Écosse, et cette annonce est toute récente, elle fait grand bruit. Évidemment, 42 pages des lettres de Saint Paul retrouvées. Marc-Antoine, qu'est-ce que ça vous inspire ?
2: Ça m'inspire que il y a une tradition chrétienne qui est ancrée également dans les écrits. Et moi, j'ai été sur place à Qumran, au bord de la mer morte. C'est très impressionnant. C'est dans les interstices des montagnes qui plongent dans la mer morte qu'on a retrouvé ces fameux amphores avec toutes les lettres de Qumran. Il y avait énormément de fragments. J'en parle un peu comme un amateur, mais c'est impressionnant de voir qu'il y a une fidélité et que tout est vrai. Tout est vrai et tout est confirmé. Donc, ce sont des chouettes témoins de la foi chrétienne que je mets sur le même plan que le Saint-Suaire de Turin, par exemple, qui sont vraiment des témoignages du Christ vivant à travers les paroles, à travers des matériaux aussi, comme ce Saint-Suaire, justement.
0: Alors je vais faire un parallèle un peu poussif avec la musique, puisque la musique, y compris ancienne, on hérite de certaines partitions, et il y a peu de doute sur les variations ou pas sur ces partitions. Cela dit, la question de l'interprétation varie, et on n'est pas sûr, quand on nous joue du Vivaldi, du Mozart ou du Handel, d'entendre la même pièce pour des questions d'instrumentation, de tempo et d'accord des notes, que celle qui a été écoutée, entendue et donc réfléchie par leurs auteurs. C'est un peu le lien poussif que je fais, puisque votre Zoom parle de musique, Marc-Antoine.
2: Tout à fait. Donc, quand j'ai présenté le Zoom, j'ai dit que c'était un concours de musique internationale, le concours Reine-Elisabeth. Pourquoi est-ce que j'en fais un Zoom? Parce que ce concours commence cette semaine. C'est les 150 ans de la naissance de la Reine-Elisabeth. C'est un concours exceptionnel. C'est la quatrième fois que, cette fois-ci, c'est le violoncelle qui est à l'honneur. Et donc, je salue vraiment ce parrainage de la famille royale, de la reine en particulier, pour ce concours international, même de renommée mondiale. Si je peux faire la comparaison, c'est un peu notre prix Nobel à nous. Les prix Nobel sont décernés par le roi de Suède, sauf le prix Nobel de la paix qui est décerné à Oslo par le comité en Norvège. Mais c'est vraiment ce parrainage, j'allais dire, dynastique du prix Nobel. Eh bien, notre prix Nobel à nous, notre rayonnement de notre famille royale, je le vois vraiment à travers ce concours Reine-Elisabeth qui a vraiment une renommée mondiale.
0: Ce choix de mettre en lumière à chaque fois un instrument, ça vous semble intéressant?
2: Tout à fait. Avant, c'était le piano, le violon maintenant, le chant, le violoncelle. C'est important d'avoir ces,

0: j'allais dire, ces instruments de maîtresse d'un orchestre, le violon, le piano, ce sont vraiment deux instruments très complémentaires. Je suis un petit joueur de piano, je le dis tout de suite. Je joue comme un bon chrétien, c'est-à-dire que ma main gauche ignore ce que fait ma main droite.
1: Vivement la confession, Marc-Antoine. En tout cas, on marque une courte respiration musicale. Vous me connaissez plutôt du côté d'Eurovision que du concours Reine-Elisabeth. Et puis dans un instant, on reviendra sur un dossier qui n'a rien à voir, un dossier belge plutôt sensible, le nucléaire. Le gouvernement fédéral discute avec Engie pour reprendre l'ensemble des activités nucléaires en Belgique. Et ça, c'est comme une belle cérémonie d'ouverture de festival. Ça coûte bonbon. À tout de suite dans Décryptage. Merci.

0: Vous êtes bien à l'écoute de Décryptage, une émission produite par Catobel pour les antennes locales de RCF en Belgique francophone, et avec nous aujourd'hui le frère dominicain Laurent Matelot et Marc-Antoine Matheissen, chrétien engagé en politique. On aborde maintenant le dossier nucléaire belge. Le gouvernement fédéral envisage de racheter à Engie l'ensemble de ses activités nucléaires en Belgique. Engie, je le rappelle, c'est un français. Ça signifie potentiellement reprendre les 7 réacteurs, leur exploitation, les déchets aussi, la maintenance, les infrastructures, mais aussi la question très coûteuse du démantèlement éventuel. Alors Marc-Antoine Matheissen, c'est vous qui avez proposé ce dossier, ce sujet. Évidemment, il y a une dimension éminemment politique. Quand vous entendez que l'État pourrait reprendre les activités nucléaires d'Engie en Belgique, est-ce que votre première réaction est plutôt « enfin une reprise en main stratégique » ou « attention, piège financier » ? C'est là que ça se joue.
1: Enfin, une politique à long terme. Enfin, un État qui pense, pas pour 5 ans, pas pour 10 ans, mais pour 30 ans, pour la sécurité énergétique du pays. Quelles que soient les options, il y a toujours des risques à prendre, mais je trouve que je salue vraiment le courage du gouvernement. Alors évidemment, il y a deux oppositions, deux clivages dogmatiques. Le premier, c'est évidemment pour ou contre le nucléaire. Et le deuxième, c'est le marché libre, la privatisation de l'énergie, le fait que l'État est un mauvais gestionnaire, etc. Ça, c'est un autre débat. Mais alors, sur le débat du nucléaire, le danger ou le bénéfice du nucléaire, j'ai fait le petit exercice de savoir, tiens, au fond, combien produit une centrale nucléaire. Donc, un seul réacteur produit en moyenne 950 mégawatts. Et une éolienne standard, c'est 3,5 mégawatts. Donc on peut dire, tiens, si je fais le calcul, 960 divisé par 3,5, il faudrait 275 éoliennes pour avoir un réacteur nucléaire. En fait, pas du tout, puisque le nucléaire

0: fonctionne en permanence, jour et nuit, entre 80 et 90%. Donc il y a vraiment une constance dans la charge de l'énergie, alors qu'une éolienne ne fonctionne que 25% de son temps. Et donc en fait, une centrale nucléaire équivaut à 1100 éoliennes. 1100. Et donc nous avons Doel 1, 2, 3, 4, Tihange 1, 2, 3. Donc ça fait 7 centrales nucléaires, nous avons 7 réacteurs nucléaires. Ça ferait près de 8000 éoliennes sur tout le paysage belge. Donc on voit vraiment l'impact et l'utilité du nucléaire.
1: Oui, la mer du Nord ne suffirait pas. Après cette argumentation pour ou contre telle que vous la posez, en disant OK, le nucléaire est pilotable et les éoliennes ou les énergies renouvelables ne le sont pas, elles sont moins fiables, continue de placer une opposition entre les deux sources. Je pense que le mix énergétique, c'était un peu la volonté politique qu'a eu le gouvernement à partir du moment où il s'est rendu compte qu'effectivement, on ne pouvait pas continuer d'avoir le train de vie qu'on avait sans centrale nucléaire. Il a fallu ouvrir les yeux sur cette question, c'était déjà un premier moment. Mais ensuite, pourquoi enterrer si vite quand même le mix énergétique, le développement d'autres approvisionnements? Parce que, pardon de polémiquer à mon tour, mais ce qui est souvent balayé d'un revers de main, et qui est quand même l'argument premier des antinucléaires, c'est la question des déchets. Alors, ok, c'est petit. Ok, c'est du stockage petit, mais en tant que chrétien, pardon, hein, notre maison commune, on y fout quand même sous terre des trucs dont on ne sait pas comment on va se débarrasser. Et souvent, on nous dit, allez, ne nous cassez pas la tête avec ça, c'est de la taille d'un terrain de handball. Bah ok, bah, terrain de handball vénéneux quand même.
0: Tout à fait, et tout à fait. C'est un problème quand même très important qui est tout à fait ignoré. Alors j'ai la petite anecdote de Marie Curie. Marie Curie avait des documents de travail, ses documents de recherche, son journal de bord, etc. Vous savez que ces documents sont gardés à la Bibliothèque nationale de France, à Paris, près du pont Tolbiac. Eh bien, ces documents sont toujours radioactifs. Ils vont encore l'être pendant 1600 ans. 1600 ans. Marie Curie elle-même, son corps a été transféré au Panthéon. Eh bien, c'est un des rares cercueils qui sont de plomb, justement pour protéger les visiteurs qui vont au Panthéon pour ne pas être irradiés par le corps de Marie Curie. Donc 1600 ans, 1600 ans, c'est le radium-226. Il faut donc 16 siècles pour que la moitié de la radioactivité, donc de la substance radioactive, soit désagrégée par elle-même. Donc la mi-période de vie, c'est 1600 ans, donc c'est encore énorme. Ça, c'est bien tout le problème des centrales nucléaires, on est tout à fait d'accord.
1: Laurent Matelot, vous qui êtes ingénieur, de formation en tout cas, je suis souvent choqué, au-delà de la question gestionnaire sur laquelle on reviendra, mais par ce côté-là. Les pro-nucléaires disent « nous cassez pas la tête, c'est un problème infime ». Et en même temps, c'est vrai, les anti-nucléaires ont tendance à ne voir que ça, en oubliant qu'eux-mêmes se font chauffer un peu d'eau ou allument l'électricité jour après jour, et que sans les centrales nucléaires, ils ne sauraient pas mener le train de vie qu'ils mènent, et que c'est vrai aussi, l'énergie nucléaire permet de décarboner l'atmosphère. Mais la question du déchet, elle doit pas être balayée pour autant. Qu'en
2: Non, mais on ne peut pas balayer non plus la question du déchet de la production d'électricité au gaz, qui a un impact sur la production de CO2, le charbon, enfin tous les autres moyens de production. Il y a certes des moyens, et encore, quand on pense aux panneaux solaires, il y a aussi la pollution du panneau lui-même. Je pense qu'il faudrait prendre un, et je n'ai pas les compétences pour le faire, un niveau global de la gestion des déchets. Parce que, je vais dire, le CO2 aussi, il va rester pendant longtemps. Et donc il y a le côté radioactif qui fait peur du matériau. Il y a une dangerosité due à la concentration du matériau, ça j'en suis bien conscient. Mais l'impact global polluant du mode de production d'électricité m'apparaît devoir être relativisé dans ces mesures-là.
1: C'est pas bien différent
2: On
1: des
2: a un
1: autres modes de
2: réchauffement
1: production.
2: de la planète globale quand même. Bon, l'électricité est un grand facteur du réchauffement climatique. Et donc la question est aussi celle-là. Quand vous parlez de la maison commune, il faut avoir une vision holistique de la maison commune. Toute activité produit des déchets. Toute activité humaine produit des déchets. L'empathie ne décroît jamais, comme dit la physique. La question est celle-là, au fond. Quelle est une vision globale de la gestion des déchets de notre production et de nos modes de vie? Là, ça dépasse mes compétences.

0: Marc-Antoine Mathaysen, pour revenir à la dimension de prévision et à la dimension strictement politique des choses, vous semblez dire enfin une vision à long terme, c'est-à-dire que brader un peu, ou en tout cas léguer à Engie, le français, la gestion de notre énergie, c'était une vision très court-termiste qui pourrait caractériser certaines fois la gestion qu'on a pu avoir en Belgique de ces biens nationaux qu'on a légués un peu trop facilement ou privatisés un peu trop facilement.
1: Oui, tout à fait. Donc, il y a la définition des pouvoirs régaliens qui sont vraiment le noyau du pouvoir politique qui devrait être entre les mains du pouvoir politique. Alors, pour la Belgique, Electrabel a été privatisé en 2006. Donc, il y avait une OPA et Electrabel est rentré dans l'orbite de Suez qui deviendra GDF Suez et puis Engie. En 2006, il n'y a pas si longtemps, il y a à peine 20 ans. Mais donc, ça veut dire qu'on a donné dans les mains d'un groupe privé coté en bourse qui doit faire des bénéfices et qui est donc jugé à court terme une rentabilité, une profitabilité de tout notre secteur énergétique belge. Et donc, les logiques sont complètement différentes. Donc, l'État

0: bien redresser la barre. Et donc, il y a quand même du management compétent qui pourrait avoir une belle vision, mais qui a besoin d'avoir les coudées franches pour mener à bien ses actions.
1: Je peux vous demander de parler un peu franchement pourquoi, parce qu'on a quand même de grandes formations en Belgique, pourquoi il y a cette incompétence managériale selon vous en Belgique?
0: Parce que je crois qu'il y a une déresponsabilisation des top managers qui sont sous la tutelle du pouvoir politique, qui n'a pas les compétences nécessairement.
1: Donc c'est une incompétence politique qui se répercute sur le management?
0: Je le crois. Je crois que le management en tant que tel en place dans les entreprises est compétente. Pourquoi? Parce qu'il y a des assessments, il y a des promotions internes, il y a l'expertise, il y a les connaissances du métier, donc là, je n'ai aucun doute. Par contre, au niveau du conseil d'administration, le pouvoir de surveillance, eh bien là, ce sont les partis politiques qui nomment les mandataires, comme toujours. Ces mandataires, sont récompensés par leur proximité des partis politiques et non pas du tout par leurs compétences. Il y a quelques exceptions notoires, et je vais quand même en citer quelques-unes, par exemple la Banque nationale. Par exemple, le Conseil d'État, il y a eu tout un débat pour savoir si un conseiller d'État, donc un membre du Conseil d'État, devrait être juriste ou pas. Il y a quelques années, il y a un parti politique belge, écolo pour ne pas le nommer, qui voulait envoyer donc au Conseil d'État une représentante qui n'avait pas le diplôme en droit. Donc comment est-ce possible que dans une juridiction constitutionnel, il n'y ait pas de juriste qui siège en tant que représentant, c'est tout à fait invraisemblable. Donc, je plaide pour qu'on remette en place un concours vraiment objectivable pour la nomination non seulement des top managers, mais aussi la couche d'au-dessus, donc les administrateurs.
1: Merci Marc-Antoine Mathaysen. Vous illustrez combien la particratie typiquement belge peut certaines fois donner à court terme l'impression de simplifier les choses, mais que c'est quand même un problème en soi. On marque une nouvelle pause musicale. Dans la suite de cette émission, nous quitterons les centrales nucléaires pour parler d'un autre sujet de long terme, le mariage. Le Vatican s'inquiète du recul des mariages, de la banalisation de la cohabitation et de la difficulté pour beaucoup de jeunes à s'engager durablement. Nous en parlerons dans un instant avec nos deux débatteurs, toujours dans Décryptage, une émission produite par Catobel pour les antennes locales de RCF en Belgique francophone.

0: Vous êtes bien dans Décryptage, l'émission produite par Catobel pour les antennes locales de RCF en Belgique francophone. Toujours avec nous le frère dominicain Laurent Matelot et Marc-Antoine Mataïsen, un chrétien engagé en politique. Deuxième grand sujet, les mariages en Berne. Le pape Léon XIV a convoqué pour octobre 2026 les présidents des conférences épiscopales du monde entier. Ce sera à Rome. L'objectif, réfléchir à la manière d'annoncer l'évangile aux familles d'aujourd'hui, 10 ans après, à Maurice Laetitia. Comme si à Maurice Laetitia, au fond, n'avait pas eu l'effet escompté, le constat. Ça est connu, moins de mariages, davantage de cohabitation et une peur de l'engagement, une difficulté pour l'Église à faire entendre son langage sur le couple, mais aussi peut-être, et je ne sais pas si c'est ça, frère Laurent Matelot, dans l'accompagnement spirituel que vous faites, qui revient le plus souvent vis-à-vis des jeunes couples, c'est pourquoi pas s'engager, pourquoi pas cohabiter, pourquoi pas avoir envie d'enfant, mais une crainte au fond de placer un enfant qu'on aime déjà sans qu'il existe dans un monde qu'on aime beaucoup moins.
1: Oui, sans doute, il y a une vraie peur. De l'avenir. Et dans ce cadre-là, le choix d'avoir un enfant, la conscience aussi de l'avenir qu'on espère pour lui, fait hésiter, sinon provoque un moment de recul des époux. On le constate dans une baisse dramatique, surtout en Occident, de la natalité. Et ça pose véritablement question, parce que le mariage chrétien sous-entend qu'on s'unit dans un acte altruiste tourné vers le don de la vie. C'est une question très importante du point de vue religieux, cette ouverture pour la vie de Dieu qui surgit à travers notre humanité et la beauté de l'amour conjugal. Et visiblement, cette démarche de voir préalablement le mariage comme étant le foyer, le nid autour de... dans lequel va surgir la vie au monde, il est maintenant plutôt un épisode planifié, peut-être stratégique. On remarque, en tout cas je remarque dans l'expérience, que la décision de se marier vient souvent après la décision d'avoir un enfant. On se marie parce qu'on va avoir des enfants. Et que dans la personne de cet enfant, de toute façon, il y a déjà une indissolubilité qui va de facto exister. Et dans ce cadre-là, on fait un engagement spirituel, c'est là qu'on décide de véritablement passer du stade couple au stade famille.
0: Pardon, frère Laurent, j'ai peut-être mal compris, mais je vois pas la différence. On souhaite avoir un enfant, donc on se marie, et vous dites, le mariage, c'est créer le nid, l'accueil pour l'enfant, l'accueil pour la vie qui va surgir à travers cet enfantement. Ça change rien, c'est la même chose. On est prêt à avoir un enfant, donc on se marie. Vous dites quoi ?
1: Je dis que on a vécu toute une vie de couple, et dans laquelle on a, plutôt organisé. L'enfant est devenu la conclusion d'un processus économique, de décision économique.
0: Ah, économique, c'est ça la nuance que vous apportez.
1: Oui, l'enfant n'est plus en soi, est devenu une partie de l'équation.
0: Et plus centrale.
1: N'est plus, avant que le monde, avant l'industrialisation, on se mariait, assez jeune, hein. Assez jeune, mais parce qu'il n'y avait sans doute pas d'école et qu'on était employé très jeune, et on accueillait spontanément un enfant. Et je vais dire, on gérait plutôt la situation en se jetant à l'eau. C'est l'enfant qui faisait véritablement... on gérait les problèmes que la venue au monde d'un enfant au fur et à mesure qu'il se présentait. Maintenant, tout est une question de stratégie. Il faut que l'enfant rentre dans un projet qui est déjà bien défini. Il n'est plus qu'une partie de l'équation.
0: On ne peut pas en vouloir au couple, on peut en vouloir au monde moderne plus qu'au couple.
1: Oui, on doit en vouloir au monde moderne. Je pense que les couples désirent toujours aussi fondamentalement des enfants. C'est une question de notre habitude de nous rassurer sur tout en ayant fait des plans qui envisagent jusqu'à les études universitaires de l'enfant qu'on pourrait envisager. Est-ce qu'on a le budget pour financer véritablement la famille ? Et c'est souvent une question économique. Qui entre beaucoup trop en jeu, à mon sens, dans le désir, pour le coup uniquement humain, amoureux et créateur d'avoir des enfants, et que maintenant la venue d'un enfant au sein d'une famille est quelque part le couronnement d'un plan stratégique.
0: Ça limite aussi le nombre d'enfants qu'on fait, fatalement.
1: Exactement. Parce que, économiquement... il est difficile d'envisager une famille nombreuse. Et puis le modèle sociétal, culturel, de défense de l'être humain autonome, avec rempli de liberté, n'est pas prêt peut-être à avoir les contraintes d'une famille nombreuse. Et donc, maintenant, comme l'a dit le pape François, on n'est pas obligé, en tant que chrétien, de se reproduire comme des lapins. J'avais bien aimé l'expression, mais pour dire qu'il y a quelque chose de la responsabilité quand on fait des enfants. Il est hors de question, évidemment, d'envisager des enfants sans savoir les nourrir, les éduquer. Mais je pense que la question économique déséquilibre en fait de la famille est trop pensée en amont.
0: Donc il n'y a pas du tout ce que je sous-entendais tout à l'heure qui était la peur, la crainte du monde tel qu'il va aujourd'hui et tel qu'il pourrait aller demain, tel qu'il s'annonce aujourd'hui, c'est-à-dire dans quel monde au fond je livre des enfants que j'aime déjà. Ça vous semblez pas y faire référence, vous l'entendez pas dans les témoignages que vous récoltez?
1: Si, on l'entend. Il y a... Dans la préparation des mariages, je pose toujours la question de savoir, pour que les choses soient claires, il s'agit d'un mariage chrétien, et donc êtes-vous ouvert sur ce don de la vie à travers votre amour? C'est un point essentiel pour contracter mariage à l'Église. Et il est arrivé de couples qui m'ont dit « Oui, nous désirons des enfants, mais nous avons véritablement peur de les mettre au monde, dans ce monde-là. » Et ça, c'est pour moi le... Justement, le côté pervers de cette planification à outrance. On a déjà imaginé le monde à l'état de catastrophe finale, et on ne voit pas comment faire coller le plan, son plan familial, avec le plan de l'évolution de la planète, les crises écologiques, les crises sociales, et on a peur de mettre au monde, pour lui, pour le bien de l'enfant.
0: Marc-Antoine, est-ce que l'Église a parfois donné au mariage une image trop institutionnelle, cadrée, rigide, une forme d'obligation et de pression?
2: C'est une bonne question. Ça me laisse un peu perplexe. En préparant l'émission, j'ai d'abord un peu, je me suis plongé dans les chiffres. J'aime bien toujours regarder les chiffres. Les mariages en Belgique sont parfaitement constants depuis 20 ans. Je parle du mariage civil. Mariage civil, donc depuis le code Napoléon, il faut d'abord se marier civilement et puis seulement on peut se marier religieusement. Je le rappelle, donc le mariage civil en Belgique, 48 580 mariages en 2024. 48 500. Mariage religieux, combien exactement? 10%. À la place de 48 500, c'est exactement 4 896. Donc on est à 10% de mariage religieux. Alors si le mariage civil est parfaitement constant depuis 20 ans, sauf évidemment en période Covid, il y a eu un dip et puis un petit effet de rattrapage, mais on est à nouveau stabilisé au même chiffre. Mariage religieux, par contre, lui, il est en chute permanente. En chute, ça veut dire, en 2023, 5240 mariages. Et 2024, 4896, donc environ 500 mariages en moins tous les ans. Voilà. Alors, je mets bien la réflexion du Père Laurent sur les questions économiques qui sont en amont. Je dirais même le logement avant le mariage, et puis quand on a le logement, le mariage, et puis les enfants. Et...
0: Oui, mais là, vos chiffres ne disent pas ça. Ils ne disent pas une peur de l'engagement,
2: non.
0: Ils disent une peur de l'engagement religieux.
2: Oui, ça c'est ça qui ça me rend perplexe. Est-ce que c'est le sens du mariage religieux qui part? Parce que le mariage en tant que tel au niveau civil tient la route, est tout à fait constant malgré une fiscalité de plus en plus défavorable, puisque le gouvernement actuel a encore supprimé le quotient conjugal. Quotient conjugal, c'est quoi? Donc quand un conjoint gagne plus que l'autre, on peut transférer fictivement 30% du salaire vers l'autre conjoint, qui tombe donc dans des tranches d'imposition inférieures. Donc là, on aide évidemment qui? On aide évidemment la mère au foyer qui va s'occuper des enfants. Et donc, elle va bénéficier effectivement d'un genre de revenu fictif avec un incentive fiscal pour le couple. Et ça vaut aussi pour les pensionnés. Donc, il faut s'imaginer un couple pensionné, la maman qui s'est occupée des enfants, elle peut donc reporter une partie de la pension de son mari, la retraite de son mari, sur son compte à elle pour avoir des tranches d'imposition plus basses. Tout ça, ça va être supprimé. Et malgré le fait qu'on ait des politiques fiscales défavorable au couple, le nombre de mariages civils reste constant. Donc je crois que c'est un problème de sens, plutôt le sens du mariage religieux, qui n'est peut-être pas perdu, mais peut-être méconnu. Et là, je regarde le Père Laurent.
1: Oui, les mentalités sur le mariage ont clairement évolué. Il y a aussi, objectivement, le nombre de baptisés qui diminue dans la société. Et donc, forcément, il y a moins de personnes qui font un mariage religieux. Mais au-delà de ça, je pense que le mariage est peut-être plus vu comme étant aussi un ajustement technique, dans le sens où il offre un cadre juridique pour la famille et une protection. Mais il est, on peut divorcer, il est jetable. Le mariage de l'Église, il est pérenne. On dit tout autre chose. Quand on se marie à l'Église, on dit, nous allons tout faire pour que ce soit pour la vie. Et on a quand même une certitude que ça va être difficile à défaire. Tandis que le mariage, me semble culturellement maintenant plutôt vu comme étant un état légal de vie officialisé, plutôt que véritablement la sanction d'un véritable projet de famille.
0: Ok, vous le déplorez, que peut faire le Vatican d'en haut sur cette question-là?
1: Donc, nous sommes 10 ans après Amoris Laetitia, le pape a décidé de convoquer les présidents des conférences épiscopales du monde. Il l'avait fait pour la dernière fois sur la question des abus sexuels dans l'Église. Ce n'est pas en soi une assemblée synodale, mais dans l'esprit de la synodalité, donc les évêques vont réfléchir comment aujourd'hui proposer une nouvelle pastorale du mariage face à ces réalités, et comment peut-être présenter à nouveau frais le mariage chrétien, en représenter peut-être de manière plus actuelle tous les enjeux spirituels et la beauté spirituelle, la sacralité de l'amour conjugal, et peut-être offrir de nouvelles voies de perspective pastorale. Il faut dire que en 10 ans d'Amoris Laetitia, la réception n'a pas été à la hauteur de cette exhortation apostolique. L'Église s'est beaucoup braquée sur le fameux chapitre 8, ce qu'on appelle les unions irrégulières
0: et la
1: possibilité de communier, bon, qui est quand même un petit chapitre final du texte qui contient tout autre chose, en particulier à propos de l'éducation des enfants.
0: Mais peut-être, pardonnez-moi frère Laurent, on va encore avoir des gens certes légitimes qui ont étudié, qui connaissent leur sujet, mais qui sont des hommes non mariés d'un certain âge, qui vont réfléchir à une question sans vraisemblablement inclure les couples mariés, les jeunes, dans cette même réflexion qui les concerne. On va encore faire un marketing par en haut.
1: Il s'agit bien de définir des pastorales, et donc justement la manière dont les évêques doivent implémenter ce mouvement dans leur diocèse. Il est évident que le processus synodal continue et que de cette assemblée à Rome doit perler dans les diocèses, dans des assemblées synodales, essentiellement composées de familles qui vont évidemment ramener leurs préoccupations. En tant que dominicain, je sais parfaitement bien que on est amené à prêcher d'une part la révélation et en particulier ce qui vient du Vatican. Mais on doit savoir à qui on prêche et amener véritablement des réponses aux questions de ces gens-là. Il ne s'agit pas d'aller distribuer une belle doctrine de haut en bas en disant voilà ce que l'Église dit, essayez de vivre comme cela, mais plutôt de dire quelles sont vos réalités du terrain et comment arriver à rejoindre le bel idéal marital que propose l'Église.
0: Merci frère Laurent pour cette précision, elle était importante. On s'accorde une dernière respiration musicale.

0: 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Bienvenue à vous. Si vous nous rejoignez, nous retrouvons toujours en studio le frère dominicain Laurent Matelot et Marc-Antoine Matheisen. Et nous accueillons maintenant le théologien Christophe Herings. Bonjour Christophe.
1: Bonjour Julien et à tous et toutes.
0: Bienvenue à vous. Vous avez proposé pour Catobel une analyse en plusieurs volets de cette première année du pontificat de Léon XIV, son profil, sa sensibilité doctrinale, son attention à la doctrine sociale de l'Église, mais aussi la manière dont il exerce une forme de soft power sur la scène internationale. Alors, vous n'êtes pas de ceux, et à mon avis, c'est ce qui fait votre grande qualité, qui ont interprété en temps réel la fausse passe d'armes entre le pape Léon XIV et Donald Trump. Il y avait une temporalité. Donald Trump tweet autant qu'il rote, alors que le pape Léon préécrit ses discours. Rien que ça crée une différence de temporalité. Vous n'y avez pas vu une passe d'armes, mais quand vous revenez sur ce sujet, vous dites qu'il y a quand même l'exercice d'un soft power. J'aimerais vous entendre sur l'ambiguïté de cette analyse-là, qui est à mon avis passionnante.
1: Alors effectivement, bon, soft power, c'est l'idée que le pape Léon, pendant cette première année de pontificat, est apparu aux yeux de beaucoup d'observateurs, y compris catholiques, comme très discret, voire timide, voire même faible. Et c'est là que intervient cette attaque frontale de Donald Trump en disant littéralement qu'il était faible, qu'il ne comprenait rien à la politique, etc. Et en fait, Trump réagissait à des messages, notamment pendant le temps pascal, pour venir là-dessus, où donc Léon, comme il le fait depuis le début de son pontificat, condamne la guerre, condamne les puissants et leur logique de guerre, et parle en faveur de la paix. Bon, on a tous et toutes entendu ça.
0: Et puis, c'est pas nouveau.
1: Et donc, c'est là où la temporalité intervient, c'est que quand même, le lendemain du dernier tweet de Donald Trump, là, on a posé la question à Léon XIV dans l'avion qui l'a amené en Algérie pour sa grande tournée africaine. Et là, il a effectivement réagi à ce qu'il a dit, mais en disant justement, je ne suis pas un politique, moi je prêche l'évangile, je continuerai haut et fort à prêcher pour la paix. Mais il a quand même dit aussi, j'ai pas peur de l'administration de Trump. Mais tout en disant aussi plusieurs fois par la suite qu'il n'entendait pas entrer en débat avec lui. Donc effectivement, ce débat a quelque chose de décalé. Mais il y a effectivement un soft power, du coup, qui s'est dévoilé aux yeux du monde. Donc, comme je disais, il a paru faible, mais peut-être que cette discrétion était plutôt la marque d'une force tranquille qui s'est déployée, je dirais, qui est montée en puissance au fil des mois. Effectivement, rien de nouveau dans ce qu'il a dit à ce niveau-là. Et puis, il y a le voyage en Afrique, où donc là, quelque part, toutes les caméras, du coup, se sont braquées, puisqu'il y a eu ces incidents, ces fausses passes d'armes. Et donc, on s'est rendu compte que le pape n'hésitait pas à critiquer les politiques au Cameroun, la corruption, à dénoncer le pillage des richesses en Angola, à rendre visite aux pauvres, aller dans des hôpitaux psychiatriques, à visiter une prison, etc. Et donc, là, on s'est rendu compte, mais finalement, ce pape, il a une réelle théologie politique qui n'a rien de révolutionnaire, qui est tout à fait dans la ligne, en fait, des papes précédents. Et justement, J.D. Evans l'avait attaqué aussi sur la guerre juste en disant le pape apparemment ne connaît pas ça ou il doit faire attention quand il parle de théologie. On croyait quand même rêver en entendant ça. Et justement, beaucoup plus que François, il se manifeste à travers les prises d'opposition de Léon. Il est justement adepte de la guerre juste, même s'il n'a jamais utilisé le mot, en disant on épuise d'abord tous les moyens, je dirais, non armés, non violents, pour essayer de résoudre les conflits. D'ailleurs, il appelle régulièrement à la négociation, au dialogue, à la réconciliation au Liban, etc. Et donc, c'est là que se manifeste ce soft power. Et ce n'est pas un pacifiste, comme pouvait l'être le pape François, qui, à un moment donné, pendant son pontificat, avait conseillé aux Ukrainiens de hisser le drapeau blanc pour tout arrêter. Non, Léon manifeste aussi qu'il soutient le faible par rapport à l'agresseur. Il soutient l'agressé. Donc, ce sont des petites touches, mais qui montrent que il y a toute la diplomatie vaticane qui suit évidemment derrière, qui montre que le pape Léon a un discours fort, a des gestes forts par rapport à la paix. Et que d'ailleurs, on se souvient son tout premier discours, Rubi et Orbi, le jour de son élection. Avec le recul, on pourrait dire que c'est déjà tout à fait programmatique. Surtout les termes qu'il a opposés. La paix soit avec vous tous, avec tous les peuples. Une plaie désarmée et désarmante. Il n'arrête pas de le redire. Une plaie humble et persévérante qu'on doit d'abord recevoir de Dieu. Donc, la théologie y est, la spiritualité, la politique, la diplomatie, la doctrine sociale de l'Église. Tout est présent dès la première année de ce pontificat.
0: Et puis pour ce qui est de la négociation, des tensions internes et quand même de la confrontation avec des politiques extrêmes, y compris l'extrême droite, il sait très bien de quoi il parle. On peut peut-être rappeler qu'au Pérou, il a été appelé à la rescousse de l'Église pour lutter contre des franges extrêmement radicales. Et c'était une Église complètement désordonnée qu'il a su réunir. C'est quasiment un exploit. Ça a joué certainement dans son élection à ce rôle-là. C'est quelqu'un qui s'est affronté par les Francs et en même temps unifié et concilié. En termes de diplomatie, il connaît le sujet. On peut dire ça.
1: On peut dire ça. Et il a gardé, pour le moment en tout cas, Pietro Parolin comme secrétaire d'État. Parce que c'est quelqu'un qui a beaucoup de crédit au niveau des relations internationales avec les chefs d'État et les institutions internationales. Oui, il sait très bien de quoi il parle. Il était aussi pendant très longtemps supérieur de son ordre. Alors, vous avez dit ce mot d'unité. Je pense qu'effectivement, c'est une des principales raisons pour lesquelles il a été élu. On se souvient, en 2013, François a été élu pape pour réformer l'Église, pour la renouveler, pour mettre un peu d'ordre à la Curie romaine, ce qu'il a fait en partie, mais en créant au passage pas mal de polémiques, de divisions, parfois des frustrations aussi dans certains groupes de chrétiens, surtout dans les dernières années. Et donc là, on sent que Léon, c'est sans doute donc une raison pour laquelle il a été élu, de refaire l'unité. Donc il se situe véritablement dans la continuité de François. Hein. Son premier grand texte, Il excité, avait été commencé par François, il l'a assumé et achevé. La synodalité, il continue, mais en mettant en avant peut-être une nouvelle forme de collégialité, ce que n'avait pas tout à fait fait le pape François. Le pape François était pour la synodalité, mais lui-même n'avait pas un fonctionnement très synodal. On s'est demandé, est-ce qu'il n'est pas un peu traditionnaliste sur les bords, hein? Voilà, on voit
0: sur des questions de vêtements, notamment.
1: Questions de vêtements, des rites qu'il a remis à l'honneur, etc. Mais là aussi, pour faire référence au Pérou, c'était quelqu'un qui célébrait la messe de façon très simple, dans les villages. Il s'est confronté à l'Opus Dei, notamment, ou autre. Donc, c'est pas du tout un traditionaliste, mais sans doute qu'il a conscience de devoir donner la parole et laisser la place à toutes les tendances dans l'Église, y compris celles qu'ici, en Occident, on aime le moins. Donc, l'unité à côté de la paix, je pense, c'est vraiment le maître mot de ce pontificat, en tout cas dans cette première année.
0: Marc-Antoine, évidemment, vous vous intéressez à la chose politique. Alors peut-être que ce sujet qu'a développé Christophe Herings du soft power vous intéresse. Sinon, n'hésitez pas à dire ce qui, selon vous, semble le plus marquant dans cette première année de règne.
2: Pour moi, c'est les deux choses. La première, c'est le fait que le pape ait décliné l'invitation officielle de Donald Trump pour les 250 ans en prétextant qu'il avait son premier voyage à Lampedusa, qui est la petite île au large d'Italie. Comme beau prétexte pour aller voir les réfugiés qui arrivent évidemment en bateau sur cette île-là. Il a été très prudent. Il n'a pas pris le risque de jouer le... Charles III d'Angleterre a pu faire des discours

0: qui ont bien remis Trump à sa place. Mais on ne peut pas le faire deux fois. Et donc là, Trump n'aurait pas permis au pape de le permettre de prononcer des discours un peu dans ce sens-là, à Chicago, par exemple, ou d'où il vient. Donc il a été prudent et il a bien fait de ne pas accepter cette invitation. Le deuxième point, évidemment, le clash qu'il y a eu entre Trump et Léon XIV, eh bien, il est sorti un peu de l'anonymat. Hein, donc le pape, grâce à Trump, au fond, le pape a vraiment pris sa place pleine et entière,
1: Par contraste.
0: par contraste, et gagné beaucoup de sympathie auprès des pays arabes, quasi au lendemain, puisque c'est au mois de décembre qu'il a visité le Liban. Donc on est à peine 4 mois plus tard, et là vraiment, il a marqué des points. Donc c'est quelqu'un de discret, mais qui sait rendre coup par coup, donc c'est pas mal du tout, j'aime bien.
1: Frère Laurent.
2: Oui, en écoutant Christophe, je me disais que finalement le soft power, c'est la marque du Christ. Enfin, c'est là où il apparaît le plus faible qu'il est le plus puissant. Et je me réjouis d'un pape qui incarne ce genre de méthode, à savoir que ce n'est pas la révolte qui nous mène à la victoire, mais véritablement la lame de fond spirituelle qui nous permet de tenir sur le long terme. Il est tout l'inverse d'un Trump qui réagit, je vais dire, au gré de ses émotions et de chaque poil qui le hérisse. Il est quelqu'un qui véritablement a une vision de la puissance beaucoup plus diluée. Et je me faisais la réflexion en disant, mais c'est finalement ça peut-être la distinction entre le soft et le hard power, c'est la temporalité avec laquelle on applique ses idées. Le hard power, c'est je veux ce que je veux tout de suite, y compris avec des actions très violentes qui déstabilisent des États, tandis que le soft power, c'est plutôt je suis prêt à patienter pour une solution durable. Et investir véritablement dans la paix. Je ne peux pas partager l'option de Trump qui vise à dire finalement on fait la paix par les armes. On va pacifier le monde, on va empêcher l'Iran d'avoir l'arme nucléaire, on va stabiliser toute une région. Finalement, on fait quelque chose de violent pour l'instant, mais vous allez voir, finalement, on débarrasse le monde d'une véritable menace.
1: Qui parle là, Trump ou vous?
2: C'est Trump.
1: Moi, vous avez l'air d'accord.
2: Moi qui suis-je pour vous définir la politique
1: internationale? Non, mais vous avez l'air de le dire aussi à la première personne.
2: Oui, oui, je suis très incarné quand je pense à la place des autres. Et le pape, véritablement, lui, ne s'attache pas à tel problème particulier de violence locale. Il est véritablement en train de définir une manière d'être humain tous ensemble et d'arriver à un dialogue et finalement de diluer notre manière d'appliquer la puissance power et de tous passer... de tous renoncer au hard power pour arriver véritablement au soft power. La manière la plus douce d'imposer le résultat qu'on veut.
1: Étant donné la capacité d'outrance du président américain, on ne sait pas comment ça pourrait finir. L'évitement dont vous parlez, Marc-Antoine Mathaysen, ne peut peut-être pas se reproduire tout le temps non plus, au même titre que des discours frontaux. Mais c'est vrai qu'on se rappelle du pape François à côté de Donald Trump le jour où il a été contraint de le recevoir. Il faisait ouvertement et ostensiblement la gueule. Et sur les photos, ça se voit. Et quand il a reçu J.D. Vance, alors malheureusement, c'est un des derniers invités qu'il a pu avoir, mais il a donné à ses enfants des Kinder Surprise. Ça peut sembler un beau cadeau, mais c'est des cochonneries. Et c'était ouvertement hostile. C'est plus frontal quand même. L'évitement de ces gens qui le provoquent, qui le critiquent, qui parlent mal de lui ne pourra pas durer non plus indéfiniment, Christophe Herings. Ce soft power par la bande comme ça, à un moment, ne pourra plus tenir non plus.
3: Non mais je pense que en parlant à tous, il parle à chacun en particulier aussi. Donc on disait tout à l'heure, mais en parlant de la paix, condamnant la guerre, il n'a pas visé Trump peut-être plus particulièrement que d'autres. Mais en même temps, il se trouve que Trump est en train de faire une guerre en Iran qui ne correspond pas aux critères catholiques de la guerre juste, pour reprendre ce terme-là. Bon, on sait que c'est justement une notion qui était fort abandonnée dans l'Église catholique cette dernière décennie, en se disant, mais est-ce qu'on peut encore parler d'une guerre juste? Mais aujourd'hui, la question se repose, vu le contexte extrêmement international, géopolitique qu'on connaît aujourd'hui, où le droit international cède le pas au droit du plus fort. Donc quand même, dans tout ce qu'il dit, le pape le redit régulièrement. Il a quand même dit aussi, en répondant à un des journalistes, que c'était inadmissible de menacer de détruire une civilisation tout entière. Voilà, donc c'est quand même... On sait à qui il s'adresse en disant ça. Donc je pense que je ne suis pas sûr qu'il y ait une stratégie d'évitement, mais le pape, j'ai envie de dire d'une façon un peu...

0: imperturbable, continue à dire ce qu'il a à dire et entendre qui pourra. Est-ce qu'il va prêcher dans le désert ou est-ce qu'il sera écouté ? Quelque part, le Christ non plus n'a pas été franchement écouté pendant sa vie. On sait comment ça se termine. Et en tout cas, voilà, régulièrement, en tout cas dans les discours que le pape continue de dire, on peut retrouver des situations concrètes à travers ce qu'il dit. Donc moi, je ne pense pas qu'il y ait véritablement... On n'est pas entre un choix entre l'évitement ou le frontal. On est dans un autre style qui est vraiment, je pense, justement, le style Léon XIV. On est fondé dans la spiritualité. On parle à partir du Christ. Et à partir de là, eh bien, tout le monde est confronté à cet évangile de la paix, en fait.
1: Merci à tous les trois. Merci aux frères dominicains Laurent Matelot, merci Marc-Antoine Matheisen et merci au théologien Christophe Ehrings d'avoir été tous trois avec nous pour cette fin d'émission. À bientôt, messieurs.
2: Au revoir.
0: Au revoir.
2: Merci.
1: Voilà, nous avons parlé aujourd'hui du nucléaire belge, des mariages en Berne et du premier bilan du pontificat de Léon XIV, sans oublier les zooms de nos débatteurs, décryptage. C'est une émission produite par Catobel pour les antennes locales de RCF, à retrouver sur toutes nos plateformes numériques. Merci à vous de nous avoir suivis. À la semaine prochaine pour un prochain décryptage.
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4: Pardonnez-moi l'expression, mais c'est chaud entre Donald Trump et Léon XIV. On n'est plus juste sur des désaccords polis entre la Maison-Blanche et le Vatican. C'est devenu presque un clash politique, médiatique et même religieux. Alors c'est vrai qu'à la base, ça coinçait déjà sur plusieurs sujets importants. Le pape critique ouvertement certaines actions militaires américaines, notamment autour de l'Iran. Et surtout, il défend régulièrement les migrants. Il insiste aussi sur le fait que la religion ne doit pas être utilisée comme un outil politique. Et de son côté, Donald Trump ne se gêne pas pour répondre un peu cash. Il l'a traité de faible et a même publié une image de lui façon figure du Christ, ce qui a franchement choqué pas mal de croyants. Mais derrière ce clash, il y a aussi du calcul, hein, car en s'attaquant directement au pape, Trump parle surtout à sa base, les électeurs conservateurs, dont une partie des catholiques très engagés sur des sujets, allez, comme l'avortement ou la sécurité. Mais le problème, c'est que c'est un pari risqué parce que les catholiques américains sont loin d'être tous d'accord entre eux. Car pour des millions de catholiques aux États-Unis, que faire quand leurs leaders religieux et leurs leaders politiques sont en opposition totale? C'est là que ça devient vraiment explosif. Et c'est ce qu'on va regarder d'ailleurs de plus près ce matin avec nos deux invités et comme chaque jour avec vos réactions et vos témoignages. Parlez-nous de ces prises de position du pape Léon XIV. Est-ce que elles sont justes, elles sont ajustées? Quelle est cette réponse de Donald Trump? Qu'est-ce que vous en pensez? Si vous êtes américain, si vous avez des origines américaines, d'ailleurs, ça nous intéresserait d'avoir votre regard sur la question au 01 56 56 44 00. Vous réagissez par mail à direct@rcf.fr et vous nous regardez en vidéo sur la chaîne YouTube de Radio Notre-Dame.
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4: Et pour discuter avec nous jusqu'à 11h, deux invités, François Mabille, bonjour.
5: Bonjour.
4: Merci beaucoup d'être avec nous dans cette émission. Vous êtes spécialiste de la géopolitique, des religions. Vous êtes aussi chercheur en relations internationales. Blandine Chélini-Pon, bonjour.
6: Bonjour.
4: Merci également à vous de participer. Vous êtes professeur d'histoire contemporaine et de relations internationales à l'Université d'Aix-Marseille. Blandine Chélini-Pon, à quoi il joue Donald Trump en ce moment ?
6: Ah, c'est une interrogation qui dépasse mes compétences, honnêtement, parce que on a plusieurs manières de voir les choses, et peut-être que l'une des explications de sa posture, en tous les cas de cet épisode contre le pape, c'est que il tient toujours à en quelque sorte tenir le haut de la communication de la communication mondiale. Et donc, un sujet à la fois chasse l'autre, et dans le sujet qui chasse l'autre, si le sensationnel s'en mêle, ça permet d'éviter de parler des problèmes de fond qui sont trop complexes. Et je pense que dans le week-end qu'on a vécu, où coup sur coup, il y a eu cette déclaration faite par le pape au moment de la veillée de prière pour la paix.
4: Oui.
6: Et ensuite, la défaite de M. Orban en Hongrie. Et ensuite, les difficiles, voire, bon, les difficiles négociations en Iran. Donc, ces contrariétés se sont ponctuellement focalisées sur peut-être le maillon le plus faible sur lequel on pouvait taper pour. Donc, là, il y a aussi une question de personnalité et de tempérament qui a joué.
4: Je cite Donald Trump, hein, quand il dit « Le pape Léon est faible face à la criminalité et catastrophique en matière de politique étrangère. Je ne veux pas d'un pape qui critique le président des États-Unis, car je fais exactement ce pourquoi j'ai été élu. » Alors évidemment, Léon XIV, il ne s'est pas laissé abattre hein, face à ces déclarations, comme d'habitude, un peu cash d'ailleurs de Donald Trump, puisqu'il a pour habitude de dire très haut tout ce qu'il pense. François Mabille, une passe d'armes comme ça, entre deux finalement chefs d'État, dont un chef catholique, c'est assez inédit.
5: Alors à ce degré-là, oui, à ma connaissance, c'est totalement inédit. Qu'il y ait des tensions et des divergences entre des chefs d'État et la papauté, c'est classique. Alors, je ne vais pas remonter dans l'histoire ancienne,
4: oui.
5: Mais ne serait-ce qu'au XXe siècle, et y compris d'ailleurs entre la France et la papauté. Alors, soit directement, soit indirectement, par exemple, par rapport ou par l'intermédiaire de l'épiscopat, c'est quelque chose d'assez classique. Ce qui est effectivement nouveau, c'est que ça prenne cette forme verbale qui, moi, me semble relever vraiment d'une sorte de syndrome du Brice. Hein, c'est-à-dire que, d'une certaine manière, les propos du président Trump contre le pape s'inscrivent également dans la suite de propos tout aussi incongrus et grossiers qu'il a pu avoir, je pense, à ses propos à l'égard du roi d'Arabie Saoudite, qui était d'une vulgarité totale, ses propos sur le blocage du détroit d'Ormuz par les Iraniens, où là encore on avait un langage ordurier et complètement disproportionné, et puis il y a maintenant effectivement cette passe d'armes avec le pape. Dans les trois cas, on voit que c'est un homme qui n'accepte pas qu'on soit en désaccord avec lui, oui. Ou qu'on lui tienne tête, ce qui d'ailleurs n'était même pas véritablement le cas pour le pape, parce que le pape rappelle l'approche traditionnelle de l'Église catholique sur l'ensemble de ces sujets. Et d'une certaine manière, si vous reprenez les prises de position du pape depuis son élection sur un ensemble de sujets, on voit qu'il y a une continuité, et cette continuité, c'est notamment le rappel du droit international, du respect du droit international, du multilatéralisme et du dialogue international. Donc, sur le fond, il n'y a rien de nouveau, ouais. Si ce n'est que on est en face, comme le disait Blandine, d'un président assez particulier, très difficile à comprendre, et donc son mode de communication génère, pour la force des choses, des problèmes là où normalement il ne devrait pas y en avoir.
4: Dans l'avion, depuis l'avion qui l'emmenait en Algérie, Léon XIV a réagi quand même hein, aux propos de Donald Trump en disant « Je n'ai peur ni de l'administration Trump, ni de parler haut et fort du message de l'Évangile. Je ne suis pas un politicien, je n'ai pas l'intention d'entrer dans un débat avec lui. Le message est toujours le même et le restera, promouvoir la paix. » Il est dans son rôle finalement, ce pape Léon XIV, François Mabille, mais on sent quand même un chef d'État, chef de l'Église catholique qui ne... qui est courageux aussi de répondre de cette manière.
5: Oui, alors c'est peut-être personnellement ce qui m'a surpris. C'est-à-dire que jusqu'à présent, on avait un pape qui était très modéré dans son expression,
4: oui.
5: Et qui laissait également, et je pense que c'est aussi lié aux discussions sur la synodalité, qui laissait les églises locales, les autorités locales s'exprimer. Voilà. Là, c'est vrai qu'il monte en première ligne, si j'ose dire, et que son discours, ses propos sont des propos tranchants, très clairs. Et donc ça, c'est peut-être une surprise ou simplement la marque que la preuve que ce pape prend ses marques en quelque sorte. Alors, on est au début d'un pontificat, il finit finalement cette première année et donc il commence à incarner peut-être davantage qu'il y a encore quelques mois ce rôle si spécifique qui est celui d'un pape sur la scène internationale. Il prend peut-être confiance à la fois en lui et la mesure du rôle qui est le sien. En même temps, quand on regarde son profil, notamment son profil spirituel, je dirais que ce n'est pas tellement surprenant, parce que c'est un homme qui a des convictions spirituelles, qui a des convictions bien établies, et donc effectivement qui les dit de manière très douce, d'une certaine manière. Hein. Il n'y a pas de formule
4: Non.
5: ciselée à la François. Vous voyez, on ne peut pas se reposer sur une formule que vous reprendriez avec plaisir, vous les médias. Mais d'une certaine manière, cette fermeté dans les propos sans qu'il y ait une outrance verbale renforce en quelque sorte le contenu de son propos.
4: Blandine Chélinipon, vous pensez que Donald Trump n'a pas mesuré à qui il s'attaquait véritablement?
6: En fait, il est tellement certain, il me semble, de son pouvoir sur son propre électorat, ou du fait que son électorat est derrière lui, quoi qu'il fasse, hein, qu'il est leur champion, qu'il a intégré peut-être dans son logiciel le fait que les catholiques avaient voté pour lui. Et les catholiques qui ont voté pour Donald Trump, une partie d'entre eux, se retrouve dans une configuration qui était, parce que les choses sont en train de changer depuis l'élection de Léon XIV, mais qui était très critique vis-à-vis à la fois du pape François, de la tournure que leur semblait prendre l'Église catholique en général, sortant complètement de ses cadres traditionnels, avec cette idée que eux représentaient le vrai catholicisme à défendre, et en même temps, dans cette configuration, une proximité forte avec les thèses plus ou moins consensuelles qui circulent autour de Donald Trump. Donc, Donald Trump est aussi, ou était aussi leur champion. Et le fait que le président est persuadé de cela, il a. Quand il a fait cette sortie contre Léon XIV, il a, si vous voulez, il a daté dans son appréhension de son public catholique, en considérant qu'ils allaient bien être d'accord avec lui, parce que déjà c'était le cas du pape précédent. Voilà, un peu pour dire les choses très rapidement. Donc il n'a pas pris la mesure de ce changement. Il pense lui-même qu'il est très intuitif et d'une certaine manière, il a montré qu'il l'était. Enfin, c'est quelqu'un qui sent, ou en tous les cas, qui sait se servir de sa notoriété énorme pour s'imposer, pour imposer ses points de vue et être suivi, en fait. Et là, je crois qu'effectivement, il ne s'est pas aperçu que beaucoup de choses ont changé, peut-être en un an, dans le monde catholique américain.
4: Il est presque 10h15 sur RCF Notre-Dame, une émission, je pense donc, j'agis ce matin, vous l'entendez, consacrée aux passes d'armes, hein, cette passe d'armes entre Léon XIV et Donald Trump. Comment vous analysez ça? Comment ça vous fait réagir? Peut-être que vous avez des origines américaines, ça nous intéresse aussi de vous entendre sur ce sujet au 01 56 56 44 00. 01 56 56 44 00. Et vous nous regardez en vidéo, en direct sur la chaîne YouTube de Radio Notre-Dame. Vous pouvez également réagir dans le chat.
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4: Avec nos deux invités jusqu'à 11h, Blandine Chélinipon, vous êtes professeure d'histoire contemporaine et relations internationales à l'Université d'Aix-Marseille, et François Mabille, spécialiste de la géopolitique des religions et chercheur en relations internationales. Alors, ce qui est vraiment intéressant aussi, François Mabille, c'est le contexte. C'est ce voyage en Afrique de Léon XIV, où là aussi, on sent la posture du chef d'État qui n'hésite pas a dénoncé et la corruption et une poignée de tyrans. C'était au Cameroun. Je cite hein, une poignée de tyrans qui ravagent le monde. Pensez qu'il y a une corrélation à faire, François Mabille, entre ce voyage et justement ces discussions avec, ces fausses discussions avec Donald Trump.
5: En tout cas, il y a un style qui s'affirme. Je ne sais pas s'il faut effectivement établir une corrélation avec la polémique avec Trump, mais un style qui s'affirme avec des propos de nouveau beaucoup plus tranchés que ceux auxquels on était en droit de s'attendre compte tenu de ses prises de position précédentes. Moi, c'est pour l'instant, hein, mais je dirais que il m'a rappelé un petit peu Jean-Paul II, hein, c'est-à-dire, vous voyez, au Liban, en Algérie, ces jours-ci au Cameroun, le pape rappelle l'importance de l'état de droit, rappelle au gouvernement ce qui est leur rôle, en tout cas selon généralement l'approche démocratique, en tout cas suivre la doctrine sociale de l'Église. Et puis, il insiste également sur le rôle de la société civile et le respect de la société civile par les gouvernements. Ça m'a rappelé un petit peu Jean-Paul II. Alors, Jean-Paul II opposait les États, les gouvernements aux nations. Le contexte historique est différent désormais. Oui. Donc, on ne parle plus de nation. Puis, vous voyez, si on insiste sur la nation, au moment où il y a le nationalisme chrétien américain, ça ne peut pas aller. En revanche, il y a cette insistance sur la société civile. Donc, j'ai trouvé que c'était une approche intéressante. Et effectivement, dans la dénonciation, ce sont des mots très forts qui m'ont rappelé effectivement ce que le pape polonais pouvait dire à certaines reprises lors de ses déplacements.
4: Blandine Chélini-Pont, qu'est-ce que vous en pensez de votre côté ?
6: Alors, j'en pense qu'il y a une vraie cohérence qui est en train de se dessiner, comme François, dans le discours. Et moi, ce qui me frappe finalement, c'est l'angle par lequel ce pape prend à bras le corps le désordre international. Et il le fait en utilisant finalement la tradition de Saint Augustin et de peut-être de l'ordre dont il est issu, c'est-à-dire en remettant en avant finalement cette figure du prince juste et de l'Église qui se positionne pour rappeler donc d'une certaine manière qui fait aussi une présentation politique ou en tous les cas qui donne à voir sa vision politique du pouvoir temporel, c'est-à-dire que le chef d'État et les responsables politiques, ceux qui sont au pouvoir, doivent se comporter moralement. Ouais. Et de rappeler, si vous voulez, ce qu'est un pouvoir juste et ce qu'est un gouvernement juste et quel est le sens du pouvoir que l'on possède et à quoi il sert justement, il sert à servir. Donc, cet ensemble, on le voit réapparaître dans les discours qu'il fait. Et là, très dernièrement, en Algérie, comme au Cameroun, il a pris à partie de manière, comme vous le dites, simple, sans polémique. Mais en Algérie, il a parlé de la nécessité de pardonner, de ne pas vivre sur une mémoire éternellement crispée. Il a parlé effectivement de la nécessité de respecter la société civile. Au Cameroun, avant le discours d'hier, il a fait un discours devant le président, à la présidence du Cameroun, devant l'éternel président du Cameroun, qui était extrêmement fort d'un point de vue politique sur ce à quoi servaient les institutions et le fait que l'alternance... il a fait tout un discours, mais qui était moral. Moi, j'ai trouvé moral. Ouais. En insistant sur le devoir du prince, en fait.
4: Ouais. Il est 10h20 sur RCF Notre-Dame. On va écouter tout de suite Marie-Claude au 01 56 56 44 00. Bonjour Marie-Claude.
2: Oui, bonjour Melchior. Bonjour Béatrice, excusez-moi.
4: Alors c'est Blandine et François.
2: Pardon, Blandine.
4: Il n'y a pas de problème.
2: Voilà, excusez-moi. Oui, bonjour. Voilà, mais écoutez, je suis quand même, bien que vous connaissez M. Trump, je suis très étonnée quand même des propos qu'il tient par rapport au pape Léon Et je ne pensais pas qu'il irait jusque-là. Enfin, en fait, je suis en train de me dire, hein, permettez-moi, qu'il confirme sa folie aux yeux du monde, en fait. Hein. Et ben voilà. En fait, quelque part, je reviens un petit peu sur votre émission de lundi matin avec Luc Roban. Oui. On parlait des présidentielles. Et en fait, moi, alors vous avez bien dit que je critiquais le fait que les futurs, les candidats se critiquaient entre eux. Et j'ai appelé, il était presque 11h, je n'avais pas vu. Et en fait, M. Luc Roban, après, a dit que ben, c'est normal, quelque part. Voilà, aux États-Unis, ça, c'est ça. Et quand j'ai entendu ça, j'ai presque bondi parce que je me dis, mais quand même, on ne va quand même pas en France prendre les États-Unis en référence, oui. Surtout avec la personne qui est à leur tête. Voilà.
4: Eh ben merci.
2: Donc, oui. Voilà.
4: Ben non, mais c'est toujours très intéressant ce que vous nous dites, Marie-Claude, et merci pour votre fidélité dans cette émission. Je pense donc j'agis. Blandine Chiellini-Pon, cette auditrice faisait référence à une émission lundi que vous pouvez réécouter d'ailleurs sur rcf.fr, où on prenait un peu d'avance un an avant l'élection présidentielle en France, et justement on avait beaucoup d'auditrices et d'auditeurs qui nous disaient mais il y a rien qui nous donne envie de voter puisque les hommes politiques se battent un petit peu entre eux. Voilà, je résume vraiment une heure d'émission. Marie-Claude qui nous dit que Donald Trump confirme sa folie aux yeux du monde. Est-ce qu'on peut parler de ça? Parce que ce qui est là aussi très intéressant, c'est que normalement, cette violence un peu verbale et ces invectives, Donald Trump réserve ça à des adversaires politiques. Là, ce qui est peut-être un peu nouveau, c'est qu'il attaque le pape, non, Blandine? Vous n'êtes pas d'accord avec moi?
6: Non, parce que sur tout le long de cette année qui vient de passer, on l'a vu prendre à partie des journalistes, on l'a vu passant dans les foules avec des propos très critiques sur les uns et les autres, leur apparence physique, d'être capable même d'insulter peut-être les gens gratuitement. Donc ouais. Il y a une interrogation qui commence à, qui continue à se répandre dans les médias américains et au-delà, chez les spécialistes du monde médical, sur peut-être le fait que le président commence à être âgé et a peut-être aussi sur sa personnalité qui est celle que l'on connaît, une personnalité peut-être un peu histrionique peut-être pas. Donc des signes de faiblesse liés à son âge, de faiblesse cérébrale, pour le dire poliment. Donc il est fort possible que le caractère désinhibé de ces emportements et dans ces emportements le fait de cibler les gens pour tout un tas de raisons, là c'est un crime de lèse Trump duquel le pape est accusé en fait, hein, c'est le crime de lèse majesté à la sauce américaine. C'est aussi lié sans doute une maladie liée à son âge qui progresse et qui se manifeste parce qu'elle le désinhibe par rapport à peut-être les retenues éventuelles qu'il aurait pu avoir dans le passé.
4: Oui, mais c'est pas la première fois quand même que Donald Trump sort quand même de ses gonds de cette manière et cette manière d'être une grande gueule, il l'a toujours été, Blandine Chiellini-Pon, dès son premier mandat.
6: Oui, il a toujours été. Et on ne compte plus le nombre de gens qui ont été insultés de femmes. Je pense à Kamala Harris pendant tout ça. Le fait qu'il adore se moquer des autres.
4: Et Joe Biden aussi.
6: Ouais. Et Joe Biden, n'en parlons pas. Donc il adore se moquer des autres. Il est extrêmement désobligeant et c'est sa marque de fabrique. Et il fait, quand il fait campagne, il adore faire le show. Et dans le show, tout le monde en prend et voilà, donc il est sur ce registre-là depuis depuis très longtemps, mais parfois de manière extraordinairement gênante pour les interlocuteurs qui se retrouvent face à lui et qui sont moqués en direct. Donc on a entre guillemets l'habitude malheureusement de ce comportement. peut-être que ça fait de moins en moins finalement, enfin, ça fait de moins en moins recettes, ou peut-être que
4: Oui.
6: au final la population qui adore ce adore vraiment cela chez lui va finir par se dire que il va trop loin et que c'est la raison d'un tel comportement est peut-être un désordre psychiatrique
4: Ouais.
6: aussi.
4: François Mabille, vous vouliez réagir?
5: Oui. Écoutez, oui, moi je souscris totalement à ce que dit Blandine. Alors j'ajouterais peut-être deux.

0: récurrent sur ce sujet, sur le moment catholique qui aurait été celui aussi de l'administration, etc. Et du coup, lorsque vous insistez sur cet aspect-là et que précisément c'est un pape américain, même si quand il est pape, Léon n'est plus américain, il n'est plus qu'américain, il est bien autre chose, je pense que symboliquement, c'est une sorte de gifle qu'a reçu Trump par lorsqu'il a entendu les propos du pape. Et puis alors, il y a un deuxième élément. Je pense que cette administration connaît mal la culture américaine et que la culture catholique,
1: Oui.
0: pardonnez-moi, et a tendance, alors avec un Gilly Vans, ça me semble évident, tendance à confondre le protestantisme, en tout cas les évangéliques protestants, avec les catholiques. Et l'Église catholique, c'est pas le protestantisme, c'est encore moins le courant évangélique. C'est-à-dire que c'est une structure qui est extrêmement hiérarchisée. Qui est très centralisée et où la figure du pape joue un rôle et où la théologie demeure tout de même le langage par lequel l'Église se pense. Et là, je pense que, il y a une erreur d'appréciation de la part de cette administration. Alors, chez J.D. Vance, je dirais que c'est, on s'en souvient, hein, c'est son fameux discours, bah justement, sur Augustin et la charité qui avait amené une réaction immédiate du pape avec lettre, quand même, à l'épiscopat américain. Et on voyait bien que là, d'un seul coup, il était recadré. Hein, Gilles Evans était recadré. Et là, je pense que, alors bien évidemment, le catholicisme américain est bipolarisé, etc. Mais je pense que Trump n'a pas compris que, en dépit de sa diversité et même des tensions qu'il peut y avoir à l'intérieur de l'Église catholique, même lorsqu'on est contre le pape, ça s'exprime d'une autre manière. Hein? Et cette manière qu'il a eue d'attaquer le pape Léon heurte, je dirais, de plein fouet tout de même les fondements de la culture catholique. Et du reste, quand on voit les prises de position d'un certain nombre d'organisations catholiques, y compris conservatrices aux États-Unis, on voit bien que là, il y a eu une erreur d'analyse.
1: On marque une petite pause rapide dans cette émission. Je pense donc j'agis sur RCF Notre-Dame. On a plein de choses à se dire avec vous deux, François Mabille et Blandine Chély-Nippon. On parle de cette passe d'armes entre Léon XIV et Donald Trump. À tout de suite.
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1: Il est 10h30 sur RCF Notre-Dame. Nous parlons des discussions entre la Maison-Blanche et le Vatican et surtout ces échanges entre Léon XIV et Donald Trump. Ça chauffe un petit peu. On analyse tout ça avec nos deux invités. François Mabille, vous êtes spécialiste de la géopolitique des religions, chercheur en relations internationales, et Blandine Chély-Nippon, professeure d'histoire contemporaine et relations internationales à l'Université d'Aix-Marseille. On vous attend pour réagir au 01 56 56 44 00. Et je rappelle que vous pouvez nous regarder en vidéo et réagir d'ailleurs dans le chat sur la chaîne YouTube de Radio Notre-Dame. Alors, vous parliez de la théologie tout à l'heure, hein, tous les deux, Blandine et François. Vous faites référence certainement aux propos de J.D. Vance et de Donald Trump. Il est très important que le pape fasse preuve de prudence lorsqu'il aborde des questions de théologie. Franchement, Blandine Chély-Nippon, attaquer le pape sur la théologie, il fallait oser, non?
5: Oui, mais Vous avez là la manifestation.

0: finalement d'une particularité peut-être d'une particularité au sein du catholicisme américain dont François a parlé tout à l'heure. Donc ce catholicisme il est un peu polarisé à l'image de la société américaine et dans cette polarisation on voit ressurgir une vieille affaire qui est que dans l'histoire du catholicisme américain, eh bien, vous pouvez avoir des expressions de cette identité, bon, parce que nous sommes aux États-Unis et qu'historiquement, la culture du pays est protestante et à ses commencements extrêmement anticatholique. Donc, une manière de s'intégrer en tant que catholique dans cette société en mettant en avant des vertus américaines. Alors, au 19e siècle, à la fin du 19e siècle, on pourrait dire que cette mise en avant était qu'il fallait que les catholiques soient laïcs, soient plus engagés, qu'il fallait donc prendre à bras le corps la notion de progrès, etc., etc. Et on se retrouve dans une situation inversée au début du XXIe siècle, avec un courant qui explique que l'Église catholique contemporaine, il faut lui réexpliquer ses racines, lui réexpliquer sa tradition, et on appelle ça un peu l'américanisme catholique, vous voyez, et enfin chez les spécialistes. Donc G.D. Vance, il cumule tout. Il est converti de l'évangélicalisme. Il est, comment dire, un néophyte très zélé, mais en même temps, il participe d'un mouvement qui s'est constitué depuis les années 80, ce qu'on appelle la droite chrétienne. Et c'est une forme d'œcuménisme, une nébuleuse œcuménique radicale dans laquelle certain nombre de mouvements et de penseurs catholiques et ensuite d'électeurs catholiques se sont retrouvés, mais comme l'a dit François, finalement en perdant leur identité propre et en se protestantisant ou en ayant des réflexes qui appartiennent soit aux évangéliques, soit même aux fondamentalistes américains. Donc, ce qui s'est passé depuis que Léon XIV, à mon avis, hein, je vous donne un peu mon analyse, c'est que les fondamentaux catholiques ou les fondamentaux de la singularité catholique sont en train d'être réaffirmés aux États-Unis pour à la fois le public et globalement les autres. Dire que les catholiques ne sont pas des évangéliques, les catholiques ne sont pas des fondamentalistes protestants et qu'ils ont leur propre identité spirituelle et que dans cette identité spirituelle, la figure du pape reste finalement celle qui aujourd'hui globalement les identifie ou les représente.
1: C'est
0: Pour
1: vraiment
0: toucher le
1: passionnant.
0: pape, voilà.
1: C'est passionnant de vous entendre, hein, Blandine Chélé-Nippon, analyser cette situation aussi des catholiques américains. C'est peut-être pas la même chose que chez nous, mais en tout cas, ça a le mérite de s'y pencher. François Mabille. Il y a un autre élément qui a été invoqué par G.D. Vance, c'est cette notion de guerre juste. Alors là aussi, c'est un vrai sujet, hein, pour l'Église catholique. François Mabille, le pape là aussi a recadré un petit peu tout ça, et même des responsables catholiques, d'ailleurs américains, ont recadré G.D. Vance sur cette notion de guerre juste. Est-ce que vous pourriez nous expliquer un petit peu ce qui s'est passé?
2: Oui, moi je vous dirais que G.D. Vance a quelques décennies de retard. Tout simplement, pour ne pas dire quelques siècles, alors quelques siècles, j'exagère peut-être un petit peu, mais effectivement, il se trompe et en plus, il le dit devant un fils de Saint-Augustin. Or, s'il y a bien une réflexion dans l'Église catholique sur la paix qui est ancienne, c'est précisément celle de Saint-Augustin pendant jusqu'au XXe siècle, hein, jusqu'en 1967. La grande définition de la paix dans l'Église catholique, c'était la définition augustinienne, Pax omnium rerum, tranquillitas ordinis. La paix universelle, c'est la tranquillité de l'ordre, avec toute une réflexion extrêmement intéressante par derrière. Et puis 1967, Populo Progressio, où vous avez le nouveau nom de la paix, c'est le développement. L'Église catholique réfléchit de manière vraiment très intéressante sur les conditions d'une paix internationale. depuis la fin du 19e siècle, 20e siècle, avec des encycliques qui ont paru à date régulière. Voilà. Et on est passé non plus de la notion de guerre juste, comme l'évoque J.D. Vance, à la notion de légitime défense armée. Le tournant dans les années 20, dans les années 30, il se lit chez les jésuites, il se lit chez les dominicains, notamment, parfois chez les franciscains, mais essentiellement chez les jésuites et les dominicains. Et c'est repris effectivement par les encycliques pontificales, qui d'une certaine manière, d'ailleurs, s'appuient aussi sur l'évolution du droit international et sur l'émergence de ce qu'elle appelle une société internationale, avec d'abord la Société des Nations, puis l'Organisation des Nations Unies. Alors, il y a eu un semblant d'évolution, en tout cas, on ne sait pas si ça va perdurer avec le pape François, qui était vraiment un pape pacifiste et qui a semblé, effectivement, par certaines expressions, condamner toute forme de guerre ou de recours à la légitime défense armée. Je pense notamment à ses atermoiements lors des premiers mois de la guerre russe contre l'Ukraine. Mais jusqu'à présent, avec ce pape qui est un juriste et qui s'appuie systématiquement sur le droit international, je pense qu'on en revient en fait à cette approche traditionnelle de l'Église catholique. Alors très très souvent, on cite d'ailleurs les pacifistes citent à tort le discours de Paul VI à l'ONU le 4 octobre 1965 en disant regardez, le pape a dit jamais plus la guerre, jamais plus la guerre. Mais on oublie de citer les trois phrases qui viennent, enfin, la phrase qui vient juste après, qui dit que hélas, tant que la nature humaine restera faible et changeante, etc., le recours à la force armée demeurera nécessaire. Donc le recours à la force armée, c'est vraiment le droit international, c'est la charte des Nations Unies, les chapitres qui concernent la paix et qui disent qu'effectivement, dans certaines conditions, le recours à la force armée est nécessaire. Mais voyez, ce recours-là, au niveau juridique, il est très encadré. Et ce qu'a condamné le pape, c'est précisément le fait que la guerre contre l'Iran soit faite en dehors de tout contexte juridique, de toute discussion, que ce soit à l'Assemblée générale des Nations Unies
1: Voilà.
2: ou plus encore au niveau du Conseil de sécurité.
1: Et bien loin du droit international, et finalement, ces propos sont tout à fait conformes à l'enseignement aussi catholique.
2: Tout à fait.
1: Blandine Chély-Nippon, ce qui est vraiment intéressant, décidément, je vais dire ça tout au long de l'émission, c'est que les catholiques américains s'emparent du sujet. Je le disais il y a quelques instant, quand J.D. Vance a parlé de guerre juste, les responsables catholiques américains, enfin certains responsables, se sont emparés du sujet et ont commencé à gratter un petit peu. C'est là où il y a eu une petite bascule depuis quelques jours, d'après vous?
0: Alors oui, depuis quelques jours, on la voit, ou en tous
1: Oui.
0: les cas, on s'y intéresse chez nous, mais si vous voulez, cette bascule, c'est-à-dire le fait finalement de la part de l'épiscopat américain et de la part des cardinaux américains notamment, de prendre publiquement la parole et de ne pas hésiter à aller devant des grands médias pour redire finalement en contexte américain ce qui a été dit par le pape, c'est presque nouveau, ou en tous les cas, ça revient sur des sujets où on les avait pas entendus depuis des années. Mais la réflexion autour de la paix, l'épiscopat américain l'avait beaucoup creusé, notamment à l'époque de Ronald Reagan, la licéité de l'arme nucléaire, toutes ces questions-là, le fait à quoi sert une armée dans une démocratie, le fait de dire que c'est pas possible de faire des guerres préventives, que la notion de guerre préventive ne peut pas être admise comme un point de la guerre juste. Enfin, toutes ces choses-là sont mises en avant, comme ont été mises en avant d'autres questions sur le fait qu'on ne peut pas, quand on est un chef d'État responsable, dire à l'emporte-pièce qu'on va annexer le Groenland. On ne peut pas envoyer son armée, comment dire, enlever un chef d'État d'un pays souverain. Bon, alors, ce sont mis bout à bout. On voit apparaître une forme d'unité qui s'est faite, en tous les cas au sein du clergé, enfin des évêques américains, pour à la fois dénoncer les dérives de la politique intérieure américaine, toujours sur des principes du respect de la dignité des personnes et de la légalité, et aussi sur tous les aspects de la politique internationale américaine contemporaine qui sortent des clous, en fait. Voilà, donc c'est intéressant de voir qu'en fait, derrière, ensuite, il y a des réactions en chaîne nouvelles. Et moi, ce que je constate, c'est que tout ceci fabrique, refabrique une unité et une cohérence qui avait été un peu perdue au fil du temps des catholiques américains, qu'ils soient de tous les bords et de toutes les couleurs.
1: Quelques réactions qu'on a reçues sur RCF Notre-Dame dans cette émission, je pense donc j'agis au 01 56 56 44 00, mais aussi en vidéo sur la chaîne YouTube de Radio Notre-Dame. Un auditeur nous dit concernant Donald Trump, il me semble que dans une émission précédente, vos invités avaient dit que pour comprendre Donald Trump, il faut le voir comme un pur industriel marketing businessman qui voit la politique comme une conquête de marché. Bon, voilà, je trouve ça intéressant aussi, peut-être pour analyser le personnage de Donald Trump. Et puis, Angèle qui nous dit, notre pape devrait dire que la guerre ne se fait pas au nom de Dieu pour nous catholiques. Cela est fondamental. C'est là aussi où c'est intéressant, c'est que finalement, ça touche aussi François Mabille aux catholiques, à cette notion de foi, de spiritualité. Quand Donald Trump attaque Léon XIV, il attaque aussi tous les catholiques du monde, François.
2: Oui, symboliquement, effectivement, il les attaque, vous avez raison, et c'est là que je vous disais, je pense qu'il ne comprend pas certains traits de la culture catholique, qui sont très différents de la culture ou des différentes formes de culture protestante, et qu'il n'a pas bien perçu que dans beaucoup de pays, il y a ce que notre collègue Jacques Ballard appelait l'unanimisme catholique, c'est-à-dire voilà un sentiment d'unité, un refus et un sentiment d'unité derrière le pape. Alors, bien évidemment, il y a des débats dans l'Église catholique, mais qui s'expriment de manière extrêmement différente et dans un langage totalement différent et très structuré. Et là, je pense effectivement que cette dimension symbolique n'a pas du tout été perçue par le président américain.
1: François Mabille, il est quasiment 10h45. Je dois vous libérer, c'était prévu.
2: Merci beaucoup.
1: Mais merci à vous surtout d'avoir participé à cette émission. Je rappelle que vous êtes spécialiste de la géopolitique des religions, chercheur en relations internationales.
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1: Et en direct sur RCF Notre-Dame avec vous, Blandine Chélini-Pont. Vous restez encore avec moi pendant un quart d'heure. De toute façon, c'est bientôt la fin de cette émission. Et je rappelle que vous êtes prof d'histoire contemporaine et de relations internationales à l'université d'Aix-Marseille. Vous avez toutes et tous la parole, je le rappelle également, au 01 56 56 44 00. Et vous pouvez réagir dans le chat YouTube et vous nous regardez en vidéo. Alors, il y a encore plein de choses à dire, évidemment, sur ce sujet. Peut-être sur ce que disait François Mabille il y a quelques instants, d'un Donald Trump qui attaque finalement, d'une manière ou d'une autre, tous les catholiques du monde en s'attaquant à Léon XIV. C'est là où ça rejoint un peu ce qu'on disait, Blandine Chélini-Pont. Peut-être qu'il n'avait pas mesuré à quel point attaquer un pape, c'était pas attaquer un chef d'État comme un autre.
0: Oui, bien sûr, parce que d'abord, cette dimension... La profondeur des dimensions spirituelles ou des familles spirituelles ou finalement des liens qui peuvent à travers les pays des liens transnationaux qui peuvent à travers les pays relier des croyants au-delà de leur nation et certainement de leur nationalisme dans son esprit, je crois que ça lui échappe complètement. Et en même temps, ce que disait François Mabille, c'est que s'il y a une identité catholique aujourd'hui dans ce monde si bigarré, dans lequel l'Église catholique elle-même est multiple, vraiment. Bon, j'ai l'habitude de dire que cette Église, c'est une auberge espagnole. Vous avez vraiment
1: il y a plusieurs
0: beaucoup de
1: courants.
0: Diversité.
1: Oui, c'est ça.
0: beaucoup, beaucoup de diversité, et c'est formidable. Donc, mais au-delà de la diversité, vous avez un sentiment d'unité. Et alors, peut-être que les choses ont évolué historiquement, mais aujourd'hui, ce sentiment d'unité, c'est que le pape incarne l'unité de la foi catholique, et partout où il va, les catholiques se reconnaissent derrière lui, et il est leur pontife. Donc c'est peut-être désuet, mais ça concerne quand même encore des millions et des millions de personnes. Donc
1: Voire des milliards.
0: il a vraiment atteint, je pense, l'identité des. Il a touché, il a porté atteinte à l'identité des catholiques. Et ça va avoir des conséquences aux États-Unis même pour l'impact à longue échéance de sa saillie, de sa sortie irruptive ou éruptive, pardon, de dimanche soir, réitérée le lundi soir où il a expliqué qu'il n'allait pas s'excuser.
1: Ouais, voilà. Mais ce qui est intéressant, c'est que pour nous médias, évidemment, c'est très simple de s'emparer de tout ça, même si malheureusement, on se rend compte aussi de l'impact que ça peut avoir sur les catholiques. Christina nous a rejoint. Bonjour, Christina.
4: Bonjour, bonjour. Voilà, je suis polonaise, je m'excuse. Alors, des fois j'accente qui n'est pas bon. Alors, je vais vous parler. Pour moi, c'est un duel entre M. Trump et notre cher pape, parce que ce sont deux États. Il y a un qui est président d'État, Amérique, et l'autre est le Vatican. Alors, c'est une épreuve, grande épreuve pour le pape, pour notre cher pape, parce que, du coup, c'est sous le schéma de sainteté, vous savez, il y avait des apôtres, il avait beaucoup de difficultés. Et lui, il est vicaire de Christ. Alors, vous savez, c'est des épreuves comme ça, les embûches, les... qui va gagner? Pour l'instant, c'est les au point mort, et ni l'un ni l'autre ne discutent plus, mais. Nous, les catholiques, nous sommes très dispersés. Et d'un seul coup, on s'est aperçu que comment ça se fait qu'on attaque notre pape, notre catholicisme. Et puis, vous savez, ça, c'est très bien. Pour moi, c'est très bien. C'est un duel comme ça. Tu me fais un coup, moi, je te fais un coup. Et puis voilà, et ça marche. Moi, je
1: Merci.
4: pense que c'était des épreuves très grandes pour notre pape. Il faut maintenant prier pour le pape et soutenir de toutes forces.
1: Merci Christina. Vous avez un
4: Que Dieu
1: charmant.
4: vous bénisse et protège. Au revoir. Merci.
1: Vous avez un charmant accent, Christina. Ah, ben non, Christina a raccroché. Bon, ben, malheureusement, je ne pourrais pas l'interroger sur ce joli accent. Blandine Chélé-Nippon. Pour Christina, c'est un duel vraiment entre deux chefs d'État. Pour elle, c'est peut-être quelque chose de normal, même si on sent finalement qu'elle est aussi attaquée dans sa religion. Est-ce que vous voyez ça comme un duel? Ou alors, c'est que Donald Trump qui cherche le duel?
0: Alors je répondrai oui, hein, c'est que de Donald Trump qui cherche le duel. J'allais dire quel est l'intérêt du pape Léon XIV à se mesurer à Monsieur Trump. Enfin, c'est complètement pas la question finalement du côté pontifical. Et il continue ce pape voilà, à travers ce voyage en Afrique a montré ce qu'il est et ce pourquoi, quelle est sa fonction et quelle est sa mission. Donc non, il n'y a pas de
1: Ouais,
0: confrontation
1: c'est ça.
0: volontaire de la part du pape. Mais par contre, une inquiétude vraiment sur l'état de la paix dans le monde et sur le fait qu'il pense à long terme, l'impact de cette dernière guerre ouverte en Iran et de cet embrasement finalement qui pas si bien contrôlé du Proche et du Moyen-Orient et l'impact que ça a sur toutes les sociétés du monde à cause de la crise de l'énergie. Dans l'avion qui l'a amené en Algérie, il a dessiné un panorama de l'inconséquence de cette déclaration, enfin de ce début de guerre, de l'inconséquence de l'irresponsabilité de ce conflit pour toute l'humanité, qui est pour moi intéressante à souligner, dans le rôle qu'il se finalement se donne d'être
1: Un faiseur de paix.
0: un faiseur de paix,
1: Ouais,
0: voilà.
1: c'est ça. On a André sur RCF Notre-Dame qui aimerait réagir au 01 56 56 44 00. Bonjour André.
5: Oui, bonjour Melchior, voilà. Repris ça en vitesse. C'est curieux parce que je viens à travers ce que vous dites, je venais ça un peu lointain comme ça, tant que non-croyant au sens chrétien du terme, si je puis dire, donc, et non-catholique en particulier. Finalement, je me rends compte que, bon, si je... Il y a des choses qui me choquent parfois, comme disons quand, par rapport à l'avortement, où ça va trop loin, même si pour moi l'avortement présente des problèmes éthiques. Bon, non plus la position des femmes dans l'Église. Oui. Au moins, il y a un point sur lequel le pape, là, est vraiment utile. Et ça, je découvre un petit peu avec l'affaire de Trump. C'est de servir de contre-pouvoir, un véritable contre-pouvoir, avec des dirigeants qui s'imposent au niveau international. Les États-Unis, c'est pas, ça date pas d'hier qu'ils ont voulu quelque part dire qu'ils ont un rôle pour régenter la planète. Et là, vu qu'il y a beaucoup de, quand même, de catholiques aux États-Unis, ça, c'est vraiment, ça porte et ça emmerde, si je peux dire, Donald Trump, ce qui est une bonne chose par rapport à tous ces excès. Quoi.
1: Voilà. Merci André, merci pour votre franc-parler qu'on connaît bien dans cette émission. Je pense donc j'agis sur RCF Notre-Dame. Blandine Chiellini-Pon, le pape sert de contre-pouvoir à Trump. Il a raison de dire ça, André?
0: Alors, peut-être de contre-pouvoir, au moins dans la communication. Ouais. Dans la communication internationale, puisqu'on est dans un monde interconnecté. Et dans cette interconnexion, là, vous avez, c'est pas ce qu'il voulait, enfin, c'est pas, j'allais dire, c'est pas ce qui était recherché, mais vous avez la manifestation, je dirais, de l'indépendance vraiment de l'Église catholique par rapport aux pouvoirs actuels. Alors ça n'a pas été toujours le cas dans l'histoire, mais cette forme de liberté par rapport aussi à d'autres églises chrétiennes qui sont plus qui sont plus soit au service du pouvoir, ouais. soit comment dire, proches d'une manière ou d'une autre. Voilà, c'est une église qui ne sert aucun pouvoir aujourd'hui. Et de ce point de vue, ça lui donne une grande liberté de parole et de parole médiatique notamment, puisque les médias vont lui demander. Le suivent et lui demandent qu'il soit religieux ou pas religieux. Hein. Mmh. Donc il est, par la force des choses, un contre-pouvoir contemporain à la logique des empires, on va dire.
1: C'est ça. Et pour reprendre une expression d'André, alors je ne vais pas utiliser les mêmes mots, mais il a dit que le pape Léon XIV embêtait vraiment Donald Trump. Léon, c'est le seul chef d'État qui dit... Zut à Trump, d'après vous, Blandine Chiellini-Pon, c'est le seul qui s'oppose vraiment, parce que il faut être courageux. Il faut être courageux. Il a en tout cas ce courage. Il n'hésite pas à le montrer.
0: Oui, oui, mais bon, parce que j'allais dire son but est ailleurs, en fait. Hein. Et vraiment ce. Moi, je suis tous les jours surprise. Je suis tous les jours surprise de la profondeur et de la fermeté de ce qu'il dit, oui. de ce qu'il dit. Et de la même manière que j'ai été extrêmement impressionnée à titre personnel, mais ensuite, bon, le mettant en perspective de mon travail et de mes analyses, du discours qu'il a fait samedi à Saint-Pierre devant le parterre aussi du corps diplomatique accrédité auprès du Saint-Siège, hormis l'ambassadeur des États-Unis qui n'est pas venu l'écouter, ce qu'il a dit sur la paix d'un côté, ou ce qu'il a pu dire avant-hier au Cameroun devant le président du Cameroun, mais il faut lire ces textes qui sont d'une fermeté. Alors on dit qu'il est juriste. Moi, j'aimerais aussi souligner que c'est un matheux. Et donc, les choses sont...
1: Carré.
0: Il n'y a pas de fioriture, c'est carré. Voilà.
1: Il n'y aurait pas un petit vent de panique aussi du côté de Donald Trump, avec ses tensions avec l'Iran, Orban qui a perdu la Hongrie, alors que finalement Trump l'avait quand même pas mal soutenu. Est-ce que là, il n'est pas en train de perdre pied? Alors, on sort un petit peu de notre sujet, mais vous avez quand même un sacré regard sur la situation aux États-Unis. En un mot, peut-être, Blandine.
0: En un mot, oui, parce que le temps file. C'est une interrogation, c'est une interrogation de, en tous les cas, des analystes et des journalistes, de voir par exemple qu'il y a des tentatives de lui enlever son téléphone portable, de l'empêcher de d'être en roue libre en permanence, et des questionnements, y compris auprès d'un certain nombre d'élus républicains qui prennent position au Congrès ou hors du Congrès pour dire que ça ne va pas. Donc on voit que les mi-termes approchent et que beaucoup s'inquiètent des effets implosifs de tout ceci. Ceci et le reste, hein, parce qu'il y a beaucoup à dire sur l'avenir du mouvement MAGA.
1: Et on aura l'occasion d'en reparler avec plaisir, Blandine Chélini-Pon. Un mot d'Edouard qui clôt très bien cette émission. Au moins, cet excentrique personnage permet aux croyants de se rassembler en opposition et dans l'unité. Ben voilà, je ne sais pas si ça résume cette émission, mais ça valait le coup de le lire. Merci beaucoup, Blandine Chélini-Pon, d'avoir été avec nous. Je rappelle que.
0: Merci à vous.
1: Avec plaisir, vous êtes prof d'histoire contemporaine et relations internationales à l'Université d'Aix. Marseille. Et merci encore à François Mabie qui est avec nous tout à l'heure, spécialiste de la géopolitique, des religions et chercheur en relations internationales. Bon week-end à chacun d'entre vous, avec un petit peu d'avance. Moi, je vous retrouve lundi dans Je pense donc j'agis.
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1: Et c'est Théo Mertens qui nous rejoint pour un nouvel épisode de Culture et vous. Aujourd'hui, il nous fait découvrir une exposition Drifting Belgians, des Belges à la dérive.
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3: Ce 1er avril, dans le musée de la Red Star, cette fameuse ligne maritime qui transportait pendant 50 ans des immigrants de notre pays, particulièrement du port d'Anvers, bien sûr, vers les États-Unis, un aller-retour, beaucoup de gens, 2 millions de gens, sont partis par ce port et ont émigré. Alors, l'émigration, c'est quelque chose qui est aussi vieux que l'humanité. Les gens ont voyagé tout le temps pour se mettre en sécurité, pour trouver à manger, pour s'abriter, pour élever leur famille comme ils pouvaient. Et ce n'est que beaucoup plus tard dans l'histoire de l'humanité que les gens se sont établis, se sont sédentarisés et sont devenus des agriculteurs. Et voilà, pour nous expliquer un petit peu comment ça se passe, on a la conservatrice, la patronne, la directrice, la chef.
4: La coordinatrice de cette expo.
3: Voilà, très bien. Voilà, pour nous parler un peu où nous sommes, de ce lieu qui existe depuis quand même pas mal de temps déjà. Et l'exposition a été mise sur pied par Machid, qui est une artiste visuelle, surtout.
4: Visuelle, oui. Surtout.
3: Même s'il y a de l'audio dans l'exposition, on va en parler tout de suite. Hein. Et voilà, l'exposition s'appelle « Les Belges à la dérive »,« Drifting Belgians ». On ne s'imagine pas, en 2026, que des gens de notre pays ont dû quitter leur terre pour trouver finalement une vie meilleure, Nadia.
4: Oui, c'est vrai. Donc, on est ici au musée Red Star Line. Et ici, on raconte l'histoire des passagers du Red Star Line qui allaient à l'Amérique il y a 100 ans, on peut dire. Et pour nous, on raconte l'histoire ici parce que nous sommes un lieu de mémoire. Donc, c'est exactement ici où maintenant nous en sommes qu'il y avait des gens avec ses enfants, avec ses bagages. Et ici, il y avait des contrôles.
3: On imagine toujours qu'un musée, c'est un endroit très calme. Les gens vont voir des tableaux, on ne peut pas parler. Et ici, écoutez, on entend des gens qui parlent. C'est même peut-être plus calme que ce ne l'était à l'époque, avec les gens et des familles qui étaient stressés.
4: Ils ont tout mis dans le bagage et tout. Et ils ont quitté leur pays et quitté pour toujours. Ce sont des gens de la Russie, de l'Ukraine, de la Pologne. Donc, c'était vraiment pour partir pour toujours. Et ici, dans ce building, il y avait des contrôles. Il y avait les douches, il y avait le contrôle administratif et il y avait aussi la visite médicale. La visite médicale.
3: Les Américains ne voulaient pas laisser rentrer des gens qui étaient malades. Hein.
4: Non.
3: Mais même si certains sont devenus malades après, mais ça c'est un autre problème.
4: Mais on quitte pas Anvers malade. Donc et c'est surtout les passagers du troisième classe.
3: Oui, c'est ça. Alors il faut bien se rendre compte que ces gens ne payaient que le voyage aller. Ils n'achetaient que le voyage aller parce qu'ils n'avaient pas d'idée de revenir.
4: Pas
3: en principe,
4: retour,
3: ils ne revenaient pas.
4: Non.
3: Même s'il y a quand même un pourcentage important qui est rentré.
4: Oui, après la crise et tout ça, il y a des gens qui sont revenus. On a aussi des interviews avec des gens qui sont revenus, qui sont toujours ont un peu de, comment on dit, nostalgie.
3: Oui, bien sûr, le mal du pays.
4: Oui.
3: Homesick.
4: Homesickness, yes.
3: Homesick. Oui. Alors, je me tourne vers Machid, qui est artiste. Qu'est-ce qui vous a poussé, vous, à faire cette exposition sur des Belges à la dérive? Parce qu'à l'origine, vous n'êtes pas belge non plus.
5: Non, c'est vrai. Mais j'ai déjà travaillé beaucoup dans le Middle East.
3: Au Moyen-Orient.
5: Au Moyen-Orient. Et et le sud en général. Et quand il m'a demandé de faire un travail pour sur le travail précaire, j'ai...
3: Voilà, vous êtes bien rendu compte que notre ami Machid a beaucoup plus de facilité de s'exprimer en néerlandais, donc on va la laisser parler dans sa langue et je vais m'efforcer de traduire tout cela après coup. J'ai commencé à réfléchir
5: over
3: ce que ça aurait pu devenir. Et entre-temps, j'ai reçu un texte d'un historien qui travaillait ici, un curateur, qui avait écrit un texte par lequel cette expo allait voir le jour.
5: Il y avait une recherche sur une histoire oubliée des Belges qui ont aussi qui essayaient d'aller en Amérique, mais l'Amérique ne voulait pas.
3: Non.
5: Les Belges.
3: Donc le travail précaire, on quitte la Belgique, l'Eldorado, pour aller travailler là-bas.
5: Oui, et là-bas, ce n'est pas facile. On n'est pas les bienvenus. Mm-hmm. Il y avait beaucoup de règles et les gens essayaient de passer par Canada.
3: Justement, le Canada était plus souple?
5: Oui, c'était très souple. Et c'est ce texte qui m'a touché beaucoup. Et pour ça, ça m'a inspiré aussi beaucoup.
3: C'est pourquoi j'ai décidé de faire quelque chose autour de ce texte. Les ressemblances entre les différentes histoires et de les confronter. Alors que maintenant, il y a aussi des conditions de travail fragiles. J'ai décidé de regarder ce que nos ancêtres ont pu faire. Les ancêtres de l'endroit où nous sommes aujourd'hui. Et j'ai trouvé que ça avait du sens dans ce lieu précis. Une histoire qui est grandement oubliée.

0: Machid, quelles étaient les difficultés pour trouver les documents?
1: Il y a peu de choses qui ont été conservées. En plus, il s'agit d'immigration illégale. Les gens ne voulaient pas être retrouvés. Même certains noms ont été changés. On n'a pas conservé grand-chose, because l'illégalité. Ça n'a pas été facile de trouver des choses.
2: Alors
1: on s'est basé sur un certain nombre d'histoires. Et ces histoires, on les a interprétées.
0: Les histoires se ressemblent. La filière est toujours la même chose. On arrive au Canada, dans un port. Halifax, peut-être. Je ne sais pas, j'ai dit quelque
2: Halifax,
0: chose comme ça.
2: Oui.
0: Ah, ben voilà.
2: C'est Halifax.
0: J'ai bien chuté.
2: Oui.
0: Et puis
2: vous
0: après.
2: Êtes vraiment bien informé. Oui, mais...
0: Et puis après, il y a certainement des passeurs, des gens comme aujourd'hui qui aident. Moyenne en finance, bien entendu, les migrants, ils les amènent vers une frontière.
2: C'était un peu différent parce que ils sont de gens qui ils connaissent les gens parce qu'ils sont de Belges qui font le smuggling.
0: Oui, les contrebandes.
2: Le contrebande aussi. Donc c'est prévu.
0: Oui. Tout est décidé à l'avance.
1: C'est prévu à l'avance.
2: C'est prévu à l'avance. Et donc voilà, mais il y a beaucoup de parallèles.
0: Entre les différents voyageurs, évidemment. Ils ont tous à peu près la même histoire.
2: Avant et maintenant, je veux dire.
0: Ah oui. Que... Par rapport à la migration d'aujourd'hui.
2: Oui, voilà, par rapport à la migration d'aujourd'hui.
0: Quelles étaient les toutes grandes difficultés? Ils étaient quoi, hein?
1: J'ai ici un document d'un certain monsieur Achille qui avait appris par des amis qu'un certain Alphonse Joy fonctionnait comme intermédiaire pour l'aider à traverser la frontière du Canada
2: pour la somme de $25.
1: Et ça s'est très mal passé pour lui. Il a eu toutes sortes de promesses déjà depuis la Belgique. Il est arrivé à un endroit en fait qui n'existait pas, une adresse fictive. Il a été arrêté et très maltraité. Il a été maltraité et renvoyé en Belgique. À l'arrivée, il est enfermé pendant une nuit dans le cachot de la gare et il est resté 18 jours dans une cellule à Detroit. Il raconte que pendant 18 jours, il a dormi sur la pierre nue et il a eu très faim. Après qu'il ait été transféré à une autre prison à Wayne County, il est victime d'un traitement encore pire si possible. On m'a donné des poudres spéciales et des piqûres qui travaillaient très fort sur mon esprit et m'ont très fort affaibli.
0: Ce médecin.
2: Ja, wellicht.
1: Sans doute des médicaments. Oui, en effet.
0: Il a été renvoyé finalement à Anvers avec 43 cents en poche. Om te zo te zeggen, niks.
2: Ja, inderdaad. Dus hij is vertrokken.
0: Il est parti, il a payé sans doute beaucoup d'argent.
2: Veel geld betaald, denk ik, voor die tijd. Om die oversteek te maken, want in die tijd...
0: À l'époque, $5 par jour valait 25 fois plus qu'aujourd'hui.
2: Le
0: salaire moyen en Europe.
2: Dus dan kan ik mij voorstellen dat 25.
0: Ja, die $25 maal zoveel.
2: Wel best als.
0: Het zijn altijd. C'est toujours les pauvres gens qui partent. Les riches ils restent où ils sont.
2: Ja, klopt. Op dat moment natuurlijk wel.
0: À ce moment, oui.
2: Natuurlijk waren er
0: À d'autres périodes, il y avait évidemment des riches, des Belges riches qui partaient. Mais cette partie de l'histoire est beaucoup moins connue. Nous sommes dans les années 20. Avant le crash.
1: C'est entre les deux guerres. Après la Première Guerre mondiale, l'Europe a eu beaucoup de difficultés, surtout dans les petits villages. Et beaucoup de ces gens qui sont partis sont des villageois. Ils sont séduits par les vendeurs de billets de transport. Et les vendeurs ont un pourcentage. Il y a des contrebandiers. Il y a eu aussi des gens chez nous qui ont gagné pas mal d'argent avec ça.

0: Et voici Yann qui nous a rejoint. Yann a été responsable de toute la partie sonore de cette exposition. Alors quand on dit les années 20, ça a été chocolat pour retrouver des documents sonores et de la restauration sonore aussi.
1: Absolument. Les années 20, ce sont les Roaring Twenties. Donc il était beaucoup de big band, de brass, le jazz qui a commencé. Et évidemment, en Detroit, important pour ce projet-là.
0: Monsieur Henry Ford.
1: Oui, voilà. Il était beaucoup de musique. Donc, quand on était là-bas, on a cherché et cherché et cherché pour trouver les instrumentaux originaux de ce temps-là et aussi des enregistrements.
0: Est-ce que Al Jolson avait déjà fait son film? Il était déjà sorti, ce film-là le...
1: Non, c'était juste après.
0: Juste après. Ouais.
1: Dommage parce que j'adore.
0: Oui. Oui, pas de chance. Ouais. Et ces documents sonores, vous les avez trouvés où?
1: On a cherché dans des petits friperies. Parce que ça...
0: Des vieux 78 tours?
1: Oui, voilà, c'est ça. On a trouvé juste un, en fait. Et voilà, j'ai commencé à travailler avec ça, avec cela, pour restaurer un petit peu, mais aussi pour donner la qualité de, d'ailleurs.
0: Oui, la restauration, merci, on a inventé les ordinateurs depuis. Hein.
1: Voilà, c'est ça. Et c'était ça un travaux, ça.
0: Ouais. Et ça aide beaucoup. Peut-être la VRT ou la RTBF de l'origine, et peut-être avait-il des documents?
1: Peut-être, mais c'était aussi un peu le concept que tout le son... les sources sont des sons que j'ai enregistrés là-bas, donc les vagues, la neige, tout ça, et avec ça j'ai composé la musique. Mais donc aussi pour cette raison, il était important pour moi en fait, pour trouver ou acheter les cinq, les disques là.
0: Donc il y a tout un travail de sound design qui a été fait,
1: oui,
0: par vous pour illustrer autrement que par la musique d'époque.
1: Oui, voilà. Donc c'est peut-être 60% musique nouveau ou sound design. Et l'idée, c'était de combiner le présent et le passé et pour donner un peu l'impression d'être là-bas avec l'inconnu, la peur, mais aussi la merveille. Donc, c'est quelque chose totalement nouveau. On ne sait pas comment ça va arriver là-bas. Donc ça doit être quelque chose qu'on connaît, mais on connaît pas en même temps. Donc c'était le travail avec la design sonore. Et j'ai un j'ai un marimba, très très vieux en fait. Et j'ai utilisé cette marimba pour faire des pattes. Avec ça, j'ai utilisé un trigger pour la glace. Donc voilà, c'est une combinaison de les deux là pour donner un peu le son de la neige qui tombe sur ta face quand tu es dans le forêt.
0: Magnifique.
1: Oui, c'était chouette ça.
0: On va écouter ça.

0: Majed, votre approche artistique, comment était-elle? Par quel biais êtes-vous, par quelle fenêtre êtes-vous rentré dans le projet? Comme entrée à l'expo, nous avons créé une sorte de tunnel dans lequel il y a 10 écrans qui jouent des images en même temps. Et l'idée, c'est de créer une sorte d'expérience pour se mettre dans les pas de ces migrants et d'être étonné d'entrer dans un nouveau monde. Quel est l'objectif? C'est de montrer au spectateur qui va visiter l'exposition l'universalité de la migration, de dire c'est intemporel, le migrant il est de hier, il est d'aujourd'hui et malheureusement il sera de demain. C'est effectivement le cas. Le moment historique est effectivement le même que celui de l'actualité.
1: Et
0: c'est peut-être encore plus fort de pouvoir regarder en arrière quelle ressemblance il y a. Est-ce que c'est quelque part une recherche de l'espérance, a search for hope? C'est plus un espoir pour avoir plus de compréhension. Une sorte de miroir pour son histoire propre. De voir l'universalité de la chose. Porter un regard sur le migrant, c'est notre voisin proche, c'est nos parents qui sont partis il y a 100 ans, ce sont les mêmes gens. En effet, en certaines circonstances, les gens prennent les mêmes décisions. Et ce n'est pas dépendant d'une race ou d'une culture. Purement les circonstances.
2: Nadia, faire une exposition comme celle-là dans un musée qui a transporté 2 millions de migrants, ça avait évidemment beaucoup de sens. On n'a pas hésité longtemps.
3: Non, on n'a vraiment pas hésité. Pour nous, c'est très important de faire le lien avec aujourd'hui. L'histoire d'hier, c'est aussi l'histoire d'aujourd'hui et de demain. Et d'avoir cette regard, cette... humanité, les gens ne quittent jamais leur pays pour rien. C'est une décision très difficile. Il y a beaucoup de démarches. Et il y a toujours
2: le manque.
3: Le manque. Parce qu'on a aussi, Machita a aussi travaillé avec la collection de la Red Star Line, donc la collection qu'on a des lettres, des gens qui écrivaient des lettres à leur famille, leurs proches, oui. Et si tu vois cette lettre, c'est vraiment, on se manque, on dit bonjour à toute la famille, on parle pas beaucoup des problèmes parce qu'on est loin. Et on voit ça aussi aujourd'hui. On a aussi parlé aujourd'hui avec des gens. On a fait une petite installation avec des WhatsApp, des messages du WhatsApp du gens qu'on travaille avec. Et tu vois, on se dit bonjour, on se manque, on raconte qu'il y a beaucoup de choses à faire ici. On raconte pas toujours les problèmes, mais il y a aussi le silence parfois. On s'excuse de ne pas écrire.
2: Je n'ai pas beaucoup le temps d'écrire, mais est-ce que les pommiers sont en fleurs?
3: Oui, c'est joli. Donc cette humanité, cette universalité, pour nous c'est très important de raconter cette histoire ici.
2: Et faire par un regard d'artiste.
3: Oui, parce que le regard d'artiste, ça donne quelque chose d'autre. Ça inspire, ça donne une autre réflexion et on espère que ça donne du nuance sur le thème de la migration qui est si complexe mais qui a si besoin de l'humanité et de ce sont des gens, on est des gens.
2: Oui, c'est profondément humain. Une dernière chose, est-ce que c'est pas dangereux quelque part, dangereux le mot n'est pas bon, mais de rendre trop beau par un regard d'artiste, justement de rendre trop belle cette histoire? Il faut quand même garder un regard de difficulté finalement. C'est difficile.
3: Oui, on espère. On a vraiment commencé cette histoire parce qu'on a quand les gens visitent notre exposition principale, on a parfois des réactions des gens qui disent « Ah, mais à l'époque, il y avait des règles, parce qu'ici, il y avait les règles, il y avait les douches, il y avait le contrôle médical. » Donc, c'est un monument des règles. Donc, les gens pensent... À l'époque, il y avait des règles, mais maintenant, les gens, ils viennent comme ça. Mais c'est pas vrai. On va vraiment nuancer aussi et donner le regard de l'histoire des gens, des Belges qui ont aussi quitté tout pour une meilleure vie.
2: Meilleure vie. Machid, la dernière chose, quelle est la partie de l'exposition de laquelle vous êtes la plus fière?
1: Ik ben wel trots op de installatie in de zin dat het iets is dat wij allemaal nog nooit hadden gedaan. Het is een moeilijke weg geweest, maar het is een experiment geweest bijna. En we hebben de gelegenheid gekregen ook van Red Star Line om dat te mogen maken. En daar ben ik wel trots op dat het uiteindelijk vandaag eigenlijk net gelukt is om het te laten werken. Dus ja, daar ben ik wel trots op.
2: Nadia, l'exposition est visible à partir d'aujourd'hui, à partir de demain.
3: Oui.
2: Jusque.
3: On est vraiment le bienvenu jusqu'à le 30 août.
2: Très bien.
3: Il y a l'exposition, mais pour nous, une exposition, c'est toujours aussi un début. Un début du dialogue, des rencontres. Donc, il y a des tours dans l'expo avec les guides. Il y a aussi les activités avec les enfants. Il y a des activités avec les adultes. Il y a aussi un performance de Machit encore. Il y a Museumnacht. Donc, il y a Antwerp Art Weekend. Il y a beaucoup de choses
2: à faire.
3: Donc, j'invite les gens de voir notre site web pour voir et vraiment venir ici et voir l'exposition.
2: Alors c'est très facile, hein, vous prenez le train jusqu'à la gare centrale et puis le tram 24 qui vous amène ici à 100 mètres. C'est très simple, ne vous amusez pas à prendre une voiture, hein, c'est beaucoup plus facile avec le tram. C'est fermé les lundis comme tous les musées?
3: Oui, le lundi on est fermé.
2: Voilà, ce sera le mot de la fin. Ça a beaucoup de sens que ce soit une jeune femme originaire de l'Iran qui monte cette exposition sur la migration, parce que je pense que dans les semaines, les mois, peut-être les années qui viennent, on va avoir des gens à accueillir dans notre plat pays. Merci beaucoup, Machid.

0: Vous êtes à l'écoute de RCF, il est midi, Frédéric Petit avec vous pour un point sur l'information. La Belgique compte un nombre record de malades de longue durée. Burn-out et dépression constituent la cause principale d'un arrêt de longue durée. Deux groupes particulièrement vulnérables, les femmes et les jeunes. Le nombre de travailleurs et travailleuses en incapacité de travail depuis plus d'un an a atteint un peu plus de 570 000 personnes l'année dernière, dit l'Institut National d'Assurance Maladie Invalidité, l'INAMI. Cette hausse s'explique notamment par le relèvement de l'âge de la pension. Les 50-64 ans représentent à eux seuls environ 2/3 de l'ensemble des malades de longue durée. La reine Mathilde présidera ce dimanche sa première mission économique belge en Turquie. Elle emmènera une vaste délégation ministérielle et d'entreprises à Istanbul et Ankara pour une visite de 5 jours centrée sur la transition énergétique, le transport, la logistique, la santé, le pharma, l'aérospatiale et la défense, ainsi que la numérisation et l'industrie 4.0. La souveraine prend le relais de la princesse Astrid. Elle avait demandé en novembre dernier d'être déchargée des responsabilités qu'elle endossait à la tête des missions économiques belges depuis 2013. Mathilde assumera ce rôle en attendant que sa fille, la princesse Elisabeth, reprenne cette responsabilité. Les deux passagers belges présents sur le bateau de croisière où sévit un antivirus mortel vont faire l'objet d'un suivi médical rigoureux à leur retour. C'est ce qu'assure le SPF Santé Publique. Le Risk Management Group s'est réuni hier à la suite de cette épidémie d'antivirus survenue à bord de ce navire de croisière qu'il devrait accoster aux Canaries lundi. Actuellement, tous les passagers, y compris les deux ressortissants belges, ne présentent aucun symptôme. Ils sont donc en bonne santé à l'heure actuelle. Le risque pour la santé publique est considéré comme très faible. Il y a un an, jour pour jour, Robert Francis Prévost était élu souverain pontife, devenu ainsi Léon XIV au cours de cette première année à la tête de l'Église catholique. Léon XIV a vu son style tout en retenue, rattrapé par une crise frontale avec l'administration de Donald Trump qui a propulsé ses appels pacifistes sous le feu des projecteurs. Partisan d'une gouvernance plus transversale, associant étroitement les cardinaux, Léon XIV délègue aussi sur les dossiers les plus sensibles. Pour son premier anniversaire, il se rend aujourd'hui à Naples et Pompéi. Et puis, Sir David Attenborough, lui, fête aujourd'hui ses 100 ans. Le visage le plus connu de documentaires animaliers passe donc le cap du centenaire. Le Britannique, né le 8 mai 1926, a permis de transmettre bon nombre de connaissances scientifiques dans la culture populaire avec une influence sans frontières et une popularité intact, un très bon anniversaire donc à la fois au pape Léon XIV et à David Attenborough. 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
1: Merci Frédéric Petit pour ces informations. Sans plus tarder, c'est Pierre-Paul Delvaux qui nous rejoint. Il aborde dans Risque de parole la naissance de Jésus et l'annonce aux bergers au chapitre 2 de l'évangile de Luc.
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3: Bonjour à toutes et à tous. Bonjour à toi, José.
4: Bonjour à toutes et à tous. Bonjour, Pierre-Paul. Et on y va.
3: Et on y va, en effet, nous sommes à la fin du chapitre 1er de l'évangile de Luc et nous avons entendu la dernière fois le fameux psaume prophétique de Zacharie. Et ce psaume prophétique, eh bien, se termine au verset 78 et 79 du chapitre 1 par deux versets où il y a quelques mots clés. C'est l'effet de la bonté profonde de notre Dieu. La bonté profonde. Grâce à elle, nous a visité l'astre levant venu d'en haut. Il est apparu à ceux qui se trouvent dans les ténèbres et l'ombre de la mort, afin de guider nos pas sur la route de la paix. Il y a comme quelques mots-clés, la bonté profonde de notre Dieu. Grâce à elle, nous a visité. C'est bien des visitations qui sont l'objet de nos commentaires. Et en plus, au verset 79, il nous est apparu afin de guider nos pas sur la route de la paix. Ce sont vraiment des choses qui sont importantes à rappeler. Le verset 80, « Quant à l'enfant, il grandissait, et son esprit se fortifiait. Il fut dans les déserts jusqu'au jour de sa manifestation à Israël. » Voilà, nous allons laisser grandir Jean-Baptiste. Et nous entrons dans le chapitre 2, la naissance et la circoncision de Jésus. Je vous relis ce texte en vous rendant attentif à tous ces épisodes où il y a des étonnements, où il y a de la joie. C'est un mélange absolument extraordinaire, avec comme acteurs Joseph, Marie, Jésus qui naît, et puis les bergers, qui, comme vous le savez, en Israël, à ce moment-là, étaient considérés comme vraiment dans le dernier échelon social. Je lis le début du chapitre 2. Or, en ce temps-là, parut un décret de César Auguste pour faire recenser le monde entier. Ce premier recensement eut lieu à l'époque où Quirinius était gouverneur de Syrie. Tous allaient se faire recenser, chacun dans sa propre ville. Joseph aussi monta de la ville de Nazareth en Galilée à la ville de David, qui s'appelle Bethléem en Judée, parce qu'il était de la famille et de la descendance de David, pour se faire recenser avec Marie son épouse, qui était enceinte. Or, pendant qu'ils étaient là, le jour où elle devait accoucher arriva. Elle accoucha de son fils premier-né, l'emmaillota et le déposa dans une mangeoire, parce qu'il n'y avait pas de place pour eux dans la salle d'hôte. Il y avait dans le même pays des bergers qui vivaient aux champs et montaient la garde pendant la nuit auprès de leurs troupeaux. Un ange du Seigneur se présenta devant eux. La gloire du Seigneur les enveloppa de lumière et ils furent saisis d'une grande crainte. L'ange leur dit « Soyez sans crainte, car voici, je viens vous annoncer une bonne nouvelle qui sera une grande joie pour tout le peuple. Il vous est né aujourd'hui, dans la ville de David, un Sauveur qui est le Christ Seigneur. Et voici le signe qui vous est donné. Vous trouverez un nouveau-né emmailloté et couché dans une mangeoire. » Tout à coup, il y eut avec l'ange l'armée céleste en masse qui chantait les louanges de Dieu et disait « Gloire à Dieu au plus haut des cieux, et sur la terre paix pour les hommes ses bien-aimés. » Or, quand les anges les eurent quittés pour le ciel, les bergers se dirent entre eux « Allons donc jusqu'à Bethléem et voyons ce qui est arrivé, ce que le Seigneur nous a fait connaître. » Ils y allèrent en hâte et trouvèrent Marie, Joseph et le nouveau-né couchés dans la mangeoire. Après avoir vu, ils firent connaître ce qui leur avait été dit au sujet de cet enfant. Et tous ceux qui les entendirent furent étonnés de ce que leur disaient les bergers. Quant à Marie, elle retenait tous ces événements et les méditait dans son cœur. Puis les bergers en retournèrent chantant la gloire et les louanges de Dieu pour tout ce qu'ils avaient entendu et vu en accord avec ce qui leur avait été annoncé. 8 jours plus tard, quand vint le moment de circoncire l'enfant, on l'appela du nom de Jésus, comme l'ange l'avait appelé avant sa conception. Fin de citation. Il y a là-dedans, comme je l'avais annoncé, la grande histoire, et puis il y a des choses très humbles. Finalement, elle accoucha de son fils premier-né, l'emmaillota, le déposa dans une mangeoire, parce qu'il n'y avait pas de place pour eux dans la salle d'hôte. Et puis, il y a les anges qui viennent, les bergers qui sont saisis d'une grande crainte, et puis ils sont rassurés, et puis ils viennent. Ils viennent voir parce qu'ils sont dépositaires d'un message. Ils ont été jugés dignes de transmettre un message. Voilà. Le résumé. Et puis, on pourrait peut-être s'arrêter sur quelques détails.
4: Oui.
3: Notamment, ce moment où Jésus naît. Marie accoucha de son fils premier-né, l'emmaillota et le déposa dans une mangeoire.
4: J'aurais bien aimé revenir sur ce que tu avais souligné. C'est l'effet de la bonté profonde de notre Dieu. Il nous a visité l'astre venant d'en haut. Je voudrais, vous savez que mon commentaire essaye de vous initier un petit peu, si vous n'êtes pas déjà plus que moi, au fait que l'Évangile a été écrit après la résurrection, et que la bonté profonde de notre Dieu, sous la plume de Saint Luc, c'est ce qui succède la résurrection. C'est la communauté fraternelle de la première communauté chrétienne, mais à la lumière de ce qu'a été la fin de la vie de Jésus donnée, partagée. J'aime bien que le mot « bonté », comme tu l'as souligné, soit présent. Et cette bonté de Dieu, elle n'est pas apparente tous les jours pour tous les hommes, surtout pour les humbles, et surtout pour Jésus quand il a été crucifié. Et donc c'est le renversement des apparences qui n'est possible sous la plume de Saint Luc que parce qu'il y a eu la résurrection.
3: C'est l'intuition que tu as eue quand nous avons commencé toutes ces émissions. Souvenez-vous, chers auditeurs, nous avons commencé par l'épisode des disciples d'Emmaüs. Nous avons voulu mettre tout notre commentaire dans la lumière de la résurrection. C'est bien ça.
4: C'est bien ça. Et je ne peux pas m'empêcher de relire ou d'écouter ta relecture du texte en repensant à cette inversion des valeurs qu'a été la vie de Jésus. Et cette inversion, elle commence à être décrite par une inversion des valeurs au temps de César Auguste. C'est l'empereur de l'époque. Ça, c'est le Tout-Puissant. Et qu'est-ce qu'on va chanter ? On va chanter la naissance d'un enfant qui ne trouve pas de place. Et les parents, ne trouvant pas de place, vont l'accoucher dans une étable. Et ça, c'est le renversement de toutes nos conceptions de toute puissance.
3: Oui, et les premiers auxquels la naissance est annoncée, ce sont des bergers, justement.
4: Et donc, c'est l'éducation, c'est la vertu éducative de l'écriture de Saint-Luc qui continue avec la mise en évidence des bergers, comme tu l'as souligné, qui sont la caste la plus basse de cette société, des hommes rudes qui vivent avec les bêtes, ce qui est les rend impurs. Et c'est à eux que s'adresse en premier lieu la parole des anges.
3: Ils reçoivent une parole, et ce qui est intéressant dans l'épisode que j'ai lu, c'est qu'ils la transmettent. Une fois qu'ils ont entendu la musique céleste, ils se disent « Allons-y » et ils racontent ce qu'ils ont entendu. Donc ils ont un message, ils sont dépositaires d'un message.
4: C'est pour ça que certains commentateurs de Saint-Luc que j'ai lu disent qu'ils sont, comme après Pâques, les apôtres ont été les annonciateurs de la bonne nouvelle, eh bien que les bergers ont été appelés les premiers apôtres.
3: Effectivement, ils transmettent quelque chose, alors que effectivement ils sont quelque chose qui vient du ciel. D'ailleurs, il y a toujours ce même enchaînement, la crainte, et puis l'ange leur dit. N'ayez pas peur. C'est toujours la même chose. Il se passe des tas de choses. C'est pas la première fois qu'on entend cette succession.
4: Et dans notre contexte occidental, nous ne pouvons pas ne pas entendre Jean-Paul II qui a fait toute sa proclamation autour du « N'ayez pas peur », parce que l'Occident avait peur de la Russie. « N'ayez pas peur », lui qui venait des peuples de l'Est. Je pense que c'est la même logique, c'est l'inversion de la logique de la puissance, la logique d'un petit enfant qui naît, qui est visité par des bergers et qui naît dans une mangeoire.
3: Le texte au verset 17, « Après avoir vu, ils firent connaître ce qui leur avait été dit au sujet de cet enfant. Et tous ceux qui les entendaient furent étonnés. »
4: Oui, alors, encore un petit accent de type théologique. Ce qu'ils avaient entendu, vous voyez, la culture juive fait fond sur la parole donnée. C'est pas sur ce qu'on voit. Ce qu'on voit est souvent bercé d'illusions. Mais ce qu'on entend d'une parole a du sens net. C'est porteur de significations qui ne peuvent pas être démenties.
3: C'est là-dessus que nous allons faire une pause musicale.

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1: Continuons notre commentaire du chapitre 2 de l'évangile de Luc. Nous assistons à la naissance de Jésus et puis à la visite des bergers. Je reprends ces versets 17 et 18. Après avoir vu, les bergers firent connaître ce qui leur avait été dit au sujet de cet enfant. Et tous ceux qui les entendaient furent étonnés de ce que disaient les bergers. Bergers qui ont reçu un message et qui ont pris ça au sérieux. Ils transmettent une parole. Alors, ce qui est très intéressant, c'est la fin de cette séquence. C'est pas toujours facile à comprendre. Et Marie retenait tous ces événements et les méditait dans son cœur. Là, on peut penser que, ici, Luc, en tant que grand écrivain, écrit ceci au début de son évangile, mais il y a quelque chose qui va traverser tout l'évangile.
2: Luc est témoin, sans doute, de là où on a entendu parler, mais il est peut-être témoin de cette parole de la fin de l'évangile où Jésus dit « Ma mère, voilà ton fils à Saint Jean ». Et donc, il y a une espèce de dépossession de la filiation qui est partageable, qui n'est pas une propriété. Et Marie est au début de son apprentissage quand elle a Jésus comme enfant. Mais elle sent bien, c'est l'apprentissage de tous les parents, mais ici il est avec des colorations tout à fait étonnantes. Elle se demande bien qu'est-ce qu'il va devenir, qu'est-ce qui va être cet enfant.
1: Oui, et nous allons retrouver l'étonnement et la méditation de Marie dans un épisode suivant, quand Jésus, à 12 ans, fausse compagnie à ses parents et reste à Jérusalem.
2: C'est dans la même logique. Jésus, on a compris qu'il était au service du désir de son Père, non pas qu'il meure, mais qu'il montre que l'amour était jusqu'à donner sa vie, eh bien, ça va être le cœur de la découverte de la dernière scène et des derniers moments de Jésus. Mais on ne comprend les derniers moments qu'à la lumière de la vie de Jésus. Et sa vie a été donnée à ceux qui étaient les exclus d'Israël. Et ici, Saint-Luc met tout ça en scène. Il a compris tout ça et il met les bergers là et il met l'étonnement de Marie qui aura été un étonnement qui va aller jusqu'au bout de la vie de Jésus. Mais Saint-Luc a tout ça dans sa tête quand il écrit.
1: Donc elle médite tous ces événements, elle les médite dans son cœur et donc méditer ici c'est véritablement... laisser les événements imprégner sa vie.
2: Et sa propre vocation à elle d'être mère d'un tel enfant.
1: Elle découvre en effet tout cela, mais par la méditation et donc pas par sa vie intérieure et non pas par le jugement. Mais voilà, il y a quelque chose de très profond qui se passe, en effet. Et puis, pour terminer cette séquence, 8 jours plus tard, quand vint le moment de circoncire l'enfant, on l'appela du nom de Jésus, comme l'ange l'avait appelé avant sa conception. Donc il y a encore un lien qui est fait avec l'histoire.
2: L'histoire antérieure. Comme on avait dit, ils vont obéir à ce qui avait été dit, il s'appellera Jésus.
1: Et ça fait écho d'ailleurs à une autre... nomination, c'est quand Zacharie écrit son nom est Jean
2: à propos pour Jean-Baptiste,
1: bien sûr. Et donc on voit qu'il y a ici une série de visitations, une série de naissances et une série de nominations.
2: De nominations, pas de domination, n'est-ce pas, chers auditeurs, de nominations. Et ça, donner un nom à quelqu'un, Tous les parents savent bien que donner un prénom, c'est lourd de sens.
1: Et particulièrement dans la civilisation juive, je pense.
2: Peut-être, mais encore chez nous.
1: Oui, sans doute. Mais j'ai lu un livre assez bouleversant par rapport à ces juifs qui, pendant la Deuxième Guerre mondiale, se sont cachés dans la France profonde, qui ont été invités par les résistants à changer de patronyme et donc de s'appeler Dumont, Duval, Durand, etc., etc. Et pour eux, c'était un déchirement de changer ce patronyme qui venait évidemment de toute leur filiation.
2: C'était tout le sens de leur conviction, de leur foi, de leur espérance, mais qui était incrusté dans leur nom.
1: Absolument. Et c'est pour ça que ça a été vécu, un déchirement, non pas comme une trahison véritablement, mais un déchirement par rapport à leur vécu. Et ça leur a sauvé la vie, tant mieux évidemment.
2: Pour assurer la vie et l'émergence de la paix.
1: En effet, c'est avec ce verset que nous avons commencé notre entretien aujourd'hui. C'est Zacharie qui dit « Il est apparu à ceux qui se trouvent dans les ténèbres et l'ombre de la mort afin de guider nos pas sur la route de la paix. »
2: C'est magnifique, hein? Et dans les temps que nous vivons, chers auditeurs, c'est magnifique de nous rappeler qu'il y a une inversion, que les tout-puissants n'ont pas toute puissance selon la logique de Dieu, même s'ils s'en réclament. La logique de Dieu, c'est de faire passer les bénédictions.

0: Horis.
1: Magnifique, ça.
0: C'est magnifique parce que
1: Magnifique.
0: effectivement, c'est ce que nous découvrons ici. Fais-nous voir quel Dieu tu es. C'est un Dieu qui va confier la nouvelle de la naissance à des pauvres.
1: Et tu as fait allusion tantôt dans la préparation à Moïse qui s'approche d'un buisson ardent et où la parole, c'est la parole de Dieu qui le détourne et il écoute. Et il écoute une parole qui lui dit quoi?
0: Qui est véritablement le début d'une aventure. Et effectivement, dans la scène du buisson ardent, il se passe quelque chose. Et moi, ce qui m'a toujours frappé, c'est le début de la réaction de Moïse. Est intrigué et il fait un détour. Et c'est suite à ce détour qu'il va entendre toute une série de choses et que sa mission va prendre une direction tout à fait intéressante. Voilà.
1: Donc, chers auditeurs, les détours valent vraiment la peine parfois dans vos vies.
0: Absolument. Mérite le détour, comme dit un célèbre
1: Oui.
0: guide touristique. C'est là-dessus que nous allons terminer cet entretien pour aujourd'hui. Chers auditeurs, comme d'habitude, José Redingue et Pierre-Paul Delvaux vous saluent bien et vous souhaitent le meilleur et vous donnent rendez-vous dans 15 jours. Au revoir et à bientôt.
1: Au revoir et à bientôt, chers auditeurs et auditrices.

0: 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Les actualités régionales vous sont présentées par Denis Delevaffos. Bonjour Denis.
1: Bonjour Christophe, bonjour à toutes, bonjour à tous. Ne dites plus chocolaterie galère, mais maison galère. L'entreprise évolue après sa récente reprise. Une baleine est installée à Liège par Greenpeace pour sensibiliser les dangers qui menacent les océans. Et puis mobilité, un chantier important débute ce lundi sur le

0: 313 à 13 à hauteur de Votem.
1: La chocolaterie Galère change de nom et devient la Maison Galère.
0: Reprise par un consortium 100% wallon, l'objectif est de stabiliser l'entreprise avant de la relancer. Depuis la faillite de la société le 24 avril dernier, les anciens actionnaires qataris ne sont pas revenus dans le projet. Le partenaire principal devenant Dolphin, une chocolaterie wallonne complémentaire à Galère selon les repreneurs, qui ajoutent que Galère restera liégeois. Le but in fine est de créer un groupe chocolatier wallon avec deux entités indépendantes. Les nouveaux actionnaires investissent 4 millions d'euros et permettent le maintien d'une centaine d'emplois. Dans le même temps, 70 personnes perdront toutefois leur travail. Uniquement 4 outlets à Vaux, Fléron, Liers et Marches seront maintenus. Une information du journal La Meuse.
1: Des familles d'accueil pour les futurs chiens guides sont recherchées d'urgence.
0: L'ASBL liégeoise Entrevue, spécialisée dans la formation de chiens guides pour personnes déficientes visuelles, lance un appel à de nouvelles familles d'accueil, Christophe. L'association espère convaincre au moins une dizaine de foyers de participer. Créée en 1989, Entrevue a déjà offert plus de 200 chiens à travers la Belgique. Le rôle des familles d'accueil est de familiariser le chiot à un maximum d'environnement, transport en commun, lieux publics, vie urbaine ou encore rencontres sociales, et cela durant un an et demi. L'ASBL prend en charge l'ensemble des frais vétérinaires, l'alimentation ainsi que le matériel nécessaire à l'accueil du chien. En cas d'intérêt, rendez-vous sur le site internet www.entrevue.be.
1: Greenpeace alerte sur les dangers qui menacent les océans en installant une baleine alliage.
0: Oui, je vous le disais en titre, une baleine bleue de 6 mètres prend place quai Van Beneden face à l'aquarium de Liège dans le cadre d'une campagne de sensibilisation sur l'exploitation minière des grands fonds marins. Selon les associations environnementales, ces activités pourraient provoquer des dégâts irréversibles sur des écosystèmes encore largement inexplorés. Les nuisances sonores générées sous l'eau représenteraient également un danger majeur pour les baleines, qui dépendent du son pour communiquer, se nourrir ou encore s'orienter. L'œuvre conçue par la société belge Fish Eye est impressionnante visuellement et est munie d'un système également audio via lequel la baleine raconte une histoire destinée à sensibiliser petits et grands à la fragilité de la vie marine. L'inauguration est prévue ce vendredi à 14h.
1: Rendez-vous à Verviers ce vendredi, pour les apéros verviétois.
0: Absolument, Christophe, ce vendredi, pour la première fois, l'événement prend place sur le parking des anciennes galeries Vos à Verviers. 3000 mètres carrés en plein centre-ville pour faire la fête dès 17h30 aujourd'hui, et cela idéalement situé à deux pas du piétonnier notamment. Concrètement, la recette reste fidèle à elle-même pour cette troisième édition. DJ set, cocktail, bière et spécialité, le tout accompagné d'encas grignotés en terrasse. L'appel est lancé, rendez-vous dès 17h30 pour une édition dans un cadre inédit.
1: Sur nos routes, des perturbations sont à prévoir sur le 313 A13 à hauteur de l'échangeur de Votem dès ce lundi.
0: Pendant 3 semaines, un chantier de rénovation des revêtements va impacter la circulation dans les deux sens. Durant ces travaux, une seule voie de circulation sera maintenue dans chaque sens. La vitesse sera limitée à 70 km/h. Les automobilistes circulant sur le 40 A3 depuis Aix-la-Chapelle ne pourront plus rejoindre le 313 A13 vers Liège. Une déviation sera instaurée via l'échangeur numéro 33 recours, où les conducteurs devront effectuer un demi-tour. Les usagers venant de Loncin sur le 40 A3 ne pourront plus emprunter la bretelle vers le 313 A13 en direction d'Anvers. Une déviation sera là aussi mise en place via l'échangeur numéro 34 Haussard. Enfin, ceux circulant sur le 313 A13 depuis Liège ne pourront plus rejoindre le 40 A3 vers l'échangeur de Loncin. Ils devront, eux, poursuivre jusqu'à l'échangeur numéro 34 Liers pour faire demi-tour. Et puis mobilité toujours, de nouveaux ralentissements sont à craindre également dans le centre de Liège. Des travaux ont débuté sur le pont Kennedy. La circulation est réduite à une bande dans chaque sens jusqu'au 3 août prochain. Ces travaux concernent des aménagements de mobilité. Des ralentissements sont donc attendus, en particulier aux heures de pointe. La police conseille d'éviter le secteur pour le simple transit. C'est la fin de ce journal. Excellent week-end d'ores et déjà à l'écoute de RCF Liège. Merci de nous être fidèles.
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1: Visite pastorale du pape ce matin à Pompéi avant de se rendre cet après-midi à Naples. Léon XIV, qui célèbre aujourd'hui le premier anniversaire de son élection au trône de pierre, a célébré la messe au sanctuaire consacré à Notre-Dame du Rosaire. On y revient juste après les titres. Pas de trêve entre la Russie et l'Ukraine. Moscou et Kiev s'accusent mutuellement d'avoir lancé des drones alors que le président russe avait proposé un cessez-le-feu aujourd'hui et demain. Les travaillistes britanniques en déroute aux élections locales en Grande-Bretagne, une défaite assumée par le Premier ministre Keir Starmer qui refuse de démissionner. Tentative de réconciliation entre les présidents américains et brésiliens, Donald Trump a reçu hier à la Maison-Blanche Luis Ignacio Lula da Silva sans que les sujets de tension entre les deux pays ne soient résolus.
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1: Bonjour. Un an donc que Léon XIV a été élu pape. C'était le 8 mai 2025, le jour de la supplique à Notre-Dame de Pompéi. Un an plus tard, le Saint-Père était au sanctuaire dédié à Notre-Dame du Rosaire à Pompéi. C'était ce matin. C'est là qu'il a célébré la messe. Dans son homélie centrée sur le Rosaire, l'Eucharistie et la miséricorde, le souverain pontife a exhorté les fidèles à redécouvrir une foi vivante face aux guerres, aux crises familiales et à l'éloignement des valeurs chrétiennes. Si le rosaire est prié et célébré, il est aussi de ce fait naturel une source de charité. Charité envers Dieu, charité envers le prochain, de face d'une même pièce, a-t-il affirmé. Le compte-rendu d'Augustine Asta.
3: Nessuna potenza terrena salverà il mondo.
4: Aucune puissance terrestre ne sauvera le monde, sauf le pouvoir divin de l'amour, a déclaré Léon XIV devant les fidèles réunis au sanctuaire marial de Pompéi. Le pape a ensuite, dans son homélie, développé une longue réflexion théologique sur le rosaire, qu'il décrit comme une prière profondément christologique et eucharistique. Pour l'évêque de Rome, la répétition du « Je vous salue Marie » constitue un acte d'amour qui conduit le croyant vers Jésus et vers l'Eucharistie. Revenant sur le récit de l'Annonciation, le pape Léon XIV a présenté Marie comme celle par qui la caresse de Dieu rejoint une humanité blessée par le péché, l'oppression et la guerre. Le pape a ensuite dénoncé une économie mondiale qui préfère le commerce des armes au respect de la vie humaine. Il a appelé à un engagement non seulement diplomatique et économique, mais aussi spirituel et religieux pour construire la paix. La paix, a-t-il conclu, naît du cœur et exige une conversion intérieure.
1: Augustine Asta, et cet après-midi, Léon XIV se rendra à Naples, de l'autre côté de la baie. Il y rencontrera dans la cathédrale le clergé local et les personnes consacrées à qui il adressera un discours. Et puis, sur la principale place de la ville, il saluera les Napolitains avant d'aller à la basilique Saint-François de Paul, fondateur de l'ordre des Minimes, qu'il saluera ainsi que les autorités politiques de la métropole. Là aussi, il prononcera un discours. On y reviendra, bien sûr, dans notre prochaine édition. En attendant, vous avez rendez-vous sur notre site internet www.vaticannews.va. Dans l'actualité internationale en Ukraine, les autorités dénoncent la poursuite par la Russie d'attaques le long de la ligne de front, malgré le cessez-le-feu qu'elle avait elle-même décrété et qui devait être en vigueur aujourd'hui et demain. De son côté, Moscou accuse Kiev d'avoir lancé des dizaines de drones contre la Russie. Le point depuis Kharkiv avec Emmanuel Chaz.
5: Ce matin, Volodymyr Zelensky annonçait plus de 140 frappes russes sur la ligne de front ainsi qu'une dizaine d'assauts nocturnes, principalement sur le secteur de Sloviansk dans l'est du pays, en plus de plus de 60 drones envoyés par Moscou contre l'Ukraine. De son côté, Moscou accuse Kiev d'avoir visé la capitale russe à l'aide de douzaines de drones et les réseaux sociaux russes font état de frappes sur des sites industriels et militaires stratégiques russes sans que l'Ukraine confirme être à l'origine de ces frappes. Elles visent principalement des raffineries de pétrole et elles s'inscrivent cependant dans la continuité de la stratégie ukrainienne de toucher l'économie russe au cœur, alors que Kiev continue de proposer un cessez-le-feu inconditionnel et rappelle que la guerre pourrait s'arrêter immédiatement par la seule volonté de Vladimir Poutine. Volodymyr Zelensky déconseille aux diplomates étrangers de se rendre à Moscou pour les commémorations du 9 mai, affirmant que plusieurs pays pro-russes se seraient adressés à Kiev pour savoir si l'Ukraine comptait frapper la capitale russe ce jour-là. De son côté, en ce 8 mai, l'Ukraine commémore, tout comme ses alliés, la fin de la Seconde Guerre mondiale, au cours de laquelle plus de 2,5 millions de soldats ukrainiens embrigadés dans l'armée rouge et au moins 6 millions de civils ukrainiens ont été tués. Emmanuel Chaz, Kharkiv, RFI pour Radio Vatican.
1: Parmi les cibles russes en Ukraine, il n'y a pas que les infrastructures énergétiques, il y a aussi les structures de soins. L'armée russe les a visées à 3000 reprises depuis le début de l'invasion à grande échelle du pays en février 2022. C'est ce qu'indique l'Organisation mondiale de la santé. Dans 80% des cas, ce sont des hôpitaux qui ont été visés. Dans les 20% restants, ce sont des ambulances qui ont été prises pour cible. Au Liban, la moitié de la population dépend de l'aide humanitaire. C'est ce qu'a affirmé ce matin l'Union européenne. Depuis le 2 mars et la reprise de la guerre entre Israël et le Hezbollah, Bruxelles a envoyé 6 avions d'aide, un 7e est attendu demain. Preuve de la détente entre la France et l'Algérie, Paris annonce le retour de son ambassadeur à Alger à l'occasion de la visite aujourd'hui de sa ministre déléguée aux armées à Sétif, où sont commémorés plusieurs milliers d'Algériens tués par l'armée française à partir du 8 mai 1945 lors d'une vague de répression de manifestations indépendantistes. Des élections locales et régionales aux enjeux nationaux. Au Royaume-Uni, 30 millions d'électeurs étaient appelés aux urnes hier pour élire les conseillers municipaux en Angleterre et les députés du Parlement écossais et de l'Assemblée galloise. Selon les premiers résultats, Reform UK, le parti d'extrême droite, arrive largement en tête devant les travaillistes et les conservateurs. Le Premier ministre britannique, Keir Starmer, dit assumer la responsabilité des mauvais résultats. Il affiche aussi sa détermination à mettre en œuvre les changements promis. À Londres, Jean Jaffray.
6: Le parti Reform UK perce notamment dans plusieurs bastions travaillistes, dans le nord et le centre de l'Angleterre, où plus de 60% des votants avaient voté pour le Brexit. Mais d'après la BBC, Reform UK n'obtiendrait en moyenne que 26% des voix, compte tenu de la fragmentation du corps politique. En revanche, les travaillistes et les conservateurs sont les grands perdants du scrutin par rapport à 2022, moins 16% et 11% des voix, respectivement pour les travaillistes et les conservateurs, qui reprennent l'arrondissement de Westminster. En Écosse, Reform UK, qui a mené une campagne contre l'immigration, pourrait arriver deuxième derrière le Scottish National Party, le parti indépendantiste, profitant de l'impopularité du Premier ministre Keir Starmer, et au Pays de Galles, pour la première fois depuis la dévolution instaurée en 1999, le Parti travailliste devrait perdre la majorité dans l'Assemblée régionale du Pays de Galles. La popularité du Premier ministre Keir Starmer a continué de chuter après une série de faux pas, revirements et polémiques, suscitant un débat en interne pour le remplacer à Downing Street. Londres, Jean Jaffray, Radio Vatican.
1: Sur la liste des pays avec qui Donald Trump s'est fâché figure le Brésil. C'est dire si la rencontre entre le président américain et son homologue brésilien hier était très attendue. Lula da Silva a été reçu en effet à la Maison Blanche. Et si les divergences restent fortes sur plusieurs sujets entre les deux chefs d'État, cette visite était une sorte d'opération d'apaisement. À New York, Gwendal Lavina.
7: À l'issue de la rencontre de 3 heures, aucune conférence de presse conjointe, contrairement à ce qui était prévu. Mais Donald Trump a remercié sur Truth Social le très dynamique président du Brésil, qui a de son côté évoqué la relation sincère qu'ils entretiennent. Les points de désaccord restent pourtant importants entre eux, notamment sur l'intervention américaine au Venezuela et en Iran. À de multiples reprises, Lula a condamné le conflit au Moyen-Orient, même s'il a expliqué hier ne pas vouloir se disputer avec son homologue à cause de la vision qu'il a de la guerre. Ce qui a empoisonné leurs relations, ce sont aussi les surtaxes douanières infligées par les États-Unis en représailles au déboire judiciaire de l'ancien président Jair Bolsonaro, très proche de Trump, surtaxes quasiment toutes levées depuis. À 6 mois de la présidentielle, Lula a affirmé que les États-Unis n'auraient pas la moindre influence sur l'élection et laisseraient le peuple brésilien décider de son destin. Autre sujet majeur entre les deux pays, la lutte contre le crime organisé. Hier, le président brésilien s'est dit disposé à créer un groupe de travail fort dans le domaine avec ses voisins sud-américains et Washington. Gwendal Lavina, New York, Radio Vatican.
1: Condamnation au Tchad de 8 opposants au président Mahamat Idriss Déby à 8 ans de prison ferme. Ils avaient été arrêtés fin avril. Ils font partie du GCAP, le groupe de concertation des acteurs politiques, principale coalition d'opposition au chef de l'État tchadien. Voilà, c'est la fin de cette édition. Prochain retour de l'actualité en langue française, ce sera 18h, heure de Rome. D'ici là, vous avez rendez-vous sur notre site internet.
8: Le pape Léon XIV, un an déjà. 13h passées de 10 minutes après ces actualités. Voici À ce sphère, on y retrouve Sandy Louis.

Rappelons-le, nous allons passer l'émission à pédaler avec tout d'abord les services de l'APEM T21 et le Rotary Club de Verviers-Vesdre pour un défi vélo inclusif. Nous retrouverons ensuite deux jeunes liégeois, aventuriers et solidaires, actuellement en pleine traversée de l'Europe à vélo pour la SBL Robin pour la vie. Avant de découvrir nos sportifs du jour, place à la musique dans cette matinale avec Pia et le titre « Mieux sans toi ».

0: Et à l'instant, Pia, avec le titre « Mieux sans toi », vous êtes à l'écoute d'Assosphère. Et pour le premier sujet du jour, eh bien, on s'intéresse à un défi vélo inclusif. Du 11 au 14 mai, trois résidents du Centre pour personnes en situation de handicap, La Fermette à Verviers, accompagnés de deux encadrants, sillonneront les routes de Belgique à vélo. Dans le cadre, je vous le disais, donc, de ce défi vélo inclusif, un projet organisé par les services de l'APEM T21 et le Rotary de Verviers-Vesdre. Xavier Reynaud, le directeur général des services de l'APEM T21 et initiateur du projet, est au micro de Céline Dekerst, stagiaire pour la rédaction de RCF Liège. Ils nous en disent plus sur ce défi.
1: Xavier Reynaud, vous êtes à l'origine d'un défi vélo inclusif qu'on abordera un peu plus loin dans cette interview. Mais pour commencer, j'aimerais faire un focus sur l'organisme qui organise ce projet, les services de l'APEM T21. C'est quoi les services de l'APEM T21?
2: Alors, les services de l'APEM T21 est une ASBL qui est située à Verviers, qui intervient sur la province de Liège. Et nous avons 10 services et missions agréés subventionnés par la VIC et nous accompagnons des personnes porteuses d'un handicap, que ce soit une trisomie 21, un syndrome génétique ou une déficience intellectuelle non diagnostiquée. Nous avons donc des services, nous accompagnons les personnes dès la naissance ou avant la naissance dans nos services, dans nos missions jeunes enfants. Et donc, on accompagne les personnes et leurs familles tout au long de la vie. Alors, dans les services, on a des services pour les tout-petits, pour les enfants. On a un service de transition école-vie active. On intervient dans l'insertion socio-professionnelle, dans l'autonomie résidentielle. On accompagne également les personnes vieillissantes. Et donc, je dirais, sans être prétentieux, dans tous les aspects de la vie dans lesquels on peut intervenir, puisque vous vous rendez bien compte qu'on ne peut pas intervenir partout. On a 10 services, on est répartis en 4 sites. On a notre unité petite enfance qui est située à Sèvres, dans les locaux de l'ancienne caserne de Sèvres. Et là, on a nos services jeunes enfants qui accompagnent les personnes de 0 à 8 ans et leur famille, bien entendu. Et on a un service qui s'appelle API, qui est Appui pour l'inclusion. Ça, c'est un service particulier qui s'adresse aux professionnels des milieux d'accueil de la petite enfance, donc tout ce qui est secteur ONE, c'est-à-dire les crèches, les haltes-garderies. Ensuite, on a un deuxième site qui est situé à l'ancienne maison communale de Heusy, où là, on a nos services enfants et adolescents, donc la mission jeunes en âge scolaire, qui vient poursuivre la mission jeunes enfants, c'est-à-dire pour les enfants de 6 à 21 ans. On a la mission transition école active qui accompagne les personnes de 16 ans jusqu'à 25 ans pour effectivement faire la transition de la période scolaire jusqu'à la vie active. On a Élan Citoyen et Élan Soi qui sont deux projets d'insertion socio-professionnelle en milieu ordinaire. Et la mission Habitat encadré qui est du logement autonome. Alors, toujours sur le même site, on a le service de logement supervisé, qui est un service de logement semi-autonome, c'est-à-dire les personnes vont vivre chez elles, mais avec un accompagnement qui va être hebdomadaire ou tous les 15 jours. Ensuite, on a un troisième site, qui est notre service résidentiel pour adultes La Glanée, situé à Verviers. Et finalement, un quatrième site, le siège de l'ASBL, qui est La Fermette, situé à Verviers aussi, et qui est aussi le service d'accueil de jour, où on accueille une cinquantaine de personnes chaque semaine.
1: Vous venez de le citer, donc La Fermette, vous êtes le directeur général. C'est quoi votre quotidien à La Fermette?
2: Alors, au directeur général de La Fermette et de tous les autres services, je suis directeur des services de l'APEM T21, mais le quotidien, je dirais, il y a deux parts. C'est celui d'un directeur général, donc c'est la gestion quotidienne de l'ASBL. Alors, bien entendu, je ne suis pas seul. On est 84 travailleurs, on est une équipe de direction de 4 personnes. Il y a 10 cadres dans l'ASBL, donc je n'ai pas tout sur mes petites épaules. Mais ben voilà, c'est la gestion quotidienne de l'ASBL. On est aussi issu d'une association de parents, donc il y a une ambiance fort familiale. Donc le quotidien, c'est rencontrer les collaborateurs, rencontrer les familles, rencontrer nos bénéficiaires. Il y a un quotidien qui est particulièrement agréable. Ça, c'est le volet plus social. Et puis alors, un paquet d'ennuis, et ça, c'est le volet de la gestion. La Fermette, c'est un service d'accueil de jour pour adultes et on est orienté sur la valorisation des rôles sociaux par le travail. Alors, on évolue avec le temps puisque notre population vieillit. Hein. On a les premiers seniors et donc on est organisé en 3 pôles d'ateliers. Il y a un pôle de production où on va vraiment développer les compétences des personnes au travers d'une ferme pédagogique, d'une ferme d'élevage, d'un atelier bois de chauffage et d'un atelier traiteur. On a un second pôle qui est un pôle de dynamisation, c'est-à-dire c'est un pôle de maintien des compétences. On aura des ateliers en intérieur où on va travailler sur des actes simples et répétitifs, la décoration de notre ASBL, la production de matériel pour notre marché de Noël. On a finalement un troisième pôle qui est un pôle bien-être, puisqu'on a des personnes qui sont plus démunies ou des personnes qui ont des troubles de désorientation liés à l'âge, où là on s'oriente vraiment sur le bien-être. On va plutôt diviser la journée en quart de journée, où les personnes vont pouvoir démarrer par une petite tasse de café, faire des petites promenades. On a des soins du visage, des soins du corps, tout ce qui peut participer au bien-être des personnes. Et alors, de manière transversale, on a le quatrième pôle, qui est le pôle loisir, où là, c'est plutôt un pôle sportif, du bowling, du tennis de table, de la randonnée. Et donc, la journée, c'est un service d'accueil de jour. Donc, le personnel arrive, je dirais, les premiers vers 7h30. On attend, hein, on a des chauffeurs bénévoles que je salue, je remercie, qui avec une tournée vont chercher les bénéficiaires chez eux ou dans le service résidentiel, que ce soit la Glanée ou un autre. Et puis vers 8h30, 8h45, tout le monde arrive, on se retrouve à l'accueil, on discute, on se dit bonjour, on boit une petite tasse de café. Puis à 9h, les activités démarrent, chacun va dans son atelier, moi je vais tout seul dans mon bureau. On a une petite pause de 10h40 à 11h, puis on retourne terminer la matinée. Il y a l'heure de table, donc on a un repas qui, 3 fois par semaine, est préparé par notre atelier traiteur. Donc on est dans de la valorisation aussi. Et puis alors l'après-midi, on a les activités. Vers 15h30, tout le monde revient. Et puis à 16h, c'est la fin de la journée. Alors les personnes retournent, toujours avec nos chauffeurs bénévoles ou par leurs propres moyens, à la maison. Et alors, il reste toujours une petite vie après, puisqu'on a le concierge qui est sur le site, il y a les animaux, il y a des réunions. Et donc, j'irai une activité jusqu'à 18h à la fermette. Et puis, tout s'éteint et on recommence le lendemain.
1: Et quand vous parlez des personnes, vous parlez donc des bénéficiaires. Combien sont-ils dans l'institution ?
2: Alors, au niveau de l'ASBL, on accompagne 250 personnes chaque année. Alors, il faut faire la distinction entre nos services ambulatoires, c'est-à-dire les services qui sont à Sèvres et à la maison communale, où là, on va travailler par objectif. Donc, une personne qui a un objectif, par exemple celui de vivre en autonomie, on va ouvrir un dossier. Cette personne peut avoir besoin d'un soutien à la communication. Ce sera un autre dossier. Donc, en gros, nos services ambulatoires, c'est 174 dossiers par an. Et alors, sur les services de logement supervisé, donc semi-autonome, la Glanée et la Fermette, on a plus ou moins 80 personnes physiques à ce moment-là. Donc, je fais un calcul rapide. 174 plus 80, on est donc à 254. Et on va faire un petit coup de lettre maintenant. Hein, le compte est bon.
1: Pour revenir concrètement au défi vélo, ces 5 participants qui sillonneront bientôt les routes de Belgique, dont 3 bénéficiaires, ce sont 3 bénéficiaires de la Fermette, ont-ils été demandeurs pour participer à ce défi ?
2: Alors, ce sont 3 bénéficiaires de la Fermette, on a Joey, Thomas et Matteo, et alors effectivement, on a proposé, et ils ont répondu tout à fait présents au projet, au défi vélo, oui.
1: Et concrètement, le défi vélo inclusif, c'est quoi ?
2: Alors, ce projet du vélo inclusif, c'est une collaboration entre les services de la PMT 21 et le Rotary Verviers-Vézères. Et donc, l'idée du défi vélo inclusif, c'était vraiment que des personnes fragilisées, c'est-à-dire en situation de handicap, se mobilisent autour d'une cause qui est la recherche contre le cancer, comme tout citoyen. Et donc, c'est ça l'inclusion, c'est faire fi de toute différence pour agir en tant que citoyen. Donc ça, c'est l'idée. Ça permet aussi de perpétrer une tradition rotarienne, puisqu'il y a les clubs de Durbuy, le Rotary Club de Hamé-Villers-le-Temple et celui de Serein qui participent. Donc, c'est aussi un réseau, le Rotary. Et finalement, pour lever des fonds, on a le soutien du sculpteur verviétois Stéphane Halleux, qui a été oscarisé pour le film Monsieur Hublot. Et donc, on vend des t-shirts au prix de 20 euros L'objectif est d'en vendre 300, il en reste encore quelques-uns, et on pourra remettre le bénéfice à une organisation pour la recherche contre le cancer.
1: Et comment est né ce projet? Qui est à l'initiative? Qui a eu l'idée de ce projet?
2: Alors, écoutez, c'est moi, parce que j'ai une double casquette, c'est-à-dire je suis le directeur des services de la PMT 21, mais je suis aussi le président du Rotary. Et déontologiquement, je ne pouvais pas sélectionner d'autres ASBL que je connais, voire même sélectionner les services de la PMT 21, puisque le Rotary, il lève des fonds et va soutenir différentes organisations qui en ont besoin. Et donc, je me suis dit, mais c'est quand même malheureux, avec ces doubles casquettes, de ne pas mettre en lumière le handicap. Et donc ici, c'était la solution toute trouvée. Donc il n'y a pas de financement direct pour une organisation en rapport avec le handicap par le Rotary, mais une mise en lumière que des personnes avec une différence sont des citoyens à part entière, se mobilisent et se mobilisent alors physiquement en faisant 224 km en vélo et puis se mobilisent aussi au travers de la vente des t-shirts.
1: Et vous venez d'en parler, donc Stéphane Halleux, qui est un soutien pour le projet. De quelle autre manière peut-on soutenir le projet? Est-ce qu'on peut venir vous suivre pendant ces 200 km?
2: Donc, le départ se fera place du Vinave à Teux le 11 mai. Alors, c'est rendez-vous à 9h30, départ à 10h. On part sur Durbuy, alors on espère arriver à Durbuy entre 16h30 et 17h, donc

0: Donc on essaie d'être hors des routes, sur du plat. C'est un défi, mais un défi qui passe aussi par le plaisir. Et alors finalement, l'arrivée triomphale, elle se fait le jeudi 14 mai, entre 17h et 19h, dans une salle qui s'appelle le Brévent, qui est située route d'Aune 77. Il y aura un bar. Notre arrivée, on aura les t-shirts qui seront livrés. Alors, si vous n'êtes pas présent, on aura votre adresse et on vous fera livrer les t-shirts. Mais voilà, tout le monde est invité, c'est-à-dire les familles des services de l'APEM, les Liégeois, le monde est invité pour venir applaudir nos cyclistes.
1: Et vous venez d'en parler des t-shirts, donc c'est une manière de vous aider, de faire des dons. Comment on peut en acheter un, s'en procurer un?
0: Alors, c'est très simple, sur les pages Facebook des services de l'APEM TVA-T1, du Rotary Verviers-Vesle et même Stéphane Halleux qui a partagé la page, il y a une petite fiche qui montre le dessin du t-shirt et qui montre comment s'en procurer. C'est très simple, c'est-à-dire le t-shirt est à 20 €. Il y a un numéro de compte sur les pages Facebook, vous faites le virement de 20 € ou du nom de t-shirt que vous avez commandé. Et en communication, vous mettez votre nom, les quantités de t-shirt, les tailles et votre numéro de téléphone. Comme ça, nous, alors on clôture les ventes le 6 mai à l'aube, parce qu'il faut le temps de les produire. Et donc, ils seront disponibles le jeudi 14 mai au Brévent. Et donc, vu qu'on aura votre numéro de téléphone, bien, si vous n'êtes pas venu retirer votre t-shirt le 14 mai, je vous appellerai pour le livrer personnellement, alors cette fois-ci en voiture, plus en vélo, ou l'envoyer par la poste, puisqu'on a bien entendu des amateurs de l'œuvre de Stéphane Halleux qui ont déjà commandé, commandé des t-shirts et qui viennent de Bruxelles, du Hainaut, etc.
1: Peut-être pour illustrer, qu'est-ce qu'il y a sur le t-shirt pour donner une idée aux personnes qui voudraient s'en procurer un.
0: Alors, le t-shirt, il y a le dessin de Stéphane Halleux tel que Stéphane Halleux l'a réalisé, donc c'est un fond noir avec le dessin, c'est un personnage issu de l'univers de Stéphane Halleux avec une machine à stimuler le cerveau. En anglais, c'est noté, c'est Brain Simulator. Et donc, on est totalement dans l'univers de Stéphane Halleux. Et au dos, il y a le logo des services de l'APEM et le logo des quatre Rotary participants. Pour qu'on se souvienne de ce beau moment, bien entendu.
1: Et donc acheter les t-shirts, c'est une manière de vous aider. Y a-t-il une autre manière pour faire des dons et vous soutenir?
0: Alors ici, ce que je dirais, ce qu'on met en lumière, c'est le projet du vélo inclusif. Achetez un t-shirt et vous soutiendrez la recherche contre le cancer. C'est le message du moment. Maintenant, derrière ça, il y a d'autres messages. Les services de l'APEM dans son action, on a un site apemtvatr.org, on a tout ce qu'on fait. Vous pouvez aussi soutenir l'ASBL, mais ce n'est pas l'objet du débat. Alors, par exemple, Stéphane Halleux vient d'ouvrir un musée situé à Durbuy. Vous devez aller le visiter, mais ce n'est pas le débat maintenant. Ici, les t-shirts pour soutenir la recherche contre le cancer.
1: Et pour terminer, quel est l'objectif final que vous souhaitez atteindre grâce à ce projet?
0: L'objectif, il est double. L'objectif, il est financier, c'est-à-dire nous souhaitons vendre 300 t-shirts pour remettre le bénéfice de ces t-shirts à un organisme qui recherche contre le cancer. Derrière ça, il y a un projet inclusif et humain, par exemple, parler de ce projet à la radio. C'est un objectif et grâce à vous, il est atteint. C'est un projet humain au niveau des Rotariens. On va pouvoir avoir des Rotaries, des clubs de Verviers, Durbuy, Amainvillers-le-Temple et Serein qui vont côtoyer des personnes en situation de handicap. L'objectif humain, c'est la grande fête au Brévent du 14 mai où tout ce monde va pouvoir se rencontrer. Et donc, effectivement, je me dis, c'est important de se rencontrer. Hein. On ne connaît pas bien les service clubs, on se dit toujours une vieille image poussiéreuse, pas du tout. Le Rotary fait des tas d'activités, notamment en vélo, participe, soutient des œuvres. Et donc, finalement, prendre un apéro avec un Rotarien, c'est finalement dire que c'est quelqu'un de dynamique et sympathique, ça vaut la peine. Et puis, nos trois cyclistes, hein, Joé, Matteo et Thomas, qui vont tout de même faire plus de 200 km en vélo.
1: C'est ça, c'est une belle occasion, une belle opportunité et un beau défi.

0: défi pour ces trois bénéficiaires et ça peut même donner des idées à d'autres institutions de réaliser ce même projet ou similaire en tout cas.
1: Alors ici, c'est la première année qu'on le fait et donc ça n'engage que moi, mais je caresse l'espoir que les futurs présidents des clubs de Verviers, d'Amet, Villers-le-Temple, d'Urbouy et Serein se contactent, oh, c'était une chouette idée, qu'on contacte d'autres ASBL. Et donc effectivement, des gros déplacements sur la route, c'est une autre infrastructure parce qu'il faut une voiture ouverture, il faut des passe-offs, il y a toute une législation. Mais ma foi, on pourra peut-être faire un défi vélo qui aura 100 personnes en situation de handicap avec des accompagnants et finalement qu'on ferait de l'ombre autour de France. Mais bon, là, je m'emballe peut-être un petit peu.
0: Merci beaucoup, Xavier Reynaud, pour toutes ces informations et pour cet échange.
1: Avec plaisir, à bientôt.
2: Et à l'instant, donc, Xavier Reynaud, directeur général des services de l'APEM T21, initiateur du projet dont vous venez d'entendre tous les rouages. Il était au micro de Céline Dekers, stagiaire pour la rédaction de RCF Liège. On continue cette émission en musique et on se retrouve juste après.

0: Et le petit moment nostalgie, c'est cadeau, c'est comme ça, on aime bien sur RCF Black à l'instant avec Wonderful Life. Vous êtes à l'écoute d'Assosphère et pour le second sujet du jour, on reçoit Olivia et Laurent. Ils se lancent dans une folle aventure, histoire de traverser l'Europe à vélo et puis le Kyrgyzstan à pied aussi. Ils vous en parleront dans quelques instants. Ce projet, ils le font pour soutenir une ASBL qui leur tient à cœur, l'ASBL Robin. Pour la ville, ils sont actuellement en pleine traversée et Tom Defey, stagiaire pour la rédaction de RCF Liège, les a rencontrés juste avant de partir, on les écoute.
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2: Aujourd'hui, on se retrouve avec Olivia, 25 ans. Bonjour Olivia.
3: Bonjour Tom.
2: Et Laurent, 27 ans. Bonjour Laurent.
4: Bonjour Tom.
2: Pour commencer, donc, j'aimerais bien que vous me parliez de votre projet, donc une aventure pour Robin en quelques mots.
3: Une aventure pour Robin, c'est notre projet qu'on prépare déjà depuis un an et demi. Donc on va partir en vélo ici le 12 avril, donc dimanche déjà, pour partir à vélo jusqu'à Istanbul. Une fois qu'on arrivera à Istanbul, on prendra un avion et puis on ira au Kyrgyzstan. Et là, on traversera le Kyrgyzstan à pied sur une durée de plus ou moins 4 mois. Donc on aura d'abord 3000 km à vélo environ, et puis on aura 2000 km à pied sur un dénivelé de plus ou moins 45 000 de D+, de dénivelé positif.
2: Le projet derrière tout ça, il y a comme une idée, c'est pas juste le projet pour le projet.
3: Exactement, donc ce projet, on le fait pour soutenir une ASBL, donc l'ASBL Robin pour la vie.
4: C'est donc une ASBL liégeoise qui a été créée des suites du décès de Robin, un jeune de la région. C'est ses parents qui ont décidé de mettre en place cette ASBL. Donc l'ASBL se dédie à offrir un soutien psychologique et une structure extra-hospitalière à tous les jeunes à qui on a diagnostiqué un cancer, donc les jeunes entre 17 et 35 ans.
2: Donc si on résume bien, donc l'objectif c'est surtout donc de faire une grosse aventure quand même assez particulière pour mettre en avant l'association et donc récolter des fonds, j'imagine, un maximum.
3: Ouais, c'est ça.
4: Ouais, sensibiliser à la cause, créer une cagnotte solidaire le jour du départ et essayer de lever un maximum de fonds.
2: On va revenir plus concrètement donc sur l'ASBL Robin, voilà, pour la vie. Vous avez déjà un peu expliqué quel était son objectif. Pourquoi cette ASBL en particulier?
3: Du coup, on a choisi l'ASBL Robin pour la vie parce que c'était une ASBL liégeoise. Donc pour nous, ça avait tout son sens parce que déjà, on est en contact avec eux tous les jours quasi. On les voit souvent, on a mis en place ça avec eux. Et puis en plus, parce que Robin, on le connaissait. Moi, Romain, j'ai fait toutes mes secondaires avec lui et Laurent, il a été aussi touché par
4: son histoire et parce que j'étais dans son entourage. Je veux pas dire que je le connaissais directement, mais je pense que tout le monde ici à Liège, en tout cas dans son groupe social, je veux dire, on a tous entendu parler de cette histoire, donc assez sensibilisé par la cause.
2: Donc ça, pour vous, ça vous semblait normal d'aider en fait l'association et les proches, etc. En faisant ici ce projet-là.
3: Exactement.
4: Exactement. Ouais.
3: Ouais, ouais.
2: Pendant votre périple, vous l'avez dit, donc l'objectif c'est de récolter des fonds. Par quels moyens donc on peut vous aider? Il y a une cagnotte, etc. Où est-ce qu'on peut la trouver? Comment?
4: Le jour du départ, on a déjà créé les pages sur les réseaux sociaux, donc c'est principalement sur Instagram et TikTok qu'on sera sous le nom de Une Aventure pour Robin. Et le jour du départ, on va mettre en ligne la cagnotte qui sera visible par tous. Et de là, tous les gens qui nous suivent en fait, pourront faire des dons s'ils le souhaitent pour soutenir le projet.
2: Ouais, j'imagine qu'on peut donner ce qu'on veut, que ce soit 1 euro, 10 euros, 100 euros.
3: Exactement. D'ailleurs, on s'est même dit qu'on avait eu sur notre première vidéo 66 000 vues. Et si ces 66 000 vues mettaient tous 1 euro, on aurait déjà 66 000 euros pour la ASBL.
4: Ouais, ça, c'est dingue.
3: Donc même 1 euro, ça compte.
2: Est-ce que vous êtes fixé à une somme ou un objectif de don peut-être aussi pendant le voyage ici?
4: C'est pas la première fois qu'on entend cette question et non, du coup on n'a pas vraiment fixé d'objectif, si ce n'est de se dire qu'on vise le maximum quoi.
2: Ouais,
4: on essaye de casser des plafonds et de se dire qu'on espère être surpris par la somme.
2: Pour revenir plus sur le voyage maintenant concrètement de ce que vous allez faire, vous avez expliqué que ça se passe en deux parties. Est-ce que vous pouvez expliquer plus concrètement comment ça va se passer?
3: Plus concrètement, du coup on va vraiment démarrer dimanche par un petit déjeuner au local de la SBL. Là on aura un peu tout nos proches qui seront là pour nous soutenir pour ce grand départ. Et puis après, on se dirigera vers Istanbul. Alors les étapes, on ne les connaît pas encore par cœur. Mais là, à partir de dimanche, on sait qu'on va vers Genève parce qu'on aura des amis qui vont nous héberger. Donc ça, on aura un hébergement sûr au moins sur Genève. Donc ce sera chouette. Et puis après, une fois qu'on arrive à Istanbul, on verra.
4: Ouais, on fait un peu la one again. On essaie toujours de prévoir là, mais on a quelques contacts sur Istanbul parce qu'évidemment, il y a des problèmes un peu logistiques quant au sac à dos, au vélo, etc., voir ce qu'on va en faire. Donc, c'est une popote à gérer là pour l'instant. Mais ouais, comme Olivia a dit, premier objectif, Genève, gros objectif. Et puis de là, je pense qu'on va se laisser un peu bercer et faire au jour le jour.
2: Donc, il n'y a pas d'itinéraire qui est vraiment calculé au jour le jour. C'est vous allez un peu improviser, voir comment voir vous allez avancer, etc.
3: Exactement. Donc, chaque jour, on tracera un peu l'itinéraire. On sait qu'on s'est fixé un objectif de 80 à 100 km par jour en vélo. Et puis après, bah, on verra en fonction de nos conditions, savoir si on est toujours en forme, si ça va toujours bien, est-ce qu'on continue à ce rythme-là, est-ce qu'on augmente, est-ce qu'on diminue. Ça, on verra un peu sur place et notre fatigue, comment on est, quoi.
2: Et vous êtes un peu entraîné pour le projet ou vous partez comme ça?
4: Oui, oui, évidemment, on s'est entraîné. Ben, on s'est beaucoup entraîné l'été dernier et jusque ben, en octobre, novembre. Le seul truc, c'est qu'on s'est rajouté une petite expérience de vie en plus. On a été travailler une saison à la montagne. Donc là, fatalement, on n'a pas pu prendre nos vélos, mais on s'est entraîné d'une autre façon. On travaillait là-bas, on faisait du ski, on se baladait. Donc voilà, c'était pas l'entraînement le plus adapté. Et on est revenu il y a de ça une grosse semaine. Donc là, on a repris l'entraînement du vélo d'une manière assez intensive, au mieux.
2: Et pourquoi le vélo?
3: Ça a été un peu un questionnement qu'on s'est fait au tout début. Donc en fait, quand on voulait, le premier objectif, c'était d'abord de faire le trek au Kyrgyzstan. Et de là, on a regardé les billets d'avion, donc on s'est dit comment on va y aller, donc en avion. On a vu qu'il y avait un stop à Istanbul pour réduire notre empreinte écologique. On s'est dit, ben, pourquoi pas faire la première étape en vélo. Après, ben, on est obligé de prendre l'avion parce qu'il y a quand même des pays en guerre entre la Turquie et le Kyrgyzstan. Et là, on s'est dit, on va pas risquer notre vie pour rien. On va prendre un avion, ce sera plus facile. On se met déjà assez d'objectifs difficiles comme ça que pour, en plus, avoir une logistique encore plus compliquée.
2: Et vous êtes impatient? Vous avez peur? Parce que c'est quand même une grosse aventure. Là, ça va quand même prendre un certain temps. Là, vous vous sentez comment à quelques jours du départ là?
4: Ici, il y a du stress quand même qui s'installe. On le sent bien. Surtout au niveau logistique, comme je disais, c'est des petits problèmes à gauche à droite, rien d'énorme parce que concrètement on est prêt. Mais moi, oui, évidemment, on est excité de monter sur notre vélo, de commencer l'aventure et de partir, ça c'est sûr et certain. Vu qu'on s'est un peu lié avec des associations, qu'on a des sponsors aussi, qu'on a du matériel à réunir, ben, tout ça c'est petite source de stress, mais non, je suis sûr que ça va aller. De fait, je me réjouis de me réveiller dimanche matin et qu'on soit en route, quoi.
3: On est excité de voyager lentement, de ralentir la vie de tous les jours, en tout cas, de se reconnecter à la nature. C'est un peu bateau dit comme ça, mais c'est vrai que moi, je me réjouis de ralentir là, d'être vraiment sur mon vélo et de penser à rien.
2: C'est la première fois que vous partez aussi longtemps comme ça ou vous avez déjà fait peut-être des plus petites expériences?
4: L'année dernière, on a fait avec Olivia le Saint-Jacques-de-Compostelle en démarrant de la frontière française, du coup, jusque Saint-Jacques-de-Compostelle. C'était déjà une expérience géniale, en fait. C'était ça, ralentir à fond, ne penser à rien d'autre que à ce qu'on va manger au prochain repas et où on va dormir. C'est vachement chouette, surtout dans un monde comme ça qui va du 400 à l'heure et on a des mauvaises nouvelles toutes les 10 minutes.
2: Pour ce qui est donc de la seconde partie donc du voyage, vous prenez l'avion d'Istanbul, c'est ça, jusqu'au Kyrgyzstan pour faire un trek qui s'appelle le Kyrgyz Nomad Trail. Pourquoi le Kyrgyzstan et pourquoi ce trail?
4: Toute l'histoire, de base, on a toujours voulu faire une grosse marche qui ressemblait un peu à ce fameux pèlerinage de Saint-Jacques-de-Compostelle, en version un peu plus montagneux et aventure, parce que c'était vraiment un objectif de vie depuis qu'on est ensemble avec Olivia. On en regardait plusieurs dans le monde, on a d'abord regardé un qui se passe aux États-Unis, mais fatalement avec les contextes actuels, on voulait pas tellement y aller. Et on est tombé sur le Kyrgyz Nomad Trail, un peu par hasard. On s'est un peu renseigné, on a vu vraiment que c'est un trek comme ça, très reculé, où il y avait quand même un challenge sportif assez gros, et qu'en plus de ça, les gens qui créaient le trek, en fait, le but c'était de faire vivre vraiment l'économie locale, les populations locales, toutes ces populations nomades. Déjà, l'histoire du trek nous a parlé, les paysages du Kyrgyzstan nous ont parlé. On n'y est jamais allé, mais ça a l'air juste incroyable. Ce qui est chouette, c'est que c'est un trek qui vient d'être créé, donc on est vraiment en contact avec les gens qui ont tout mis en place. Je sais pas, ça rajoute une dimension un peu plus chouette, comme si on allait être les ambassadeurs du trek. C'est eux-mêmes qui nous l'ont dit, donc je me permets de le répéter.
2: Il y a beaucoup de monde qui participe à ce trek, c'est quand même un assez gros événement.
3: L'année dernière, du coup, comme il a été créé en 2024, il y en a un qui l'a terminé pour le moment, le trek. Et cette année, je crois qu'on est entre 20 et 40 à se lancer dessus. C'est pas un gros événement.
2: C'est assez niche, en fait, quand même, comme concept. C'est fou, du coup, que vous soyez tombé dessus.
4: Ouais, on a eu de la chance, vraiment. Surtout qu'on doit rentrer en contact avec des personnes pour avoir les cartes, etc. Donc, c'est assez compliqué, toutes les démarches qu'il y a à faire pour avoir accès à tout ça.
2: Assez secret.
3: Assez secret.
4: Ouais. Mais ils ont envie que ça soit de plus en plus populaire, mais de manière à le garder, bien sûr, authentique et avoir que des gens qui ont beaucoup de respect pour la nature, pour les communautés locales, évidemment.
2: Ah, c'est peut-être le début de tous les Belges qui vont partir, hein, là-bas.
4: Peut-être, ouais, peut-être que ça va être une nouvelle destination phare.
3: D'ailleurs, on a vu qu'il y avait Gilles qui se lançait dans le même périple que nous. On l'a vu sur Instagram aujourd'hui. On ne le connaît pas, mais Il est aussi parti de la Belgique jusqu'au Kyrgyzstan, donc on n'est pas les seuls à avoir l'idée.
2: Ouais, hein. Gilles, l'ancien joueur de foot. Non, je
4: sais pas. Alors, rien à voir, c'est un gars. On est en attendant ici devant, on a regardé un peu sur les réseaux, on est tombé sur ce gars-là, un gars de Bruxelles qui se lance.
2: Ah ok, ouais, un gars totalement.
4: Ah ouais, okay, ouais. Ok. On parle, mais voilà. Ouais, il part en vélo de Bruxelles et il va rejoindre le Kyrgyzstan à vélo, donc.
2: En même temps que vous ? Non, bah non.
4: Il est parti hier.
2: Ah ouais, ok. Ouais.
4: Donc c'est assez dingue la coïncidence.
2: Ah ouais.
3: Mais non, mais pour dire qu'il y a des gens, quoi.
2: Oui, vous n'êtes pas les seuls à le faire. Est-ce que pour réussir donc ces deux parties-là, est-ce que vous êtes fixé un objectif de temps à respecter ?
3: Oui, oui, on s'est fixé un objectif. Partie à vélo, on la ferait en plus ou moins 40 jours, donc un mois et demi. Et puis la partie marche, on la ferait en plus ou moins 4 mois, 4-5 mois. Voilà, on en aurait pour plus ou moins 7 mois d'aventure.
2: Ouais, donc vous avez quand même prévu assez large dans l'agenda et c'est que ça
4: exactement, ouais,
2: sur les prochains mois.
3: Ouais, ouais, ouais, c'est ça.
2: Vous avez dit aussi préciser que le voyage sera entièrement médiatisé. Comment comptez-vous le faire ? Vous allez faire des petites vidéos, mais vous avez parlé là de vos réseaux sociaux. Mm-hmm. Qu'est-ce que vous allez faire plus concrètement ?
4: On va être très actif, à mon avis, sur les réseaux sociaux. Enfin, très actif. On va quand même vivre, hein. On ne sera pas accro à notre téléphone, etc. Publier une vidéo l'espace de tous les 5 jours, à mon avis, quelque chose comme ça, pour essayer de vraiment montrer notre quotidien, montrer ce que c'est de voyager dans des conditions comme ça. Enfin, essayer de promouvoir un peu le voyage lent, et évidemment promouvoir l'image de l'ASBL, et l'ASBL tout court. Oui, ce sera comme ça. Ce sera simplement avec, je dirais, notre téléphone. On a un drone aussi, on s'est un peu entraîné au montage vidéo là ici sur les 4 derniers mois, donc ça commence à ressembler à quelque chose, mais on a déjà publié des vidéos qui sont déjà en ligne sur les comptes Une Aventure pour Robin.
2: Ouais, et même juste suivre vos avancées, vos péripéties, parce qu'il va y avoir plein de choses qui vont se passer, j'imagine des imprévus, ouais, etc. Donc vraiment suivre tout ce qui va se passer en fait.
3: Ouais. Exactement.
2: Est-ce que le sac à dos est déjà prêt ? Est-ce que tout est prêt ou il y a encore des dernières choses à acheter ou à préparer ?
3: Alors, au niveau vélo, tout est prêt, puisqu'on part dimanche. Par contre, au niveau du sac à dos, ben là, c'est la logistique, c'est d'essayer de se le faire amener à Istanbul. Là, il n'est pas prêt, il est vide et il sera vide jusqu'à ce qu'on arrive à Istanbul. L'équipement entre la randonnée et le vélo, il ne va pas changer fondamentalement, sauf qu'on va enlever les maillots de cyclistes pour faire la randonnée et les remplacer par des shorts, quoi.
4: Ouais, exactement. Voilà. Sinon, dans l'ensemble, tout est bon. Peut-être des petites broutilles à gauche, à droite, mais rien de significatif.
2: Ok, vous êtes prêts. Vous êtes
4: on
2: prêts.
4: Est prêts, normalement.
3: On est prêts,
2: oui. Ben, merci beaucoup. On vous souhaite, en tout cas, beaucoup de courage. Et donc, je rappelle qu'une cagnotte donc, est déjà disponible ou sera disponible.
4: Sera disponible aujourd'hui.
2: Sera disponible pour donc, soutenir l'aventure d'Olivier et Laurent pour l'ASBL Robin pour la vie. Et un grand merci à vous.
3: Merci à vous.
4: Merci beaucoup.

Vous êtes à l'écoute d'Assosphère et on clôture ensemble cette émission. Bah d'abord, vous rappeler les informations qui vous ont été données aujourd'hui en première partie. Nous recevions Xavier Reynotz, directeur général des services de la PEM T21 pour le défi vélo inclusif qui se déroule du 11 au 14 mai. Toutes les informations sont à retrouver sur les réseaux sociaux de la PEM T21, donc Facebook, Instagram, etc. Faites-vous plaisir, toutes les modalités d'achat pour le t-shirt, etc. sont présentes sur ces fameux réseaux. En seconde partie d'émission, pardon, nous recevions Olivia et Laurent pour la traversée de l'Europe à vélo et le Kyrgyzstan à pied au profit de la SBL Robin pour la ville. Si vous désirez suivre leurs aventures, eh bien deux comptes, un compte Instagram et un compte TikTok nommé Une Aventure pour Robin. Vous aurez l'occasion de suivre chacune de leurs étapes et puis pourquoi pas de leur filer un coup de main. Merci beaucoup d'avoir été à notre écoute. Merci beaucoup à nos deux stagiaires, Céline Dekers et Tom DeFace, pour leur contenu, leurs interviews. Et quant à nous, on se retrouve dès mercredi prochain pour un nouveau quotidien, j'allais dire pas du tout, hebdomadaire, solidaire. Et d'ici là, prenez soin de vous.

0: Vous êtes à l'écoute de RCF, il est 14h, Frédéric Petit avec vous pour le flash au procès de Paolo et Antonino Falzone. Devant les assises du Hainaut, ce sont les experts psychiatres et les médecins légistes qui sont entendus aujourd'hui. Pour les experts psychiatres, aucun trouble mental n'altérait le discernement de Paolo Falzone et au moment des faits, il avait selon lui toujours conservé le contrôle de ses actes. Rappelons que les deux hommes sont jugés pour avoir foncé sur un groupe de Gilles dans une voiture lancée à plus de 170 km/h. La Belgique compte un nombre record de malades de longue durée. Burn-out et dépression constituent les causes principales d'un arrêt de longue durée. Deux groupes particulièrement vulnérables, les femmes et les jeunes. Le nombre de travailleurs et travailleuses en incapacité de travail depuis plus d'un an a atteint un peu plus de 570 000 personnes l'année dernière, selon l'INAMI. Cette hausse s'explique notamment par le relèvement de l'âge de la pension, dit l'INAMI. Les 50-64 ans représentent à eux seuls environ 2/3 de l'ensemble des malades de longue durée. Le gouvernement de la Fédération Wallonie-Bruxelles veut renforcer le suivi des enfants scolarisés à la maison. Le gouvernement a adopté un projet d'arrêté pour mieux accompagner les familles et garantir à chaque jeune un cadre d'apprentissage structuré permettant une véritable progression dans les apprentissages avec une vérification régulière des acquis, explique la ministre de l'Éducation en Fédération Wallonie-Bruxelles, Valérie Glatigny. Une manifestation en soutien à la Palestine partira de la gare du Nord à Bruxelles le dimanche 17 mai. Cette marche est organisée à l'initiative d'une large coalition d'une cinquantaine d'organisations de la société civile, dont l'association belgo-palestinienne, la Coupole, les CNCD 11-11-11, les syndicats CSC et FGTB ou encore le MOC ou l'Union progressiste des progressistes juifs de Belgique et Greenpeace. Le message principal sera centré sur l'importance de maintenir la pression sur Israël, expliquent les organisateurs. L'Iran, pour sa part, a créé une nouvelle agence gouvernementale chargée d'approuver les passages dans le détroit d'Ormuz et d'en percevoir les droits pour la navigation. C'est ce que a dit en tout cas un journal spécialisé, point de passage par lequel transite habituellement un cinquième des hydrocarbures mondiaux. Le détroit d'Ormuz est devenu un foyer majeur de tensions depuis le début de la guerre au Moyen-Orient. Et puis, il y a un an, jour pour jour, Robert Francis Prévost était élu souverain pontife, devenant ainsi Léon XIV. Au cours de cette première année à la tête de l'Église catholique, il a vu son style tout en retenue rattrapé par la crise frontale avec l'administration de Donald Trump qui a propulsé ses appels pacifistes sous les feux des projecteurs. Et puis, Sir David Attenborough, le visage le plus connu du documentaire animalier, passe le cap du centenaire aujourd'hui. Le Britannique, né le 8 mai 1926, a permis de transmettre bon nombre de connaissances scientifiques dans la culture populaire.
1: 14h passées de 3 minutes, c'était Frédéric Petit qui nous a formé à l'instant sur RCF Liège. Et voici Entre les cases avec Delphine Fraissinet.
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3: Bonjour à tous et bienvenue dans ce nouvel épisode d'Entre les cases, la BD par celles et ceux qui l'imaginent et la dessinent. Et aujourd'hui, un auteur nous fait prendre le large. Il faut tourner la page, jeter le vieux cahier des charges. Ben oui, je vais pas vous chanter Nougaro, mais c'est paroles de Claude Nougaro, Lambert Delville va les faire siennes. Lambert Delville est le héros du nouvel album de Zep, Tourner la page, publié chez Rue de Sèvres. Alors, il a eu énormément de succès, Lambert, de la part du public et de la critique, hein, puisqu'il a eu le prix Femina pour son roman Le Voyage parallèle. Oui, il a eu du succès, mais c'était il y a 15 ans. Et depuis, il peine à retrouver la vitalité de son écriture et la reconnaissance qui va avec. Personne à sa séance de dédicace en librairie. Son éditrice Françoise refuse son nouveau roman et sa compagne depuis 15 ans, Sophie, le quitte, lassée de ce qu'elle appelle sa déprime d'auteur. Bref, c'est pas la joie. Alors Lambert largue les amarres au sens propre puisqu'il part sur son voilier au large de la Grèce. Quelques jours plus tard, son bateau est retrouvé mais sans lui. déclaré mort. Il est aussitôt encensé par le monde de l'édition, par tout le pays d'ailleurs, qui rend hommage à un grand écrivain. Et son dernier livre posthume, le même qui avait été refusé, est pressenti pour le Goncourt. Lambert Delville, lui, est bien vivant. Il a tourné la page et il réinvente sa vie dans une minuscule île grecque sous le nom de Grégor Samsa. Sauf qu'un petit grain de sable va venir enrayer la mélodie du bonheur et de la sérénité. Ben, j'en dis pas plus pour ne pas divulgâcher. Je vais laisser le soin à l'auteur de dire ce qu'il veut de son personnage et de son histoire. Bonjour Zep.
4: Bonjour.
3: Alors vous avez déjà eu envie de tourner la page, vous ? Peut-être pas de manière aussi radicale, mais...
4: Oui, bien sûr, ouais. Ça m'est arrivé. Ça m'est arrivé, je pense que c'est quelque chose qui est assez naturel quand on est face à... Dans des périodes de notre vie où on fait face à beaucoup de problèmes, l'idée de recommencer ailleurs, d'avoir une page blanche, c'est assez tentant, forcément. C'est de plus en plus... compliqué, je pense.
3: C'est vrai.
4: Techniquement, c'est quelque chose qui se faisait beaucoup. Hein. Il y a 100 ans, il y avait beaucoup de... Enfin, moi, je me rappelle dans ces histoires familiales que me racontaient mes grands-mères, où tout à coup, il y avait un voisin qui est parti le matin au travail et qui n'est jamais revenu. Et on a appris 30 ans après qu'il avait refait sa vie en Amérique latine ou à l'autre bout du monde. On allait prendre un bateau, on disparaissait, personne ne nous retrouvait jamais. Aujourd'hui, tout le monde est très traçable. Donc
3: on est tous connectés, c'est pas possible. Hein. Ouais. Alors l'histoire commence par un grand moment de solitude, hein, vécu par Lambert et par bien d'autres écrivains et écrivaines hein, dans la vraie vie, vraiment. Personne à la séance de dédicace ou alors un lecteur qui vient. Mais pour l'ancien livre hein, qu'il a adoré, c'est des trucs qui vous sont arrivés.
4: Ouais, bien sûr, ouais, c'est des trucs qui sont arrivés, je pense, à tous les auteurs. Moi, ça m'est arrivé pendant des années, c'est-à-dire avant de connaître le succès, ben, on est tout seul derrière une table de dédicace. C'est relativement humiliant comme posture. C'est encore plus humiliant quand il y a quelqu'un à côté de vous avec un micro qui essaye de faire venir les gens vers vous, ça c'est pire que tout. Mmh. Enfin, ça reste des traumatismes bien légers et surmontables, mais c'est la vie de, disons, de la majorité des auteurs. Ouais.
3: Mmh. Mais c'est vrai que ça pose la question, Zep, c'est une question qui traverse tous les écrivains, en tout cas, et tous les artistes de manière générale qui ont eu un immense succès, c'est que crée-t-on après ?
4: Oui, et puis, bon, déjà même de notre vivant, on sait qu'il y a un moment où ça va redescendre. Mmh. On s'en rend pas, on n'est pas toujours les premiers à s'en rendre compte. Souvent, c'est d'abord le public qui s'en rend compte, d'abord l'entourage, parce que c'est plus difficile à voir, mais c'est inévitable. Hein. C'est dans l'ordre des choses, c'est-à-dire la roue tourne. Heureusement, les artistes d'hier font place à ceux d'aujourd'hui, sinon... Oui. Sinon, on aura un gros problème d'encombrement dans les librairies et partout. Alors, c'est pas toujours vrai parce qu'on voit que des artistes, les Rolling Stones par exemple, font toujours des stades. Mmh. Mais disons qu'à part des quelques phénomènes comme ça, l'ordre des choses, c'est qu'il y a un moment, de toute façon, on passe un petit peu au second rang pour finir être oublié. Donc ça me semble être assez juste et c'est pas plus inquiétant que ça. Mais c'est un souci quand même pour beaucoup d'auteurs et je pense qu'il y a beaucoup de gens qui se questionnent sur ce qu'ils vont laisser après eux. Tout le monde, hein, pas que les artistes, c'est, tout le monde se dit tiens, qu'est-ce qu'on dira de moi quand je serai plus là.
3: Mais je pensais même pas au-delà de ça, à ce qu'on laisse après quand on est mort. Je pensais tiens, on a connu un grand succès et tiens, mon deuxième roman ou ma deuxième chanson, qu'est-ce que ça va être, hein? Et parce que souvent on le sait, des fois, il y a eu des artistes, ça a été juste un one-shot.
4: Exactement.
3: Donc, c'est ça qui est compliqué.
4: En fait, si on cale, son bien-être sur le succès, c'est très, très dangereux. Il ne faut pas.
3: C'est ça.
4: Il ne faut pas faire ça. moi, c'est quelque chose qui... j'aime avoir du succès, bien sûr. Hein, comme tout le monde, j'apprécie. Mais... je suis pas fier du succès. Je suis reconnaissant du succès parce que je sais que j'ai pas de maîtrise là-dessus. C'est pas moi qui décide. J'ai une maîtrise sur ce que je fais, sur le livre que je fais. Donc, je peux faire le livre qui me semble être, moi, le meilleur par rapport à l'idée que j'en ai. Mais après, ce que les gens vont l'aimer, alors ça, on n'a aucune emprise là-dessus. Donc, si notre souci, c'est ça, c'est très dangereux parce qu'on peut qu'espérer. Et on sait que, bah, en plus, c'est changeant. Les gens, ils se lassent aussi de vous. Ils vous aiment une fois, ils vous aiment plus après. On est aussi des éléments de mode. Hein. Donc, la mode, elle tourne. Ouais. Et des choses qu'on a adorées à une période de notre vie, on les aime plus après. On le voit aussi. Donc, moi, je le vois en tant que lecteur, donc je ne peux pas demander que, que les gens se comportent différemment que moi.
3: Alors, c'est vrai que, Zep, on vous connaît beaucoup pour Titeuf. C'est justement parce que vous vous êtes senti étiqueté auteur de Titeuf. Enfin, je précise, ce n'est pas déshonorant non plus. Hein. Je me dis que si on n'a fait que ça dans notre vie tranquille, on peut vraiment mourir tranquille parce que c'est vraiment du bon niveau. Mais en tout cas, vous aviez aussi envie de dire autre chose de la société, d'aborder d'autres choses que dans Titeuf.
4: En fait, moi j'étais vraiment très heureux de Titeuf pendant longtemps, parce que je me disais, c'est cool, c'est une bande dessinée dans laquelle je peux aborder tous les sujets. Il n'y a pas de sujets qui sont tabous. Même les sujets qui semblent souvent le plus compliqué, c'était un peu un défi de dire, ok, je vais les traiter, parce que le personnage permettait d'aborder avec sa curiosité tous les sujets. Un enfant, il ne se pose pas de tabou, il ne dit pas, je veux pas parler de ça. Donc, c'était très confortable, mais par contre, il fallait les aborder par le regard d'un enfant qui a 10 ans. Et quand je suis arrivé à l'âge canonique de 40 ans, je me suis rendu compte qu'il y avait certains sujets que je pouvais aborder avec Titeuf, mais que j'avais envie d'aborder différemment. J'avais envie de parler de choses qui étaient propres à cet âge-là, ce que c'est d'être un adulte, d'être un père, et que là, ça marchait pas avec Titeuf, donc il fallait faire autre chose. Et la bande dessinée permet de faire ça. On peut assez facilement passer d'un registre à un autre. On adapte un peu son dessin. Et puis, j'aime bien passer d'un registre à un autre. Chaque album me fait aussi un peu une récréation du précédent.
3: Oui.
4: Et ça permet de garder le plaisir intact, ce qui est important parce que je pense que ça, c'est l'ennui, c'est le truc le plus communicatif. Si on s'ennuie en faisant un livre, on va fatalement ennuyer nos lecteurs.
3: Alors que l'enthousiasme est communicatif.
4: Ouais, je pense.
3: Moi, je crois aussi. Mais c'est toujours une manière de regarder la société, hein, ses travers, puisque là où dans ce que nous sommes, que je recommande d'ailleurs, vous anticipiez sur les dérives de l'hypertechnologie, là vous livrez une critique lucide et acide aussi, hein, vraiment, sur la vanité, sur les faux-semblants, sur la marchandisation de la mort dans le monde culturel et des artistes qui vivent, enfin qui valent plus cher mort que vivant. On en a plein d'exemples et à chaque fois on se dit, ah ouais, c'est quand même assez cynique, hein.
4: Oui, il y a un cynisme, il y a un grand cynisme, forcément. C'est aussi une industrie, hein, le livre. Et puis c'est des métiers où on travaille aussi avec notre ego, parce qu'on raconte des choses de nous, on utilise aussi des éléments de nos vies. Donc forcément, parfois la différence entre la fiction qu'on écrit et notre propre vie, elle est un peu ténue. Et puis de passer beaucoup de temps dans le monde de la fiction, c'est quelque chose qui laisse des traces. C'est vachement agréable de vivre dans le monde de la fiction. On a tous les personnages avec lesquels on passe notre vie. On les contrôle d'une certaine manière.
3: Ouais, voilà. Donc, on a la maîtrise des choses, alors que des fois, dans les relations, dans la vraie vie, c'est plus difficile.
4: C'est jamais ça, on le voit bien. Donc, des fois, on a envie de rester un peu dans ce monde-là. Et ça aussi, c'est une tentation de disparaître de la vraie vie.
3: Ouais. Alors, Zep, avec cet album, donc Tourner la page, on découvre aussi une certaine réalité, hein, des relations et des enjeux, hein, dans le milieu littéraire. Je trouve que la discussion avec son éditrice Lambert, elle est éclairante. Il y a aussi le choix du titre. Puis son éditrice, donc Françoise, elle est dure, mais elle est honnête. Mais elle a quand même des sacrés punchlines, hein, dans le cynisme. On assure le succès d'un écrivain, pas son talent. Ça, c'est quand même assez fortiche.
4: Oui, mais c'est assez vrai.
3: Ouais.
4: C'est assez vrai, on sent qu'elle a du métier.
3: Oui.
4: C'est un milieu que je connais bien, donc il y a des choses qui sont vraiment observées, il y a des choses qui sont évidemment des personnages de fiction, mais c'est un personnage qui est composé aussi de plein de gens que j'ai pu rencontrer.
3: Il y a une certaine jubilation, finalement, à montrer les coulisses et ces personnages-là aussi.
4: Parce que c'est des métiers difficiles, hein, d'être éditeur, je pense, parce que vous travaillez avec des gens qui ont besoin d'être beaucoup rassurés, accompagnés.
3: Et en même temps, il ne faut pas leur cirer les pompes non plus.
4: Non, et quand ils ont du succès, c'est dû qu'à eux et pas, pas aux gens qui les ont aidés. Donc voilà, elle lâche un petit peu, un peu du lest et on peut comprendre parce que Lambert Delville, cet auteur, il fait partie des auteurs qui demandent beaucoup d'attention, mais qui rapporte plus grand chose. Donc forcément, il y a un moment où elle lui dit, bah écoute, t'es gentil, mais là,
3: il faut revoir un petit peu tes prétentions à la baisse, prendre des vacances. Ouais, ouais. Alors c'est vrai qu'ils en prennent plein la gueule de Lambert, mais il en met plein la gueule aussi hein, à sa compagne quand elle le quitte, parce qu'elle en plus elle-même n'a pas raffolé du livre, hein, si en plus elle l'a terminé. Donc ça aussi, son petit égo est dur, mais il est dur avec elle parce qu'il dit, c'est moi qui t'ai faite. Hein. Avant moi, t'étais rien, d'accord. Elle est attachée de presse, il lui a présenté des gens, mais enfin, il est voilà, son égocentrisme et son narcissisme.
4: C'est pas un type très bien. Hein. C'est pas un type très bien en fait. Quand on fait un personnage, je pense qu'il faut l'aimer forcément. Il faut aimer tous ces personnages pour qu'ils sonnent juste. Mais on dessine aussi des, enfin, on raconte aussi des personnages qui sont pas que des gens bien.
3: Mais et, tant et, mieux parce que c'est aussi toutes les contradictions, toute l'ambiguïté humaine qu'elle a.
4: Il a des côtés. Il devient un peu meilleur au fil du récit. Ouais. Mais c'est vraiment un personnage qui est un peu qui est égocentrique au possible,
3: qui a un égo fragile, qui est jaloux,
4: qui a besoin que tout le monde soit là pour lui, comme s'il était le centre du monde.
3: Ouais. Et lui n'est pas forcément là pour les autres.
4: Ah, probablement pour personne. Non, parce que pour lui, il pense que la chose la plus importante sur Terre, c'est son œuvre.
3: Oui.
4: Et d'ailleurs, il le dit à son éditrice, il dit c'est un livre nécessaire, et elle se fout de lui parce que c'est un argument qui est utilisé régulièrement dans la com, de dire c'est un livre nécessaire. Mais aucun livre est nécessaire. Elle lui dit, tu sais, mon père, il lisait aucun livre et il a très bien vécu. Enfin, c'est une réalité.
3: Ouais.
4: Un livre, ça fait partie des choses inutiles qui font du bien.
3: Mais
4: qui rendent la vie plus belle, parce que justement c'est pas nécessaire. Mais il faut pas, évidemment, on peut pas dire à des gens qui meurent de faim qu'un livre c'est nécessaire. Ouais. Non, c'est pas ça qui est nécessaire.
3: Mais en tant que lecteur, Zep, il y a pas eu des livres qui ont été nécessaires pour vous ?
4: Ah ben, nécessaire à devenir la personne que je suis, bien sûr, qui m'ont aidé. Si je les avais pas eus, je serais quelqu'un d'un peu différent. Mais disons que je serais pas mort. Si j'avais pas eu d'eau, de nourriture ou d'oxygène, c'est un autre débat. Donc c'est pour ça que ce qualificatif de nécessaire qu'on utilise pour défendre la culture et l'accès à la culture, qui est génial, hein, je vais pas jouer contre mon équipe, mais disons que c'est un peu galvaudé, parce que non, c'est pas vrai, c'est pas nécessaire, il faut arrêter.
3: C'est pas vital dans le sens de l'air, de l'eau, comme vous dites, mais quand même, on vit moins bien.
4: C'est ça, ça rend la vie plus belle, c'est ce qui nous rend peut-être plus humains, c'est aussi beau, les choses qui sont pas nécessaires, justement, on va les chercher parce qu'on a envie de plus qu'une vie qui soit juste fonctionnelle. Mais disons que cet argument-là qui est souvent utilisé dans le monde de l'édition, bah là, il se retourne contre lui parce qu'on lui dit « Non, détends-toi, et c'est pas nécessaire ». C'est compliqué de savoir quel livre va être bien, et elle lui fait toute une tirade sur le livre, elle lui dit un livre qui est... Un bon livre, tu sais ce que c'est un bon livre? Un bon livre, c'est un livre qui me permet de prendre congé de moi-même pendant que je le lis. Et je crois que c'est ça aussi, on cherche souvent des livres qui nous permettent de nous évader, de vivre la vie de quelqu'un d'autre pendant un certain temps. Et on ne sait jamais à l'avance quel livre ça va être. Elle lui dit, pour ça, il faudrait que les éditeurs soient des devins. On n'est pas des devins. Mais par contre, rassure-toi, c'était très facile de savoir que le tien ne fait pas partie de ces livres-là. Donc elle est très dure avec lui. Et oui, c'est jubilatoire d'écrire ces dialogues-là, évidemment.
3: On continue de parler avec vous, Zep, de votre nouvel album Tourner la page, publié chez Rue de Sèvres, après cette pause musicale.

0: De retour dans Entre les cases avec Zep pour son nouvel album Tourner la page, publié chez Rue de Sèvres. Alors Zep, c'est pas pour rien que vous avez choisi Grégor Samsa comme nouvelle identité de Lombert Delville, hein, puisque Grégor Samsa, c'est le nom du héros de la métamorphose de Kafka. Alors il se transforme pas en insecte, mais comme le sens de cette nouvelle, bah finalement, Lombert Delville, il se révolte contre le monde littéraire dont il est issu. Il est en quête de sens, hein. C'était ça aussi.
1: Oui, on va pas trop révéler, mais en fait,
0: c'est pas prémédité.
1: Il choisit pas de s'enfuir. Il se trouve à un moment de l'histoire face à un carrefour, et puis il peut soit retourner à sa vie habituelle à Paris, une certaine forme de médiocrité, puisque bah, il glisse doucement dans l'oubli, ou disparaître. Et donc il choisit de disparaître, et effectivement, ce qui semble être une... Il le dit lui-même... La mort de son vivant, c'est génial.
0: C'est vrai, parce qu'on observe. C'est vrai que moi, ça, quand j'ai lu votre album, Zep, ça m'a fait penser aussi immédiatement à ce roman de Douglas Kennedy, L'homme qui voulait vivre sa vie.
1: Oui.
0: Hein, aussi. Voilà. C'est inspirant, de toute façon, de tout plaquer.
1: Il y a aussi, ouais. on m'a dit, et c'est vrai que je n'avais pas pensé, c'est un film que j'aime beaucoup, le film de Lelouch, L'itinéraire d'un enfant gâté.
0: Oui, oui. C'est vrai.
1: Belmondo. Alors, sauf que là, évidemment, il va y avoir une succession de grains de sable qui vont faire que ce paradis va vite tourner à quelque chose d'infernal. Mmh. Et pour moi, c'est un conte moral. J'avais envie de raconter un conte moral, c'est-à-dire que il fuit quelque chose, il ment, il fait croire qu'il est plus là, et donc pour profiter de tout ça, mais ça se retourne contre lui. Et on peut pas contrôler ce qui va se passer après nous.
0: Non, c'est vrai. Mais d'ailleurs, votre héros, il s'interroge, puisque Lombert, il dit, à force d'écrire des histoires, on finit par croire qu'on peut écrire la sienne. Mmh. Ça, c'est une angoisse pour vous ou pas, Zep? Parce que j'ai l'impression que vous arrivez quand même assez bien à écrire la vôtre, à vivre votre vie selon à peu près vos envies. Je dis pas que est parfait, mais vous arrivez à peu près...
1: Non, mais j'aime beaucoup ma vie, et je suis reconnaissant de la vie que j'ai, mais c'est pas moi qui l'écris.
0: C'est-à-dire, on n'est pas tout seul à l'écrire.
1: Je suis pas tout seul à l'écrire. Donc, je pense que c'est ça. Les questions qu'on peut se poser sur le bonheur, qu'est-ce que c'est d'être heureux, moi, je pense que ceux qui arrivent à être heureux, c'est que ceux qui arrivent à composer avec ce que la vie va leur servir.
0: C'est-à-dire le bon et le moins bon.
1: Voilà, on peut pas savoir. Vous voulez le matin, il va se passer des choses que vous en contrôlez une petite partie, mais une grande partie, ça va être une surprise. Parfois mauvaise.
0: C'est surtout qu'on a peut-être l'impression aussi que le bonheur, c'est quelque chose à atteindre, un état, une plénitude, une course, une ligne d'arrivée, alors qu'on se rend pas compte que déjà vivre, ça fait partie du bonheur, quoi.
1: C'est ça, je crois que si on en attend un état exceptionnel, ça va arriver très peu de fois dans la vie.
0: Ouais.
1: Mais ça peut être simplement l'absence de malheur.
0: Oui.
1: L'absence de malheur, c'est le bonheur, franchement.
0: Oui, c'est vrai.
1: Passer une journée où vous n'avez pas de grosses tuiles qui vous tombent dessus, c'est génial.
0: C'est vrai, parce qu'en plus, en règle générale, les tuiles, elles s'enchaînent. ça vient toujours. C'est par série. Voilà. En tout cas, quand Lombert disparaît en mer, alors tous lui rendent hommage, ses livres sont en rupture de stock, enfin, c'est un revirement spectaculaire. Moi, je me suis dit, c'est à la fois hypocrite, c'est à la fois une manière d'attirer la lumière sur soi, et en même temps, peut-être que pour certains, c'est aussi une façon de se rattraper. C'est un petit peu tout ça.
1: Je pense que quand quelqu'un, on le voit, hein, on est tout, moi aussi je suis comme ça, quand j'apprends la mort d'un artiste, que j'ai bien aimé à un moment, ça me donne envie de relire ce qu'il a fait, ou de réécouter ses disques, ou de revoir ses films. Et puis, tout à coup, on voit aussi sa carrière différemment, parce qu'elle a un point final. Et je pense qu'il y a quelque chose qui est toujours un petit peu angoissant, tout est relatif, mais dans le fait d'aimer un artiste, c'est qu'on ne sait pas ce qu'il va devenir. Donc, un artiste que vous avez peut-être adoré, il va peut-être se retrouver tout à coup à faire des choses abominables.
0: Voilà. Donc, il faut éviter de faire un tatouage en hommage à l'artiste.
1: Un artiste qui débute sa carrière, se faire tatouer sa tête dans le dos, il faut être hyper joueur. Tandis qu'une fois qu'il est mort, vous savez qu'il va normalement, ça va plus trop bouger. On va peut-être ressortir une ou deux vieilles casseroles après.
0: Voilà. On va peut-être trouver des vieux dossiers.
1: Majoritairement, le dossier est clos. Donc vous savez s'il entre un peu dans le dictionnaire ou si on va plutôt l'en dégager très très vite. Mais c'est un peu là que ça se décide. Et il y a cette frilosité-là, on le sent en tant qu'artiste, on le sent. Hein, c'est-à-dire que notre rapport aux médias, il est toujours un peu frileux. C'est-à-dire que les gens ne vont jamais vous dire qu'ils adorent ce que vous faites. Ils peuvent aimer un truc, mais on est toujours prudent parce qu'on ne sait pas ce que vous leur réservez. Donc, si tout à coup, on se met à partir complètement dans une autre direction ou à faire quelque chose qui est complètement hors mode ou hors norme ou politiquement incorrect, là, il faut qu'on puisse nous dégager quand même rapidement. Donc,
0: ouais. Mais ça, vous parlez de l'œuvre ou des propos que donc, tout artiste peut avoir en tant que citoyen, en tant que personne.
1: Moi,
0: parce que c'est ça, des fois.
1: Je parle de l'œuvre. Parce que de l'œuvre, déjà, je trouve que c'est suffisant.
0: C'est vrai.
1: Si tout à coup, je sais pas, Sting se met à faire un album avec Patrick Sébastien, les gens vont... Tout de suite, il va passer dans un autre registre. Vous voyez, mais là, on parle même pas de la personne, on parle que de l'œuvre. Après, si on parle de la personne, alors c'est encore autre chose. Parce qu'effectivement, Patrick Bruel, aujourd'hui, les gens, ils écoutent plus ses chansons de la même manière. Donc, la personne peut pas être dissociée de l'œuvre complètement. On aimerait, mais c'est pas possible parce qu'on est humain, donc on l'englobe.
0: Bah oui, parce qu'on est fait de tout ça, on est composite.
1: Oui, et surtout que l'humain, il est beaucoup mis en avant.

0: antisémite, ça ne passe pas.
1: Bien sûr.
0: C'est pas possible. Mmh, mmh. Mmh. Je me demandais, Zep, pour cet album, pour tourner la page, donc il y a Lambert Delville, il y a Sophie, sa compagne, il y a Françoise, son éditrice, et d'autres personnages, bien sûr. Mais est-ce que vous êtes inspiré de proches pour donner des visages, justement, aux personnages?
1: Oui. Mmh. Alors, en fait, sur ces... moi, je suis plutôt un dessinateur humoristique. J'ai un dessin naturel qui est un dessin imaginaire. Mais pour ce qui est de mon dessin réaliste, c'est un dessin d'observation. Donc, j'ai besoin d'avoir des gens qui posent pour moi. Alors, je fais un casting un peu comme pour un film. C'est-à-dire que quand je suis en train de faire mon storyboard, je distribue les rôles. Alors, j'essaye de trouver des figurants qui sont accessibles. Je vais pas prendre Robert De Niro.
0: Ouais.
1: Je vais prendre des gens qui sont dans mon entourage, pas trop loin, pour que, et je leur demande, parfois c'est des gens que je connais, parfois c'est des gens que je connais pas, mais que je contacte, et je dis, vous ressemblez à mon personnage, et est-ce que vous seriez d'accord de poser pour moi pendant une journée ou deux jours? Et, voilà, les gens viennent chez moi, je fais des photos, je les dessine. Et je les fais jouer un peu déjà à certaines scènes pour voir comment
0: le mouvement, le corps,
1: le mouvement serait fait. Ouais. Parce que dans la bande dessinée, il y a toujours, comme on doit dessiner énormément d'images, fatalement on tombe dans des automatismes où le personnage il court toujours, tous les personnages courent de la même manière, bougent les mains de la même manière, se grattent la tête de la même manière, alors que on est tous différents dans notre manière de bouger. C'est ce qui fait que le jeu devient intéressant d'un personnage à un autre. Donc j'aime bien ça aussi, et puis j'ai besoin de ça, en fait, ça fait partie du plaisir de dessiner pour moi. Si je devais complètement créer ça de nulle part, je crois que ce dessin réaliste m'intéresserait moins.
0: Oui, parce que vous mettez toujours beaucoup d'émotion à chaque fois.
1: Je pense, de le dessiner d'après nature, ça a quelque chose de plus...
0: De plus vivant.
1: De plus vivant, de plus émotif. Ouais.
0: Alors, votre album s'appelle « Tourner la page ». Je me demandais comment vous tournez la page à chaque album. Est-ce que vous avez besoin d'un sas entre chaque histoire ou vous pouvez mener des projets parallèles?
1: Alors pendant très longtemps, il n'y avait pas de ça. C'est-à-dire que je terminais un album le lundi, peut-être je prenais le mardi pour ranger un peu mon atelier, et le mercredi, je commençais l'album suivant. Et parfois même, des albums se chevauchaient, j'en faisais deux en même temps, et un peu décalé, mais donc ça faisait que quand un album sortait, il sort toujours quelques mois après qu'on l'ait terminé, le temps de l'imprimer, de le fabriquer, et tout. Je me retrouvais en émission, comme avec vous, et on me posait des questions sur un album, mais pour moi, j'étais complètement pris dans un autre. Et je profitais pas du tout de ce moment non plus, même dans les rencontres avec le public, parce que c'est un effort pour moi de me remettre dans cet ancien album, alors que j'étais complètement dans une autre histoire. Et j'ai arrêté ça il y a peut-être 5-6 ans. Je me suis dit, c'est dommage, parce que je me retrouve... Dans des rencontres publiques, dans des émissions, des gens me disent des choses super sur mon bouquin, mais je sais même plus trop de quoi ils me parlent, donc je fais oui, ok, mais je suis moins investi. Alors que voilà, là j'ai arrêté, puis maintenant je me dis j'attends qu'un album sorte, je l'accompagne pour la sortie, puis après l'album prend sa vie et les gens vont le faire vivre chacun en le lisant et puis en y trouvant des choses ou pas. Et donc je tourne la page un petit peu plus tard.
0: Ouais.
1: J'attends, mais je vais commencer, je pense dans 15 jours je vais commencer un album.
0: Ouais. Merci beaucoup Zep. Donc je rappelle la sortie chez Rue de Sèvres de votre nouvel album Tourner la page, mais vous revenez aussi avec les aventures du capitaine Biceps, hein, le tome 8, l'atomiseur, oui. C'est concocté avec Thébaud et ça c'est sorti chez Glénat. Voilà. Merci beaucoup.
1: Merci beaucoup.
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Ils ont un bresse peu court qu'il l'autre, ou ben ils ont une main un peu tuercheille, ou elles y manquent deux, ou les oreilles qui ne sont pas bien métaux, ou le nez écouesse. 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Toutes sortes d'affaires qui sont estroupies. On pille beau, par exemple. On avenue ainsi au monde. Et puis, il n'avait aussi des mesbrugis. 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Hein? Quand on faisait mesbrugis, c'est qu'on a fait un accident, par exemple. On s'est coupé en deux, à vous une soulette, par exemple, hein? Ou à vous une hep. Ou on s'est spillé en vanet. Ou on s'est perdu une ouille, à vous une cloque, etc. Hein? Des affaires qui arrivaient quand on s'ouvre ou quand on fait un accident. 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
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Voilà pour la musique. Pour la technique, c'est Christophe. On lui dit merci. Et vos autres, dites-le à la semaine qui vient, s'il plaît, c'est adieu.

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2: Bonjour madame, bonjour mademoiselle, bonjour monsieur, je suis ravi de vous retrouver à l'écoute des programmes de RCF. Vous écoutez Multimusic, votre émission culturelle hebdomadaire consacrée à la musique. Une émission rendue possible grâce aux compétences techniques de notre ami Denis. Une émission coproduite avec la Fondation internationale Yehudi Menuhin, la maison d'édition et de production de CD Otir Music, l'Académie Gretry de la ville de Liège et l'ACDM, les amis des concerts du dimanche matin, partenaire privilégié de Multimusic et de RCF. Et nous accueillons aujourd'hui sa directrice artistique et présidente fondatrice, Madame Cécile Leleu. Bonjour Madame Leleu.
3: Bonjour Monsieur Renard.
2: Comme régulièrement vous venez nous présenter les concerts de très haute qualité que vous proposez aux mélomanes liégeois, et le prochain, je pense, aura lieu le 10 mai. Nous accueillerons, je pense, une grande pianiste.
3: Absolument. Nous allons accueillir Roberte Mamou, une pianiste extraordinaire, voilà, qui va venir nous présenter un programme que de Chopin, puisqu'elle vient d'avoir un diapason avec tous ses enregistrements qui sont très nombreux. Si vous voulez l'écouter sur YouTube, vous verrez, c'est énorme tout ce qu'elle a fait, aussi bien avec orchestre qu'avec, en tant que soliste, qu'avec instrument à cordes, en tant que chambriste. Je ne vais pas tout citer parce que c'est tellement énorme son curriculum vitae que je pense que bon, vous aurez beaucoup de plaisir à la découvrir. Elle n'arrête pas de faire tout le temps le tour du monde et elle vient faire une halte à Liège parce que j'ai eu le privilège de commencer ma carrière à la Monnaie avec elle comme maître de chant. Et alors un jour, elle me téléphone, dit « Cécile, j'aimerais tant te revoir ». Et rien que de meilleur, merveilleux que de se revoir pour un concert. Donc voilà, elle va venir nous jouer un programme Chopin. Alors écoutez, du Chopin, je pense que tout le monde adore ce genre de répertoire. C'est un artiste tellement extraordinaire, Chopin. C'est quelqu'un tourmenté, on peut le dire, romantique, comme tous les romantiques tourmentés. Et nos prochains concerts seront deux tourmentés, d'ailleurs deux romantiques, que ça soit aussi bien Chopin que Rachmaninov par après. Et donc ici, Chopin, elle va vous présenter une série de mazurkas, une série de une polonaise, barcarolle, nocturne. Je ne vais pas tout vous citer parce que la liste est assez variée et longue, mais vous aurez la chance de la découvrir, comme nous allons peut-être entendre maintenant un extrait justement du dernier CD qu'elle a enregistré, dont elle a eu le diapason d'or.

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1: Si vous prenez l'antenne en ce moment, vous écoutez Multimusique. Notre invitée est Madame Cécile Leleu, directrice artistique et présidente fondatrice de l'ACDM, les Amis des Concerts du Dimanche Matin. Je vous rappelle que ces concerts se déroulent chaque deuxième dimanche du mois à 11h au Musée de la Bovary, à l'auditorium du Musée de la Bovary. Nous poursuivons, Madame Leleu, la poursuite de la découverte du concert du 10 mai et je pense que vous voulez encore nous parler de ce géant du romantisme, Frédéric Chopin.
2: Oui, voilà, donc nous venons donc d'entendre Chopin, le nocturne numéro 6, un monument du répertoire de Chopin, puisqu'il a écrit beaucoup pour le piano, comme vous le savez naturellement. Et cet artiste qui avait un trac incroyable et très, très timide, était pourtant un musicien, un pianiste extraordinaire, mais ne voulait pas trop faire de concerts, c'était pas son but. Son but, il voulait bien jouer pour les salons parisiens, mais dans l'intimité. C'était pas trop de son goût comme Rachmaninov qui allait jouer en public. Et donc Chopin, jouant dans cette petite, ce petit concept de petit public, a écrit beaucoup, parce que ça lui donnait beaucoup de liberté pour écrire de la musique. Et on le sait, qu'il a écrit beaucoup quand il était avec Georges Sand, en Oran notamment, dans ce petit château qu'avait Georges Sand, qui est un lieu paisible et remarquable. Si vous ne l'avez jamais vu, allez le voir. On est très imprégné de cet esprit, de ce petit théâtre aussi qu'elle a créé, où Chopin, malgré tout, aimait jouer, mais jouer dans un sens intimiste toujours, donc pour quelques personnes. Et il a écrit là deux tiers de son œuvre pianistique. Donc, Chopin, voilà, qui était un Polonais d'origine, qui a dû malheureusement quitter sa Pologne chérie, vu les événements politiques de l'époque. Et puis, voilà, il va se retrouver du coup en France, entre autres. Et là, il va se dire français aussi. Mais en fait, c'est un musicien international, puisqu'on ne ressent jamais dans sa musique, d'ailleurs, le folklore de Polonais, parce qu'il est très discret par rapport à ça. Et lui-même ne voulait pas le souligner du tout. Donc, c'est quelque chose que l'on découvre pas toujours, ou si c'est avec des petits effleurements, mais ça n'est sûrement pas une référence au folklore. Et ce compositeur, ben voilà, est mort donc en France, et son cœur, il a voulu qu'il parte à Varsovie, et son corps est resté au Père Lachaise, à Paris naturellement. Et cela, ça a été une de ses volontés, et donc je pense qu'on ressent bien, quand on écoute du Chopin, cette forme mélancolique, cette tristesse sous-jacente, cette angoisse, ce côté maladif qu'il avait. Malheureusement, il est mort jeune. Et voilà, nous allons entendre encore un extrait avec Robert Manou, le nocturne numéro 5, donc vous entendrez que du Chopin. Peut-être pour la petite anecdote, il va y avoir la modernité du piano avec Pleyel à la même époque que Chopin. Et donc c'est lui qui va inaugurer ce piano. Et c'est pour ça qu'elle dit toujours, Robert, je fais l'accompagnement du piano Pleyel en même temps. Je suis une référence du piano Pleyel.

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1: Voilà ce qu'on pouvait dire du concert qui se déroulera le 10 mai prochain à 11h à l'auditorium du musée de la Boverie de la ville de Liège. Et maintenant, cap sur le mois de juin et son concert du 14. Madame Leleu, qu'est-ce que vous nous avez réservé ?
2: Alors là, c'est un autre grand romantique, c'est Serge Rachmaninoff, et ça sera le trio Radou. Alors le trio Radou, c'est donc un trio formé d'un violon, violoncelle et piano. Ce sont trois frères, Fabian, Sébastien et Jean-Philippe, qui se connaissent naturellement depuis leur jeunesse, qui jouent ensemble depuis leur plus tendre jeunesse, et qui ont formé ce trio il y a déjà plus de 20 ans. Donc ce qui fait qu'ils ont un très large répertoire, et ici ils ont décidé de monter justement deux trios importants de Rachmaninoff, qu'on ne joue plus beaucoup je trouve, et ça c'est bien dommage, car Rachmaninoff les a écrits quand il était jeune, il avait 18 ans et 20 ans. Et il a écrit son deuxième trio à la mort de Tchaïkovski, pour lequel il avait une admiration sans borne, et donc c'est pour cela qu'il va composer ce trio qu'on appellera élégiaque, parce que forcément, en mémoire de Tchaïkovski, pour lui ça sera un choc énorme, il sera démoralisé, il va en souffrir, et comme tous les romantiques, quand ça souffre, ça pleure, ça larmoie, mais c'est dans l'esprit romantique de l'époque, on disait souvent le Sturmdrang, à la version de Goethe, qui évolue aussi bien en Russie qu'ailleurs, comme en Pologne pour Chopin. Et donc c'est dans ce sens qu'on va entendre cela dans cette musique dont vous allez entendre un extrait du trio. Alors je pense qu'il est important de dire que Rachmaninoff a été un exilé, car malheureusement, avec la révolution russe en 1917, il est obligé de quitter la Russie et il va partir faire différents voyages, et notamment à New York. Il va s'établir à New York définitivement. Il va se faire naturaliser d'ailleurs américain, puisqu'il va trouver son bonheur là-bas. Et ce bonheur, sans être son bonheur, puisque comme tout romantique, il aurait bien voulu écrire beaucoup plus de musique, mais là il est un peu dans cette tournée qu'il fait, de jouer sur tout son instrument, le piano, avec ses fameuses grandes mains de géant, hein, comme on disait de lui. C'est pour cela que souvent les pianistes se heurtent à son répertoire, car il a écrit des choses tellement difficiles pour les pianistes, avec cette main incroyable. Donc il va faire ce genre de choses, beaucoup voyager en Amérique, où il va donner énormément de récitals, donc du coup il va composer beaucoup moins, mais on aura quand même eu avant cela, avant cette période de l'exil, on aura eu des œuvres d'une très grande maîtrise extraordinaire que tout le monde d'ailleurs connaît actuellement.
1: Alors, avant d'écouter la musique de Rachmaninoff et avant de nous quitter, nous allons quand même rappeler que vous pouvez avoir tous les renseignements utiles sur les concerts de la CDM en consultant le site de celle-ci, https://acdm.eu. Mais si vous tapez acdm.eu sur Google et vous pouvez ajouter Liège pour la forme, croyez-moi, vous arriverez à notre site. Madame Leleu, merci beaucoup de votre venue. Nous vous retrouverons avec grand plaisir, je pense, après les vacances.
2: Absolument. Merci beaucoup,
1: pour
2: monsieur
1: d'autres
2: Renard.
1: D'autres belles aventures musicales que vous avez la gentillesse et le courage, parce qu'il faut bien le dire, de proposer aux auditeurs, aux mélomanes liégeois. Ça demande beaucoup, beaucoup de travail de votre part et la ville de Liège doit vous honorer à ce niveau-là. Mesdames, mesdemoiselles, messieurs, j'ai été très heureux de partager ce moment musical avec vous. Madame Leleu, au revoir.
2: Au revoir.
1: Merci à notre ami Denis pour sa compétence technique. Et moi, je vous dis, soyez heureux. À la semaine prochaine. Salut.

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2: Chers auditeurs, c'est très curieux, hein, la mode. Hein. Ça existe même dans le monde musical. Évidemment, tout le monde apprécie, admet le génie de Bach, de Mozart. Mais c'était des compositeurs qui étaient aidés par la famille. Hein. Dans la famille de Bach, justement, il y a eu 80 noms de musiciens. Et chez Mozart, évidemment, le père. Hein. Donc, il y a des gens qui ont eu un enseignement d'écriture, de composition. Mais il y en a un qui est autodidacte. Enfin, il a été. Qui le sait ? Un des plus grands, mais tout grand, mais qui n'est pas à la mode, justement, c'est Hector Berlioz. Vous permettez que je vous lise quelques notes que j'ai prises. Donc, il est né en Dauphiné, en 1803, père médecin, et qui, évidemment, a guidé son fils vers ses études-là. Mais Hector n'a pas réussi à supporter les dissections de cadavres. Il s'était enfui. Tout à fait. Alors, il y a eu une espèce d'exaltation en entendant Iphigénie en Tauride de Gluck et il a décidé qu'il sera compositeur. Mais imaginez-vous qu'il a appris tout seul. Tout. Mais comme il était excessif dans ses comportements, après un concert où il a entendu Hamlet en anglais, il tombe amoureux en 1827 de certaine Henriette Schmidson qui jouait Ophélie. Alors, il écrira à tout jamais. Bon, malheureusement, effectivement, plusieurs années, il a épousé pour son malheur car elle était insupportable. Bon, mais en attendant, il est amoureux.

de Camille Mock, qui est infidèle. Et pendant que lui, il est à Rome, car il a obtenu le Grand Prix de Rome, donc il est obligé d'y rester. Et apprenant l'infidélité de sa fiancée Camille Mock, qui devient Madame Pleyel, de Piano Pleyel, hein, eh bien, il achète un revolver, il se déguise en femme et imagine un scénario du crime. Voilà. Mais pendant le voyage, quand même, il change d'avis. Donc, on parle toujours de Hector Berlioz. Hein. Mais un jour, il donne une représentation de Benvenuto Cellini et Paganini, qui est présent, s'agenouille devant lui et lui offre un chèque de 20 000 francs, ce qui est énorme. Hein. Mais écoutez la suite. En 1844, pour un concert d'ouverture de l'exposition de l'industrie de Paris, il rassemble 1000 musiciens. Vous imaginez? Alors, il triomphe en Russie. Il lui part en pélisse prêtée par Balzac, qui va voir souvent sa chère Madame Heinzka. Alors, qu'est-ce qu'il fait encore? Mais il a un grand succès. Liszt organise le festival Berlioz à Weimar. Mais Berlioz a la tendance de se plaindre sans cesse, malgré la gloire. Attention, arrivera Symphonie fantastique. On va l'entendre dans un instant. En 1839, Berlioz a obtenu la Légion d'honneur. C'était sous Louis-Philippe. Mais il écrit beaucoup. Il écrit dans le journal de débat et sa plume est féroce. Il dit de lui-même « Je suis Attila qui vient ravager le monde musical. » Et ses expressions favorites, c'est « pyramidal, babylonien, cataclysmique, grandiose, ha ha ha, monstrueux. » Voilà. Que vous dire encore? Berlioz construit une contrebasse de 3 mètres qu'on peut admirer dans un musée à Paris. Et dans une église, celle des Invalides, il place dans les quatre coins les musiciens qui jouent tellement fort que les dames s'évanouissent. Alors, en 1840, il a 1200 musiciens dans la rue avec un corbillard. Bon, que dire d'autre? Qu'il a reçu les enthousiasmes du roi de Prusse, Frédéric Guillaume IV, à Berlin, à Vienne. Et toutes les dames portent les bijoux avec son effigie. Alors, ce qu'il y a de très curieux et anecdotique, c'est qu'un jour, Berlioz écrit un oratorio sous un faux nom. Et cette œuvre a un grand succès à Paris. Eh bien, au lieu de se réjouir, il juge ce succès révoltant et offensant. Comment est-ce qu'on peut admettre qu'il y a un autre compositeur que lui, même si c'est lui-même. Hein? Alors, en conclusion, qu'est-ce qu'il dit? Le public n'a point d'imagination. Les œuvres qui s'adressent à l'imagination n'ont point de public. Mes chers auditeurs du cahier de musique, hein, ne soyons pas ingrats envers ce si grand compositeur, je répète, hein, autodidacte, hein, qui fut Hector Berlioz. Nous allons entendre maintenant le début de la Symphonie fantastique.

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2: Dominique Villard, bonjour.
3: Bonjour.
2: Dominique Villard, nous en sommes au quatrième volume d'Un certain juif Jésus, les données de l'histoire. Quatrième volume, il y en a cinq, on le sait, elles ont été écrites, ces œuvres, par John-Paul Meyer, l'historien américain contemporain. Et le sous-titre de ses ouvrages, c'est « La loi et l'amour ». Aujourd'hui, Dominique Villard est... À la suite du cycle précédent, qui était consacré à des questions matrimoniales, on va davantage peut-être parler de la loi, même si pour Jésus, sa remise en question des lois est peut-être faite précisément au nom de l'amour.
3: Oui, Meyer passe à la question des vœux et des serments directement après la question du divorce. Et pourquoi ? Parce qu'il cherche, dans les paroles, dans les actions de Jésus, s'il existerait un deuxième lieu où l'on observe ce schème, ce pattern, pourrait-on dire, qui montre un Jésus à la fois hautement respectueux de la loi, mais qui en même temps se permet une interprétation au nom d'un bien supérieur, que ce qui serait noté dans la loi, en tout cas telle qu'elle. Donc, y a-t-il ce mixte, ailleurs que dans le divorce, entre respect de la loi et une forme d'audace dans l'interprétation ?
2: Dominique Villard, juste un petit mot sur le cycle précédent, car vous venez d'utiliser le mot « audace », pourrait avoir de ce terme une vision un peu moderne. L'audace, c'est remettre les règles en question. On voit que, par exemple, sur les questions matrimoniales, l'audace de Jésus, c'est au contraire de raidir la position.
3: Tout à fait. On voit un Jésus qui va, dans la question du divorce, qui va prendre un positionnement personnel qui est plus strict, de plus stricte observance, que ce qu'on avait à l'époque, ce qui était mis en avant comme possibilité ou comme accommodement, disons, en matière de divorce. Qu'avons-nous observé dans les émissions précédentes ? Que là où même des communautés qui étaient rigoristes, comme les Esséniens par exemple, il y avait une forme de tolérance vis-à-vis du divorce. Pourquoi cette forme de tolérance au nom, finalement, du monde tel qu'il est ? Tel qu'il est, et on connaît les hommes, et on connaît leurs difficultés à s'entendre. Et donc, à la fois, nous avions une interprétation extrêmement large du divorce, où finalement, c'était le pouvoir patriarcal qui pesait sur la femme, soit nous avions des restrictions sur le divorce dans des communautés davantage strictes, de stricte observance. Il n'empêche que tous ces mouvements religieux de l'époque laissaient une lucarne ouverte. Certainement, on ne faisait pas de publicité autour de ces possibilités. Globalement, le divorce était vu comme quelque chose de pas idéal. Mais malgré tout, il y avait une certaine forme d'accommodement. Et là, Jésus va opérer une remise en question de ces accommodements au profit d'une position extrêmement forte, extrêmement stricte et extrêmement innovante. Et ce qui est intéressant dans cette position, c'est qu'on voit Jésus en train d'établir sa position personnelle sur la question, Et cette position personnelle passe de façon totalement surprenante pour quelqu'un qui respecte la loi de façon très, très forte, comme tous les juifs de son époque. Cette position personnelle passe par une certaine forme d'abrogation de la loi. Puisque, évidemment, dans le chapitre précédent, nous avons vu tous les textes qui pouvaient soutenir une argumentation en faveur de ces accommodements pour le divorce. Jésus les remet en question.
2: Alors Dominique Villard, avant de faire le travail, j'ai envie de dire presque habituel, on va d'abord regarder ce qui était dit, des serments, des promesses à l'époque de Jésus et même avant, notamment dans la tradition juive. Permettez-moi une question. N'est-ce pas un peu étonnant comme thématique, si on demandait à des chrétiens la position de Jésus sur les serments, ceux qui connaissent le mieux les Écritures citeraient Matthieu 5, on y reviendra, mais est-ce que c'est réellement un enjeu? On imagine qu'au moins ça l'était à l'époque.
3: Oui, ça l'était à l'époque et ça a été un enjeu pendant longtemps. Et c'est pour cela que Meyer commence, comme à son habitude, à essayer de faire le point sur ce qui s'est dit dans l'histoire et ce qui se dit au moment de Jésus en matière de serment et de vœux. Et nous sommes bien d'accord que si le divorce et le mariage sont des institutions un peu emblématiques de la société, nous sommes ici dans quelque chose qui, contrairement à ce divorce et à ce mariage qui est encore largement pratiqué aujourd'hui et qui l'a toujours été, nous sommes probablement dans une thématique qui, présente à première vue moins d'actualité ou moins de points d'accroche ou d'ancrage possible dans nos sociétés. Il n'empêche, c'est intéressant d'approfondir cette question parce que nous sommes, je le rappelle, en quête du Jésus historique et nous avons vu se dessiner une structure, un profil, si on peut dire, de Jésus au niveau du divorce et du mariage. Et donc l'enjeu de traiter cette thématique qui peut apparaître comme secondaire, c'est de voir si on va pouvoir prolonger ce profil de Jésus qui est apparu sur une question importante, dans une question qui nous paraît nettement moins importante aujourd'hui, mais qui avait, un certain retentissement à l'époque, et on discutait des serments et des vœux à l'époque de Jésus, et on en discutait d'ailleurs depuis assez longtemps.
2: Dominique Villard, nous sommes au chapitre 33 de ce quatrième volume, un chapitre consacré au serment. John Paul Meyer le commence en faisant remarquer que dans le passé, comme aujourd'hui, ce mot de serment, de promesse, est parfois, reste parfois malgré tout ambigu.
3: Il est ambigu et il va l'être dans toutes les sources que nous allons analyser, les sources non chrétiennes. Alors on a pu essayer, et parfois l'Ancien Testament essaie un peu de faire une distinction entre ce qui serait le serment, c'est-à-dire prendre Dieu à témoin de quelque chose, essayer d'amener Dieu, une présence de Dieu pour vraiment attester de la vérité de quelque chose. Et on parlerait de serment même si on aurait peut-être tendance en français à dire plutôt juré. Jurer par Dieu, je jure que ce que je déclare est absolument véridique, par exemple. Hein. Donc on en appelle, pour renforcer sa parole humaine, on en appelle à Dieu. C'est d'ailleurs quelque chose qu'il est intéressant de remarquer. Et on oublie souvent que dans cette façon de jurer, il y a sous-entendu une forme de malédiction pour celui qui exprime ça et qui mentirait. Hein, par Dieu, j'ai dit la vérité, en l'occurrence, je ne l'ai pas dite. Eh bien, Dieu est témoin et dans une conception où Dieu reste quand même un personnage qui intervient dans la vie humaine, y compris pour punir, il y a une dimension un peu de prise de risque si on jure sur quelque chose qui n'est pas exact. L'autre élément que Meyer note sur ce qu'on peut malgré tout appeler avec lui les serments, c'est que c'est une pratique qui relève de la magie, en fait. Foncièrement, le serment essaye d'établir un contrôle sur Dieu en faisant de Dieu un témoin. Donc, il y a une prise de contrôle sur la personne même de Dieu au service des affaires humaines. On va voir un peu plus loin quand on passera en revue les sources non chrétiennes. C'est assurément quelque chose qui va déranger un philosophe comme Philon d'Alexandrie, par exemple. Pourquoi ? Parce qu'il y a déjà l'idée à cette époque, à l'époque de Philon, il y a déjà une réflexion philosophique sur quelle peut être l'image de Dieu ? Et peut-on imaginer un Dieu qui se plonge comme ça dans des affaires humaines de si petite amplitude, finalement ? Mmh. Et donc voilà, ça c'est pour les serments. Alors, l'autre élément que Meyer analyse, donc il met ça, si on peut dire, dans le même sac, c'est ce qu'il appelle les vœux. Et là, les vœux sont plus traditionnels, c'est de s'engager à faire pour le Dieu ou pour Dieu une action quelle qu'elle soit. Et donc, Meyer met en garde, on peut essayer de distinguer les deux, mais d'une certaine manière, un vœu est une forme de serment et peut-être le contraire. Donc, il y a au début du chapitre, disons, l'idée que les frontières sont extrêmement poreuses entre les vœux et les serments.
2: Dominique Villard, vous aurez, à la suite de John Paul Meyer, sans doute l'occasion d'y revenir, mais puisque vous parliez de cette malédiction qui peut s'abattre sur la personne qui fait un serment, et notamment au nom de Dieu, rappelons tout de suite que c'est même certifié le cas dans le Décalogue. Hein, c'est le quatrième, je peux le lire. « Tu n'invoqueras point le nom de l'Éternel ton Dieu en vain ». Ça, on le retient, mais il y a même une suite, hein, car l'Éternel ne laissera point impuni celui qui invoque son nom en vain. Donc, on peut imaginer que les Juifs de l'époque savaient que, voilà, on pouvait peut-être prendre Dieu à témoin, mais ça pouvait peut-être être dangereux.
3: Oui, mais ce qu'observe l'enquête historique de Meyer, c'est que, malgré tout, dans l'Ancien Testament, on va jurer tout le temps. Ou en tout cas, l'Ancien Testament va mettre en place des moments où jurer par Dieu, et c'est le mot sur quoi est-ce qu'on centre, hein, le décalogue, est-ce que c'est sur le terme jurer ou jurer pour une bonne raison ? D'accord, hein, donc si on reprend la phrase du décalogue, c'est jurer comme en vain. Et donc, on va voir qu'il y a dans l'Ancien Testament même des moments, des circonstances dans lesquelles en appeler à Dieu pour attester de certains éléments est considéré comme n'étant pas en vain et donc étant même obligatoire. C'est une première remarque très intéressante. Au niveau du divorce, si on essaye de comparer par rapport au chapitre précédent. Au niveau du divorce, on divorce si on le décide. Le mari décide ou non d'utiliser cette possibilité là qu'il a de divorcer. Au niveau des serments, il n'y a même pas le choix. Il faut en appeler à Dieu, par un juron, c'est par Dieu plutôt, hein, ou que Dieu m'assiste dans la véracité, ou que Dieu atteste de la véracité de cela. Il y a des circonstances où il s'agit d'en appeler à Dieu.
2: Eh bien, Dominique Villard, nous allons écouter trois passages de l'Ancien Testament dans lesquels on comprend que ces serments sont exigés, voire sont obligatoires. Et le premier de ces passages, c'est un extrait du Livre des Nombres, le chapitre 5, les versets 11 à 31.
4: L'Éternel parla à Moïse et dit « Parle aux enfants d'Israël et tu leur diras « Si une femme se détourne de son mari et lui devient infidèle, si un autre a commerce avec elle et que la chose soit cachée aux yeux de son mari, si elle s'est souillée en secret sans qu'il y ait de témoin contre elle et sans qu'elle ait été prise sur le fait, et si le mari est saisi d'un esprit de jalousie et a des soupçons sur sa femme qui s'est souillée, ou bien s'il est saisi d'un esprit de jalousie et a des soupçons sur sa femme qui ne s'est point souillée, cet homme amènera sa femme au sacrificateur et apportera en offrande pour elle un dixième d'épha de farine d'orge. Il n'y répandra point d'huile et n'y mettra point d'encens, car c'est une offrande de jalousie, une offrande de souvenir qui rappelle une iniquité. Le sacrificateur la fera approcher et la fera tenir debout devant l'Éternel. Le sacrificateur prendra de l'eau sainte dans un vase de terre. Il prendra de la poussière sur le sol du tabernacle et la mettra dans l'eau. Le sacrificateur fera tenir la femme debout devant l'Éternel. Il découvrira la tête de la femme et lui posera sur les mains l'offrande de souvenir, l'offrande de jalousie. Le sacrificateur aura dans sa main les eaux amères qui apportent la malédiction. Le sacrificateur fera jurer la femme et lui dira « Si aucun homme n'a couché avec toi, et si, étant sous la puissance de ton mari, tu ne t'en es point détourné pour te souiller, ces eaux amères qui apportent la malédiction ne te seront point funestes. Mais si, étant sous la puissance de ton mari, tu t'en es détourné et que tu te sois souillé, et si un autre homme que ton mari a couché avec toi, et le sacrificateur fera jurer la femme avec un serment d'imprécation et lui dira « Que l'Éternel te livre à la malédiction et à l'exécration au milieu de ton peuple, en faisant dessécher ta cuisse et enfler ton ventre, et que ces eaux qui apportent la malédiction entrent dans tes entrailles pour te faire enfler le ventre et dessécher la cuisse. » Et la femme dira « Amen, Amen. » Le sacrificateur écrira ses imprécations dans un livre, puis les effacera avec les eaux amères. Et il fera boire à la femme les eaux amères qui apportent la malédiction, et les eaux qui apportent la malédiction entreront en elle pour produire l'amertume. Le sacrificateur prendra des mains de la femme l'offrande de jalousie, il agitera l'offrande de côté et d'autre devant l'Éternel, et il l'offrira sur l'autel. Le sacrificateur prendra une poignée de cette offrande comme souvenir, et il la brûlera sur l'autel. C'est après cela qu'il fera boire les eaux à la femme. Quand il aura fait boire les eaux, il arrivera, si elle s'est souillée et a été infidèle à son mari, que les eaux qui apportent la malédiction entreront en elle pour produire l'amertume. Son ventre s'enflera, sa cuisse se desséchera, et cette femme sera en malédiction au milieu de son peuple. Mais si la femme ne s'est point souillée et qu'elle soit pure, elle sera reconnue innocente et aura des enfants. Telle est la loi sur la jalousie, pour le cas où une femme sous la puissance de son mari se détourne et se souille, et pour le cas où un mari saisi d'un esprit de jalousie a des soupçons sur sa femme. Le sacrificateur la fera tenir debout devant l'Éternel et lui appliquera cette loi dans son entier. Le mari sera exempt de faute, mais la femme portera la peine de son iniquité.
2: Dominique Villard, on écoutait un passage relativement long, le chapitre 5 du livre des Nombres, les versets 11 à 31. Qu'est-ce qu'on peut en dire ?
3: On peut en dire que nous sommes dans une circonstance où si le mari a des soupçons vis-à-vis de sa femme, il peut certes choisir d'aller au temple pour essayer de faire la clarté sur cette affaire, mais s'il va au temple, il y aura un serment de façon obligatoire, c'est-à-dire le prêtre va en appeler à Dieu au sujet de la femme, et vous voyez comme le rituel est très très bien décrit, le mari et la femme, pas plus d'ailleurs, n'auront le choix. Le prêtre doit mettre en place une forme de serment, et on retrouve ce qu'on avait dit au début d'émission, c'est un serment, c'est une forme d'appel à Dieu qui appelle en fait une malédiction sur la femme si elle déclare qu'elle n'a pas trompé son mari alors qu'elle l'a trompé. Donc c'est une manière de faire la vérité. Alors vous voyez qu'on fait boire des breuvages à la femme et qu'on invoque Dieu en disant que si elle a menti, ce qu'elle a pris comme breuvage qui n'est rien de bien méchant, hein, mais c'est ça, tout cela est symbolique. Si jamais elle a menti, il y aura sur elle une malédiction, c'est-à-dire que ce breuvage va pénétrer en elle, dans son corps, et va faire en sorte qu'elle ne puisse plus avoir d'enfant. Et donc on met une certaine pression là sur la femme pour obtenir une déclaration vraie, et on voit que cette pression est obtenue via un serment, ou en tout cas, le prêtre va demander à Dieu d'être témoin de la véracité de ce que la femme dit, et si elle en venait à déclarer qu'elle n'est pas coupable alors qu'elle l'est, il y a une malédiction que Dieu mettra en route contre cette femme. Nous avons là un serment qui est obligatoire dès lors que le mari décide d'aller voir le prêtre.
2: Et un sermon accompagné d'ailleurs d'une forme de rituel. Alors je ne sais pas si John Paul Meyer en parle à ce moment-là, mais c'est vrai que si on voulait, on pourrait tirer un peu le fil vers la magie. Hein. C'est un liquide qu'on ingurgite et qui, selon notre propre vérité, va avoir tel ou tel type d'effet. Ça fait d'ailleurs penser à certains contes où on sait que la pureté de la personne va conditionner ce qu'elle obtiendra. Un même cadeau peut se révéler terriblement désastreux si elle n'est pas pure ou au contraire. Mais vous voyez, c'était pour rappeler ce côté magique qui est quand même légèrement là, même si c'est de la magie religieuse, entre guillemets.
3: Oui, oui, non, mais il y a dans ce passage particulièrement quelque chose du maléfice, très clairement. Et ce liquide qu'on lui fait ingurgiter à base d'encre, de terre, etc., peu importe la composition, l'idée est bien qu'on la met dans une situation où Dieu, qui est témoin de ce qu'elle dit, va effectivement faire aller ce liquide vers un liquide empoisonné ou vers un liquide aux conséquences tout à fait bénignes. Et on retrouve cette idée du vœu ou du serment qui est une façon de contrôler le Dieu.
2: On va écouter un deuxième passage, cette fois-ci Dominique Villard tiré de l'Exode au chapitre 22, les versets 6 à 12.
5: Si un homme donne à un autre de l'argent ou des objets à garder et qu'on les vole dans la maison de ce dernier, le voleur fera une restitution au double dans le cas où il serait trouvé. Si le voleur ne se trouve pas, le maître de la maison se présentera devant Dieu pour déclarer qu'il n'a pas mis la main sur le bien de son prochain. Dans toute affaire frauduleuse concernant un bœuf, un âne, un agneau, un vêtement ou un objet perdu, au sujet duquel on dira « c'est cela », la cause des deux parties ira jusqu'à Dieu. Celui que Dieu condamnera fera à son prochain une restitution au double. Si un homme donne à un autre un âne, un bœuf, un agneau ou un animal quelconque à garder, et que l'animal meurt, se casse un membre ou soit enlevé sans que personne l'ait vu, le serment au nom de l'Éternel interviendra entre les deux parties, et celui qui a gardé l'animal déclarera qu'il n'a pas mis la main sur le bien de son prochain. Le maître de l'animal acceptera ce serment, et l'autre ne sera point tenu à restitution. Mais si l'animal a été dérobé chez lui, il sera tenu, vis-à-vis de son maître, à une restitution. Si l'animal a été déchiré, il le produira en témoignage, et il ne sera point tenu à une restitution pour ce qui a été déchiré.
2: Dominique Villard, un extrait un peu plus court, je le rappelle, qui vient du livre de l'Exode, chapitre 22, les versets 6 à 12. Là, on est dans une utilisation du serment pour des choses en réalité très concrètes de la vie. Hein. On n'est pas véritablement dans la théologie, on est vraiment dans les relations entre les personnes dans laquelle un jugement va pouvoir, j'ai presque envie de dire, recoller les morceaux, puisqu'il s'agit d'un serment qui est exigé lorsqu'on a perdu ou lorsqu'on a endommagé quelque chose dont on avait la garde mais qui ne nous appartenait pas. Alors pourquoi d'ailleurs un serment ? Parce qu'il y a des risques en fait.
3: Oui, tout à fait. Donc nous avons une circonstance qui fait qu'un homme qui part en voyage, par exemple, va confier des biens à un autre et puis il ne les retrouve pas au retour. Et donc, pour écarter la possibilité que la personne à qui les biens ont été confiés soit déloyale, eh bien, il faut prendre Dieu à témoin. Donc, cette personne va devoir dire qu'elle n'a pas volé les biens, par exemple. Et donc, voilà, c'est dans le cadre d'un vol, c'est pour écarter la possibilité que le voleur, ce soit la personne à qui on a confié les biens.
2: Alors, Dominique Villard, ici, on n'est pas dans un cas matrimoniale, comme dans l'exemple précédent, on est presque dans une question de justice, puisqu'il s'agit en fait de se préserver de la suspicion de vol, de détournement du bien d'autrui. Vous le disiez, il s'agit de circonstances dans lesquelles un serment est exigé. Il faut reconnaître que là, c'est malgré tout plus proche de nous. Lorsqu'on va à un procès, on prête aussi serment, on fait la promesse de dire la vérité. On est un peu dans cette circonstance-là.
3: Oui, on est dans une circonstance plus légaliste, plus juridique. Mais ce qu'il faut retenir, c'est quand même qu'il n'y a pas à tortiller. Si on est dans cette circonstance-là et qu'on veut avoir une forme de garantie qu'on n'est pas trompé par la personne en qui on avait confiance, eh bien, il faut que cette personne en appelle à Dieu pour démontrer qu'elle n'était pas coupable. Et on retrouve aussi l'idée que si on découvre que la personne est coupable, eh bien, il devra y avoir une restitution, parce que Dieu aura été engagé, finalement, dans l'histoire. Par contre, si la personne n'est pas coupable, si elle n'est pas découverte coupable...
2: Si elle n'a pas menti,
3: là, ben, on mettra ça sur le compte, effectivement, du voleur et il n'y aura pas besoin de restituer. Donc,
2: bien
3: on
2: sûr.
3: Voit qu'il y a quand même des conséquences, hein, des conséquences très matérielles qui font que, sur base d'un serment, on est remboursé ou pas.
2: Bien sûr, mais dans une société dans laquelle la foi en Dieu est importante, ça peut fonctionner. On ne ment pas devant Dieu, donc si on fait le serment, eh bien, on peut espérer que ben voilà, c'est une véritable parole. Bon, en même temps, l'homme est infaillible, on peut imaginer qu'il y a déjà eu des faux serments. Mais l'idée, c'est quand même ça. On n'a pas de preuves, il n'y avait pas de caméra de surveillance, donc il faut bien trouver un moyen d'essayer de garantir une parole.
3: Oui, et l'idée du faux serment est une idée intéressante et ça a eu lieu dans l'histoire, peut-être dans des circonstances comme celle-là. Et où l'enquête de Meyer nous mène-t-elle ? Elle nous mène vers l'idée que ce que les anciens régulent, ce n'est pas l'absence de serment ou son éviction de la vie, mais au contraire, les réflexions que les prêtres ou que les religieux vont pouvoir avoir autour du serment, c'est plutôt dans les modalités de son respect, par exemple. D'autant plus ici que le serment apparaît,

0: et vous voyez ce que Meyer va mettre en parallèle chez Jésus, Jésus va établir une position de prohibition des serments qui va entrer en collision avec précisément le discours qui était tenu sur les serments et qui ne remet jamais en cause le fait qu'il faille faire des serments à certains moments, mais qui va plutôt se concentrer sur est-ce qu'il faut en faire beaucoup, quelle forme doivent-ils prendre et que se passe-t-il quand il s'avère faux, quand ça s'avère être une imposture que la personne a, quand la personne en a appelé à Dieu et que malgré tout elle mentait.
1: Et le serment est là et on réfléchit sur sa validité et sur les punitions, les sanctions lorsqu'un serment valide, en tous les cas qui a été proféré dans des circonstances qui le rendaient valide, finalement s'avère être un faux serment. C'est cela qu'on le retient de ce passage de l'Exode. Il en reste un troisième. On connaît évidemment tous les premiers chapitres de la Genèse, mais ici, on va se rendre au chapitre 24, Dominique Villard, les versets 1 à 9.
2: Abraham était vieux, avancé en âge, et l'Éternel avait béni Abraham en toutes choses. Abraham dit à son serviteur, le plus ancien de sa maison, l'intendant de tous ses biens, « Mets, je te prie, ta main sous ma cuisse, et je te ferai jurer par l'Éternel, le Dieu du ciel et le Dieu de la terre, de ne pas prendre pour mon fils une femme parmi les filles des Cananéens, au milieu desquels j'habite, mais d'aller dans mon pays et dans ma patrie, prendre une femme pour mon fils Isaac. » Le serviteur lui répondit, « Peut-être la femme ne voudra-t-elle pas me suivre dans ce pays-ci. Devrais-je mener ton fils dans le pays d'où tu es sorti ?» Abraham lui dit, « Garde-toi d'y mener mon fils. L'Éternel, le Dieu du ciel, qui m'a fait sortir de la maison de mon père et de ma patrie, qui m'a parlé, qui m'a juré en disant, « Je donnerai ce pays à ta postérité, lui-même enverra son ange devant toi, et c'est de là que tu prendras une femme pour mon fils. Si la femme ne veut pas te suivre, tu seras dégagé de ce serment que je te fais faire. »
1: Dominique Villard, on écoutait le chapitre 24 de la Genèse, les versets 1 à 9. Il s'agit d'un épisode du patriarche d'Abraham. Alors, on pourrait croire à première vue qu'on est à nouveau dans du matrimonial, ce n'est pas totalement faux, mais il y a une nuance importante concernant justement ce serment, qui est fait d'ailleurs aussi avec une gestuelle hein, ici, c'est qu'il engage l'avenir.
0: Oui, c'est ça. C'est un petit peu une variation. On voit pourquoi Meyer et d'ailleurs les auteurs qui sont penchés sur les serments et les vœux finalement mettent les deux éléments dans le même sac. C'est un peu une même pratique, si ce n'est qu'ici, on a un vœu. Et généralement, le vœu engage l'avenir. On avait dans le cas précédent une femme qui est suspectée d'avoir trompé son mari. Le fait, en tout cas, on croit qu'on peut considérer que le fait a eu lieu ou pas. Mais en tout cas, on jette un regard vers le passé. La même chose pour ces animaux volés. Ben, les animaux ne sont plus là. Ici, nous voyons Abraham qui fait jurer par Yahvé, donc qui en appelle à Dieu pour garantir une promesse qui ne se passera que dans le futur, c'est-à-dire une sorte de régisseur de ses affaires, doit jurer qu'il ne prendra pas pour les fils d'Abraham des femmes étrangères, mais qu'il ira dans son pays pour prendre des filles, disons, de son propre peuple, disons. Et donc, il y a bien, à nouveau, cette instrumentalisation de Dieu au service d'une action qui n'a pas encore eu lieu, mais qui devra avoir lieu, sinon on est dans le système de malédiction, si Dieu voit que la promesse n'a pas été respectée, puisqu'on en a appelé à son autorité, il y a le grave risque que ce régisseur qui ne tiendrait pas sa promesse soit maudit.
1: Dominique Villard, voici trois cas qui sont donnés par l'historien américain John Paul Meyer et qui montrent, qui indiquent des circonstances décrites dans l'Ancien Testament, dans le Pentateuque, des circonstances dans lesquelles un serment est exigé pour différentes raisons, un serment par Dieu qui est exigé. On va poursuivre évidemment l'analyse de ces exemples, même si vous en avez déjà dit pas mal, pour

0: évidemment progressivement aller vers le positionnement de Jésus. Mais auparavant, on écoute une chanson, de l'année 1990, une chanson qui s'intitule « Je me suis promis à moi-même ». Donc ici, c'est pas par Dieu, Dominique Villard, c'est quelqu'un qui se promet. Et c'est Nick Cayman, en 1990, « I promised myself ».«
1: I promised myself ».

0: 1990, une chanson de Nick Kamen intitulée I Promised Myself. Dominique Villard, ici, le chanteur ne fait pas une promesse à Dieu.
1: Non, il se promet à lui-même dans une chanson intéressante, une chanson d'amour où il annonce qu'il se fait à lui-même sa promesse, qu'il attendra sa promise.
0: En tous les cas, nous, dans cette émission, Dominique Villard, on s'intéresse quand même aux relations entre les promesses et Dieu lui-même, le Dieu du judaïsme, le Dieu de l'Ancien Testament. On a parcouru, entendu plusieurs passages dans lesquels on voit bien que dans cette vie, dans ce judaïsme, la référence à Dieu au travers de sermons est quelque chose qui peut se présenter, qui n'est pas si exceptionnel que cela, qui est assez réglementé. On a écouté ces trois passages, mais il y a d'autres références aux sermons qui sont fournies par John Paul Meyer, puisqu'on le rappelle, comme à son habitude, il dresse d'abord un panorama général de la manière dont ces sermons étaient proférés, étaient considérés, leurs usages, leurs fonctions dans la société juive du 1er siècle de notre ère, mais en réalité bien avant, puisqu'on est on utilise l'Ancien Testament, avant évidemment de comparer ce positionnement à la position de Jésus.
1: Les serments et les vœux viennent de loin, c'est cela qu'on peut retenir, puisque ici nous sommes bien dans la Torah. Avec le livre des Nombres, avec la Genèse et avec l'Exode, nous sommes dans le Pentateuque. Alors bien sûr, il faut voir aussi les références aux serments et aux vœux qui arrivent dans d'autres livres. Et c'est le cas avec Jérémie et Zacharie qui vont entamer une tendance qui se confirmera par la suite. Et cette tendance est une tendance de défiance vis-à-vis des serments et des vœux. On a en effet des propos de Jérémie et de Zacharie qui dénoncent les serments. Cependant, et c'est le point qu'il faut retenir, ils ne les abolissent pas. Ils mettent en garde contre le fait d'engager Dieu dans ses affaires humaines, ils mettent en garde dans une forme de casuistique contre l'idée de ne pas respecter un serment ou un vœu, mais ils ne les abolissent pas. Après, nous avons également des références aux serments et aux vœux dans des livres sapientiaux qui arrivent après l'exil. Après l'exil, c'est-à-dire après l'année 538 avant Jésus-Christ. Et dans ces textes sapientiaux, on voit se cristalliser une attitude à nouveau de méfiance, qu'on retrouve d'ailleurs aussi dans certains manuscrits de la Mer Morte. Donc à la fois chez un auteur comme Ben Sirac le Sage, ou dans des écrits issus de la communauté de Qumran, on voit se développer, on voit s'élaborer une pensée sur les serments et les vœux qui va plutôt vers une tendance à en restreindre l'usage ou à en restreindre certaines formes. C'est par exemple le cas dans les manuscrits de Qumran où, sur le plan formel précisément, on va voir des interdictions surgir. Interdiction portant sur l'idée d'en appeler directement à Dieu par ses noms saints, c'est-à-dire Elohim ou Adonai. À nouveau, il ne s'agit pas d'une prohibition totale des vœux, mais plutôt de privilégier, par exemple, des expressions comme « par le ciel », par exemple, ou même « par la terre ». Plutôt que d'apostropher, d'une certaine manière, directement Dieu. Donc voilà encore des éléments qui viennent à la fois de la Bible elle-même, mais également d'écrits de communautés comme les Esséniens à Qumran.
0: Alors Dominique Villard, ces réserves et ces restrictions qu'on trouve chez Ben Sira et chez les Esséniens vont prendre beaucoup d'ampleur chez ce représentant du judaïsme de la diaspora qu'est Philon d'Alexandrie.
1: Philon d'Alexandrie, hein, donc c'est vraiment un juif, mais un juif dans une sphère d'influence grecque, hein, donc il va essayer de penser son judaïsme de façon probablement rationnelle et philosophique. Et chez Philon, on voit se cristalliser cette tendance dont on vient de parler, qu'on trouve également dans un livre que les auditeurs fidèles connaissent de l'émission, c'est-à-dire ce fameux document de Damas qui est réservé aux Esséniens en diaspora et où on voit également des méfiances vis-à-vis des serments, tout en observant dans ce livre de Damas que les serments sont bien présents chez les Esséniens, puisqu'il s'agit chez les Esséniens de rentrer dans la communauté. Hein, donc quand on a vraiment passé son initiation, on rentre dans la communauté par des serments. Il y a aussi des textes dans cette communauté essénienne où on a des paroles, par exemple, comme « personne ne pourra revenir sur des serments, même sous peine, même s'il engage sa vie ». Donc, évidemment, nous sommes dans une communauté, nous sommes dans un contexte historique où les serments sont bien présents et Philon non plus ne va pas les prohiber complètement, même si il s'inscrit dans cette tendance de défiance vis-à-vis des serments. Et on voit très bien que Philon, lorsqu'il parle de cet aspect du judaïsme, est pris dans une forme de tension entre d'une part le respect de la loi et je rappelle aux auditeurs les premiers éléments que nous avons lus de la Torah. Ce sont bien des règles, et dans la Torah, il y a plus de 600 règles, et nous avons vu trois règles obligatoires par rapport à des serments. Et donc, Philon est très au courant de cela, et donc il est pris un peu entre le marteau et l'enclume. Il souhaite, en vertu de la réflexion qu'il met en œuvre sur l'essence même de Dieu, peut-on impliquer Dieu, peut-on en appeler à Dieu dans des histoires d'animaux volés, dans des histoires de tromperies? Donc il y a une réflexion qui vient de son tempérament philosophique et on voit une émergence sur l'image de Dieu à cette époque-là. Donc il est pris entre cela où il se dit c'est quand même un petit peu
0: c'est un petit peu dérangeant. D'en appeler à Dieu pour une affaire de bétail,
1: voire même une affaire de couple. Et donc, on se rend compte à cette époque-là que ça engage l'idée même qu'on a de Dieu. Il y a quelque chose de très prosaïque dans ses serments et ses vœux. Donc, il y a cela chez Philon. Et en même temps, Philon est très au courant du judaïsme. C'est un juif lui-même. Et donc, qu'est-ce qu'il va faire? Il va à nouveau, comme chez les prophètes qu'on a évoqués, il va plutôt recommander un appel indirect à Dieu, hein, à nouveau, cette idée par la terre ou par le ciel. Et il s'en sort également en disant, en spécifiant que le recours à ses vœux ou à ses serments, c'est vraiment un dernier recours. Et donc, il va même mettre, d'un point de vue casuistique, en évidence des éléments. Par exemple, il ne faut pas faire des vœux privés. Si on fait des vœux, il faut vraiment que ça vaille la peine. Il ne faut pas seulement engager Dieu, mais engager une autorité mondaine, si on peut dire. Et donc, il va faire un effort vers une atténuation des serments, de un, ou vers vraiment une insistance sur le fait qu'on peut prêter serment uniquement dans des affaires très importantes, mais à nouveau, et c'est le point qu'il faut retenir chez Philon également, il n'y a pas une prohibition totale des serments. Philon ne va pas jusque-là, comme on la trouvera chez Jésus.
0: Oui, à ce moment-là, John Paul Meyer lui-même fait déjà le parallèle avec Jésus. Nous le refaisons et nous le soulignons. Il s'agit bien ici d'une position réfléchie sur les serments, une position qui sort un peu du judaïsme traditionnel ou en tous les cas qui veut l'aborder aussi avec les outils et les apports de la philosophie, qui veut rendre tout cela en réalité plus sérieux, le penser, jusqu'à peut-être se priver parfois de l'usage des serments, mais non, pas s'en priver. Les cadrer, les canaliser, situer exactement les moments où ils peuvent se faire, comme dans les cas que l'on a vu peut-être. Mais encore une fois, on insiste, hein, Dominique Villard, puisque ça va être notre fil, il n'y a pas d'interdiction formelle dont on parlera, si pas dans l'émission d'aujourd'hui, en tous les cas dans la prochaine, qui est le positionnement de Jésus. Alors il nous reste une dernière source, Dominique Villard. C'est toujours un peu la même, mais c'est parce qu'elle est tellement riche, elle est tellement passionnante. Il s'agit bien évidemment de l'historien Flavius Joseph. Alors, dans son histoire d'Israël, il parle à peu près de tout ce qui se passe. C'est pour ça que ça le rend, c'est un témoin aussi important, aussi bien du point de vue religieux qu'historique, que des mœurs culturelles. C'est en plus quelqu'un de très intelligent. Donc, du coup, lorsqu'on lit son histoire d'Israël, on rencontre des gens qui prêtent des serments. Mais lui, ce n'est pas vraiment une question qui l'intéresse. En fait, il prend acte des faits.
1: En tout cas, tout à fait, Flavius n'est pas soumis à la tension de Philon, qui est une tension philosophique, théologique. Flavius, il se comporte comme un historien et il enregistre qu'en Israël, dans l'histoire du peuple d'Israël, on jure, on en appelle à Dieu constamment à partir de la création d'Israël jusqu'à la destruction du temple. Donc, Flavius enregistre ce fait. Il est cependant, Flavius, au courant, et on l'a déjà vu dans des émissions antérieures, de la défiance, par exemple, que les Esséniens portent au serment. Et il en rend compte. Il y a un passage sur ce courant du judaïsme qu'est le judaïsme pratiqué par Qumran. Il est tout à fait au courant et il en témoigne, il en rend compte, avec une certaine sympathie d'ailleurs pour les Esséniens. Et je rappelle aux auditeurs qui auraient été très attentifs que, par exemple, dans sa description des Esséniens, il dit que les Esséniens n'aiment pas les serments et que d'ailleurs ils n'en ont pas besoin. Parce que ce sont des gens tellement moralement rigoureux que quand ils engagent leur parole, ils n'ont jamais besoin de la doubler d'un serment. Et là, un poids en soi. Et il mentionne également le fait qu'il y a dans la communauté de Qumran pour y entrer, des serments solennels. Donc voilà ce que nous dit Flavius, et donc ces serments, lui, il rend simplement compte qu'il y en a eu beaucoup dans l'histoire d'Israël, qui ne sont pas nécessairement d'ailleurs rappelés dans la Bible, hein, ce sont des événements historiques multiples que raconte Flavius Joseph. On en appelle à Dieu tout le temps dans toute l'histoire d'Israël, mais il rencontre de la méfiance d'une partie du judaïsme pour cela. Et donc, à nouveau, et c'est une petite pique qu'à 2000 ans de distance, Meyer envoie à nouveau à Flavius, dont nous avions pu apprécier ou non le caractère, la facilité avec laquelle il retourne sa veste. Donc Meyer nous dit que... En tant que politicien, parce que Flavius a baigné dans les révoltes juives, il a d'ailleurs tenu un avant-poste à un moment où les juifs avaient repris du territoire romain. Donc il dit, en tant que politicien, en tant que commandant militaire, hein, Flavius a été un soldat, en tant que supporter capable de tourner sa veste aussi de l'empereur romain, en tant que patricien, c'est-à-dire aussi propriétaire de terre, il a probablement lui-même usé des serments et des vœux pendant sa vie, et Meyer ajoute cette petite pique, et il se pourrait qu'il en ait tenu certains.
0: C'est une petite pique, vous l'avez dit, entre historiens à des siècles de distance, mais ce qui montre bien que voilà, il est important aussi de connaître la personnalité de chacun des historiens qui peut impacter, comme on dit aujourd'hui, sur leurs écrits, même si ici il s'agit un peu d'humour que se permet parfois John Paul Meyer. Alors il reste une dernière source, Dominique Villard. Alors cette source, c'est la Mishnah. Alors la Mishnah, on rappelle que c'est le premier recueil de la loi juive orale, et surtout on rappelle que cette Mishnah, elle est composée au début du IIIe siècle. Alors c'est intéressant parce que vraiment John Paul Meyer, voilà, il couvre vraiment l'ensemble de la question. Nous, en première vue, il faudrait qu'on s'intéresse, je dirais, au contexte, hein, à la situation concernant les serments, avant même que Jésus ne vienne à la face du monde, n'apparaisse à la face du monde, que son message ne soit donné. Donc on pourrait écarter en quelque sorte cette Mishnah hein, qui arrive 3 siècles plus tard. Mais en même temps, pour John Paul Meyer, mais on pourrait peut-être penser que cette Mishnah, puisqu'elle reprend, ça veut dire répétition d'ailleurs, Mishnah, comme elle reprend en fait des traditions antérieures, ben elle pourrait peut-être nous en apprendre. Est-ce qu'elle peut remonter jusqu'à Jésus? Et puis surtout, elle va nous permettre de savoir si, en quelque sorte, peut-être même aussi l'esprit de Jésus a percolé jusque dans le judaïsme. Donc, si on adopte une nouvelle position par rapport au serment, ou si on reste en quelque sorte braqué sur ce qu'on avait déjà trouvé et qu'on vient de décrire dans les personnes de cette époque. Alors, qu'en est-il pour la Mishnah, Dominique Villard?
1: Oui, Meyer, on l'a vu à plusieurs occasions, Meyer doute très fort qu'on puisse en appeler à la Mishnah pour trouver des éléments sur le judaïsme à l'époque de Jésus. Généralement,
0: c'est trop tard, c'est trop loin.
1: La Mishnah est finalement déclassée comme une source valable dans 99% des cas. Mais ce qu'il est intéressant d'observer à propos de ces textes tardifs, hein, 3e siècle de la Mishnah, c'est justement une espèce de continuité par rapport au serment et on a Jésus comme ça au milieu. Donc on voit que tous ceux qui évoquent de près ou de loin ce qu'il faut faire par rapport au serment avant Jésus ou même pendant Jésus, pendant sa vie terrestre, globalement on discutait des serments et on ne les remettait jamais en question. Et on va voir que la Mishnah consacre un livre au serment, aux vœux précisément, c'est Nédarim, les vœux. Il y a aussi des éléments sur les serments et sur les vœux dans un autre livre qui s'appelle Nézikin et qui concerne les dommages qu'on peut causer. Je rappelle tout ce qu'on a vu dans la Torah, par exemple, sur les dommages qu'on peut causer à quelqu'un quand on se fait voler, finalement, du bétail. Donc, ce qu'il y a d'extrêmement intéressant, c'est que la Torah, d'abord, va essayer de mettre un peu d'ordre. Pas la Torah, excusez-moi, la Mishnah, va essayer de mettre un petit peu d'ordre. Les rabbins vont mettre un peu d'ordre entre ce qui est serment et vœux. Ils ne vont pas y arriver totalement, les catégories restent poreuses. Mais en tout cas, on va constater la même tendance des rabbins à diminuer l'importance des serments. Mais en même temps, il n'y aura pas non plus de prohibition totale. On essaye de diminuer, par exemple, l'usage des serments sur des sujets triviaux, par exemple. Mais à nouveau, il n'y a pas de prohibition complète. Et donc, en quoi est-ce que c'est intéressant malgré tout de prendre la Mishnah? C'est qu'on peut voir une espèce de fil rouge de cohérence qui s'établit et au milieu de cette ligne du temps qui fait qu'on n'a jamais renoncé totalement aux serments, même si on a tendance progressivement à les encadrer, on voit que Jésus se pose comme une singularité, puisque lui va faire une prohibition totale, ce qu'on ne trouve ni avant, ni après.
0: Dominique Villard, on a fait le tour des positionnements, des croyances, des usages, des serments et des promesses et des vœux dans le contexte historique qui a précédé Jésus ou dont il était le contemporain. Vous venez de le dire, Jésus va adopter une position totalement différente, plus ferme, plus radicale, si on peut exprimer cette position sous ce terme-là. En tous les cas, une position qui tranche avec ce qu'il y avait avant, et vous venez de le dire, ce qu'il y aura également après dans le judaïsme. Dans la prochaine émission, Dominique Villard, nous passons à l'analyse de la question des serments dans le Nouveau Testament. À bientôt.
1: Merci, au revoir.

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2: Bonjour à toutes et à tous, bienvenue dans Décryptage. Aujourd'hui, on parlera de cette découverte inestimable, 42 pages perdues, des lettres de Saint-Paul qui refont surface après 1500 ans. On parlera aussi du concours Reine-Elisabeth, puis du nucléaire en Belgique avec cette question très concrète. L'État doit-il reprendre la main sur ses centrales vieillissantes? Nous parlerons aussi des mariages en Berne, alors que le pape Léon XIV veut ouvrir une réflexion mondiale sur la manière dont l'Église accompagne les couples. Et puis en fin d'émission, nous accueillerons le théologien Christophe Ehrings pour dresser un premier bilan du pontificat de Léon XIV. C'est un programme dense, je vous le concède, et nous n'avons qu'une heure. L'émission de décryptage du 8 mai 2026 commence maintenant.

0: très heureux de retrouver mes deux débatteurs du jour, le frère dominicain Laurent Matelot. Bonjour Laurent.
1: Bonjour, bonjour à tous.
0: Merci d'être là. Et en face de vous, Marc-Antoine Mataïsen, un chrétien engagé en politique. Bonjour Marc-Antoine.
2: Bonjour Julien et bonjour Laurent.
0: Alors,
2: bonjour.
0: Je ne vais pas cacher mon plaisir de vous réunir tous les deux. Vous êtes deux figures qui comptent dans cette émission. Vous ne parlez pas pour ne rien dire et vous entendre sur les différents sujets que j'ai énoncés, eh bien, me réjouit. Tout simplement, on va commencer par votre premier zoom. Alors, les zooms, je le rappelle, c'est un petit focus fait par l'un des deux débatteurs sur un sujet qui lui tient à cœur. Et celui que vous avez choisi, c'est précisément ce que je disais en titre, cette découverte inestimable. 42 pages, mais 42 pages de quoi, frère Laurent ?
1: 42 pages du Codex H. Sans doute peu de gens ont entendu parler du Codex H, mais c'est un livre très important qui date du VIe siècle et qui recense les épîtres de Paul. On vient de reconstituer 42 pages de ce livre. L'exploit technique est spectaculaire, c'est-à-dire qu'on n'a que des fragments de ces 42 pages, mais on peut retrouver le texte d'une page sur l'autre. Le livre étant fermé, l'encre des pages se transfère d'une page sur l'autre et parfois sur une épaisseur de 6 pages. Et donc on trouve sur certaines pages, en fait, différents niveaux des pages voisines et qui sont apparentes, mais la technique maintenant permet de vraiment les faire apparaître clairement. Et en plus, avec les avancées des logiciels et de reconnaissance de texte, on est parvenu donc à reconstituer 42 pages de ce fameux Codex H.
0: Donc c'est 42 pages perdues d'un ancien manuscrit contenant les lettres de l'apôtre Paul de Tarse, c'est ça ?
1: Exactement. En fait, c'est le manuscrit, le codex lui-même qui a été perdu. L'histoire de ce codex est assez extraordinaire, à savoir qu'il était au mont Athos. C'est un ouvrage de travail pour les moines. Il est très intéressant parce qu'il contient les lettres de Paul, mais il contient surtout des paratextes, des commentaires, des tables des matières, des classements, des renvois entre les différents passages. Ça nous montre exactement comment le texte de Paul était étudié par les premières communautés chrétiennes. Tout le codex a disparu, il a été détruit. Il restait simplement quelques pages volantes, et la plupart de ces pages volantes ont été réutilisées. Le parchemin était très cher, et donc on réutilisait les ouvrages périmés en effaçant le texte qui était dessus. On a fait ainsi avec le Codex H, par exemple, des pages de garde, d'autres livres et parfois même des couvertures, des reliures avec les pages de parchemin de ce Codex. Et c'est ça qu'on a retrouvé. Elles sont disséminées à travers le monde. Il y en a à Paris, il y en a en Russie, il y en a à Rome. On a collectionné toutes ces pages, on les a analysées et on a pu ainsi reconstituer 42 pages de ce fameux Codex qu'on avait perdu.
0: Pour que ni le codex ni votre voix ne se perdent, parlez bien dans le micro, mais justement, cette métaphore de la perdition de la voix, ça amène cette question, est-ce que ce texte-là confirme que la version sur laquelle on travaille, la version qu'on parcourt aujourd'hui, est la même que celle qui était dans l'ancien temps lue, ou est-ce que ça témoigne, au contraire, des fameuses variations dont on doute souvent quant au texte légué par Dieu ou par ses témoins? C'est-à-dire que souvent on se dit que peut-être les copistes ont inclus des erreurs qui nous touchent, nous concernent et nous poussent à l'erreur encore aujourd'hui. Qu'est-ce que ça dit de ce point de vue-là?
1: Alors qu'il y a eu des interpolations dans la Bible et dans le Nouveau Testament, c'est clair, regardez l'évangile de Jean, le premier chapitre et le dernier ne sont pas de la main de l'auteur de tous les autres. Mais on remarque dans ces épîtres de Paul qu'elles sont justement très fidèles au texte que nous avons. Ce n'est pas le texte qui est ici en cause, c'est vraiment le texte des épîtres de Paul qui a été transmis, mais c'est véritablement la division en chapitres et les renvois entre les différents passages significatifs qui nous montrent que les chrétiens du VIe siècle avaient des préoccupations et des angles de lecture des épîtres de Paul bien différents des nôtres. Et c'est dans ça vraiment qu'il est intéressant, c'est plutôt de voir comment le texte de Paul a été réceptionné au cours des âges et de voir que là, par contre, il y a des différences. Mais le texte de Paul est inchangé.
0: Vous dites on a retrouvé le texte, il s'agit d'une équipe internationale de chercheurs conduite par l'université de Glasgow en Écosse et cette annonce est toute récente. Elle fait grand bruit, évidemment, 42 pages des lettres de Saint Paul retrouvées. Marc-Antoine, qu'est-ce que ça vous inspire?
2: Ça m'inspire que il y a une tradition chrétienne qui est ancrée également dans les écrits et moi j'ai été sur place à Qumran au bord de la mer morte, c'est très impressionnant, c'est dans les interstices des montagnes qui plongent dans la mer morte. qu'on a retrouvé ces fameux amphores avec toutes les lettres de Qumran. Il y avait énormément de fragments. Ça, j'en parle un peu comme un amateur, mais c'est impressionnant de voir qu'il y a une fidélité et que tout est vrai. Tout est vrai et tout est confirmé. Donc, ce sont des chouettes témoins de la foi chrétienne que je mets sur le même plan que le Saint-Suaire de Turin, par exemple, qui sont vraiment des témoignages du Christ vivant à travers les paroles, à travers des matériaux aussi, comme ce Saint-Suaire, justement.
0: Alors, je vais faire un parallèle un peu poussif avec la musique, puisque la musique, y compris ancienne, on hérite de certaines partitions, et il y a peu de doutes sur les variations ou pas sur ces partitions. Cela dit, la question de l'interprétation varie, et on n'est pas sûr, quand on nous joue du Vivaldi, du Mozart ou du Handel, d'entendre la même pièce pour des questions d'instrumentation, de tempo et d'accord des notes que celle qui a été écoutée, entendue et donc réfléchie par leurs auteurs. C'est un peu le lien poussif que je fais, puisque votre Zoom parle de musique, Marc-Antoine.
2: Tout à fait. Donc, quand j'ai présenté le Zoom, j'ai dit que c'était un concours de musique internationale, le concours Reine-Elisabeth. Pourquoi est-ce que j'en fais un Zoom? Parce que ce concours commence cette semaine. C'est les 150 ans de la naissance de la Reine-Elisabeth. C'est un concours exceptionnel. C'est la quatrième fois que, cette fois-ci, c'est le violoncelle qui est à l'honneur. Et donc, je salue vraiment ce parrainage de la famille royale, de la reine en particulier, pour ce concours international, même de renommée mondiale. Si je peux faire la comparaison, c'est un peu notre prix Nobel à nous. Les prix Nobel sont décernés par le roi de Suède, sauf le prix Nobel de la paix qui est décerné à Oslo par le comité en Norvège. Mais c'est vraiment ce parrainage, j'allais dire, dynastique du prix Nobel. Eh bien, notre prix Nobel à nous, notre rayonnement de notre famille royale, je le vois vraiment à travers ce concours Reine-Elisabeth qui a vraiment une renommée mondiale.
0: Ce choix de mettre en lumière à chaque fois un instrument, ça vous semble intéressant?
2: Tout à fait. Avant, c'était le piano, le violon maintenant, le chant, le violoncelle. C'est important d'avoir ces instruments de maîtresse d'un orchestre. Le violon, le piano, ce sont vraiment deux instruments très complémentaires. Je suis un petit joueur de piano, je le dis tout de suite. Je joue comme un bon chrétien, c'est-à-dire que ma main gauche ignore ce que fait ma main droite.
0: Vivement la confession, Marc-Antoine. En tout cas, on marque une courte respiration musicale. Vous me connaissez plutôt du côté d'Eurovision que du concours Reine-Elisabeth. Et puis dans un instant, on reviendra sur un dossier qui n'a rien à voir, un dossier belge plutôt sensible, le nucléaire. Le gouvernement fédéral discute avec Engie pour reprendre l'ensemble des activités nucléaires en Belgique. Et ça, c'est comme une belle cérémonie d'ouverture de festival. Ça coûte bonbon. À tout de suite dans Décryptage. Merci.

0: Vous êtes bien à l'écoute de Décryptage, une émission produite par Catobel pour les antennes locales de RCF en Belgique francophone. Et avec nous aujourd'hui le frère dominicain Laurent Matelot et Marc-Antoine Matheissen, chrétien engagé en politique. On aborde maintenant le dossier nucléaire belge. Le gouvernement fédéral envisage de racheter à Engie l'ensemble de ses activités nucléaires en Belgique. Engie, je le rappelle, c'est un français. Ça signifie potentiellement reprendre les 7 réacteurs, leur exploitation, les déchets aussi, la maintenance, les infrastructures, mais aussi la question très coûteuse du démantèlement éventuel. Alors Marc-Antoine Matheissen, c'est vous qui avez proposé ce dossier, ce sujet. Évidemment, il y a une dimension éminemment politique. Quand vous entendez que l'État pourrait reprendre les activités nucléaires d'Engie en Belgique, est-ce que votre première réaction est plutôt enfin une reprise en main stratégique ou attention, piège financier? C'est là que ça se joue.
1: Enfin, une politique à long terme. Enfin, un État qui pense, pas pour 5 ans, pas pour 10 ans, mais pour 30 ans, pour la sécurité énergétique du pays. Quelles que soient les options, il y a toujours des risques à prendre, mais je trouve que je salue vraiment le courage du gouvernement. Alors évidemment, il y a deux oppositions, deux clivages dogmatiques. Le premier, c'est évidemment pour ou contre le nucléaire. Et le deuxième, c'est le marché libre, la privatisation de l'énergie, le fait que l'État est un mauvais gestionnaire, etc. Ça, c'est un autre débat. Mais alors, sur le débat du nucléaire, le danger ou le bénéfice du nucléaire, j'ai fait le petit exercice de savoir, tiens, au fond, combien produit une centrale nucléaire. Donc, un seul réacteur produit en moyenne 950 mégawatts. Et une éolienne standard, c'est 3,5 mégawatts. Donc on peut dire, tiens, si je fais le calcul, 960 divisé par 3,5, il faudrait 275 éoliennes pour avoir un réacteur nucléaire. En fait, pas du tout, puisque le nucléaire fonctionne en permanence, jour et nuit, entre 80 et 90%. Donc il y a vraiment une constance dans la charge de l'énergie, alors qu'une éolienne ne fonctionne que 25% de son temps. Et donc, en fait, une centrale nucléaire équivaut à 1100 éoliennes, 1100. Et donc, nous avons Doule 1, 2, 3, 4, Tihange 1, 2, 3. Donc, ça fait 7 centrales nucléaires. Nous avons 7 réacteurs nucléaires. Ça ferait près de 8000 éoliennes sur tout le paysage belge. Donc, on voit vraiment l'impact et l'utilité du nucléaire.
0: Oui, la mer du Nord ne suffirait pas. Après cette argumentation pour ou contre telle que vous la posez, en disant que okay, le nucléaire est pilotable et les éoliennes ou les énergies renouvelables ne le sont pas, elles sont moins fiables, continue de placer une opposition entre les deux sources. Je pense que le mix énergétique, c'était un peu la volonté politique qu'a eu le gouvernement à partir du moment où il s'est rendu compte qu'effectivement, on ne pouvait pas continuer d'avoir le train de vie qu'on avait sans centrale nucléaire. Il a fallu ouvrir les yeux sur cette question, c'était déjà un premier moment. Mais ensuite, pourquoi enterrer si vite quand même le mix énergétique, le développement d'autres approvisionnements? Parce que, pardon de polémiquer à mon tour, mais ce qui est souvent balayé d'un revers de main, et qui est quand même l'argument premier des antinucléaires, c'est la question des déchets. Alors, ok, c'est petit. Ok, c'est du stockage petit, mais en tant que chrétien, pardon, hein, notre maison commune, on y fout quand même sous terre des trucs dont on ne sait pas comment on va se débarrasser. Et souvent, on nous dit, allez, ne nous cassez pas la tête avec ça, c'est de la taille d'un terrain de handball. Bah, ok, bah, terrain de handball vénéneux quand même.
1: Tout à fait, et tout à fait. C'est un problème quand même très important qui est tout à fait ignoré. Alors, j'ai la petite anecdote de Marie Curie. Marie Curie avait des documents de travail. Ces documents de recherche, son journal de bord, etc. Vous savez que ces documents sont gardés à la Bibliothèque nationale de France, à Paris, près du pont Tolbiac. Eh bien, ces documents sont toujours radioactifs. Ils vont encore l'être pendant 1600 ans. 1600 ans. Marie Curie elle-même, son corps a été transféré au Panthéon. Eh bien, c'est un des rares cercueils qui sont de plomb, justement pour protéger les visiteurs qui vont au Panthéon, pour ne pas être irradiés par le corps de Marie Curie. Donc 1600 ans, c'est le radium-226, il faut donc 16 siècles pour que la moitié de la radioactivité, donc de la substance radioactive, soit désagrégée par elle-même. Donc la mi-période de vie, c'est 1600 ans, donc c'est encore énorme. Ça, c'est bien tout le problème des centrales nucléaires, on est tout à fait d'accord.
0: Laurent Matelot, vous qui êtes ingénieur, de formation en tout cas, Je suis souvent choqué, au-delà de la question gestionnaire sur laquelle on reviendra, mais par ce côté-là. Les pro-nucléaires disent « nous cassez pas la tête, c'est un problème infime ». Et en même temps, c'est vrai, les anti-nucléaires ont tendance à ne voir que ça, en oubliant que même se font chauffer un peu d'eau ou allument l'électricité jour après jour, et que sans les centrales nucléaires, ils ne sauraient pas mener le train de vie qu'ils mènent, et que c'est vrai aussi, l'énergie nucléaire permet de décarboner l'atmosphère. Mais la question du déchet, elle doit pas être balayée pour autant. Qu'en pensez-vous ?
2: Non, mais on ne peut pas balayer non plus la question du déchet de la production d'électricité au gaz, qui a un impact sur la production de CO2, le charbon, enfin tous les autres moyens de production. Il y a certes des moyens, et encore, quand on pense aux panneaux solaires, il y a aussi la pollution du panneau lui-même. Je pense qu'il faudrait prendre et je n'ai pas les compétences pour le faire, un niveau global de la gestion des déchets, parce que, je vais dire, le CO2 aussi, il va rester pendant longtemps. Donc il y a le côté radioactif qui fait peur du matériau. Il y a une dangerosité due à la concentration du matériau, ça j'en suis bien conscient, mais l'impact global polluant du mode de production d'électricité m'apparaît devoir être relativisé dans ces mesures-là.
0: C'est pas bien différent des autres modes de production.
2: On a un réchauffement de la planète globale quand même. On a l'électricité est un grand facteur du réchauffement climatique. La question est aussi celle-là. Quand vous parlez de la maison commune, il faut avoir une vision holistique de la maison commune. Toute activité produit des déchets. Toute activité humaine produit des déchets. L'empathie ne décroît jamais, comme dit la physique. La question est celle-là, au fond. Quelle est une vision globale de la gestion des déchets de notre production et de nos modes de vie? Là, ça dépasse mes compétences.
0: Marc-Antoine Matheisen, pour revenir à la dimension de prévision et à la dimension strictement politique des choses, vous semblez dire enfin une vision à long terme, c'est-à-dire que brader un peu, ou en tout cas léguer à Engie, le français, la gestion de notre énergie, c'était une vision très court-termiste qui pourrait caractériser certaines fois la gestion qu'on a pu avoir en Belgique de ces biens nationaux qu'on a légués un peu trop facilement ou privatisés un peu trop facilement.
3: Oui, tout à fait. Donc il y a la définition des pouvoirs régaliens qui sont vraiment le noyau du pouvoir politique qui devrait être entre les mains du pouvoir politique. Alors, pour la Belgique, Electrabel a été privatisé en 2006. Hein, donc, il y avait une OPA, et Electrabel est rentré dans l'orbite de Suez, qui deviendra GDF, Suez, et puis Engie. En 2006, il n'y a pas si longtemps, il y a à peine 20 ans. Mais donc, ça veut dire qu'on a donné dans les mains d'un groupe privé, coté en bourse, qui doit faire des bénéfices, et qui est donc jugé à court terme, une rentabilité, une profitabilité de tout notre secteur énergétique belge. Et donc, les logiques sont complètement différentes. Donc, l'État belge doit garantir pour l'ensemble de sa population une stabilité économique et énergétique, et surtout pour les grands acteurs industriels, je pense notamment au port d'Anvers, qui consomment énormément d'énergie. Et d'un autre côté, on a alors les mains donc de Engie GDF Suez, qui sont donc une société privée à court terme qui veut générer du bénéfice. Donc ce sont deux logiques qui s'affrontent totalement contradictoirement. Et en même temps, l'État belge est un très mauvais gestionnaire. Il est incapable de mettre des visions, des managers de qualité. Quoique, on prend l'exemple de Belfius par exemple. Voilà une belle banque qui a bien redressé la barre. Et donc, il y a quand même du management compétent qui pourrait avoir une belle vision, mais qui a besoin d'avoir les coudées franches pour mener à bien ses actions.
0: Je peux vous demander de parler un peu franchement, pourquoi, parce qu'on a quand même de grandes formations en Belgique, pourquoi il y a cette incompétence managériale, selon vous, en Belgique?
3: Parce que je crois qu'il y a une déresponsabilisation des top managers qui sont sous la tutelle du pouvoir politique, qui n'a pas les compétences nécessairement.
0: Donc c'est une incompétence politique qui se répercute sur le management?
3: Je le crois. Je crois que le management en tant que tel, en place dans les entreprises, est compétente.
1: Pourquoi ? Parce qu'il y a des assessments, il y a des promotions internes, il y a l'expertise, il y a les connaissances du métier. Donc là, je n'ai aucun doute. Mmh. Par contre, au niveau du conseil d'administration, le pouvoir de surveillance, eh bien là, ce sont les partis politiques qui nomment les mandataires, comme toujours. Ces mandataires sont récompensés par leur proximité des partis politiques et non pas du tout par leurs compétences. Il y a quelques exceptions notoires, et je vais quand même en citer quelques-unes, par exemple la Banque nationale. Même par exemple, le Conseil d'État, il y a eu tout un débat pour savoir si un conseiller d'État, donc un membre du Conseil d'État, devrait être juriste ou pas. Il y a quelques années, il y a un parti politique belge, écolo pour ne pas le nommer, qui voulait envoyer donc au Conseil d'État une représentante qui n'avait pas le diplôme en droit. Donc comment est-ce possible que dans une juridiction constitutionnelle, il n'y ait pas de juriste qui siège en tant que représentant? C'est tout à fait invraisemblable. Donc je plaide pour qu'on remette en place un concours vraiment objectivable pour la nomination non seulement des top managers, mais aussi la couche d'au-dessus, donc les administrateurs.
0: Merci Marc-Antoine Mathaysen. Vous illustrez combien la particratie typiquement belge peut certaines fois donner à court terme l'impression de simplifier les choses, mais que c'est quand même un problème en soi. On marque une nouvelle pause musicale. Dans la suite de cette émission, nous quitterons les centrales nucléaires pour parler d'un autre sujet de long terme, le mariage. Le Vatican s'inquiète du recul des mariages, de la banalisation de la cohabitation et de la difficulté pour beaucoup de jeunes à s'engager durablement. Nous en parlerons dans un instant avec nos deux débatteurs, toujours dans Décryptage, une émission produite par Catobel pour les antennes locales de RCF en Belgique francophone.

0: Vous êtes bien dans Décryptage, l'émission produite par Catobel pour les antennes locales de RCF en Belgique francophone. Toujours avec nous le frère dominicain Laurent Matelot et Marc-Antoine Mataïsen, un chrétien engagé en politique. Deuxième grand sujet, les mariages en Berne. Le pape Léon XIV a convoqué pour octobre 2026 les présidents des conférences épiscopales du monde entier. Ce sera à Rome. L'objectif, réfléchir à la manière d'annoncer l'évangile aux familles d'aujourd'hui, 10 ans après, Amoris Laetitia. Comme si Amoris Laetitia, au fond, n'avait pas eu l'effet escompté, le constat est connu, moins de mariages, davantage de cohabitation et une peur de l'engagement, une difficulté pour l'Église à faire entendre son langage sur le couple, mais aussi peut-être, et je ne sais pas si c'est ça, frère Laurent Matelot, dans l'accompagnement spirituel que vous faites, qui revient le plus souvent vis-à-vis des jeunes couples, c'est pourquoi pas s'engager, pourquoi pas cohabiter, pourquoi pas avoir envie d'enfant, mais une crainte au fond de placer un enfant qu'on aime déjà sans qu'il existe dans un monde qu'on aime beaucoup moins.
1: Oui, sans doute, il y a une vraie peur de l'avenir, et dans ce cadre-là, le choix d'avoir un

0: de Dieu qui surgit à travers notre humanité et la beauté de l'amour conjugal. Et visiblement, cette démarche de voir préalablement le mariage comme étant le foyer, le nid autour de, dans lequel va surgir la vie au monde, il est maintenant plutôt un épisode planifié, peut-être stratégique. On remarque, en tout cas je remarque dans l'expérience, que la décision de se marier vient souvent après la décision d'avoir un enfant. On se marie parce qu'on va avoir des enfants. Et que dans la personne de cet enfant, de toute façon, il y a déjà une indissolubilité qui va de facto exister. Et dans ce cadre-là, on fait un engagement spirituel. C'est là qu'on décide de véritablement passer du stade couple au stade famille.
1: Pardon, frère Laurent, j'ai peut-être mal compris, mais je vois pas la différence. On souhaite avoir un enfant, donc on se marie. Et vous dites, le mariage, c'est créer le nid, l'accueil pour l'enfant, l'accueil pour la vie qui va surgir à travers cet enfantement. Ça change rien, c'est la même chose. On est prêt à avoir un enfant, donc on se marie. Vous dites quoi?
0: Je dis que on a vécu toute une vie de couple et dans laquelle on a, comment je vais dire, plutôt organisé. L'enfant est devenu la conclusion d'un processus économique. De décision économique.
1: Ah, économique, c'est ça la nuance que vous apportez.
0: Oui, l'enfant n'est plus en soi, est devenu une partie de l'équation.
1: Et plus centrale.
0: N'est plus, avant que le monde, avant l'industrialisation, on se mariait, assez jeune, mais parce qu'il n'y avait sans doute pas d'école et qu'on était employé très jeune, et on accueillait spontanément un enfant. Et je vais dire, on gérait plutôt la situation en se jetant à l'eau. C'est l'enfant qui faisait véritablement, on gérait les problèmes que la venue au monde d'un enfant au fur et à mesure qu'il se présentait.
1: L'intendance
0: maintenant, tout est une question de stratégie. Il faut que l'enfant rentre dans un projet qui est déjà bien défini. Il n'est plus qu'une partie de l'équation.
1: On peut pas en vouloir au couple, on peut en vouloir au monde moderne plus qu'au couple.
0: Oui, on doit en vouloir au monde moderne. Je pense que les couples désirent toujours aussi fondamentalement des enfants. C'est une question de notre habitude de nous rassurer sur tout en ayant fait des plans qui envisagent jusqu'à les études universitaires de l'enfant qu'on pourrait envisager. Est-ce qu'on a le budget pour financer véritablement la famille? Et c'est souvent une question économique qui entre beaucoup trop en jeu à mon sens. Dans le désir, pour le coup uniquement humain, amoureux et créateur d'avoir des enfants, et que maintenant la venue d'un enfant au sein d'une famille est quelque part le couronnement d'un plan stratégique.
1: Ça limite aussi le nombre d'enfants qu'on fait, fatalement.
0: Exactement. Parce que économiquement, il est difficile d'envisager une famille nombreuse, et puis le modèle sociétal, culturel de défense de l'être humain autonome avec rempli de liberté, n'est pas prêt peut-être à avoir les contraintes d'une famille nombreuse. Maintenant, comme l'a dit le pape François, on n'est pas obligé, en tant que chrétien, de se reproduire comme des lapins. J'avais bien aimé l'expression, mais pour dire qu'il y a quelque chose de la responsabilité quand on fait des enfants. Il est hors de question, évidemment, d'envisager des enfants sans savoir les nourrir, les éduquer. Mais je pense que la question économique déséquilibre en fait de la famille est trop pensée en amont.
1: Donc il n'y a pas du tout ce que je sous-entendais tout à l'heure qui était la peur, la crainte du monde tel qu'il va aujourd'hui et tel qu'il pourrait aller demain, tel qu'il s'annonce aujourd'hui, c'est-à-dire dans quel monde au fond je livre des enfants que j'aime déjà. Ça vous semblez pas y faire référence, vous l'entendez pas dans les témoignages que vous récoltez?
0: Si, on l'entend, il y a... Dans la préparation des mariages, je pose toujours la question de savoir, pour que les choses soient claires, il s'agit d'un mariage chrétien, et donc êtes-vous ouvert sur ce don de la vie à travers votre amour? C'est un point essentiel pour contracter mariage à l'Église. Et il est arrivé de couples qui m'ont dit « Oui, nous désirons des enfants, mais nous avons véritablement peur de les mettre au monde, dans ce monde-là. » Et ça, c'est pour moi justement le côté pervers de cette planification à outrance. On a déjà imaginé le monde à l'état de catastrophe finale et on ne voit pas comment faire coller son plan familial avec le plan de l'évolution de la planète, les crises écologiques, les crises sociales et on a peur de mettre au monde pour lui, pour le bien de l'enfant.
1: Marc-Antoine, est-ce que l'Église a parfois donné au mariage une image trop institutionnelle, cadrée, rigide, une forme d'obligation et de pression ?

0: C'est une bonne question. Ça me laisse un peu perplexe. En préparant l'émission, j'ai d'abord un peu, je me suis plongé dans les chiffres. J'aime bien toujours regarder les chiffres. Les mariages en Belgique sont parfaitement constants depuis 20 ans. Je parle de mariage civil.
1: Civil.
0: Mariage civil, donc depuis le code Napoléon, il faut d'abord se marier civilement et puis seulement on peut se marier religieusement, je le rappelle. Donc le mariage civil en Belgique, 48 580 mariages en 2024. 48 500. Mariage religieux, combien? Exactement 10%. À la place de 48 500, c'est exactement 4 896. Donc on est à 10% de mariages religieux. Alors si le mariage civil est parfaitement constant depuis 20 ans, sauf évidemment en période Covid, il y a eu un dip et puis un petit effet de rattrapage, mais on est à nouveau stabilisé au même chiffre. Mariage religieux, par contre, lui, il est en chute permanente. En chute, ça veut dire en 2023, 5 240 mariages et 2024, 4 896, donc environ 500 mariages en moins tous les ans. Voilà. Alors, je mets bien la réflexion du père Laurent sur les questions économiques qui sont en amont. Je dirais même le logement avant le mariage, et puis quand on a le logement, le mariage, et puis les enfants.
1: Oui, mais là, vos chiffres ne disent pas ça. Ils ne disent pas une peur de l'engagement.
0: Non.
1: Ils disent une peur de l'engagement religieux.
0: Oui, ça c'est ça qui ça me rend perplexe. Est-ce que c'est le sens du mariage religieux qui part? Parce que le mariage en tant que tel au niveau civil tient la route, est tout à fait constant malgré une fiscalité de plus en plus défavorable, puisque le gouvernement actuel a encore supprimé le quotient conjugal. Le quotient conjugal, c'est quoi? Donc quand un conjoint gagne plus que l'autre, on peut transférer fictivement 30% du salaire vers l'autre conjoint qui tombe donc dans des tranche d'imposition inférieure. Donc là, on aide évidemment qui? On aide évidemment la mère au foyer qui va s'occuper des enfants. Et donc, elle va bénéficier effectivement d'un genre de revenu fictif avec un incentive fiscal pour le couple. Et ça vaut aussi pour les pensionnés. Donc, il faut s'imaginer un couple pensionné, la maman qui s'est occupée des enfants, elle peut donc reporter une partie de la pension de son mari, la retraite de son mari, sur son compte à elle, pour avoir des tranches d'imposition plus basses. Tout ça va être supprimé. Et malgré le fait qu'on ait des politiques fiscales défavorables au couple, le nombre de mariages civils reste constant. Donc je crois que c'est un problème de sens, plutôt le sens du mariage religieux, qui n'est peut-être pas perdu, mais peut-être méconnu. Et là, je regarde le père Laurent.
2: Oui, les mentalités sur le mariage ont clairement évolué. Il y a aussi, objectivement, le nombre de baptisés qui diminue dans la société. Et donc, forcément,
1: Ça va avec.
2: Il y a moins de personnes qui font un mariage religieux. Mais au-delà de ça, je pense que le mariage est peut-être plus vu comme étant aussi comment je vais dire, moi, un ajustement technique, dans le sens où il offre un cadre juridique pour la famille et une protection. Mais il est, on peut divorcer, il est jetable. Le mariage de l'Église, il est pérenne. On dit tout autre chose. Quand on se marie à l'Église, on dit, nous allons tout faire pour que ce soit pour la vie. Et on a quand même une certitude que ça va être difficile à défaire. Tandis que le mariage, me semble culturellement maintenant plutôt vu comme étant un état légal de vie officialisé, plutôt que véritablement la sanction d'un véritable projet de famille.
1: Ok, vous le déplorez, que peut faire le Vatican d'en haut sur cette question-là?
2: Donc, nous sommes 10 ans après Amoris Laetitia, le pape a décidé de convoquer les présidents des conférences épiscopales du monde. Il l'avait fait pour la dernière fois sur la question des abus sexuels dans l'Église. Ce n'est pas en soi une assemblée synodale, mais dans l'esprit de la synodalité, donc les évêques vont réfléchir comment aujourd'hui proposer une nouvelle pastorale du mariage face à ces réalités, et comment peut-être présenter à nouveau frais le mariage chrétien, en représenter peut-être de manière plus actuelle tous les enjeux spirituels et la beauté spirituelle. La sacralité de l'amour conjugal, et peut-être offrir de nouvelles voies de perspective pastorale. Il faut dire que en 10 ans d'Amoris Laetitia, la réception n'a pas été à la hauteur de cette exhortation apostolique. L'Église s'est beaucoup braquée sur le fameux chapitre 8, ce qu'on appelle les unions irrégulières. La possibilité de communier. Bon, qui est quand même un petit chapitre final du texte qui contient tout autre chose, en particulier à propos de l'éducation des enfants.
1: Mais peut-être, pardonnez-moi frère Laurent, on va encore avoir des gens certes légitimes qui ont étudié, qui connaissent leur sujet, mais qui sont des hommes non mariés d'un certain âge, qui vont réfléchir à une question sans vraisemblablement inclure les couples mariés, les jeunes, dans cette même réflexion qui les concerne. On va encore faire un marketing par en haut.
2: Il s'agit bien de définir des pastorales. Et donc justement, la manière dont les évêques doivent implémenter ce mouvement dans leur diocèse. Il est évident que le processus synodal continue et que de cette assemblée à Rome doit perler dans les diocèses, dans des assemblées synodales, essentiellement composées de familles qui vont évidemment ramener leurs préoccupations. En tant que dominicain, je sais parfaitement bien que on est amené à prêcher d'une part la révélation et en particulier qui vient du Vatican. Mais on doit savoir à qui on prêche et amener véritablement des réponses aux questions de ces gens-là. Il s'agit pas d'aller distribuer une belle doctrine de haut en bas en disant voilà ce que l'Église dit, essayez de vivre comme cela, mais plutôt de dire quelles sont vos réalités du terrain et comment arriver à rejoindre le bel idéal marital que propose l'Église.
1: Merci frère Laurent pour cette précision, elle était importante. On s'accorde une dernière respiration musicale.

0: Vous êtes bien à l'écoute de Décryptage, produit par Catobel pour les antennes locales de RCF en Belgique francophone. Bienvenue à vous. Si vous nous rejoignez, nous retrouvons toujours en studio le frère dominicain Laurent Matelot et Marc-Antoine Matheisen. Et nous accueillons maintenant le théologien Christophe Herings. Bonjour Christophe.
1: Bonjour Julien et à tous et toutes.
0: Bienvenue à vous. Vous avez proposé pour Catobel une analyse en plusieurs volets de cette première année du pontificat de Léon XIV, son profil, sa sensibilité doctrinale, son attention à la doctrine sociale de l'Église, mais aussi la manière dont il exerce une forme de soft power sur la scène internationale. Alors, vous n'êtes pas de ceux, et à mon avis, c'est ce qui fait votre grande qualité, qui ont interprété en temps réel la fausse passe d'armes entre le pape Léon XIV et Donald Trump. Il y avait une temporalité. Donald Trump tweet autant qu'il rote, alors que le pape Léon préécrit ses discours. Rien que ça crée une différence de temporalité. Vous n'y avez pas vu une passe d'armes, mais quand vous revenez sur ce sujet, vous dites qu'il y a quand même l'exercice d'un soft power. J'aimerais vous entendre sur l'ambiguïté de cette analyse-là, qui est à mon avis passionnante.
1: Alors effectivement, bon, soft power, c'est l'idée que le pape Léon, pendant ses premières années de pontificat, est apparu aux yeux de beaucoup d'observateurs, y compris catholiques, comme très discret, voire timide, voire même faible. Et c'est là que intervient cette attaque frontale de Donald Trump en disant littéralement qu'il était faible, qu'il ne comprenait rien à la politique, etc. Et en fait, Trump réagissait à des messages, notamment pendant le temps pascal, pour revenir là-dessus, où donc Léon, comme il le fait depuis le début de son pontificat, condamne la guerre, condamne les puissants et leur logique de guerre, et parle en faveur de la paix. Bon, on a tous et toutes entendu ça.
0: Et puis, c'est pas nouveau.
1: Et c'est pas nouveau. Et donc, c'est là où la temporalité intervient, c'est que quand même, le lendemain du dernier tweet de Donald Trump, là, on a posé la question à Léon XIV dans l'avion qui l'a amené en Algérie pour sa grande tournée africaine. Et là, il a effectivement réagi à ce qu'il a dit, mais en disant justement, je ne suis pas un politique, moi je prêche l'évangile, je continuerai haut et fort à prêcher pour la paix. Mais il a quand même dit aussi, j'ai pas peur de l'administration de Trump. Mais tout en disant aussi plusieurs fois par la suite qu'il n'entendait pas entrer en débat avec lui. Donc effectivement, ce débat a quelque chose de décalé. Mais il y a effectivement un soft power, du coup, qui s'est dévoilé aux yeux du monde. Donc, comme je disais, il a paru faible, mais peut-être que cette discrétion était plutôt la marque d'une force tranquille qui s'est déployée, je dirais, qui est montée en puissance au fil des mois. Effectivement, rien de nouveau dans ce qu'il a dit à ce niveau-là. Et puis, il y a le voyage en Afrique, où donc là, quelque part, toutes les caméras, du coup, se sont braquées, puisqu'il y a eu ces incidents, ces fausses passes d'armes. Et donc, on s'est rendu compte que le pape n'hésitait pas à critiquer les politiques au Cameroun, la corruption, à dénoncer le pillage des richesses en Angola, à rendre visite aux pauvres, aller dans des hôpitaux psychiatriques, à visiter une prison, etc. Et donc, là, on s'est rendu compte, mais finalement, ce pape, il a une réelle théologie politique qui n'a rien de révolutionnaire, qui est tout à fait dans la ligne, en fait, des papes précédents. Et justement, J.D. Evans l'avait attaqué aussi sur la guerre juste en disant le pape apparemment ne connaît pas ça ou il doit faire attention quand il parle de théologie. On croyait quand même rêver en entendant ça. Et justement, beaucoup plus que François, il se manifeste à travers les prises de position de Léon. Il est justement adepte de la guerre juste, même s'il n'a jamais utilisé le mot, en disant on épuise d'abord tous les moyens, je dirais, non armés, non violents, pour essayer de résoudre les conflits. D'ailleurs, il appelle régulièrement à la négociation, au dialogue, à la réconciliation au Liban, etc. Et donc, c'est là que se manifeste ce soft power. Et c'est pas un pacifiste, comme pouvait l'être le pape François, qui, à un moment donné, pendant son pontificat, avait conseillé aux Ukrainiens de hisser le drapeau blanc pour tout arrêter. Non, Léon manifeste aussi qu'il soutient le faible par rapport à l'agresseur. Il soutient l'agressé. Donc, ce sont des petites touches, mais qui montrent que il y a toute la diplomatie vaticane qui suit évidemment derrière, qui montre que le pape Léon a un discours fort, a des gestes forts par rapport à la paix. Et que d'ailleurs, on se souvient son tout premier discours, Rubi et Orbi, le jour de son élection. Avec le recul, on pourrait dire que c'est déjà tout à fait programmatique. Surtout les termes qu'il a opposés. La paix soit avec vous tous, avec tous les peuples. Une plaie désarmée et désarmante. Il n'arrête pas de le redire. Une plaie humble et persévérante qu'on doit d'abord recevoir de Dieu. Donc, la théologie y est, la spiritualité, la politique, la diplomatie, la doctrine sociale de l'Église. Tout est présent dès la première année de ce pontificat.
0: Et puis pour ce qui est de la négociation, des tensions internes et quand même de la confrontation avec des politiques extrêmes, y compris l'extrême droite, il sait très bien de quoi il parle. On peut peut-être rappeler qu'au Pérou, il a été appelé à la rescousse de l'Église pour lutter contre des franges extrêmement radicales. Et c'est une Église complètement désordonnée qu'il a su réunir. C'est quasiment un exploit. Ça a joué certainement dans son élection à ce rôle-là. C'est quelqu'un qui s'est affronté par les francs et en même temps unifié et concilié. En termes de diplomatie, il connaît le sujet. On peut dire ça.
1: On peut dire ça. Et il a gardé, pour le moment en tout cas, Pietro Parolin comme secrétaire d'État. Parce que c'est quelqu'un qui a beaucoup de crédit au niveau des relations internationales avec les chefs d'État et les institutions internationales. Oui, il sait très bien de quoi il parle. Il était aussi pendant très longtemps supérieur de son ordre. Alors, vous avez dit ce mot d'unité. Je pense qu'effectivement, c'est une des principales raisons pour lesquelles il a été élu. On se souvient, en 2013, François a été élu pape pour réformer l'Église, pour la renouveler, pour mettre un peu d'ordre à la Curie romaine, ce qu'il a fait en partie, mais en créant au passage pas mal de polémiques, de divisions, parfois des frustrations aussi dans certains groupes de chrétiens, surtout dans les dernières années. Et donc là, on sent que Léon, c'est sans doute donc une raison pour laquelle il a été élu, de refaire l'unité. Donc il se situe véritablement dans la continuité de François. Hein. Son premier grand texte d'Ilexité avait été commencé par François, il l'a assumé et achevé. La synodalité, il continue, mais en mettant en avant peut-être une nouvelle forme de collégialité, ce que n'avait pas tout à fait le pape François. Le pape François était pour la synodalité, mais lui-même n'avait pas un fonctionnement très synodal. On s'est demandé, est-ce qu'il n'est pas un peu traditionaliste sur les bords, hein? Voilà, on voit...
0: Sur des questions de vêtements, notamment.
1: Questions de vêtements, des rites qu'il a remis à l'honneur, etc. Mais là aussi, pour faire référence au Pérou, c'était quelqu'un qui célébrait la messe de façon très simple, dans les villages. Il s'est confronté à l'Opus Dei, notamment, ou autre. Donc, c'est pas du tout un traditionaliste, mais sans doute qu'il a conscience de devoir donner la parole et laisser la place à toutes les tendances dans l'Église, y compris celles qu'ici, en Occident, on aime le moins. Donc, l'unité à côté de la paix, je pense que c'est vraiment le maître mot de ce pontificat, en tout cas dans cette première année.
0: Marc-Antoine, évidemment vous vous intéressez à la chose politique, alors peut-être que ce sujet qu'a développé Christophe Herings du soft power vous intéresse, sinon n'hésitez pas à dire ce qui selon vous semble le plus marquant dans cette première année de règne.
2: Pour moi c'est les deux choses, la première c'est le fait que le pape ait décliné l'invitation officielle de Donald Trump pour les 250 ans, en prétextant qu'il avait son premier voyage à Lampedusa, qui est la petite île au large de l'Italie, comme beau prétexte pour aller voir les réfugiés qui arrivent évidemment en bateau sur cette île-là. Il a été très prudent. Il n'a pas pris le risque de jouer le... Charles III d'Angleterre a pu faire des discours qui ont bien remis Trump à sa place. Mais on ne peut pas le faire deux fois. Et donc là, Trump n'aurait pas permis au pape de le permettre de prononcer des discours un peu dans ce sens-là, à Chicago par exemple, ou d'où il vient. Donc il a été prudent et il a bien fait de ne pas accepter cette invitation. Le deuxième point, évidemment, le clash qu'il y a eu entre Trump et Léon XIV, eh bien, il est sorti un peu de l'anonymat. Hein, donc le pape, grâce à Trump, au fond, le pape a vraiment pris sa place pleine et entière.
0: Par contraste.
2: Par contraste et gagné beaucoup de sympathie auprès des pays arabes, quasi au lendemain, puisque c'est au mois de décembre qu'il a visité le Liban. Donc, on est à peine 4 mois plus tard et là, vraiment, il a marqué des points. Donc, c'est quelqu'un de discret, mais qui sait rendre coup par coup. Donc, c'est pas mal du tout. J'aime bien.
0: Frère Laurent.
3: Oui, en écoutant Christophe, je me disais que finalement, le soft power, c'est la marque du Christ. Enfin, c'est là où il apparaît le plus faible qu'il est le plus puissant. Et je me réjouis d'un pape qui incarne ce genre de méthode, à savoir que ce n'est pas la révolte qui nous mène à la victoire, mais véritablement la lame de fond spirituelle qui nous permet de tenir sur le long terme. Il est tout l'inverse d'un Trump qui réagit, je vais dire, au gré de ses émotions et de chaque poil qui le hérisse. Il est quelqu'un qui véritablement a une vision de la puissance beaucoup plus diluée. Et je me faisais la réflexion en disant, mais c'est finalement ça peut-être la distinction entre le soft et le hard power. C'est la temporalité avec laquelle on applique ses idées. Le hard power, c'est ce que je veux tout de suite. y compris avec des actions très violentes qui déstabilisent des États, tandis que le soft power, c'est plutôt je suis prêt à patienter pour une solution durable et investir véritablement dans la paix. Je ne peux pas partager l'option de Trump qui vise à dire finalement on fait la paix par les armes. On va pacifier le monde, on va empêcher l'Iran d'avoir l'arme nucléaire, on va stabiliser toute une région. Finalement, on fait quelque chose de violent pour l'instant, mais vous allez voir, finalement, on débarrasse le monde d'une véritable menace.
0: Qui parle là, Trump ou vous?
3: C'est Trump.
0: Vous avez l'air d'accord.
3: Moi qui suis, je pour définir la politique.
0: Non, mais vous avez l'air de le dire aussi à la première personne.
3: Oui, je suis très incarné quand je pense à la place des autres. Et le pape, véritablement, lui, ne s'attache pas à tel problème particulier de violence locale. Il est véritablement en train de définir une manière d'être humain tous ensemble et d'arriver à un dialogue et finalement de diluer notre manière d'appliquer la puissance power et de tous passer... de tous renoncer au hard power pour arriver véritablement au soft power. La manière la plus douce d'imposer le résultat qu'on veut.
0: Étant donné la capacité d'outrance du président américain, on ne sait pas comment ça pourrait finir. L'évitement dont vous parlez, Marc-Antoine Mathaysen, ne peut peut-être pas se reproduire tout le temps non plus, au même titre que des discours frontaux. Mais c'est vrai qu'on se rappelle du pape François à côté de Donald Trump le jour où il a été contraint de le recevoir. Il faisait ouvertement et ostensiblement la gueule. Et sur les photos, ça se voit. Et quand il a reçu J.D. Vance, alors malheureusement, c'est un des derniers invités qu'il a pu avoir, mais il a donné à ses enfants des Kinder Surprise. Ça peut sembler un beau cadeau, mais c'est des cochonneries. Et c'était ouvertement... hostile. C'est plus frontal quand même. L'évitement de ces gens qui le provoquent, qui le critiquent, qui parlent mal de lui ne pourra pas durer non plus indéfiniment, Christophe Herings. Ce soft power par la bande comme ça, à un moment, ne pourra plus tenir non plus.
1: Non mais je pense qu'en parlant à tous, il parle à chacun en particulier aussi. Donc on disait tout à l'heure, mais en parlant de la paix, condamnant la guerre, il n'a pas visé Trump peut-être plus particulièrement que d'autres. Mais en même temps, il se trouve que Trump est en train de faire une guerre en Iran qui ne correspond pas aux critères catholiques de la guerre juste, pour reprendre ce terme-là. Bon, on sait que c'est justement une notion qui était fort abandonnée dans l'Église catholique cette dernière décennie, en se disant, mais est-ce qu'on peut encore parler d'une guerre juste? Mais aujourd'hui, la question se repose, vu le contexte extrêmement international, géopolitique qu'on connaît aujourd'hui, où le droit international cède le pas au droit du plus fort. Donc quand même, dans tout ce qu'il dit, le pape le redit régulièrement. Il a quand même dit aussi, en répondant à un des journalistes, que c'était inadmissible de menacer de détruire une civilisation tout entière. Voilà, donc c'est quand même... On sait à qui il s'adresse en disant ça. Donc je pense que je ne suis pas sûr qu'il y ait une stratégie d'évitement, mais le pape, j'ai envie de dire d'une façon un peu imperturbable, continue à dire ce qu'il a à dire et entendre qui pourra. Est-ce qu'il va prêcher dans le désert ou est-ce qu'il sera écouté? Quelque part, le Christ non plus n'a pas été franchement écouté pendant sa vie. On sait comment ça se termine. Et en tout cas, voilà, régulièrement, en tout cas dans les discours que le pape continue de dire, on peut retrouver des situations concrètes à travers ce qu'il dit. Donc, moi, je ne pense pas qu'il y ait véritablement... On n'est pas entre un choix entre l'évitement ou le frontal. On est dans un autre style qui est vraiment, je pense, justement, le style Léon XIV. On est fondé dans la spiritualité. On parle à partir du Christ. Et à partir de là, eh bien, tout le monde est confronté à cet évangile de la paix, en fait.
0: Merci à tous les trois. Merci aux frères dominicains Laurent Matelot, merci Marc-Antoine Mathaysen et merci au théologien Christophe Herings d'avoir été tous trois avec nous pour cette fin d'émission. À bientôt, messieurs.
3: Au revoir.
1: Au revoir.
2: Merci.
0: Voilà, nous avons parlé aujourd'hui du nucléaire belge, des mariages en Berne et du premier bilan du pontificat de Léon XIV, sans oublier les zooms de nos débatteurs, décryptage. C'est une émission produite par Catobel pour les antennes locales de RCF, à retrouver sur toutes nos plateformes numériques. Merci à vous de nous avoir suivis et à la semaine prochaine pour un prochain décryptage.

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1: Visite pastorale du pape à Naples ce soir dans le sud de l'Italie. 50 000 fidèles en fête sur la place del Plebiscito. Léon XIV a invité le clergé à rendre concrète la présence de l'église à chaque coin de rue dans ce territoire pauvre mais où la piété populaire est forte. Pour le premier anniversaire de son pontificat, le pape a aussi célébré la messe ce matin au sanctuaire Notre-Dame du Rosaire à Pompéi. On y revient juste après les titres. Pas de trêve entre la Russie et l'Ukraine. Les attaques mutuelles de drones continuent après l'entrée en vigueur hier à minuit d'une trêve unilatérale décrétée par Moscou avant les commémorations de demain de la victoire soviétique sur l'Allemagne nazie. Et dans ce journal également, nous irons en Afrique du Sud où la justice a rouvert la porte à une destitution du président Ramaphosa, tandis qu'au Mali, les autorités rejettent tout dialogue avec les groupes armés.
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1: Bonsoir à tous. Le pape Léon XIV a donc choisi de célébrer le premier anniversaire de son pontificat en Campanie, dans le sud de l'Italie. Une belle journée avec tant de bénédictions a-t-il lancé ce matin. Ce soir, le pape est à Naples, une ville portuaire bouillonnante de vie, où l'art est séculaire comme la piété populaire. Des milliers de fidèles sont allés à sa rencontre dans ce territoire marqué aussi par la pauvreté et la violence. Depuis l'emblématique Piazza del Plebiscito en plein cœur de Naples, Léon XIV s'apprête à leur livrer un discours. Quelques heures plus tôt, il a rencontré le clergé local réunis dans la cathédrale Notre-Dame de l'Assomption. Alexandra Sirgan, face aux inégalités, l'Église est donc appelée à être une présence concrète.
3: La plus grande métropole du sud de l'Italie est traversée par des profonds contrastes, reconnaît l'évêque de Rome. La vivacité d'une religiosité populaire spontanée et effervescente, la beauté emblématique de ses ruelles et de ses places, mais aussi les blessures laissées par la violence, le chômage des jeunes, le décrochage scolaire ou encore les fragilités familiales. Tant de blessures qui transparaissent dans la négligence des rues, des banlieues et des coins oubliés et qui rendent encore plus urgente la présence concrète et solidaire d'une église proche des personnes, a assuré le Saint-Père. Loin d'une foi réduite à quelques grands événements émotionnels, Léon XIV appelle à un témoignage capable d'habiter le quotidien et capable aussi de se laisser traverser par cette joie authentique que le souverain pontife reconnaît chez le peuple napolitain. Ainsi, laïcs, prêtres, religieux, tous sont appelés à proposer des parcours capables de s'inspirer de l'évangile pour renouveler Naples. Un parcours à accomplir, Marie, en s'en remettant aussi aux nombreux saints et saintes que Naples a suscité au cours de son histoire, à commencer par son saint patron, Saint Gennaro.
1: Merci Alexandra Sirgan. Et puis on attend donc ce soir le discours du pape aux Napolitains avant son retour à Rome. Ce matin, Léon XIV était de l'autre côté de la baie, à Pompéi, ville antique détruite par l'éruption du Vésuve, ville au cœur de laquelle a été fondée 1800 ans plus tard un sanctuaire marial le 8 mai, jour de la supplique à Notre-Dame de Pompéi, de Saint Bartolo Longo, avocat italien sauvé par la prière du rosaire et canonisé par Léon XIV en personne en octobre dernier. Pour son premier anniversaire sur le siège de Pierre, le pape a donc souhaité prier la Vierge du Rosaire. Sa journée a commencé par une rencontre avec des familles aidées par les œuvres caritatives du sanctuaire pour encourager chacun à témoigner l'amour du Christ dans le service des plus fragiles. Le pape a ensuite célébré la messe, l'occasion d'un nouvel appel à la paix. Que Dieu apaise les haines fratricides, éclaire les dirigeants des nations face au conflit actuel. Un nouvel engagement économique, politique, spirituel et religieux s'impose selon lui. Plus de précisions évidemment sur notre site internet vaticannews.va. Hier, le pape, à moins que ce ne soit son secrétaire d'État, évoquait déjà la nécessité de travailler sans relâche pour la paix. C'était lors d'une audience accordée au Vatican, au chef de la diplomatie américaine. Ce soir, Marco Rubio évoque une très bonne rencontre. Il se réjouit d'avoir pu exprimer le point de vue de son administration sur le danger que représente l'Iran pour le monde. Et ce vendredi, alors que Marco Rubio attend la réponse de l'Iran à leur proposition en vue d'un règlement du conflit, l'armée américaine annonce avoir neutralisé deux navires iraniens qui ne se pliaient pas à leur blocus. L'Iran dénonce une violation flagrante du cessez-le-feu et rapporte des affrontements sporadiques dans le détroit d'Ormuz. Et puis sur le front libanais, 4 personnes ont trouvé la mort dans des frappes israéliennes aujourd'hui, a annoncé le ministère de la Santé. Le Hezbollah revendique des tirs vers Israël, où les sirènes anti-aériennes ont retenti dans plusieurs villes du nord du pays pour la première fois depuis le début de la trêve du 17 avril. En Ukraine, les autorités dénoncent la poursuite par la Russie d'attaques le long de la ligne de front, malgré le cessez-le-feu qu'elle avait elle-même décrété et qui devait être en vigueur hier et aujourd'hui, et demain. De son côté, Moscou accuse Kiev d'avoir lancé des dizaines de drones contre la Russie. On fait le point depuis Kharkiv avec Emmanuel Chaz.
4: Ce matin, Volodymyr Zelensky annonçait plus de 140 frappes russes sur la ligne de front ainsi qu'une dizaine d'assauts nocturnes, principalement sur le secteur de Sloviansk dans l'est du pays, en plus de plus de 60 drones envoyés par Moscou contre l'Ukraine. De son côté, Moscou accuse Kiev d'avoir visé la capitale russe à l'aide de douzaines de drones et les réseaux sociaux russes font état de frappes sur des sites industriels et militaires stratégiques russes sans que l'Ukraine confirme être à l'origine de ces frappes. Elles visent principalement des raffineries de pétrole et elles s'inscrivent cependant dans la continuité de la stratégie ukrainienne de toucher l'économie russe au cœur, alors que Kiev continue de proposer un cessez-le-feu inconditionnel et rappelle que la guerre pourrait s'arrêter immédiatement par la seule volonté de Vladimir Poutine. Volodymyr Zelensky déconseille aux diplomates étrangers de se rendre à Moscou pour les commémorations du 9 mai, affirmant que plusieurs pays pro-russes se seraient adressés à Kiev pour savoir si l'Ukraine comptait frapper la capitale russe ce jour-là. De son côté, en ce 8 mai, l'Ukraine commémore, tout comme ses alliés, la fin de la Seconde Guerre mondiale, au cours de laquelle plus de 2,5 millions de soldats ukrainiens embrigadés dans l'armée rouge et au moins 6 millions de civils ukrainiens ont été tués. Emmanuel Chaz, Kharkiv, RFI pour Radio Vatican.
1: Et demain, tandis que la Hongrie investira le Premier ministre Peter Aguiar, le Royaume-Uni s'interroge sur l'avenir de Keir Starmer, le chef de l'exécutif britannique, a exclu aujourd'hui de démissionner après la défaite majeure essuyée par son parti aux élections locales d'hier. Les résultats ne sont pas définitifs, mais le parti anti-immigration Réforme UK de Nigel Farage est largement en tête. En Afrique du Sud, la Cour constitutionnelle a rouvert aujourd'hui la porte à une procédure de destitution du président Cyril Ramaphosa. Une démarche commencée suite à un scandale lié à un important vol d'argent liquide dans une propriété du président sud-africain. La correspondance de Gabriel Porometo.
5: Cyril Ramaphosa, le président sud-africain, est de nouveau au cœur d'une tourmente politique. La Cour constitutionnelle a invalidé un vote du Parlement qui bloquait une procédure de destitution visant le chef de l'État. La présidente de la Cour, Mandisa Maya, a estimé que ce vote était contraire à la Constitution sud-africaine. Une décision saluée par plusieurs partis d'opposition, dont l'IFF, à l'origine de la plainte. En 2024, le parquet avait pourtant abandonné les poursuites judiciaires. Mais aujourd'hui, avec la perte de la majorité absolue de l'ANC au Parlement, le parti de Cyril Ramaphosa pourrait avoir davantage de difficultés à protéger le président sud-africain face à cette procédure, désormais perçue comme une menace sérieuse. De son côté, Cyril Ramaphosa a affirmé respecter la décision de la Cour constitutionnelle. Dans cette affaire révélée en 2022, il était soupçonné d'avoir dissimulé aux autorités un cambriolage survenu dans l'une de ses fermes où plusieurs centaines de milliers de dollars avaient été dérobés. Ce rebondissement judiciaire intervient dans une année électorale marquée par des élections locales. L'ANC pourrait encore perdre du terrain, notamment dans des grandes villes comme Johannesburg, au profit des partis d'opposition. Le Cap Gabriel Porometo pour Radio Vatican.
1: 12 jours d'épreuve au Mali après les opérations meurtrières conjointes des groupes rebelles et djihadistes contre plusieurs villes du pays. C'était il y a 2 semaines après de nouvelles attaques terroristes cette semaine, comme mercredi, quand le JNIM a tué une trentaine de personnes dans le centre du pays. Pas question pour le gouvernement malien d'entamer un dialogue avec les terroristes. Il l'a fait savoir aujourd'hui. Les précisions depuis Niamey d'Abdulrazak Idrissa.
6: C'est le ministre des Affaires étrangères du gouvernement malien qui a fait la déclaration jeudi à Bamako lors d'une rencontre avec le corps diplomatique. Le gouvernement n'envisage pas de dialoguer avec les groupes armés terroristes sans foi ni loi qui portent la responsabilité des événements tragiques que vivent nos populations depuis des années, a affirmé Abdoulaye Diop. Le Mali est confronté depuis 2012 à une profonde crise sécuritaire, nourrie notamment par les violences des groupes djihadistes affiliés à Al-Qaïda et à l'organisation État islamique, mais aussi les groupes indépendantistes Touareg. Mercredi, plusieurs sources locales, sécuritaires et administratives ont affirmé à l'agence France-Presse qu'une double attaque a fait plus de 30 morts dans le centre du pays. Elles ont toujours, selon l'agence France-Presse, été revendiquées par les djihadistes du groupe de soutien à l'islam et aux musulmans. Le gouverneur de la région dans laquelle ces attaques se sont déroulées a condamné des actes ignobles alors que l'armée malienne déclare avoir mené une opération contre des groupes terroristes armés dans la même zone avec la neutralisation de dizaines de terroristes. Abdulrazak Idrissa à Niamey pour Radio Vatican.
1: Le Zimbabwe va restituer des dizaines de fermes appartenant à des étrangers saisies il y a plus de 20 ans lors d'une réforme agraire, mais ne reviendra pas sur cette politique controversée, a déclaré aujourd'hui le ministre zimbabwéen de l'Agriculture. Preuve de la détente entre la France et l'Algérie, Paris annonce le retour de son ambassadeur à Alger à l'occasion de la visite de sa ministre déléguée aux armées à Sétif, où sont commémorés aujourd'hui plusieurs milliers d'Algériens tués par l'armée française à partir du 8 mai 1945 lors d'une vague de répression de manifestations indépendantistes. Voilà, c'est la fin de ce journal. Merci d'avoir suivi, merci de votre fidélité aux ondes de Radio Vatican. N'hésitez pas à consulter notre site internet sur le voyage du pape à Naples et à Pompéi.
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7: La rédaction francophone de Radio Vatican pour nous informer à l'instant sur RCF Liège. Et voici Assosphère en compagnie de Sandy Louis.

il pleut, nous allons passer l'émission à pédaler avec tout d'abord les services de l'APEM T21 et le Rotary Club de Verviers-Vesdre pour un défi vélo inclusif. Nous retrouverons ensuite deux jeunes liégeois, aventuriers et solidaires, actuellement en pleine traversée de l'Europe à vélo pour la SBL Robin pour la vie. Avant de découvrir nos sportifs du jour, place à la musique dans cette matinale avec Pia et le titre « Mieux sans toi ».

0: Et à l'instant, Pia, avec le titre « Mieux sans toi », vous êtes à l'écoute d'Assosphère. Et pour le premier sujet du jour, eh bien, on s'intéresse à un défi vélo inclusif du 11 au 14 mai. Trois résidents du centre pour personnes en situation de handicap, La Fermette à Verviers, accompagnés de deux encadrants, sillonneront les routes de Belgique à vélo. Dans le cadre, je vous le disais, donc de ce défi vélo inclusif, un projet organisé par les services de l'APEM T21 et le Rotary de Verviers-Vesdre. Xavier Reynaud, le directeur général des services de l'APEM T21 et initiateur du projet, est au micro de Céline Dekerst, stagiaire pour la rédaction de RCF Liège. Ils nous en disent plus sur ce défi.
1: Xavier Reynaud, vous êtes à l'origine d'un défi vélo inclusif qu'on abordera un peu plus loin dans cette interview. Mais pour commencer, j'aimerais faire un focus sur l'organisme qui organise ce projet, les services de l'APEM T21. C'est quoi les services de l'APEM T21?
2: Alors, les services de l'APEM T21 est une ASBL qui est située à Verviers, qui intervient sur la province de Liège. Et nous avons 10 services et missions agréés subventionnés par la VIC et nous accompagnons des personnes porteuses d'un handicap, que ce soit une trisomie 21, un syndrome génétique ou une déficience intellectuelle non diagnostiquée. Nous avons donc des services, nous accompagnons les personnes dès la naissance ou avant la naissance dans nos services, dans nos missions jeunes enfants. Et donc, on accompagne les personnes et leurs familles tout au long de la vie. Alors, dans les services, on a des services pour les tout-petits, pour les enfants. On a un service de transition école-vie active. On intervient dans l'insertion socio-professionnelle, dans l'autonomie résidentielle. On accompagne également les personnes vieillissantes. Et donc, je dirais, sans être prétentieux, dans tous les aspects de la vie dans lesquels on peut intervenir, puisque vous vous rendez bien compte qu'on ne peut pas intervenir partout. On a 10 services, on est répartis en 4 sites. On a notre unité petite enfance qui est située à Sèvres, dans les locaux de l'ancienne caserne de Sèvres. Et là, on a nos services jeunes enfants qui accompagnent les personnes de 0 à 8 ans et leur famille, bien entendu. Et on a un service qui s'appelle API, qui est Appui pour l'inclusion. Ça, c'est un service particulier qui s'adresse aux professionnels des milieux d'accueil de la petite enfance, donc tout ce qui est secteur ONE, c'est-à-dire les crèches, les haltes-garderies. Ensuite, on a un deuxième site qui est situé à l'ancienne maison communale de Heusy, où là, on a nos services enfants et adolescents, donc la mission jeunes en âge scolaire, qui vient poursuivre la mission jeunes enfants, c'est-à-dire pour les enfants de 6 à 21 ans. On a la mission Transition École Active qui accompagne les personnes de 16 ans jusqu'à 25 ans pour effectivement faire la transition de la période scolaire jusque la vie active. On a Élan Citoyen et Élan Soi qui sont deux projets d'insertion socio-professionnelle en milieu ordinaire. Et la mission Habitat Encadré qui est du logement autonome. Alors, toujours sur le même site, on a le service de logement supervisé, qui est un service de logement semi-autonome, c'est-à-dire que les personnes vont vivre chez elles, mais avec un accompagnement qui va être hebdomadaire ou tous les 15 jours. Ensuite, on a un troisième site, qui est notre service résidentiel pour adultes La Glanée, situé à Verviers. Et finalement, un quatrième site, le siège de la SBL, qui est La Fermette, situé à Verviers aussi, et qui est aussi le service d'accueil de jour, où on accueille une cinquantaine de personnes chaque semaine.
1: Vous venez de le citer, donc La Fermette, vous êtes le directeur général. C'est quoi votre quotidien à La Fermette?
2: Alors, au directeur général de La Fermette et de tous les autres services, je suis directeur des services de la PMT 21, mais le quotidien, je dirais, il y a deux parts. C'est celui d'un directeur général, donc c'est la gestion quotidienne de la SBL. Alors, bien entendu, je ne suis pas seul. On est 84 travailleurs, on est une équipe de direction de 4 personnes. Il y a 10 cadres dans l'ASBL, donc je n'ai pas tout sur mes petites épaules. Mais voilà, c'est la gestion quotidienne de l'ASBL. On est aussi issu d'une association de parents, donc il y a une ambiance fort familiale. Donc, le quotidien, c'est rencontrer les collaborateurs, rencontrer les familles, rencontrer nos bénéficiaires. Et voilà, il y a un quotidien qui est particulièrement agréable. Ça, c'est le volet plus social. Et puis alors, un paquet d'ennuis, et ça, c'est le volet de la gestion. La Fermette, c'est un service d'accueil de jour pour adultes et on est orienté sur la valorisation des rôles sociaux par le travail. Alors, on évolue avec le temps puisque notre population vieillit. Hein. On a les premiers seniors et donc on est organisé en trois pôles d'ateliers. Il y a un pôle de production où on va vraiment développer les compétences des personnes au travers d'une ferme pédagogique, d'une ferme d'élevage, d'un atelier bois de chauffage et d'un atelier traiteur. On a un second pôle qui est un pôle de dynamisation, c'est-à-dire c'est un pôle de maintien des compétences. On aura des ateliers en intérieur où on va travailler sur des actes simples et répétitifs, la décoration de notre ASBL, la production de matériel pour notre marché de Noël. On a finalement un troisième pôle qui est un pôle bien-être, puisqu'on a des personnes qui sont plus démunies ou des personnes qui ont des troubles de désorientation liés à l'âge, où là on s'oriente vraiment sur le bien-être. On va plutôt diviser la journée en quart de journée, où les personnes vont pouvoir démarrer par une petite tasse de café, faire des petites promenades. On a des soins du visage, des soins du corps, tout ce qui peut participer au bien-être des personnes. Et alors, de manière transversale, on a le quatrième pôle, qui est le pôle loisirs, où là, c'est plutôt un pôle sportif, du bowling, du tennis de table, de la randonnée. Et donc, la journée, c'est un service d'accueil de jour. Donc, le personnel arrive, je dirais, les premiers vers 7h30. On attend, on a des chauffeurs bénévoles que je salue, je remercie, qui avec une tournée vont chercher les bénéficiaires chez eux ou dans le service résidentiel, que ce soit la Glanée ou un autre. Et puis vers 8h30, 8h45, tout le monde arrive, on se retrouve à l'accueil, on discute, on se dit bonjour, on boit une petite tasse de café. Puis à 9h, les activités démarrent, chacun va dans son atelier, moi je vais tout seul dans mon bureau. On a une petite pause de 10h40 à 11h, puis on retourne terminer la matinée. Il y a l'heure de table, donc on a un repas qui, trois fois par semaine, est préparé par notre atelier traiteur. Donc on est dans de la valorisation aussi. Et puis alors l'après-midi, on a les activités. Vers 15h30, tout le monde revient. Et puis à 16h, c'est la fin de la journée. Alors les personnes retournent, toujours avec nos chauffeurs bénévoles ou par leurs propres moyens, à la maison. Et alors, il reste toujours une petite vie après, puisqu'on a le concierge qui est sur le site, il y a les animaux, il y a des réunions. Et donc, j'irai une activité jusqu'à 18h, la fermette. Et puis, tout s'éteint et on recommence le lendemain.
1: Et quand vous parlez des personnes, vous parlez donc des bénéficiaires. Combien sont-ils dans l'institution ?
2: Alors, au niveau de l'ASBL, on accompagne 250 personnes chaque année. Alors, il faut faire la distinction entre nos services ambulatoires, c'est-à-dire les services qui sont à Sèvres et à la maison communale, où là, on va travailler par objectif. Donc, une personne qui a un objectif, par exemple celui de vivre en autonomie, on va ouvrir un dossier. Cette personne peut avoir besoin d'un soutien à la communication. Ce sera un autre dossier. Donc, en gros, nos services ambulatoires, c'est 174 dossiers par an. Et alors, sur les services de logement supervisé, donc semi-autonome, la Glanée et la Fermette, on a plus ou moins 80 personnes physiques à ce moment-là. Donc, je fais un calcul rapide. 174 plus 80, on est donc à 254. Et on va faire un petit coup de lettre maintenant. Le compte est bon.
1: Pour revenir concrètement au défi vélo, ces 5 participants qui sillonneront bientôt les routes de Belgique, dont 3 bénéficiaires, ce sont 3 bénéficiaires de la Fermette, ont-ils été demandeurs pour participer à ce défi ?
2: Alors, ce sont 3 bénéficiaires de la Fermette, on a Joey, Thomas et Matteo. Et alors, effectivement, on a proposé, et ils ont répondu tout à fait présents au projet, au défi vélo, oui.
1: Et concrètement, le défi vélo inclusif, c'est quoi ?
2: Alors, ce projet du vélo inclusif, c'est une collaboration entre les services de la PMT 21 et le Rotary Verviers-Vezres. Et donc, l'idée du défi vélo inclusif, c'était vraiment que des personnes fragilisées, c'est-à-dire en situation de handicap, se mobilisent autour d'une cause qui est la recherche contre le cancer, comme tout citoyen. Et donc, c'est ça l'inclusion, c'est faire fi de toute différence pour agir en tant que citoyen. Donc ça, c'est l'idée. Ça permet aussi de perpétrer une tradition rotarienne, puisqu'il y a les clubs de Durbuy, le Rotary Club de Amey-Villers-le-Temple et celui de Serein qui participent. Donc, c'est aussi un réseau, le Rotary. Et finalement, pour lever des fonds, on a le soutien du sculpteur verviétois Stéphane Halleux, qui a été oscarisé pour le film Monsieur Hublot. Et donc, on vend des t-shirts au prix de 20 euros L'objectif est d'en vendre 300, il en reste encore quelques-uns, et on pourra remettre le bénéfice à une organisation pour la recherche contre le cancer.
1: Et comment est né ce projet? Qui est à l'initiative? Qui a eu l'idée de ce projet?
2: Alors, écoutez, c'est moi, parce que j'ai une double casquette, c'est-à-dire je suis le directeur des services de la PMT 21, mais je suis aussi le président du Rotary. Et déontologiquement, je ne pouvais pas sélectionner d'autres ASBL que je connais, voire même sélectionner les services de la PMT 21, puisque le Rotary, ben, il lève des fonds et va soutenir différentes organisations qui en ont besoin. Et donc, je me suis dit, mais c'est quand même malheureux, avec ces doubles casquettes, de ne pas mettre en lumière le handicap. Et donc ici, c'était la solution toute trouvée. Donc, il n'y a pas de financement direct pour une organisation en rapport avec le handicap par le Rotary, mais une mise en lumière que des personnes avec une différence sont des citoyens à part entière, se mobilisent alors physiquement en faisant 224 km en vélo, et puis se mobilisent aussi au travers de la vente des t-shirts.
1: Et vous venez d'en parler, donc Stéphane Halleux, qui est un soutien pour le projet. De quelle autre manière peut-on soutenir le projet? Est-ce qu'on peut venir vous suivre pendant ces 200 km?
2: Donc, le départ se fera place du Vinave à Te le 11 mai. Alors, c'est rendez-vous à 9h30, départ à 10h. On part sur Durbuy, alors on espère arriver à Durbuy entre 16h30 et 17h, donc les arrivées triomphales, c'est plus compliqué de les prévoir, mais on peut venir nous rejoindre. Et donc sur la page Facebook du Rotary Verviers-Vézère ou des services de la PMT 21, la semaine prochaine, nous publierons les lieux et les heures de départ, si quelqu'un veut venir nous applaudir, nous encourager. Et pas seulement, on peut venir nous rejoindre aussi. Donc pour la première étape de Verviers à Durbuy, on a une dizaine de membres du Rotary de Verviers qui nous accompagneront au travers d'un trajet qui est accessible. L'idée, c'est de fonctionner avec les points nœuds et les ravels. Donc on essaie d'être hors des routes, sur du plat. C'est un défi, mais un défi qui passe aussi par le plaisir. Et alors finalement, l'arrivée triomphale, elle se fait le jeudi 14 mai, entre 17h et 19h, dans une salle qui s'appelle le Brévent, qui est située route d'Aune 77. Il y aura un bar, notre arrivée, on aura les t-shirts qui seront livrés. Alors, si vous n'êtes pas présent, on aura votre adresse et on vous fera livrer les t-shirts. Mais voilà, tout le monde est invité, c'est-à-dire les familles des services de la PEM, les Liégeois, le monde est invité pour venir applaudir nos cyclistes.
1: Et vous venez d'en parler des t-shirts, donc c'est une manière de vous aider, de faire des dons. Comment on peut en acheter un, s'en procurer un?
2: Alors, c'est très simple. Sur les pages Facebook des services de la PMT 21, du Rotary Verviers-Vézère et même Stéphane Halleux qui a partagé la page, il y a une petite fiche qui montre le dessin du t-shirt et qui montre comment s'en procurer. C'est très simple, c'est-à-dire le t-shirt est à 20 €. Il y a un numéro de compte sur les pages Facebook. Vous faites le virement de 20 € ou du nom de t-shirt que vous avez commandé. Et en communication, vous mettez votre nom, les quantités de t-shirt, les tailles et votre numéro de téléphone. Comme ça, nous, alors on clôture les ventes le 6 mai à l'aube parce qu'il faut le temps de les produire. Et donc, ils seront disponibles le jeudi 14 mai au Brévent. Et donc, vu qu'on aura votre numéro de téléphone, bien, si vous n'êtes pas venu retirer votre t-shirt le 14 mai, je vous appellerai pour le livrer personnellement, alors cette fois-ci en voiture, plus en vélo, ou l'envoyer par la poste, puisqu'on a bien entendu des amateurs de l'œuvre de Stéphane Halleux qui ont déjà commandé, des t-shirts et qui viennent de Bruxelles, du Hainaut, etc.
1: Peut-être pour illustrer, qu'est-ce qu'il y a sur le t-shirt, pour donner une idée aux personnes qui voudraient s'en procurer un?
2: Alors, le t-shirt, il y a le dessin de Stéphane Halleux, tel que Stéphane Halleux l'a réalisé. Donc, c'est un fond noir avec le dessin. C'est un personnage issu de l'univers de Stéphane Halleux avec une machine à stimuler le cerveau, en anglais, c'est noté, c'est Brain Simulator, et donc on est totalement dans l'univers de Stéphane Halleux,

0: Tout ce qu'on fait, vous pouvez aussi soutenir l'ASBL, mais ce n'est pas l'objet du débat. Alors, par exemple, Stéphane Halle vient d'ouvrir un musée situé à Durbuy. Vous devez aller le visiter, mais ce n'est pas le débat maintenant. Ici, les t-shirts pour soutenir la recherche contre le cancer.
1: Et pour terminer, quel est l'objectif final que vous souhaitez atteindre grâce à ce projet?
0: L'objectif, il est double. L'objectif, il est financier, c'est-à-dire nous souhaitons vendre 300 t-shirts pour remettre le bénéfice de ces t-shirts à un organisme qui recherche contre le cancer. Derrière ça, il y a un projet inclusif et humain. Par exemple, parler de ce projet à la radio, c'est un objectif et grâce à vous, il est atteint. C'est un projet humain. Au niveau des Rotariens, on va pouvoir avoir des Rotaries des clubs de Verviers, Durbuy, Amainvillers-le-Temple et Serein qui vont côtoyer des personnes en situation de handicap. L'objectif humain, c'est la grande fête au Brévent du 14 mai où tout ce monde va pouvoir se rencontrer. Et donc, effectivement, je me dis, c'est important de se rencontrer. Hein. On ne connaît pas bien les service clubs, on a toujours une vieille image poussiéreuse, pas du tout. Le Rotary fait des tas d'activités, notamment en vélo, participe, soutient des œuvres. Et donc finalement, prendre un apéro avec un Rotarien, c'est finalement dire que c'est quelqu'un de dynamique et sympathique, ça vaut la peine. Et puis nos trois cyclistes, hein, Joé, Matteo et Thomas, qui vont tout de même faire plus de 100 km en vélo.
1: C'est ça, c'est une belle occasion, une belle opportunité et un beau défi pour ces trois bénéficiaires. Et ça peut même donner des idées à d'autres institutions de réaliser ce même projet ou similaire en tout cas.
0: Alors ici, c'est la première année qu'on le fait, et donc ça n'engage que moi, mais je caresse l'espoir que les futurs présidents des clubs de Verviers, d'Amay, Villers-le-Temple, Durbuy et Serein se recontactent, oh, c'était une chouette idée, qu'on contacte d'autres ASBL, et donc effectivement des gros déplacements sur la route, c'est une autre infrastructure, parce qu'il faut une voiture ouverture, il faut des passes, enfin il y a toute une législation. Mais ma foi, on pourra peut-être faire un défi vélo qui aura 100 personnes en situation de handicap avec des accompagnants et finalement qu'on ferait de l'ombre autour de France. Mais bon, là, je m'emballe peut-être un petit peu.
1: Merci beaucoup, Xavier Reynaud, pour toutes ces informations et pour cet échange.
0: Avec plaisir, à bientôt.
2: Et à l'instant, donc, Xavier Reynaud, directeur général des services de l'APEM T21, initiateur du projet dont vous venez d'entendre tous les rouages. Il était au micro de Céline Deckers, stagiaire pour la rédaction de RCF Liège. On continue cette émission en musique et on se retrouve juste après.

0: Et le petit moment nostalgie, c'est cadeau, c'est comme ça, on aime bien sur RCF Black à l'instant avec Wonderful Life. Vous êtes à l'écoute d'Assosphère et pour le second sujet du jour, on reçoit Olivia et Laurent. Ils se lancent dans une folle aventure, histoire de traverser l'Europe à vélo et puis le Kyrgyzstan à pied aussi. Ils vous en parleront dans quelques instants. Ce projet, ils le font pour soutenir une ASBL qui leur tient à cœur, l'ASBL Robin. Pour la ville, ils sont actuellement en pleine traversée et Tom Defay, stagiaire pour la rédaction de RCF Lyon, les a rencontrés juste avant de partir, on les écoute.
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2: Aujourd'hui, on se retrouve avec Olivia, 25 ans. Bonjour Olivia.
3: Bonjour Tom.
2: Et Laurent, 27 ans. Bonjour Laurent.
4: Bonjour Tom.
2: Pour commencer, donc, j'aimerais bien que vous me parliez de votre projet, donc une aventure pour Robin en quelques mots.
3: Une aventure pour Robin, c'est notre projet qu'on prépare déjà depuis un an et demi. Donc on va partir en vélo ici le 12 avril, donc dimanche déjà, pour partir à vélo jusqu'à Istanbul. Une fois qu'on arrivera à Istanbul, on prendra un avion et puis on ira au Kyrgyzstan. Et là, on traversera le Kyrgyzstan à pied sur une durée de plus ou moins 4 mois. Donc on aura d'abord 3000 km à vélo environ, et puis on aura 2000 km à pied sur un dénivelé de plus ou moins 45 000 de D+, de dénivelé positif.
2: Le projet derrière tout ça, il y a comme une idée, c'est pas juste le projet pour le projet.
3: Exactement, donc ce projet on le fait pour soutenir une ASBL, donc l'ASBL Robin pour la vie.
4: C'est donc une ASBL liégeoise qui a été créée des suites du décès de Robin, un jeune de la région. C'est ses parents qui ont décidé de mettre en place cette ASBL. Donc l'ASBL se dédie à offrir un soutien psychologique et une structure extra-hospitalière à tous les jeunes à qui on a diagnostiqué un cancer, donc les jeunes entre 17 et 35 ans.
2: Donc si on résume bien, donc l'objectif c'est surtout donc de faire une grosse aventure quand même assez particulière pour mettre en avant l'association et donc récolter des fonds, j'imagine, un maximum.
3: Ouais, c'est ça.
4: Ouais, sensibiliser à la cause, créer une cagnotte solidaire le jour du départ et essayer de lever un maximum de fonds.
2: On va revenir plus concrètement donc sur l'ASBL Robin, voilà, pour la vie. Vous avez déjà un peu expliqué quel était son objectif. Pourquoi cette ASBL en particulier?
3: Du coup, on a choisi l'ASBL Robin pour la vie parce que c'était une ASBL liégeoise. Donc pour nous, ça avait tout son sens parce que déjà, on est en contact avec eux tous les jours quasi. On les voit souvent, on a mis en place ça avec eux. Et puis en plus, parce que Robin, on le connaissait. Que moi, Romain, j'ai fait toutes mes secondaires avec lui. Et Laurent, il a été aussi touché par tout
4: touché par son histoire, et parce que j'étais dans son entourage. Je ne veux pas dire que je le connaissais directement, mais je pense que tout le monde ici à Liège, en tout cas dans son groupe social, je veux dire, on a tous entendu parler de cette histoire, donc assez sensibilisé par la cause.
2: Donc ça, pour vous, ça vous semblait normal d'aider en fait, l'association et les proches, etc., en faisant ici ce projet-là
3: Exactement.
4: Exactement, oui.
3: Ouais, ouais.
2: Pendant votre périple, vous l'avez dit, donc l'objectif, c'est de récolter des fonds. Par quels moyens donc on peut vous aider? Il y a une cagnotte, etc. Où est-ce qu'on peut la trouver? Comment?
4: Le jour du départ, on a déjà créé les pages sur les réseaux sociaux. Donc c'est principalement sur Instagram et TikTok où on sera sous le nom de Une Aventure pour Robin. Et le jour du départ, on va mettre en ligne la cagnotte qui sera visible par tous. Et de là, tous les gens qui nous suivent en fait, pourront faire des dons s'ils le souhaitent pour soutenir le projet.
2: Ouais, j'imagine qu'on peut donner ce qu'on veut, que ce soit 1 euro, 10 euros, 100 euros.
3: Exactement. D'ailleurs, on s'est même dit qu'on avait eu sur notre première vidéo 66 000 vues. Et si ces 66 000 vues mettaient tous 1 euro, on aurait déjà 66 000 euros pour la ASBL.
4: Ouais, ça, c'est dingue.
3: Donc même 1 euro, ça compte.
2: Est-ce que vous êtes fixé à une somme ou à un objectif de don peut-être aussi pendant le voyage ici?
4: C'est pas la première fois qu'on entend cette question et non, du coup on n'a pas vraiment fixé d'objectif, si ce n'est de se dire qu'on vise le maximum quoi.
2: Ouais,
4: on essaye de casser des plafonds et de se dire qu'on espère être surpris par la somme.
2: Pour revenir plus sur le voyage maintenant concrètement de ce que vous allez faire, vous avez expliqué que ça se passe en deux parties. Est-ce que vous pouvez expliquer plus concrètement comment ça va se passer?
3: Plus concrètement, du coup on va vraiment démarrer dimanche par un petit déjeuner au local de la SBL. Là on aura un peu tout nos proches qui seront là pour nous soutenir pour ce grand départ. Et puis après, on se dirigera vers Istanbul. Alors les étapes, on ne les connaît pas encore par cœur. Mais là, à partir de dimanche, on sait qu'on va vers Genève parce qu'on aura des amis qui vont nous héberger. Donc ça, on aura un hébergement sûr au moins sur Genève. Donc ce sera chouette. Et puis après, une fois qu'on arrive à Istanbul, on verra.
4: Ouais, on fait un peu la one again. On essaie toujours de prévoir là, mais on a quelques contacts sur Istanbul parce qu'évidemment, il y a des problèmes un peu logistiques quant au sac à dos, au vélo, etc., voir ce qu'on va en faire. Donc, c'est une popote à gérer là pour l'instant. Mais ouais, comme Olivia a dit, premier objectif, Genève, gros objectif. Et puis de là, je pense qu'on va se laisser un peu bercer et faire au jour le jour.
2: Donc, il n'y a pas d'itinéraire qui est vraiment calculé au jour le jour. C'est vous allez un peu improviser, voir comment voir vous allez avancer, etc.
3: Exactement. Donc, chaque jour, on tracera un peu l'itinéraire. On sait qu'on s'est fixé un objectif de 80 à 100 km par jour en vélo. Et puis après, bah, on verra en fonction de nos conditions, savoir si on est toujours en forme, si ça va toujours bien, est-ce qu'on continue à ce rythme-là, est-ce qu'on augmente, est-ce qu'on diminue. Ça, on verra un peu sur place et notre fatigue, comment on est, quoi.
2: Et vous êtes un peu entraîné pour le projet ou vous partez comme ça?
4: Oui, oui, évidemment, on s'est entraîné. Ben, on s'est beaucoup entraîné l'été dernier et jusque en octobre, novembre. Le seul truc, c'est qu'on s'est rajouté une petite expérience de vie en plus. On a été travailler une saison à la montagne. Donc là, fatalement, on n'a pas pu prendre nos vélos, mais on s'est entraîné d'une autre façon. On travaillait là-bas, on faisait du ski, on se baladait. Donc voilà, c'était pas l'entraînement le plus adapté. Et on est revenu il y a de ça une grosse semaine. Donc là, on a repris l'entraînement du vélo d'une manière assez intensive, au mieux.
2: Et pourquoi le vélo?
3: Ça a été un peu un questionnement qu'on s'est fait au tout début. Donc en fait, quand on voulait, le premier objectif, c'était d'abord de faire le trek au Kyrgyzstan. Et de là, on a regardé les billets d'avion. Donc on s'est dit comment on va y aller. Donc en avion, on a vu qu'il y avait un stop à Istanbul pour réduire notre empreinte écologique. On s'est dit pourquoi pas faire la première étape en vélo. Après, on est obligé de prendre l'avion parce qu'il y a quand même des pays en guerre entre la Turquie et le Kyrgyzstan, et là on s'est dit on va pas risquer notre vie pour rien, on va prendre un avion, ce sera plus facile, on se met déjà assez d'objectifs difficiles comme ça que pour en plus avoir une logistique encore plus compliquée.
2: Et vous êtes impatient, vous avez peur? Parce que c'est quand même une grosse aventure, là ça va quand même prendre un certain temps, là vous vous sentez comment à quelques jours du départ là?
4: Ici il y a du stress quand même qui s'installe, on le sent bien. Surtout au niveau logistique, comme je disais, c'est des petits problèmes à gauche à droite, rien d'énorme parce que concrètement on est prêt. Mais oui, évidemment, on est excité de monter sur notre vélo, de commencer l'aventure et de partir, ça c'est sûr et certain. Vu que on s'est un peu lié avec des associations, qu'on a des sponsors aussi, qu'on a du matériel à réunir, tout ça c'est une petite source de stress, mais non, je suis sûr que ça va aller. De fait, je me réjouis de me réveiller dimanche matin et qu'on soit en route, quoi.
3: On est excité de voyager lentement, de ralentir la vie de tous les jours, en tout cas, de se reconnecter à la nature. C'est un peu bateau dit comme ça, mais c'est vrai que moi, je me réjouis de ralentir là, d'être vraiment sur mon vélo et de penser à rien.
2: C'est la première fois que vous partez aussi longtemps comme ça ou vous avez déjà fait peut-être des plus petites expériences?
4: L'année dernière, on a fait avec Olivia le Saint-Jacques-de-Compostelle en démarrant de la frontière française, du coup, jusque Saint-Jacques-de-Compostelle. C'était déjà une expérience géniale, en fait. C'était ça, ralentir à fond, ne penser à rien d'autre que à ce qu'on va manger au prochain repas et où on va dormir. C'est vachement chouette, surtout dans un monde comme ça qui va du 400 à l'heure et on a des mauvaises nouvelles toutes les 10 minutes.
2: Pour ce qui est donc de la seconde partie donc du voyage, vous prenez l'avion d'Istanbul, c'est ça, jusqu'au Kyrgyzstan pour faire un trek qui s'appelle le Kyrgyz Nomad Trail. Pourquoi le Kyrgyzstan et pourquoi ce trail?
4: Toute l'histoire de base, on a toujours voulu faire une grosse marche qui ressemblait un peu à ce fameux pèlerinage de Saint-Jacques-de-Compostelle en version un peu plus montagneux et aventure, parce que c'était vraiment un objectif de vie depuis qu'on est ensemble avec Olivia. On en regardait plusieurs dans le monde. On a d'abord regardé un qui se passe aux États-Unis, mais fatalement, avec les contextes actuels, on ne voulait pas tellement y aller. Et on est tombé sur le Kyrgyz Nomad Trail, un peu par hasard. On s'est un peu renseigné, on a vu vraiment que c'est un trek comme ça, très reculé, où il y avait quand même un challenge sportif assez gros. Et qu'en plus de ça, les gens qui créaient le trek, en fait, le but, c'était de faire vivre vraiment l'économie locale, les populations locales, toutes ces populations nomades. Déjà, l'histoire du trek nous a parlé, les paysages du Kyrgyzstan nous ont parlé. On n'y est jamais allé, mais ça a l'air juste incroyable. Quelque chose, c'est que c'est un trek qui vient d'être créé, donc on est vraiment en contact avec les gens qui ont tout mis en place. Je sais pas, ça rajoute une dimension un peu plus chouette, comme si on allait être les ambassadeurs du trek. C'est eux-mêmes qui nous l'ont dit, donc je me permets de le répéter.
2: Il y a beaucoup de monde qui participe à ce trek, c'est quand même un assez gros événement.
3: L'année dernière, du coup, comme il a été créé en 2024, il y en a un qui l'a terminé pour le moment, le trek. Et cette année, je crois qu'on est entre 20 et 40 à se lancer dessus. C'est pas un gros événement.
2: C'est assez niche, en fait, quand même, comme concept. C'est fou, du coup, que vous soyez tombé dessus.
4: Ouais, on a eu de la chance, vraiment. Surtout qu'on doit rentrer en contact avec des personnes pour avoir les cartes, etc. Donc, c'est assez compliqué, toutes les démarches qu'il y a à faire pour avoir accès à tout ça.
2: Assez secret.
3: Assez secret.
4: Ouais. Mais ils ont envie que ça soit de plus en plus populaire, mais de manière à le garder, bien sûr, authentique et avoir que des gens qui ont beaucoup de respect pour la nature, pour les communautés locales, évidemment.
2: Ah, c'est peut-être le début de tous les Belges qui vont partir, là-bas.
4: Peut-être, ouais, peut-être que ça va être une nouvelle destination phare.
3: D'ailleurs, on a vu qu'il y avait Gilles qui se lançait dans le même périple que nous. On l'a vu sur Instagram aujourd'hui. On ne le connaît pas, mais Il est aussi parti de la Belgique jusqu'au Kyrgyzstan, donc on n'est pas les seuls à avoir l'idée.
2: Ouais. Gilles, l'ancien joueur de foot. Non, je
4: ah sais non, pas rien à voir, c'est un gars. On est en attendant ici devant, on a regardé un peu sur les réseaux, on est tombé sur ce gars-là, un gars de Bruxelles qui
2: se lance. Ok, un gars totalement.
4: Ah ouais, okay. On parle, mais voilà. Ouais, il part en vélo de Bruxelles et il va rejoindre le Kyrgyzstan à vélo, donc.
2: En même temps que vous ? Non, bah non.
4: Il est parti hier.
2: Ah ouais, ok.
4: Ouais. Donc c'est assez dingue la coïncidence.
2: Ah ouais.
3: Mais non, mais pour dire qu'il y a des gens, quoi.
2: Oui, vous n'êtes pas les seuls à le faire. Est-ce que pour réussir donc ces deux parties-là, est-ce que vous êtes fixé à un objectif de temps à respecter ?
3: Oui, on s'est fixé un objectif. Partie à vélo, on la ferait en plus ou moins 40 jours, donc un mois et demi. Et puis la partie marche, on la ferait en plus ou moins 4 mois, 4-5 mois. Voilà, on en aurait pour plus ou moins 7 mois d'aventure.
2: Ouais, donc vous avez quand même prévu assez large dans l'agenda et c'est que ça sur les prochains mois.
3: Ouais, c'est ça.
2: Vous avez dit aussi préciser que le voyage sera entièrement médiatisé. Comment comptez-vous le faire ? Vous allez faire des petites vidéos, mais vous avez parlé là de vos réseaux sociaux. Mm-hmm. Qu'est-ce que vous allez faire plus concrètement ?
4: On va être très actif, à mon avis, sur les réseaux sociaux. Enfin, très actif. On va quand même vivre, hein. On ne sera pas accro à notre téléphone, etc. Publier une vidéo l'espace de tous les 5 jours, à mon avis, quelque chose comme ça, pour essayer de vraiment montrer notre quotidien, montrer ce que c'est de voyager dans des conditions comme ça. Essayer de promouvoir un peu le voyage lent, et évidemment promouvoir l'image de l'ASBL, et l'ASBL tout court. Oui, ce sera comme ça. Ce sera simplement avec, je veux dire, notre téléphone. On a un drone aussi, on s'est un peu entraîné au montage vidéo là ici sur les 4 derniers mois, donc ça commence à ressembler à quelque chose, mais on a déjà publié des vidéos qui sont déjà en ligne sur les comptes Une Aventure pour Robin.
2: Ouais, et même juste suivre vos avancées, vos péripéties, parce qu'il va y avoir plein de choses qui vont se passer, j'imagine des imprévus, ouais. Etc. Donc vraiment suivre tout ce qui va se passer en fait.
3: Ouais. Exactement.
2: Est-ce que le sac à dos est déjà prêt ? Est-ce que tout est prêt ou il y a encore des dernières choses à acheter ou à préparer ?
3: Alors, au niveau vélo, tout est prêt, puisqu'on part dimanche. Par contre, au niveau du sac à dos, ben là, c'est la logistique, c'est d'essayer de se le faire amener à Istanbul. Là, il n'est pas prêt, il est vide et il sera vide jusqu'à ce qu'on arrive à Istanbul. L'équipement entre la randonnée et le vélo, il va pas changer fondamentalement, sauf qu'on va enlever les maillots de cyclistes pour faire la randonnée et les remplacer par des shorts, quoi.
4: Ouais, exactement. Voilà. Sinon, dans l'ensemble, tout est bon. Peut-être des petites broutilles à gauche, à droite, mais rien de significatif.
2: Ok, vous êtes prêts.
4: On est prêts, normalement.
3: On est prêts, ouais. Oui.
2: Bah, merci beaucoup. On vous souhaite, en tout cas, beaucoup de courage. Et donc, je rappelle qu'une cagnotte donc, est déjà disponible ou sera disponible.
4: Sera disponible aujourd'hui.
2: Sera disponible pour donc, soutenir l'aventure d'Olivier et Laurent pour l'ASBL Robin pour la vie. Et un grand merci à vous.
3: Merci à vous.
4: Merci beaucoup.

Vous êtes à l'écoute d'Assosphère et on clôture ensemble cette émission. On va d'abord vous rappeler les informations qui vous ont été données aujourd'hui en première partie. Nous recevions Xavier Reynaud, directeur général des services de la PEM T21 pour le défi vélo inclusif qui se déroule du 11 au 14 mai. Toutes les informations sont à retrouver sur les réseaux sociaux de la PEM T21, donc Facebook, Instagram, etc. Faites-vous plaisir, toutes les modalités d'achat pour le t-shirt, etc. sont présentes sur ces fameux réseaux. En seconde partie d'émission, pardon, nous recevions Olivia et Laurent pour la traversée de l'Europe à vélo et le Kyrgyzstan à pied au profit de l'ASBL Robin pour la ville. Si vous désirez suivre leurs aventures, eh bien deux comptes, un compte Instagram et un compte TikTok nommé Une aventure pour Robin. Vous aurez l'occasion de suivre chacune de leurs étapes et puis pourquoi pas de leur filer un coup de main. Merci beaucoup d'avoir été à notre écoute. Merci beaucoup à nos deux stagiaires, Céline Dekers et Tom DeFace, pour leur contenu, leurs interviews. Et quant à nous, on se retrouve dès mercredi prochain pour un nouveau quotidien, j'allais dire pas du tout hebdomadaire, solidaire. Et d'ici là, prenez soin de vous.

0: 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Famille, patrie, humanité. Le philosophe français Maurice Blondel nous fait comprendre l'articulation dynamique de la famille, de la patrie et de l'humanité par la référence au dynamisme profond de la personne qui trouve sa source en deçà des abstractions rationalistes dans la charité que découvre la foi. Voici un nouvel épisode de Sous le figuier.
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2: Bonjour et bienvenue dans l'émission Sous le figuier, à l'ombre de la sagesse, où nous échangeons avec le père Xavier Dijon. Bonjour père Xavier Dijon.
3: Bonjour Véronique.
2: En réfléchissant sous le figuier, nous cherchons à voir clair sur les biens inhérents à la nature que nous recevons de la bienveillance du Créateur. Après avoir abordé le don de la vie, qui entend persévérer jusqu'au bout d'elle-même, puis de la différence sexuelle qui permet l'engendrement des enfants, nous avons examiné dans nos deux émissions précédentes le fait de vivre en société. Et je rappelle aux auditeurs que vous pouvez les retrouver sur le site RCF. Toutes ces émissions sont podcastées, comme on dit. Vous avez rappelé à ce sujet d'abord, sur la plus petite échelle, ce premier lien social qu'est la famille. La famille, considérée par la Déclaration universelle des droits de l'homme comme l'élément naturel et fondamental de la société. Ensuite, sur la plus grande échelle, l'humanité entière, qui cherche les voies de son unité, puisque selon la même Déclaration universelle, tous les êtres humains naissent libres et égaux et doivent agir les uns envers les autres dans un esprit de fraternité. Or, entre d'une part la fraternité que vivent dans l'intimité de la famille les descendants, frères et sœurs de l'homme et de la femme, d'autre part la fraternité présentée à l'immensité de l'humanité entière comme l'idéal qu'elle doit poursuivre, nous avons rencontré la particularité de la nation. Cette particularité du pays ou de la cité définit proprement l'homme, selon les mots d'Aristote, comme un animal politique, c'est-à-dire un être vivant dans une cité. Vous avez donc cherché à rendre compte de cette particularité de la cité en la rapportant à l'origine du lien social qu'est le lien familial, et qui compte à la fois la puissance de ceux qui ont décidé de créer ce lien, en l'occurrence les parents, ainsi que l'affection des membres de la famille entre eux. Mais cette entité particulière qu'est la nation, coincée entre ces deux réalités toutes naturelles que sont le cercle familial d'un côté, l'humanité entière de l'autre, reste tout de même difficile à comprendre. Je voudrais, père Xavier Dijon, que nous approfondissions ce point ensemble.
3: Oui, c'est une bonne idée, Véronique, car que ce point est capital pour y voir clair dans notre compréhension du fait social et de ne pas le considérer de façon abstraite, mais de façon intime, de façon intérieure. Je pense que pour ça, il est bon de nous référer à un philosophe français du siècle dernier qui s'appelle Maurice Blondel, et qui a défendu sa thèse d'agrégation de philosophie en 1893. Et c'est une thèse qui portait un titre curieux, simplement « L'action ». L'action. Et c'est sa réflexion sur l'action qui lui permet le sous-titre « Essai d'une critique de la vie et d'une science de la pratique ». Et bien, dans cette réflexion sur le dynamisme, sur le déploiement du dynamisme de l'être humain, il a tout un chapitre qui est consacré, qui est intitulé « Famille, patrie, humanité ». Et donc, est consacré précisément à cette articulation des trois. Et donc, si vous voulez, Blondel explique que l'être humain sort nécessairement de lui-même par l'action. Pourquoi est-ce qu'il sort de lui-même? Parce qu'il veut égaler un dynamisme qui lui est inhérent. C'est ce qu'il appelle la volonté voulante. Bon, c'est un terme un petit peu compliqué, mais il y a en lui une volonté voulante qu'il veut essayer de rattraper, de, d'égaler par ce qu'il appelle sa volonté voulue. Donc je veux, moi, de moi-même, épouser le dynamisme qui m'habite et qui me pousse à sortir de moi-même. Et paradoxalement, c'est en sortant de moi-même que je me trouverai moi-même. Et la première sortie, si je puis dire, c'est la rencontre de l'âme sœur. Donc l'homme et la femme vont se rencontrer et sortir l'un de l'autre d'eux-mêmes, l'un et l'autre, ils vont sortir d'eux-mêmes pour se rencontrer et trouver que c'est là, c'est en sortant de soi-même qu'ils se trouvent eux-mêmes. Et donc vous avez cette première rencontre et où il y a, si vous voulez, un mouvement de sortie, mais un mouvement de retour où on dit, mais oui, c'est ça. Et alors, ils ne vont pas rester longtemps seuls puisque le troisième va arriver et c'est l'enfant. Et donc, l'enfant est aussi le vœu de la sortie de soi. Aussi, dit Blondel, la fin de l'amour n'est pas l'amour, mais la famille. Premier groupe naturel et nécessaire où la vie prend naissance. Mais alors, ce mouvement de la famille, qui a provoqué la famille, si vous voulez, va plus loin. Et donc, l'être humain va aussi vouloir égaler ce mouvement qui le pousse plus loin pour s'y retrouver lui-même, et c'est ce qu'il appelle la cité ou la patrie. Et donc, chaque sujet, finalement, veut ce bien commun, le bien commun de la patrie, qui le déborde au-delà même de la famille. Est-ce que vous voulez lire ce qu'il dit sur ce passage-là ?
2: Or, la vie sociale n'est pas seulement un échange réglé d'intérêts. Elle n'est pas bornée aux phénomènes économiques, elle ne demeure pas étrangère à l'intimité des affections et neutre dans le domaine réservé des consciences. Tant qu'un peuple n'est pas un par la pensée, ce n'est pas un peuple, mais un conflit équilibré d'appétit et de convoitise. Donc, tout un programme, hein ?
3: Oui, donc il veut dire par là que nous ne pouvons pas simplement considérer l'apparition de la vie en société, d'abord famille et puis la patrie, comme un phénomène extérieur où nous avons chacun quand même intérêt à nous regrouper. C'est un petit peu sous-jacent à ça toute une critique du contrat social, où chacun est considéré individuellement, c'est le cas de le dire, comme des individus, c'est-à-dire comme des êtres séparés les uns des autres, et qui se mettent en société parce qu'il le faut bien. Non, lui, il dit que nous ne sommes pas seulement des individus, nous sommes des personnes, c'est-à-dire des êtres en relation, et nous portons déjà en nous-mêmes une volonté voulante, un dynamisme qui nous pousse à entrer en société dans la cité. Et si nous sommes personnes, c'est-à-dire que nous ne sommes pas interchangeables. Donc il y a quelque chose d'unique. Nous ne sommes pas nés comme des champignons en une nuit. Nous ne sommes pas des pièces de monnaie fabriquées à l'emporte-pièce. Nous naissons d'emblée dans un état social où nous nous reconnaissons les uns les autres et nous sommes heureux de voir que nous sommes en train de former ensemble un bien commun. Et donc, c'est comme pour la famille, nous nous sommes projetés, nous avons voulu sortir de nous-mêmes dans une cité, et c'est pour recueillir un bien commun.
2: Donc il y a toujours les deux mouvements.
3: Voilà, il y a le mouvement centrifuge où je sors de moi-même, vers l'autre, femme, enfant, et puis vers le concitoyen, celui qui partage la même cité que moi. Et je vois que lorsque nous avons établi ce groupe particulier qui a ses propres murailles, qui a ses propres frontières, lorsque nous avons établi ce groupe particulier, nous avons formé un bien commun qui fait retour sur nous-mêmes. Et nous pouvons, en quelque sorte, jouir de ce bien commun comme étant un bien propre. Et donc, ça correspond à mon propre bien, à moi, de me dépasser moi-même dans la cité et de recevoir de la cité, en retour, cette affection. Et donc, cette particularité de la cité qui peut paraître étrange par rapport à un rationalisme qui voudrait qu'on passe directement de la famille nucléaire, papa, maman et les enfants, ou à la grande fraternité humaine. Non, il y a, ça c'est une vision abstraite, il y a à l'intérieur de l'homme, de l'être humain, ce dynamisme qui le pousse à sortir, à vivre en société, à se donner, à se livrer dans la famille et dans la cité, et que ce retour puisse lui confirmer qu'il a bien fait les choses. C'est important de voir, si vous voulez, qu'il y a en quelque sorte un mystère de la société, que la société n'est pas simplement un calcul, mais qu'il y a une correspondance profonde entre la personne qui est un être de relation et autrui. Autrui est déjà d'emblée accordé à moi. Il reste étranger à moi, mais il est accordé à moi. Et nous formons ensemble un bien commun qui rejaillit sur chacun d'entre nous. Et donc ça, c'est une vision concrète qui se démarque par rapport aux abstractions que sont aussi bien le cosmopolitisme, où on est d'emblée dans l'humanité entière, mais aussi, parce que nous allons aller plus loin tout à l'heure, qui se démarque du nationalisme, parce qu'on va voir que l'être humain veut aussi aller plus loin que la cité, vers l'humanité. Est-ce que vous voulez lire justement ce passage-là, où il va plus loin que la nation ?
2: La volonté de l'homme et son action ne s'arrêtent pas aux frontières de la patrie. En essaimant, la cité est le symbole de cette vie intérieure de la volonté qui se répand, sans qu'aucune enceinte en borne l'expansion. Ce n'est plus assez de porter en soi comme une nation entière et de ne faire qu'une âme avec elle. L'homme aspire, pour ainsi parler, à épouser l'humanité même et à ne former avec elle qu'une seule volonté.
3: Moi, j'aime bien ce que vous venez de dire. La cité est le symbole de cette vie intérieure de la volonté qui se répand. Et donc, il y a la première étape de la famille, nous l'avons vu, puis la cité est le symbole d'une volonté qui se répand par-delà la famille, mais qui est elle-même débordée pour aller vers l'humanité. Donc, c'est une articulation qui est plus concrète.
2: Est-ce qu'on peut prendre, Père Xavier Dijon, pour méditer tout cela, une petite pause musicale ?
3: Oui, et je vous propose, Véronique, une chanson de Roberto Blanco. Alors, pour ce qui est de l'universalité, il est bien placé, puisque c'est un Afro-Cubain qui est né à Tunis et qui chante en allemand. Et c'est Humana Ho, sur le thème « Tous les hommes sont frères ».

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1: Avec le père Xavier Dijon, nous réfléchissons sous le figuier, et si j'ai bien compris, la séquence famille, patrie, humanité, dont on a parlé dans la première partie de cette émission, doit être comprise comme le déploiement d'un même dynamisme inhérent à la personne humaine qui se transporte depuis l'intimité du lien familial jusqu'à l'universalité du lien à l'humanité entière et en passant par la particularité politique de la nation. C'est nécessaire au fond.
2: Oui, et justement, précisément à cause de ce mouvement centripède qui revient sur ce dont elle est sortie, sur l'origine du mouvement centrifuge. Si vous voulez, l'État a tout intérêt à protéger la famille. Il ne faut pas opposer la famille et l'État, parce que c'est dans la famille que vont s'apprendre les premières bases de la vie sociale. Donc, la Déclaration universelle des droits de l'homme a raison de dire que la famille a besoin de la protection de l'État. Et de même, l'humanité entière a tout intérêt à protéger la diversité des nations, qu'il n'y ait pas l'abstraction d'un État mondial, mais que cette reconnaissance mutuelle des humains entre eux au niveau de l'humanité entière se puisse déjà se jouer à partir des nations.
1: Du moment que ça ne devient pas du nationalisme,
2: voilà.
1: C'est ça que vous disiez.
2: Oui, et prenez par exemple les droits de l'homme. Les droits de l'homme sont considérés comme universels. Donc c'est une prise de conscience, disons, de l'humanité entière. Eh bien, les droits de l'homme consacrent le droit à la nationalité. Donc il n'y a pas de contradiction entre l'universalité de l'humanité et l'appartenance à une communauté particulière, singulière, parce que ça fait partie de l'universalité de l'homme d'être dans une communauté particulière. Et d'ailleurs, le premier défenseur des droits de l'homme, sur le plan juridique, c'est l'État dont le sujet est ressortissant, ou qui abrite sur son territoire le sujet en question. En contrepoint, on peut citer le travail de la philosophe juive allemande Hannah Arendt, où elle réfléchit sur sa propre condition d'apatride en disant « l'apatride n'est pas l'être le plus universel, comme n'ayant pas de patrie, c'est l'être qui est le plus malheureux parce qu'il n'a pas une entité particulière qui pourrait défendre ses droits contre une autre nation. » Et donc, ceci nous fait comprendre qu'il ne faut pas simplement considérer l'espace de la communauté en disant « l'humanité, c'est beaucoup mieux que la patrie, et la patrie, c'est beaucoup mieux que la famille. » Fénelon disait, à tort, « il faut aimer les siens plus que soi-même, son pays plus que sa maison, le genre humain plus que son pays. » Et Blondel, qui lit cette phrase de Fénelon, dit « vous avouerai-je que l'apparente clarté de cette règle m'a toujours paru grosse des plus redoutables confusions. »
1: Alors, la confusion vient d'où ?
2: De l'oubli, justement, de ce mouvement centripète où l'homme, sortant de lui-même dans la cité, aime le retour, comme dans la famille. L'homme et la femme sont sortis l'un de l'autre et puis on se retourne sur eux-mêmes. Idem dans la cité, on sort pour former la cité et puis il y a ce bien commun. Et puis on est prêt à sortir de l'humanité, mais en s'appuyant précisément sur cette affection-là. Donc, et ce qui est intéressant alors avec Blondel, c'est que on doit donc se garder d'une vue extérieure qui fait les abstractions que nous avons dites tout à l'heure du nationalisme ou du cosmopolitisme. Donc c'est plus articulé. Mais finalement, la source dernière de ce mouvement-là qui porte l'homme à sortir de lui et à recevoir la récompense, pourrait-on dire, de cette sortie, se trouve être la charité. Alors, c'est étonnant de voir chez un philosophe un mot qui relève de la théologie, mais Maurice Blondel est un philosophe chrétien, et pour lui, finalement, on ne peut pas séparer la foi de la raison, donc la foi en théologie, de la raison en philosophie, car le réel est un. Et donc, pour comprendre, lui, il dit que pour comprendre la réalité sociale dans le déploiement que nous avons dit, il faut s'en référer au mystère de la création. Dieu a voulu la diversité des particularités sociales comme une image et ressemblance de son propre mystère. Voulez-vous lire ce qu'il dit à partir de là ?
1: Si, selon l'enseignement traditionnel, l'humanité est faite à l'image et ressemblance de Dieu, la suprême perfection en son infinie simplicité ne peut, dans l'ordre des êtres imparfaits et changeants, être manifestée que par une plus riche multiplicité de formes et de qualités. C'est pourquoi la sublime plénitude de l'humanité, avec toutes les ressources qu'elle a à produire dans le temps, l'espace et l'éternité, ne saurait se fixer dans une uniformité et une immobilité. Il lui faut, des plus rudimentaires aux plus splendides réalisations, s'incarner en ces chefs-d'œuvre variés de la vie sociale, se spécifiant en des âmes nationales, en des patries historiques, chacune avec sa physionomie originale, avec sa vie laborieuse et expressive d'un esprit, avec sa fonction et sa mission propre.
2: Donc vous voyez, nous sommes loin d'une vue abstraite des choses. Il y a un bien commun, les gens travaillent et forment une particularité entre eux qui ne s'oppose pas, encore une fois, qui ne s'oppose pas à l'humanité, à l'amour de l'humanité, parce que c'est le même amour du Créateur qui a voulu à la fois le lien de l'homme et de la femme, et qui a voulu évidemment le lien de la fraternité humaine, puisqu'il est le Père de tous, mais qui a voulu aussi inscrire en notre nature, dans la nature humaine, cette vie dans la cité.
1: Si je vous comprends bien, en fait, on devrait vivre tout ça harmonieusement, c'est l'idéal.
2: Oui.
1: Si on vivait bien la famille, bien la patrie et bien cette humanité entière.
2: Parce que il s'agit d'un mouvement intérieur, d'un dynamisme profond qui est inscrit dans notre nature, et cette nature provient du Créateur qui nous a voulu ainsi tels que nous sommes.
1: Et c'est vrai aussi pour les non-croyants alors ?
2: C'est tout le débat sur ce qu'est la nature humaine. En principe, la même nature humaine, elle est celle de tous les croyants. C'est celle qui nous rejoint ensemble. Mais d'où vient cette nature humaine ? On peut dire elle vient de l'évolution des espèces, ou bien elle vient d'un Dieu créateur. C'est là tout le débat. Mais nous aurons l'occasion de voir dans une prochaine émission précisément toute cette question de Dieu.
1: Père Xavier Dijon, pour terminer cette émission, est-ce qu'on n'a pas un danger de mélanger alors la philosophie et la théologie ? Est-ce que ça va ensemble ?
2: C'est tout un débat, précisément. Mais Maurice Blondel, c'est un philosophe que j'apprécie beaucoup parce qu'il montre que dans la rigueur de la raison, il faut à un moment donné s'arrêter et être dans l'attente d'une vérité qui vient de plus loin que la raison.
1: Et ça, c'est vrai pour tout homme ?
2: Oui.
1: Merci beaucoup, Père Xavier Dijon, de nous avoir aidé à réfléchir à cette trilogie Famille, Patrie, Humanité.
2: Merci, Véronique.
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0: Alex Warren, Fever Dream, à l'instant sur RCF Liège. Et voici un nouvel épisode d'Enfin une bonne nouvelle. On s'intéresse comme chaque semaine à l'évangile de ce dimanche.
1: L'absence apparente de Jésus ne doit pas nous attrister ou nous désoler, car au cœur de ce creux, il y a de la place pour l'autre. L'autre avec un grand A et l'autre avec un petit A. C'est tout le sens de l'évangile de ce dimanche qui doit nous encourager à vivre pleinement notre vie en présence d'un Dieu source et qui en même temps nous invite à nous relever les manches. Pour commenter cet évangile, je reçois cette semaine Sébastien Anthony. Bonjour.
2: Bonjour Béatrice.
1: Vous êtes prêtre assomptionniste, je le rappelle. Nous écoutons la parole au chapitre 14 chez Jean, versets 15 à 31.
2: Si vous m'aimez, vous garderez mes commandements. Moi, je prierai le Père et il vous donnera un autre défenseur qui sera pour toujours avec vous. L'Esprit de vérité, lui que le monde ne peut recevoir car il ne le voit pas et ne le connaît pas. Vous le connaissez, car il demeure auprès de vous et il sera en vous. Je ne vous laisserai pas orphelin. Je reviens vers vous. D'ici peu de temps, le monde ne me verra plus, mais vous, vous me verrez vivant et vous vivrez aussi. En ce jour-là, vous reconnaîtrez que je suis en mon Père, que vous êtes en moi et moi en vous. Celui qui reçoit mes commandements et les garde, c'est celui-là qui m'aime, et celui qui m'aime sera aimé de mon Père. Moi aussi, je l'aimerai, et je me manifesterai à lui.
1: Sébastien Anthony, pour démarrer cette émission, resituons avec vous le passage que nous venons d'entendre. Nous sommes chez Jean.
2: Nous sommes donc dans le quatrième évangile, l'évangile de Jean, qui est l'évangile un peu spirituel. Nous sommes juste à la sortie d'un discours de Jésus qui annonce qu'il est le chemin, la vérité et la vie, qu'il est le chemin vers le Père. Et donc il se décrit comme étant finalement le but, le passage obligé plutôt que le but de l'existence du croyant pour avancer vers le Père, être en intimité totale avec Dieu. Et puis juste après notre passage d'aujourd'hui, il donnera quelques clés, quelques moyens pour être missionnaire et être porteur de cette bonne nouvelle, de cette connaissance à avoir de son identité pour justement avancer paisiblement vers le Père.
1: Dimanche dernier, l'évangéliste Jean mettait l'accent sur la relation très étroite qui lie Jésus et son Père. Et puis cette fois, il y a un troisième terme qui fait son apparition, c'est l'Esprit Saint. Donc on peut dire que ces trois-là vont inspirer ce qui donnera plus tard la fameuse formule de la Trinité ?
2: Exactement, vous avez ici quelque chose du lien ou des liens qui unissent la Trinité et qui unissent aussi le croyant à la Trinité, comment finalement Père, Fils et Saint-Esprit et croyants se rencontrent, sont nourris, enfin du moins les croyants nourris de la Trinité et de voir comment finalement elle agit pour le croyant, pour celui qui veut se mettre résolument à la suite du Christ.
1: On peut dire que c'est aussi une manière très particulière de parler dans ce passage de Jean, de la part de Jésus. Il y a comme une initiation à un chemin d'intériorité pour les disciples qui vont apprendre à vivre sans lui.
2: Alors à la fois un chemin d'intériorité, mais en même temps c'est pas une intériorité qui serait coupée des obligations finalement à vivre au cœur du monde, parce que au premier verset de ce passage d'aujourd'hui, il demande à garder ses commandements. Donc l'idée de commandement, ce sont des choses à faire finalement, des choses à vivre, des choses à pratiquer, qui du coup ne nous dispensent absolument pas. Au contraire, elles affirment qu'il ne faut pas s'enfuir ou vivre dans une forme d'intériorité qui serait dans une bulle, déconnectée des réalités de ce monde. L'intériorité justement ne devrait pas être quelque chose qui nous coupe du monde.

0: et qui au contraire nourrit notre action dans le monde. Et là, Jésus, justement en liant commandement et amour, le signale et le formule de manière pressante.
1: Lisons avec vous justement le passage que nous écoutons ce dimanche. Jésus disait à ses disciples, « Si vous m'aimez, vous garderez mes commandements. » Alors il est question de commandements. Dans le Premier Testament, déjà, il y a des commandements, les 10 paroles reçues par le peuple au désert. Quels sont les commandements de Jésus? Est-ce qu'ils sont différents?
0: Jésus donne un certain nombre effectivement de commandements dans les versets, dans les chapitres qui précèdent, où on pourrait entendre ces commandements notamment comme un appel d'abord au service. C'est au chapitre 13 et avec un commandement qui est essentiel, qui est celui qu'il formule au moment du lavement des pieds, le soir du dernier repas si vous voulez, ou du moins qui introduit l'Eucharistie, c'est de dire voilà, lavez-vous les pieds les uns aux autres. Donc c'est une dimension, un appel à servir les uns les autres, à être au service les uns des autres. C'est un des premiers commandements. Après, au verset 34, toujours du chapitre 13, il nous parlera de cet appel à aimer son prochain, à s'ouvrir à l'autre, à lui offrir quelque chose de l'ordre de la tendresse, pas simplement du sentiment où on aime ou on n'aime pas un petit peu du bout des lèvres, mais véritablement à s'engager dans la relation avec l'autre en passant justement par l'amour, c'est-à-dire l'accueillir, le recevoir, le respecter, y voir en lui quelqu'un de profondément digne de cet amour, quelqu'un véritablement avec qui exercer quelque chose de toute la force de l'évangile finalement qui nous veut être en relation de paix les uns avec les autres, donc en aimant les autres. Et puis, il y a justement encore un autre commandement qui est l'appel à croire, un appel à croire, mettre notre foi en Christ, mettre notre foi en lui. Donc, servir, aimer et croire, ce sont les commandements, les appels que le Seigneur nous donne pour vivre selon son évangile.

0: Sébastien Anthony, il est question de garder les commandements. Si vous m'aimez, vous garderez mes commandements. Jésus ne dit pas « vous appliquerez mes commandements, vous vivrez mes commandements, mais vous garderez ». Comment comprendre ce verbe ?
1: Alors effectivement, garder, on peut avoir garder, c'est soit les garder, comment dire, les protéger, comme on monte la garde, si vous voulez. Donc il y aurait peut-être à y comprendre que ces commandements peuvent être blessés ou attaqués, pour reprendre un vocabulaire militaire, hein, par rapport à cette idée de garde. Parce qu'effectivement, qui peut prétendre qu'il sert les autres avec un désintéressement profond, avec un total empressement pour le faire? Qui peut prétendre qu'il aime effectivement chacun et chacune de ceux qui l'entourent, du plus proche au plus lointain? Qui peut prétendre qu'il a une foi à déplacer les montagnes, si j'ose dire, et pour reprendre cette expression, mais en tout cas une foi totale, une foi vraiment fondée et absolue? Personne. Personne vraiment ne vit les commandements, personne ne vit à fond ces appels que le Christ nous lance. Et on pourrait du coup être découragé ou se sentir découragé, être tenté de les abandonner, de les laisser. Et donc là aussi, cette dimension de garder justement s'oppose à cet abandon. Garder ces commandements pour ne pas les abandonner, mais en même temps en les défendant, en n'étant pas simplement à satisfait de, ou réduire entre guillemets notre manière de vivre en se disant ben voilà, j'y arrive pas, ben c'est pas si grave que ça. Donc ils sont attaqués par notre mode de vie, par nos lâchetés, par nos ambiguïtés, et en même temps le Christ nous dit mais ne les lâchez pas. C'est pas parce que vous n'y arrivez pas que pour autant il faut lâcher l'affaire.
0: Est-ce qu'on pourrait dire aussi que l'amour lui-même nous garde? Quand on vit vraiment dans l'amour, nous sommes gardés.
1: Et ben c'est ce que le Christ effectivement développe ensuite, parce que c'est un petit peu plus loin, quelques versets plus tard, quand il dit « je ne vous laisserai pas orphelin ». Donc s'il ne nous laisse pas orphelin, c'est qu'il va s'occuper de nous, c'est qu'il va nous garder comme un père, comme une mère, s'occupe de ses enfants, garde ses enfants, les protège, les accompagne. Et effectivement, ceci se fait dans un élan d'amour.
0: Jésus poursuit son discours devant les disciples. « Moi, je prierai le Père et il vous donnera un autre défenseur qui sera pour toujours avec vous. » L'Esprit de vérité, lui que le monde ne peut recevoir, car il ne le voit pas et ne le connaît pas. Je prierai le Père. Il est question de la prière de Jésus. On voit Jésus de temps en temps aller prier à l'écart dans les évangiles synoptiques. Ici, c'est comme si nous rentrions dans sa prière.
1: Alors voilà, là vous mettez le doigt sur quelque chose qui est essentiel même dans nos manières de prier, dans la liturgie. C'est presque même la définition même de la prière. Parfois, on se dit, ben voilà, prier, est-ce que c'est aligner un certain nombre de mots, de formules, apprises par cœur, plus ou moins claires? Est-ce qu'il s'agit d'avoir des attitudes particulières? Est-ce qu'il s'agit d'avoir un discours particulier? Est-ce que, en fait, la prière n'est pas simplement appuyer sur des formules. La prière, c'est véritablement, effectivement, comme vous le disiez, entrer dans la prière du Christ, entrer dans cette relation que le Christ a avec son Père. Et quand on dit que le Christ prie son Père, en gros, il nous englobe avec lui, il nous attire avec lui, il nous tourne vers son Père avec lui. C'est tout au début de l'évangile de Jean, dans le prologue de Jean, c'est le premier chapitre, où on voit que le Verbe qui est un autre nom de Jésus, est tourné vers Dieu. Tourné vers Dieu, si on regarde le Christ, eh bien, on voit dans quelle direction finalement il s'oriente et il nous oriente. Un peu plus tôt dans l'évangile, donc les versets qui précèdent notre passage d'aujourd'hui, il nous dit « Je suis le chemin, la vérité et la vie qui conduit vers le Père ». En gros, la prière doit nous conduire vers le Père. En fait, c'est un moyen pour nous orienter vers le but de notre vie, être en intimité avec le Père, en intimité avec Dieu le Père.
0: Il est question du paraclet, mais alors c'est intéressant parce que le paraclet c'est le défenseur et Jésus dit un autre, je vais vous donner un autre défenseur. Ça voudrait dire que lui est le premier défenseur et qu'il y aurait un deuxième défenseur? Ça veut dire quoi cet autre?
1: Déjà cet autre, et puis juste un tout petit peu avant l'autre, parlons du défenseur lui-même si vous voulez bien, parce que de quoi avons-nous besoin d'être défendus? C'est justement, quand on faisait tout à l'heure l'énumération des commandements, donc je rappelle, servir, aimer, croire, les commandements que Jésus nous laisse, et force est de constater que nous n'y arrivons pas, eh bien peut-être que nous avons une forme de culpabilité que nous pouvons porter. Peut-être que nous avons notre conscience qui nous accuse et qui nous dirait « ben tu n'y es pas l'auteur, tu n'y arrives pas, tu es un hypocrite, tu es en dessous de tout ». On a besoin d'être défendu. Le premier défenseur, c'est effectivement le Christ qui nous dit « le péché n'a pas d'importance, moi je te sauve ». Je te les donne, ces commandements, parce que ils sont pas simplement des applications morales à vivre ou des bonnes choses à faire pour être gentil. C'est pas du tout ça l'objet. C'est servir, aimer et croire. Croyant ou non, on sait que ça nous fait du bien. On sait que c'est là le sens de notre vie qui se fonde ici. Donc le Seigneur, en fait, en nous donnant ses commandements, ne nous demande pas de faire des choses extraordinaires ou qui seraient hors de notre portée, mais simplement de durer dans ce qui nous fait du bien. Et paradoxalement, ce qui nous fait du bien, eh bien, on a du mal à le faire parce que, encore une fois, servir tout le monde, eh bien, on y met des objections, aimer aussi et croire encore. Donc il y a, c'est assez étonnant finalement. On sait que ça nous fait du bien, on l'expérimente. Rien de tel que de, voilà, il y a une certaine joie à servir les gens qui sont autour de nous, à voir que l'on peut participer à leur propre bonheur, leur propre joie. Il y a du bonheur à aimer les autres. Et pourtant, on blesse, on abîme ce qui est précieux et ce que l'on sait être précieux. Et donc le Christ, comme premier défenseur, nous dit « Je te sauve de cela ». Mais là, il se trouve qu'effectivement, le Christ n'est plus sur terre de manière visible, d'une certaine manière, carrément, il est ressuscité certes, il est monté au ciel, on le sait, il est toujours présent avec nous, mais en tout cas on ne le voit pas se balader dans la rue, sauf certaines personnes sont gratifiées de certaines apparitions, mais ça reste quand même très très rare. Et l'Esprit Saint, donc cet autre défenseur, cet Esprit, il est peut-être un peu plus visible d'une certaine manière, parce que cet Esprit, il ne s'agit pas d'y voir, essayer de se le représenter mentalement ou physiquement, de savoir à quoi il pourrait correspondre. Moi, je crois que cet Esprit Saint, finalement, c'est notre capacité à aimer et à vivre. Cette capacité de recevoir la vie qui se donne. Or, nous sommes tous des vivants. Donc, l'Esprit Saint est à l'œuvre en nous parce que nous sommes vivants. Quand on parle de l'Esprit Saint dans la Bible, même au tout début, il s'appelle pas l'Esprit Saint, mais l'Esprit, au moment de la Genèse, au moment de la création, on nous dit l'Esprit plane sur les eaux. Comme si, au moment où il n'y a pas encore de vie, voilà, il est déjà là, la vie est déjà là à l'œuvre et la vie va pouvoir surgir à ce moment-là. On dit aussi, au moment de l'Annonciation, quand la Vierge Marie est visitée par l'ange Gabriel, l'Esprit viendra sur toi. Et c'est à ce moment-là que la vie naît en elle, d'une certaine manière, avec la naissance de Jésus, ou du moins, elle est enceinte de Jésus à ce moment-là. À la résurrection, c'est pareil, c'est aussi l'Esprit qui relève finalement le Seigneur. Donc l'Esprit, en nous regardant les uns les autres, en nous regardant vivants, d'une certaine manière, on voit l'œuvre de l'Esprit, simplement dans la vie qui circule autour de nous.
0: Sébastien Anthony, nous continuons à écouter et à commenter l'évangile de ce dimanche. Chez Jean, chapitre 14, versets 15 à 21, Jésus, je le rappelle, parle à ses disciples de la venue de l'Esprit. Revenons sur ce qu'il disait. « Cet Esprit, il sera toujours avec vous, l'Esprit de vérité, lui que le monde ne peut recevoir, car il ne le voit pas et ne le connaît pas. » L'Esprit est toujours du côté du disciple, à lui d'y penser, de le reconnaître, de le voir à travers les autres, vous le disiez à l'instant ?
1: D'une certaine manière, oui. Quand on parle du monde aussi, il faudrait surtout pas penser que, en gros, le monde serait mauvais, inhabitable, et que nous serions une sorte de race de pure qui n'aurait surtout pas à se mêler avec la société telle qu'elle est. C'est pas du tout le propos de Jésus.
0: Alors, quel est le sens du monde là ?
1: Quand on parle du mot monde dans l'évangile de Jean, ce sont ceux qui consciemment s'opposent à l'action de Dieu. Donc ce sont les opposants, en fait. Ce sont les opposants, ce sont ceux qui s'opposent. Pour marquer une forme de liberté, c'est-à-dire que Dieu ne s'impose pas, ou en gros nous n'aurions pas le choix. Dieu, ce n'est pas quelqu'un qui aurait un pistolet qui serait pointé sur notre tempe en disant « aime-moi » ou alors « tu n'existes pas ». Il s'autorise à ce que, justement, des personnes qui s'opposent à lui puissent être vivantes aussi et vivent. Donc il y a des opposants. Et donc, quand le Christ dit « le monde ne me reçoit pas », c'est ce qu'il dit. « Le monde ne me reçoit pas », ça signifie « il y a des opposants qui ne me reçoivent pas et je ne peux pas aller contre cette volonté-là, je ne peux pas m'imposer à eux, je ne peux pas faire en sorte qu'ils me reçoivent malgré eux ». Donc ce n'est pas une punition, ce n'est pas non plus une forme de don particulier qui serait donné à certains plutôt qu'à d'autres, mais voilà, le disciple, c'est celui qui justement accueille. Donc celui qui accueille, eh bien Dieu va se manifester à lui par ce don de l'Esprit.
0: Alors Esprit de vérité, qu'est-ce que ça signifie? Parce que le Christ disait effectivement quelques versets plus haut qu'il était la vérité.
1: Voilà, alors c'est justement, alors ils sont, c'est peut-être, vous ouvriez tout à l'heure votre propos en faisant le lien entre Père, Fils et Saint-Esprit, j'imagine qu'ils se causent entre eux. Donc cette vérité, en tout cas, qu'ils qu'ils veulent révéler du sens de la vie de l'humanité, de la vie de tout homme, de la vie de, du sens du monde, du sens même de toute la création et même de tout le cosmos, finalement, si on entre dans la, dans cette idée et dans cette foi que le Seigneur a tout créé, que tout a un sens et qu'il y a une vérité par rapport à ce sens qui se donne à vivre, justement. Et cette vérité, ben, c'est ce que nous croyons. Alors là, je me pose évidemment en croyant. Encore une fois, il ne s'agit pas de d'imposer ma foi aux autres en disant que tout le monde est dans l'erreur s'il ne pense pas comme nous les chrétiens. Chacun avance comme il peut, et même au sein de l'Église, au sein des chrétiens, il y a aussi des manières de croire plus ou moins avancées. Nous n'avons pas tous, il n'y a pas de thermomètre, de baromètre de la foi qui donnerait une moyenne à tout le monde avec, voilà, on fait ce qu'on peut finalement, mais on est orienté vers cette vérité. La vérité n'est pas un acquis, elle est au bout d'un cheminement. Jésus nous tourne vers la prière, vers le Père. Les versets plus haut, je suis le chemin, la vérité et la vie, mais je suis le chemin qui conduit à cette vérité. Voilà, c'est le Christ lui-même qui est à découvrir, c'est le Christ lui-même qui est à accueillir, mais cela prend du temps. Et cette vérité, du coup, se déploie dans le temps.

0: Enfin une bonne nouvelle, Béatrice Saltner.
1: Nous poursuivons la lecture de l'évangile de ce jour avec vous, Sébastien Anthony, toujours chez Jean. « En ce jour-là, vous reconnaîtrez que je suis en mon Père, que vous êtes en moi et moi en vous. » Donc dans ce verset, il y a une sorte de rapprochement. Jésus est dans le Père, mais Jésus est aussi en nous. Ça voudrait dire que le Père est en nous.
2: En nous, on ne peut pas être plus intimement accueilli qu'en nous, si vous voulez. On n'est plus du tout extérieur à l'autre. C'est une manière de dire que vraiment l'intimité est totale. Donc accueilli en nous, oui, Père, Fils et Saint-Esprit, accueilli dans le cœur du croyant pour y demeurer, pour y rester, pour y être et s'y épanouir. D'une certaine manière, nous sommes tous en quête, et c'est la Bible nous le dit aussi, la quête d'une terre promise, la quête d'une demeure, la quête d'un lieu où habiter, la quête d'un lieu où véritablement nous sentir chez nous. C'est cela le sens de la quête de la terre promise. Nous sommes tous dans cette recherche-là d'une unification intérieure, de savoir qui nous sommes, de savoir qui nous sommes pour Dieu, de savoir qui nous sommes pour les autres, et d'être enfin finalement en paix avec toutes nos angoisses et toutes nos questions qui peuvent nous torturer parfois. Nous avons besoin de demeurer. Et là, le Seigneur se propose et nous dit, la réponse à ta quête, la réponse justement à ce besoin d'être unifié, demeurer, elle se trouve en Dieu. Et accueille-nous dans ta grande liberté, bien sûr, mais accueille-nous pour pouvoir l'expérimenter, effectivement.
1: Lisons avec vous la finale de l'Évangile. « Celui qui reçoit mes commandements et les garde, c'est celui-là qui m'aime. Et celui qui m'aime sera aimé de mon Père. Moi aussi, je l'aimerai et je me manifesterai à lui. » Le verbe « aimer » est prononcé 4 fois.
2: Aimer, c'est pas simplement... on ne se paye pas de mots dans l'Église en disant que l'on aime. Parfois, on entend, vous les chrétiens, vous avez ce mot d'aimer à la bouche énormément. C'est vrai, mais justement, il ne faut pas l'avoir qu'à la bouche d'une certaine manière. Il faut l'avoir en acte et le vivre dans ses commandements qui sont encore une fois le service de l'autre, l'accueil de la différence, l'accueil de tous ceux qui m'entourent et la foi en Dieu. Et effectivement, ce sont là ces marqueurs qui permettent d'authentifier notre foi en Dieu finalement. On fait quelque chose de cet ordre-là, notre être de disciple, celui qui aime vit ses commandements. On ne sait pas, c'est pas du sentiment, c'est pas quelque chose de mignon, c'est pas quelque chose de c'est vrai, ça nous engage pleinement.
1: Et qu'est-ce que ça veut dire quand Jésus dit que si nous aimons, il se manifestera à chacun d'entre nous?
2: Alors, la manifestation de Jésus après sa résurrection, ce n'est pas, encore une fois, le Jésus de l'histoire qui peut apparaître en chair et en os, si j'ose dire. Ça peut arriver, encore une fois, mais ce n'est pas ça d'abord. Après l'ascension, vous savez, ce moment où l'on dit que le Christ monte au ciel, les anges apparaissent aux disciples et disent « Mais n'ayez pas le nez en l'air. Pourquoi est-ce que vous fixez le ciel? Pourquoi est-ce que vous regardez là-haut? C'est pas là qu'il faut le chercher. Vous allez le retrouver en Galilée. » C'est cette région au nord du pays, tout autour du lac de Tibériade, pour faire court, où se mêle toute l'humanité. Il y a plusieurs nationalités qui sont par là, plusieurs langues qui s'y mêlent, on y fait du commerce, enfin voilà, c'est un grouillement de populations et c'est là qu'on rencontrera le Seigneur. Donc si le Seigneur se manifeste, il ne s'agit pas de le voir au coin de la rue, il s'agit d'abord de comprendre que c'est dans la rencontre de l'autre, dans la rencontre des autres et justement en servant les autres, en aimant les autres, eh bien quelque chose de la manifestation de Jésus est possible parce qu'il ne peut pas se manifester autrement que finalement dans la rencontre des autres. C'est quelque chose de l'Église finalement, c'est quelque chose du corps du Christ. Alors c'est une notion un peu particulière, le corps du Christ, Église, son Église, son corps. Nous, les baptisés, nous sommes le lieu de la manifestation du Christ quand nous aimons, quand nous consolons, quand nous nous approchons des autres. Et si nous poursuivons ainsi son œuvre, comme il l'a vécu quand il était sur cette terre, nous le rendons visible au cœur du monde. Nous rendons l'évangile crédible d'une certaine manière parce que nous le vivons effectivement. Nous sommes transformés, nous sommes habités par cet amour que le Seigneur nous donne et nous le rendons aux autres et ainsi nous rendons cet amour visible et donc le Christ visible à d'autres.
1: Sébastien Anthony, nous avons lu l'évangile de ce dimanche. En quoi est-il une bonne nouvelle pour nous aujourd'hui ?
2: Eh bien, moi, je crois que c'est un merveilleux appel que le Seigneur nous dit. Alors, cette histoire de défenseur qui nous protège, qui défend d'une certaine manière nos consciences inquiètes parfois, justement, nous dit que nous sommes délivrés de ce mal et que nous n'avons pas à nous y engluer ou nous y empêtrer ou ne regarder que cela et même parfois avoir un esprit un peu torturé par rapport à ça, mais de nous lancer encore et encore sur les chemins de l'amour, sur les chemins du service des autres, sur l'ouverture au monde, un monde à aimer, un monde à rencontrer, un monde à transformer, un monde à avoir un regard positif sur lui pour lui manifester la présence du Seigneur.
1: Mais alors, on lui parle justement, on lui dit que on compte sur lui, à cet esprit, on le prie parce que on dit parfois que c'est un peu l'oublié entre le Père et le Fils.
2: Ben, l'esprit, encore une fois, pour moi, c'est ce qui nous rend vivants. Donc c'est tout ce qui conduit nos initiatives, qui nous pousse en avant, qui nous donne de l'imagination, qui déploie finalement tout ce que nous sommes et qui nous rend fort pour pouvoir avoir de l'imagination justement pour aimer ou pour servir ceux qui nous entourent. L'esprit, c'est ça. L'esprit n'a pas de limite dans la vie qu'il nous donne et qu'il nous demande de vivre avec lui en fait et de déployer dans toutes ses dimensions. C'est ça l'esprit.
1: Comment le recevoir ?
2: En le demandant, en croyant peut-être même déjà que nous l'avons reçu, qu'il est déjà là. Tous les sacrements, donc il y a 7 sacrements dans l'Église, ce sont des étapes, des moments importants, des moments clés que l'Église donne pour que justement la grâce de Dieu se communique. Chacun des sacrements fait appel à l'Esprit. Pour qu'il y ait un sacrement, il y a toujours l'appel de l'Esprit qui est mentionné d'une manière ou d'une autre. C'est ce qu'on appelle une épiclèse, un appel de l'Esprit, un appel dessus, dans l'Eucharistie, mais dans tous les sacrements, c'est le cas. Avec notamment ce geste que le ministre, le prêtre ou le diacre fait à ce moment-là, qui est d'imposer les mains pour bien dire qu'il y a quelque chose qui, comme quand on impose une main, c'est comme une forme de bénédiction, de passage, quelque chose qui se transmet. Et cet Esprit se reçoit ainsi pour celui qui s'ouvre et qui l'accueille, et peut-être de manière optimale, si j'ose dire, dans les sacrements.
1: Jésus vient aussi nous dire dans ce passage qu'une vie intérieure, aussi grande soit-elle, n'a pas beaucoup de sens si nous n'agissons pas.
2: Notre vie intérieure, elle se remplit de nos rencontres. Si vous n'avez personne finalement, si vous n'avez pas de, ne serait-ce qu'un prénom, un visage, une situation à présenter dans votre prière, de quoi parlez-vous à part parler de vous-même. Or, justement, si nous sommes envoyés aux autres, si nous nous ouvrons aux autres, eh bien notre prière se remplit de tous ces visages, de toutes ces situations, de tous ces espoirs, de ces cris, de ces joies, et nous devenons quelque part des transmetteurs ou des liens, des traits d'union entre ciel et terre, avec cette vie qui circule, qui se donne et se reçoit, où à la fois nous présentons la vie de nos contemporains au Seigneur, et en même temps, lui nous donne la force pour les rejoindre, les servir, les aimer. Et là, du coup, quelque chose du lien de l'esprit se fait et nous demeurons effectivement ainsi en Dieu.
1: On peut avoir peur aujourd'hui, le mot peur, il revient, que ce soit vis-à-vis de la situation sociale, politique, économique, environnementale. Cet évangile vient justement nous donner de la force.
2: Je crois qu'il nous donne de la force et de l'espérance. Effectivement, les clignotants sont plutôt au rouge en disant « voilà, le monde va mal, etc. » Mais est-ce que c'est ce monde-là que l'on veut ? Le Seigneur nous demande de transformer ce monde. Ce monde est en état de... C'est un autre passage qu'on trouve notamment chez Paul. Le monde est en enfantement. Il est en train de naître encore. Il est en train de devenir. Et nous sommes invités justement à participer à cette transformation du monde. Jamais se résoudre à ce que nous connaissons ou à ce que nous voyons, jamais nous résoudre finalement au mal. Bon, il ne s'agit pas de dire qu'il n'existe pas, nous le constatons, nous ne sommes pas non plus en ce sens où nous serions complètement déconnectés des réalités de notre quotidien et de nos contemporains, c'est évident. Mais il y a une forme d'espérance que certains nous reprocheront en nous disant « mais mes pauvres amis, vous êtes vraiment des bénis oui-oui ou béats », mais peu importe. Et justement, si nous sommes poussés par l'esprit, oui, l'esprit, la force de vie, la force de Dieu avec nous, peut transformer ce monde.
1: Un grand merci à vous, Sébastien Anthony. Pour ceux qui désirent relire l'évangile de ce dimanche, je rappelle les références. C'est chez Jean, chapitre 14, versets 15 à 21. À la technique, merci à Antoine Picot et Pierre-Henri Paget.

Lecture de la première lettre de Saint Pierre. Frères, c'est vous qui êtes la race choisie, le sacerdoce royal, la nation sainte, le peuple qui appartient à Dieu. Vous êtes donc chargés d'annoncer les merveilles de celui qui vous a appelé des ténèbres à son admirable lumière. Car autrefois, vous n'étiez pas son peuple, mais aujourd'hui, vous êtes le peuple de Dieu. Vous étiez privés d'amour, mais aujourd'hui, Dieu vous a montré son amour. »

Dieu qui nous a recréés par le baptême, fais-nous vivre toujours davantage du mystère pascal. Que ta grâce nous accorde de porter beaucoup de fruits et de parvenir aux joies de la vie éternelle. Par Jésus le Christ, notre Seigneur.

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1: Peut-on être coquet et chrétien? C'est presque une des questions que vous posez dans votre ouvrage, Sylvain de Tocque. Bonjour.
2: Bonjour.
1: Vous êtes dominicain, docteur en littérature et en théologie. Vous enseignez les Pères de l'Église à l'Institut catholique de Toulouse et à l'Université pontificale Saint-Thomas d'Aquin à Rome. Vous êtes l'auteur de l'ouvrage « Au bon plaisir de Dieu, l'évangile du bien-être » publié aux éditions du Cerf. Et c'est dans cet ouvrage que vous posez la question du plaisir, de la coquetterie aussi. Oui. Et on y reviendra parce que le rapport à la beauté est très intéressant et notamment dans l'Ancien Testament. Mais avant, simplement, le bien-être, parce qu'on en a parlé un petit peu, mais par quoi ça se définit? Qu'est-ce qui vous a intéressé?
2: En réalité, moi, j'ai tout de suite été frappé par le fait que le bien, avec un B majuscule, et l'être, avec un E majuscule, c'est le nom de Dieu, soit dans la Bible, soit dans la grande tradition de l'Église. On dit, par exemple, les théologiens dans l'Antiquité, ils disent « Dieu, c'est la bonté subsistante, c'est le bien en soi, le bien le plus parfait ». Et puis, dans l'Exode, quand Moïse demande à Dieu son nom au buisson ardent, il y a toute cette tradition qui nous dit le nom de Dieu, c'est l'être. C'est exister en plénitude. C'est comme ça que Dieu se définit lui-même. Je suis tout court, ou je suis celui qui est, ou je suis celui qui suit. Alors, les théologiens brodent à partir de
1: oui,
2: ça.
1: Oui, là, il y a beaucoup à dire.
2: Mais en fait, ce qui est très beau, c'est de découvrir que Dieu est la plénitude de l'existence, d'une existence belle, bienheureuse, réussie, libre. Tout ce qui nous attire dans la vie est pleinement réalisé en Dieu. Ça, c'est une bonne manière de faire de la théologie.
1: Mais c'est là où, justement, peut-être, quand on est aspiré par cette quête, vous avez raison, ça attire, le beau attire, donc Dieu attire, l'amour attire. Est-ce qu'il n'y a pas un risque, en fin de compte, de comprendre qu'on n'y arrivera jamais?
2: Non, parce que l'idée, c'est quand même de placer que moi, je ne suis pas Dieu, je suis une créature. Mais je suis une créature appelée à participer à la vie de Dieu. Il suffit de bien voir ça à l'esprit. Je ne vais pas remplacer Dieu, je ne serai pas Dieu par nature, comme disent les pères de l'Église, mais par grâce. Recevoir, de participer à la vie même de Dieu, par grâce. Dieu me fait ce cadeau d'entrer dans sa vie. C'est ce qu'on est censé commencer à vivre par le baptême. Donc en fait, le bien-être avec des majuscules, c'est Dieu lui-même par excellence. Mais moi, je suis créé aussi, je suis d'abord, chaque chose que Dieu a créée, y compris nous tous, c'est un bien. Il y a de la bonté dans ce que Dieu a créé. Et tout ce qui a été appelé à l'être est appelé à s'épanouir dans l'être. Dieu ne nous a pas créés pour que nous vivions d'une vie végétative, comme on le disait auparavant. On est appelé à épanouir. C'est la parabole des talents, par exemple, dans l'Évangile. C'est les paraboles de Jésus sur les semences, les petites graines, la graine de moutarde. Tout ça, c'est appelé à grandir, à porter des fleurs et du fruit. Et ces fruits, ensuite, ils sont communiqués généreusement dans le dessein de Dieu. On appelle ça la communion des saints dans la vie de l'Église. On partage les grâces, les charismes, les bienfaits de Dieu pour nous, les bienfaits naturels et aussi les bienfaits surnaturels. On est généreux dans ce partage.
1: Et alors, donc on entend bien ici le fait de cultiver son être, ses talents, ce qui va nous accomplir. Mais pour autant, dans l'Ancien Testament, il y a régulièrement, dans différents récits, des atours, des bijoux, du parfum, de nombreux éléments qu'on pourrait trouver peut-être superficiels. Et pourtant, ils sont bien dans la Bible et ils sont bien au cœur de la vie des personnages qu'on a découvert.
2: Et les filles comme les garçons. C'est-à-dire, vous prenez la fiancée du Cantique des Cantiques. Elle est belle, elle est parfumée, elle est souriante. Son sourire attire le regard de tous les hommes de la cour. C'est un psaume, il y a un psaume royal aussi. Je crois que c'est le psaume 44 qui reprend cette idée. Vous savez, le roi, le messie, on le célèbre. Et donc, il y a la reine aussi qui est là, sa fiancée, notamment pour le mariage du messie, etc. Donc, dans la Bible, il y a des échos à tout cela. Et ce qui est très amusant, c'est que le messie lui-même, les figures masculines sont belles, sont parfumées. Aujourd'hui, on découvre que il n'y a pas que les femmes qui prennent soin d'elles dans les instituts de beauté, etc. Il paraît qu'il y a toute une clientèle masculine aussi. En fait, on voit ça dans la Bible et c'est très touchant. Le Messie, il est canon, comme on dirait aujourd'hui. Qu'on prenne le roi David, qu'on prenne son prédécesseur Saül, qu'on prenne le patriarche Joseph, qu'on prenne Salomon ou Absalom, le fils de David. Tous ces personnages-là sont décrits comme étant souvent très beaux, rayonnants, resplendissants. Et en fait, la tradition de l'Église, elle a appliqué évidemment ces préfigurations messianiques à Jésus lui-même, qui est le Messie par excellence.

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1: Sylvain de Tocque, on est avec vous pour l'évangile du bien-être. C'est votre lecture, une interprétation des évangiles, et puis aussi de la foi qui ne se prive pas de la beauté et du plaisir. Alors, on évoquait l'Ancien Testament et puis les efforts pour se préparer, pour être beau. On n'a pas évoqué la séduction, elle en fait partie également. Et puis, vous nous disiez, mais en fin de compte, Jésus aussi a un lien avec la beauté.
2: Oui, tout à fait. Donc, c'est ce verset du psaume qu'on retrouve souvent dans la liturgie des heures. Hein, « Tu es beau, le plus beau des enfants des hommes. La grâce est répandue sur tes lèvres. Hein. » Donc, ce verset-là, la tradition de l'Église, évidemment, l'a appliqué à Jésus. Hein. Vous avez remarqué quand même dans l'iconographie, spontanément, on n'a pas envie de représenter Jésus comme un laidron. Hein. Les apparitions de la Vierge Marie nous disent que si Jésus était beau, c'est qu'il avait aussi de qui tenir, parce qu'elle est très belle, Marie. Hein. On entre dans le royaume de la beauté, où il n'y a pas de mal à laisser s'épanouir la beauté, la laisser rayonner. Pourquoi ? Parce qu'elle fait signe vers celui qui en est le Créateur et qui est plus beau encore. C'est la beauté dans sa source, Dieu. Hein. Donc moi, je crois qu'on doit prendre garde en christianisme à ne pas perdre de vue cette réalité-là. Et ce que j'aime bien rappeler, il m'arrive de faire des petites causeries, en particulier en partenariat avec l'artisanat monastique, c'est de rappeler que, vous voyez, dans ces boutiques des monastères, où on a quand même des produits qui sont fabriqués par des femmes et des hommes qui ont une vie de prière, mais alors stratosphérique par rapport à la nôtre, hein, une ascèse, etc. On imagine qu'ils ont abandonné leur corps à l'entrée du monastère. Ben pas du tout, parce que leur travail manuel, ça consiste à faire quoi ? Des produits plaisir et des produits bien-être, des friandises, des liqueurs, des chocolats, etc. Et puis aussi des huiles essentielles, des crèmes de soins, même des sels de bain, paraît-il. C'est extraordinaire parce que ces femmes et ces hommes ont un rapport à Dieu dans une vie tellement incarnée, une vie où on essaie tellement de magnifier la beauté de Dieu dans l'enceinte du monastère, en faire un petit ciel, si vous voulez, un petit paradis, un cloître dans un monastère, normalement, c'est une petite préfiguration du paradis, c'est paisible, c'est fleuri, c'est arboré, on y entend le chant des oiseaux, c'est ouvert sur le ciel, etc. Donc, c'est ça aussi qu'il faut faire goûter aux fidèles dans l'Église, et souvent, les gens ont de drôles d'idées sur la vie monastique ou la vie religieuse, et ils n'imaginent pas qu'on essaye de cultiver aussi les beautés de la création.
1: Alors, vous semblez dire que ce n'est pas uniquement un intérêt commercial ?
2: Absolument pas, non, non. Alors, vous évoquiez la séduction, c'est un mot piégé, en fait, la séduction. Et puis, évidemment, après la crise des abus, on a à l'esprit ces figures de séducteurs dans l'Église, y compris dans le clergé, et parfois très haut dans le clergé. Hein. Il y a quelque chose de très malsain là-dedans. Il faut absolument purifier cette notion. C'est plutôt l'idée d'un rayonnement qui donne envie de connaître Jésus. Alors, dans mon livre, j'évoque en particulier les premiers dominicains. On a toute une galerie de portraits, Saint Dominique lui-même, mais d'autres frères parmi les premiers frères. J'évoque aussi la figure du fondateur de la vie monastique, hein, un moine, un ermite, on n'y pense pas, c'est Saint Antoine le Grand. Quand il est décrit par Saint Athanase au IVe siècle en Égypte, ben Athanase prend le temps de dire qu'il était très beau et que quand il arrivait quelque part, c'est un peu comme quand le soleil entre dans la pièce, quoi. Les gens étaient touchés par lui, attirés par lui. Donc évidemment, un saint, il attire pas à lui, il attire les autres à Jésus. Et l'idée, c'est comment ce rayonnement va pouvoir attirer vers la source du rayonnement qui est Jésus. Il y a une autre image qui est très utile, je pense, en la matière, c'est dans la Bible, il y a les parfums. Hein. On fait tous cette expérience, qu'il y a beaucoup de miracles d'ailleurs dans la vie de l'Église avec les parfums, l'odeur de sainteté, comme on dit. Hein.
1: Qui est une réalité en fait.
2: Oui, oui, tout à fait. Et y a, dans la vie de Saint Dominique, par exemple, quand on a déterré ses ossements 10 ans après sa mort, évidemment, c'était une scène quand même un peu macabre pour les placer dans un reliquaire. Il était devenu un grand saint, tout ça. Il y a eu à ce moment-là un parfum merveilleux qui a rempli l'Église à partir du tombeau où ses ossements reposaient. Et ça a été un signe qui a énormément marqué les premiers frères. Et il y en a d'autres, des signes de ce genre dans la vie de l'Église, mais on voit bien que l'idée, c'est que quand vous rencontrez quelqu'un qui sent très bon, tout de suite, vous êtes, en fait, vous êtes attiré, vos narines sont attirées avant même que vous ayez vu la personne. Et vous voulez savoir, mais, tiens, mais qui est-ce qui porte ce parfum ? Ben, je pense que la sainteté, l'odeur de sainteté, ce sont des femmes, des hommes qui sentent bon le Christ, qui sentent bon Jésus, le royaume de Dieu. Et quand on les rencontre, on a envie de savoir d'où ça vient. On a envie d'aller à Jésus. Et ben, je crois que c'est aussi ça, l'évangile du bien-être. C'est que quand on rencontre des chrétiens qui vont bien, eh bien, il nous donne envie de connaître la source de ce bonheur, de cette bonté. Et comme dit la quatrième de couverture de mon livre, Dieu va bien, Dieu merci.
1: Et on terminera à cœur joyeux, visage épanoui, à cœur chagrin, visage éteint, proverbe que vous citez dans votre ouvrage, ouais. Au bon plaisir de Dieu, l'évangile du bien-être. Merci beaucoup Sylvain Dutocq d'avoir été avec nous, c'était passionnant. Je rappelle que vous êtes dominicain, docteur en littérature et en théologie, vous enseignez les Pères de l'Église à l'Institut catholique de Toulouse où vous résidez, et puis à l'Université pontificale de Saint-Thomas d'Aquin à Rome, où vous résiderez. Merci beaucoup à Jean-Paul Lérine d'avoir assuré la réalisation technique. Bonne semaine.

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0: Et d'ici quelques secondes, en compagnie de Pierre-Paul Delvaux, nous irons au chapitre 2 de l'évangile de Luc. Voici la naissance de Jésus et l'annonce aux bergers. 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
2: Bonjour à toutes et à tous. Bonjour à toi, José.
3: Bonjour à toutes et à tous. Bonjour, Pierre-Paul. Et on y va.
2: Et on y va, en effet. Nous sommes à la fin du chapitre 1er de l'évangile de Luc. Et nous avons entendu la dernière fois le fameux psaume prophétique de Zacharie. Et ce psaume prophétique, eh bien, se termine au verset 78 et 79 du chapitre 1 par deux versets où il y a quelques mots clés. C'est l'effet de la bonté profonde de notre Dieu. La bonté profonde. Grâce à elle, nous a visité l'astre levant venu d'en haut. Il est apparu à ceux qui se trouvent dans les ténèbres et l'ombre de la mort, afin de guider nos pas sur la route de la paix. Il y a quand même quelques mots-clés. La bonté profonde de notre Dieu. Grâce à elle, nous a visité. C'est bien des visitations qui sont l'objet de nos commentaires. Et en plus, au verset 79, il nous est apparu afin de guider nos pas sur la route de la paix. Ce sont vraiment des choses qui sont importantes à rappeler. Le verset 80, « Quant à l'enfant, il grandissait et son esprit se fortifiait. Il fut dans les déserts jusqu'au jour de sa manifestation à Israël. » Voilà, nous allons laisser grandir Jean-Baptiste. Et nous entrons dans le chapitre 2, la naissance et la circoncision de Jésus. Je vous relis ce texte en vous rendant attentif à tous ces épisodes où il y a des étonnements, où il y a de la joie. C'est un mélange absolument extraordinaire, avec comme acteurs Joseph, Marie, Jésus qui naît, et puis les bergers, qui, comme vous le savez, en Israël, à ce moment-là, étaient considérés comme vraiment dans le dernier échelon social. Je lis le début du chapitre 2. Or, en ce temps-là, parut un décret de César Auguste pour faire recenser le monde entier. Ce premier recensement eut lieu à l'époque où Quirinius était gouverneur de Syrie. Tous allaient se faire recenser, chacun dans sa propre ville. Joseph aussi monta de la ville de Nazareth en Galilée à la ville de David, qui s'appelle Bethléem, en Judée, parce qu'il était de la famille et de la descendance de David, pour se faire recenser avec Marie son épouse, qui était enceinte. Or, pendant qu'ils étaient là, le jour où elle devait accoucher arriva. Elle accoucha de son fils premier-né, l'emmaillota et le déposa dans une mangeoire, parce qu'il n'y avait pas de place pour eux dans la salle d'hôte. Il y avait dans le même pays des bergers qui vivaient aux champs et montaient la garde pendant la nuit auprès de leurs troupeaux. Un ange du Seigneur se présenta devant eux. La gloire du Seigneur les enveloppa de lumière et ils furent saisis d'une grande crainte. L'ange leur dit « Soyez sans crainte, car voici, je viens vous annoncer une bonne nouvelle qui sera une grande joie pour tout le peuple. Il vous est né aujourd'hui, dans la ville de David, un Sauveur qui est le Christ Seigneur. Et voici le signe qui vous est donné. Vous trouverez un nouveau-né emmailloté et couché dans une mangeoire. » Tout à coup, il y eut avec l'ange l'armée céleste en masse qui chantait les louanges de Dieu et disait « Gloire à Dieu au plus haut des cieux, et sur la terre paix pour les hommes ses bien-aimés. » Or, quand les anges les eurent quittés pour le ciel, les bergers se dirent entre eux « Allons donc jusqu'à Bethléem et voyons ce qui est arrivé, ce que le Seigneur nous a fait connaître. » Ils y allèrent en hâte et trouvèrent Marie, Joseph et le nouveau-né couchés dans la mangeoire. Après avoir vu, ils firent connaître ce qui leur avait été dit au sujet de cet enfant. Et tous ceux qui les entendirent furent étonnés de ce que leur disaient les bergers. Quant à Marie, elle retenait tous ces événements et les méditait dans son cœur. Puis les bergers s'en retournèrent chantant la gloire et les louanges de Dieu pour tout ce qu'ils avaient entendu et vu en accord avec ce qui leur avait été annoncé. 8 jours plus tard, quand vint le moment de circoncire l'enfant, on l'appela du nom de Jésus, comme l'ange l'avait appelé avant sa conception. » Fin de citation. Il y a là-dedans, comme je l'avais annoncé, la grande histoire, et puis il y a des choses très humbles. Finalement, elle accoucha de son fils premier-né, l'emmaillota, le défaussa dans une mangeoire, parce qu'il n'y avait pas de place pour eux dans la salle d'hôte. Et puis, il y a les anges qui viennent, les bergers qui sont saisis d'une grande crainte. Et puis, ils sont rassurés. Et puis, ils viennent. Ils viennent voir parce qu'ils sont dépositaires d'un message. Ils ont été jugés dignes de transmettre un message. Voilà. Le résumé. Et puis, on pourrait peut-être s'arrêter sur quelques détails.
3: Oui.
2: Notamment, ce moment où Jésus naît, Marie accoucha de son fils premier-né, l'emmaillota et le déposa dans une mangeoire.
3: J'aurais bien aimé revenir sur ce que tu avais souligné, c'est l'effet de la bonté profonde de notre Dieu. Il nous a visité l'astre venant d'en haut. Je voudrais, vous savez que mon commentaire essaye de vous initier un petit peu, si vous n'êtes pas déjà plus que moi, au fait que l'évangile a été écrit après la résurrection et que la bonté profonde de notre Dieu, sous la plume de Saint Luc, c'est ce qui succède la résurrection. C'est la communauté fraternelle de la première communauté chrétienne, mais à la lumière de ce qu'a été la fin de la vie de Jésus donnée, partagée. J'aime bien que le mot « bonté », comme tu l'as souligné, soit présent. Et cette bonté de Dieu, elle n'est pas apparente tous les jours pour tous les hommes, surtout pour les humbles, et surtout pour Jésus quand il a été crucifié. Et donc c'est le renversement des apparences qui n'est possible sous la plume de Saint Luc que parce qu'il y a eu la résurrection.
2: C'est l'intuition que tu as eue quand nous avons commencé toutes ces émissions. Souvenez-vous, chers auditeurs, nous avons commencé par l'épisode des disciples d'Emmaüs. Nous avons voulu mettre tout notre commentaire dans la lumière de la résurrection. C'est bien ça.
3: C'est bien ça. Et je ne peux pas m'empêcher de relire ou d'écouter ta relecture du texte en repensant à cette inversion des valeurs qu'a été la vie de Jésus. Et cette inversion, elle commence à être décrite par une inversion des valeurs au temps de César Auguste. C'est l'empereur de l'époque. Ça, c'est le Tout-Puissant. Et qu'est-ce qu'on va chanter ? On va chanter la naissance d'un enfant qui ne trouve pas de place. Et les parents, ne trouvant pas de place, vont l'accoucher dans une étable. Et ça, c'est le renversement de toutes nos conceptions de toute puissance.
2: Oui, et les premiers auxquels la naissance est annoncée, ce sont des bergers, justement.
3: Et donc, c'est l'éducation, c'est la vertu éducative de l'écriture de Saint-Luc qui continue avec la mise en évidence des bergers, comme tu l'as souligné, qui sont la caste la plus basse de cette société, des hommes rudes qui vivent avec les bêtes, ce qui est les rend impurs. Et c'est à eux que s'adresse en premier lieu la parole des anges.
2: Ils reçoivent une parole, et ce qui est intéressant dans l'épisode que j'ai lu, c'est qu'ils la transmettent. Une fois qu'ils ont entendu la musique céleste, ils se disent « Allons-y » et ils racontent ce qu'ils ont entendu. Donc ils ont un message, ils sont dépositaires d'un message.
3: C'est pour ça que certains commentateurs de Saint-Luc que j'ai lus disent qu'ils sont, comme après Pâques, les apôtres ont été les annonciateurs de la bonne nouvelle, et bien que les bergers ont été appelés les premiers apôtres.
2: Effectivement, ils transmettent quelque chose, alors que, effectivement, ils sont...
3: Qui vient du ciel.
2: Quelque chose qui vient du ciel. D'ailleurs, il y a toujours ce même enchaînement, la crainte, et puis l'ange leur dit...
3: N'ayez pas peur.
2: C'est toujours la même chose. Il se passe des tas de choses. C'est pas la première fois qu'on entend cette succession.
3: Et dans notre contexte occidental, nous ne pouvons pas ne pas entendre Jean-Paul II qui a fait toute sa proclamation autour du « N'ayez pas peur ». Parce que l'Occident avait peur de la Russie. « N'ayez pas peur ». Lui qui venait des peuples de l'Est. Je pense que c'est la même logique, c'est l'inversion de la logique de la puissance, la logique d'un petit enfant qui naît, qui est visité par des bergers et qui naît dans une mangeoire.
2: Le texte au verset 17, « Après avoir vu », ils firent connaître ce qui leur avait été dit au sujet de cet enfant. Alors, et tous ceux qui les entendaient furent étonnés.
3: Oui, alors, encore un petit accent de type théologique. Ce qu'ils avaient entendu, vous voyez, la culture juive fait fond sur la parole donnée. C'est pas sur ce qu'on voit. Ce qu'on voit est souvent bercé d'illusions, mais ce qu'on entend d'une parole a du sens net. C'est porteur de significations qui ne peuvent pas être démenties.
2: C'est là-dessus que nous allons faire une pause musicale.

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1: Continuons notre commentaire du chapitre 2 de l'évangile de Luc. Nous assistons à la naissance de Jésus et puis à la visite des bergers. Je reprends ces versets 17 et 18. Après avoir vu, les bergers firent connaître ce qui leur avait été dit au sujet de cet enfant. Et tous ceux qui les entendaient furent étonnés de ce que disaient les bergers. Bergers qui ont reçu un message et qui ont pris ça au sérieux. Ils transmettent une parole. Alors, ce qui est très intéressant, c'est la fin de cette séquence. C'est pas toujours facile à comprendre. Et Marie retenait tous ces événements et les méditait dans son cœur. Là, on peut penser que, ici, Luc, en tant que grand écrivain, écrit ceci au début de son évangile, mais il y a quelque chose qui va traverser tout l'évangile.
2: Luc est témoin, de là où on a entendu parler, mais il est peut-être témoin de cette parole de la fin de l'évangile où Jésus dit « Ma mère, voilà ton fils à Saint-Jean ». Et donc, il y a une espèce de dépossession de la filiation qui est partageable, qui n'est pas une propriété. Et Marie est au début de son apprentissage quand elle a Jésus comme enfant. Mais elle sent bien, c'est l'apprentissage de tous les parents, mais ici il est avec des colorations tout à fait étonnantes. Elle se demande bien qu'est-ce qu'il va devenir, qu'est-ce qui va être cet enfant.
1: Oui, et nous allons retrouver l'étonnement et la méditation de Marie dans un épisode suivant, quand Jésus, à 12 ans, fausse compagnie à ses parents et reste à Jérusalem.
2: C'est dans la même logique. Jésus, on a compris qu'il était au service du désir de son Père, non pas qu'il meure, mais qu'il montre que l'amour était jusqu'à donner sa vie, eh bien, ça va être le cœur de la découverte de la dernière scène et des derniers moments de Jésus. Mais on ne comprend les derniers moments qu'à la lumière de la vie de Jésus. Et sa vie a été donnée à ceux qui étaient les exclus d'Israël. Et ici, Saint-Luc met tout ça en scène avec, il a compris tout ça, et il met les bergers là, et il met l'étonnement de Marie, qui aura été un étonnement qui va aller jusqu'au bout de la vie de Jésus. Mais Saint-Luc a tout ça dans sa tête quand il écrit.
1: Donc, elle médite tous ces événements, elle les médite dans son cœur, et donc, méditer ici, c'est véritablement laisser les événements imprégner sa vie.
2: Et sa propre vocation à elle d'être mère d'un tel enfant.
1: Elle découvre en effet tout cela, mais par la méditation et donc pas par sa vie intérieure et non pas par le jugement. Mais voilà, il y a quelque chose de très profond qui se passe, en effet. Et puis, pour terminer cette séquence, 8 jours plus tard, quand vint le moment de circoncire l'enfant, on l'appela du nom de Jésus, comme l'ange l'avait appelé avant sa conception. Donc il y a encore un lien qui est fait avec l'histoire.
2: L'histoire antérieure. Comme on avait dit, ils vont obéir à ce qui avait été dit, il s'appellera Jésus.
1: Et ça fait écho d'ailleurs à une autre nomination, c'est quand Zacharie écrit son nom est Jean, à propos pour Jean-Baptiste, bien sûr. Et donc on voit qu'il y a ici une série de visitations, une série de naissances et une série de nominations.
2: De nominations, pas de domination, n'est-ce pas, chers auditeurs, de nominations. Et ça, donner un nom à quelqu'un, Tous les parents savent bien que donner un prénom, c'est lourd de sens.
1: Et particulièrement dans la civilisation juive, je pense.
2: Peut-être, mais encore chez nous.
1: Oui, sans doute. Mais j'ai lu un livre assez bouleversant par rapport à ces juifs qui, pendant la Deuxième Guerre mondiale, se sont cachés dans la France profonde, qui ont été invités par les résistants à changer de patronyme. Et donc de s'appeler maintenant, de s'appeler Dumont, Duval, Durand, etc., etc. Et pour eux, c'était un déchirement de changer ce patronyme qui avait été, qui venait évidemment de toute leur filiation.
2: C'était tout le sens de leur conviction, de leur foi, de leur espérance, mais qui était incrusté dans leur nom.
1: Absolument. Et c'est pour ça que ça a été vécu, ben, un déchirement, non pas comme une trahison véritablement, mais un déchirement par rapport à leur vécu. Et ça leur a sauvé la vie, tant mieux évidemment.
2: Hein. Pour assurer la vie et l'émergence de la paix.
1: En effet, c'est avec avec ce verset que nous avons commencé notre entretien aujourd'hui. C'est Zacharie qui dit « Il est apparu à ceux qui se trouvent dans les ténèbres et l'ombre de la mort afin de guider nos pas sur la route de la paix. »
2: C'est magnifique, hein? Et dans les temps que nous vivons, chers auditeurs, c'est magnifique de nous rappeler qu'il y a une inversion, que les tout-puissants n'ont pas toute puissance selon la logique de Dieu, même s'ils s'en réclament. La logique de Dieu, c'est de faire passer les bergers et les pauvres, ceux qui n'ont même pas d'hôtel pour s'inscrire. C'est ceux-là les élus de Dieu. Et ça, c'est important pour notre temps.
1: Ça me fait penser, pour terminer, chers auditeurs, à cette traduction que l'on donne du Notre Père dans ce qu'on appelle la source quelle, la quelle, c'est-à-dire la source, où après le Notre Père qui est aux cieux, il y a une traduction qui dit « Fais-nous voir quel Dieu tu es ». Or, c'est magnifique parce que effectivement, c'est ce que nous découvrons ici. Fais-nous voir quel Dieu tu es. C'est un Dieu qui va confier la nouvelle de la naissance à des pauvres.
2: Et tu as fait allusion tantôt dans la préparation à Moïse qui s'approche d'un buisson ardent et où la parole, c'est la parole de Dieu qui le détourne et l'écoute. Et il écoute une parole qui lui dit quoi ?
1: Oui, qui est véritablement le début d'une aventure. Et effectivement, dans la scène du buisson ardent, il se passe quelque chose. Et moi, ce qui m'a toujours frappé, c'est le début de la réaction de Moïse. Est intrigué et il fait un détour. Et c'est suite à ce détour qu'il va entendre toute une série de choses et que sa mission va prendre une direction tout à fait intéressante. Voilà.
2: Donc, chers auditeurs, les détours valent vraiment la peine parfois dans vos vies.
1: Absolument. Mérite le détour, comme dit un célèbre guide touristique. C'est là-dessus que nous allons terminer cet entretien pour aujourd'hui. Chers auditeurs, comme d'habitude, José Rodinck et Pierre-Paul Delvaux vous saluent bien et vous souhaitent le meilleur et vous donnent rendez-vous dans 15 jours. Au revoir et à bientôt.
2: Au revoir et à bientôt, chers auditeurs et auditrices.

Retrouvons à présent la prière du soir. Prenons la direction de la Mayenne pour prier avec les cisterciennes de la Coudre à Laval.

Dieu qui nous a recréés par le baptême, fais-nous vivre toujours davantage du mystère pascal. Que ta grâce nous accorde de porter beaucoup de fruits et de parvenir aux joies de la vie éternelle. Par Jésus le Christ, notre Seigneur.

0: C'était la prière du soir avec les cisterciennes de la Coudre.
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2: Amis auditeurs des dialogues sur la mort et donc sur la vie, bonjour. Notre invité aujourd'hui est un professeur de médecine, cardiologue de son état à l'hôpital Henri Mondor à Créteil. Confronté à la mort de nombre de ses patients, il en a résulté pour lui un traumatisme profond, jusqu'à faire un burn-out. Conscient de l'impact de ses morts sur sa santé mentale et celle de nombre de ses collègues soignants, il a décidé de parcourir 800 km au printemps dernier de Paris à Toulouse, une marche pour briser le tabou de la mort chez les soignants. Professeur Thibaut Damy, bonjour.
3: Bonjour.
2: Alors moi j'ai envie de vous demander d'abord, comment est-ce qu'un praticien éprouvé comme vous en est arrivé à un tel traumatisme? Et j'ajoute, comment a-t-il conscientisé, enfin attribué ce traumatisme au fait de côtoyer tant et tant de décès?
3: Alors, je crois qu'on n'est pas formé du tout pour prendre en compte en fait son impact émotionnel sur la mort. Tout est axé sur le patient dans nos études. Et ce qui a été marquant pour moi, c'est probablement un grand moment d'inconscience en fait de cet impact. Et c'est le nombre de décès qui m'a permis en fait de révéler l'ampleur en fait de mon impact personnel en fait. Donc on travaille évidemment avec mon équipe depuis longtemps sur la mort, mais je ne m'étais pas rendu compte, en fait, j'étais totalement inconscient de cet impact.
2: Est-ce que le paramètre propre à votre spécialité, c'est-à-dire la cardiologie, et donc des morts parfois brutales, même sans doute assez souvent, joue aussi, ou ce que vous mettez en lumière est général au monde soignant ?
3: Alors je pense que c'est général au monde soignant, c'est-à-dire que quand on est soignant, on va se diriger vers une discipline souvent, quand on est jeune, plus ou moins conscientisée. Et donc des collègues qui sont plus, on va dire, enclins à gérer la mort vont plutôt se diriger vers les soins palliatifs et l'oncologie. Et d'autres vont prendre d'autres disciplines, hein. Ça peut être des disciplines comme la santé publique, vous voyez, où on sort du soin, justement, parce qu'on peut-être on est plus impacté, hein, pour certains, évidemment. Donc ce choix de discipline est important, en fait, et... Effectivement, dans la cardiologie, on a de nombreuses situations de mort qui peuvent être un décès évidemment aigu de mort subite au sein des services ou à l'extérieur évidemment, mais aussi des situations où on suit des pathologies chroniques qui vont malheureusement aboutir au décès comme en oncologie. Donc toutes ces situations peuvent impacter différemment évidemment les soignants. Et c'est vrai qu'en cardiologie, on a malheureusement beaucoup de décès.
2: Que manque-t-il aux soignants pour affronter cette réalité de leur vie professionnelle au quotidien? Qu'est-ce qui, dans la formation, dans l'accompagnement, et puis aussi dans le contexte général de la médecine, qu'est-ce qui manque le plus, au fond, pour pouvoir davantage assumer et vivre sereinement ces arrachements, enfin ces deuils? Je ne sais pas si on peut en plus...
3: Je crois qu'effectivement, on peut dire que c'est des deuils. Donc, dans des situations aiguës et traumatiques, comme vous l'avez dit, où la mort est brutale et inattendue, donc la mort subite en cardiologie, c'est un événement traumatique assez important aussi, bien sûr, en premier lieu, bien sûr, hein, tout est, bien sûr, les familles et le patient lui-même, mais ça se répercute évidemment sur les soignants, là où ils sont mis en échec, hein, par le processus de mort. Et puis dans les situations donc de chronique où on suit des patients où il y a une véritable relation qui c'est un peu, on va le dire, une relation d'amour quand même, hein. Déjà il y a un lien qui peut se faire avec le patient, bah quand il va partir de sa maladie, ça impacte évidemment. Et donc ce qui manque en fait dans nos formations, et à la fois dans nos formations de jeunes étudiants mais également en formation continue pour tous ceux qui ont été formés, c'est de parler de l'impact de la mort sur les soins.

0: tête basse dans ses activités du jour pour essayer d'oublier. En fait, on passe à l'action sans métaboliser, sans partager. Et la phrase, est-ce que quelqu'un n'est pas la deuxième victime? Ben voilà, comment vous sentez-vous? Et non pas le ça va, mais comment vous sentez-vous? Est-ce que voilà, se poser pour parler de ce qui s'est passé, ben c'est capital. Et il n'y a que comme ça qu'on pourra arriver à avancer. Et je pense que l'impact est bien sûr pour les soignants, mais c'est un impact organisationnel et c'est un impact évident en fait sur les familles et les patients. En fait, c'est un enjeu de santé publique. En fait, en France, la mort est devenue un tabou et nos soignants viennent de ce monde, évidemment, de cette société. Et vraiment pouvoir discuter de la mort, en fait, c'est donner du sens à la vie. Donc, il faut que dans notre société, on ait une évolution par rapport à ce tabou de la mort, parce que ça complique énormément les choses et qu'on va tous finir par mourir un jour. Et que mourir, c'est pas forcément triste, mais c'est aussi réfléchir au sens qu'on doit donner à sa vie.
1: Est-ce que célébrer la personne décédée, c'est une expression que j'ai retenue de vous, c'est crédible dans le milieu hospitalier? On peut aller jusque-là? Il y a des modalités à trouver, mais enfin.
0: Il y a des modalités à trouver, mais la célébration et le rituel en fait de deuil, c'est exactement la même chose qui se passe dans un rite funéraire dans le cadre de la famille. Ce rituel où on se retrouve ensemble pour célébrer notre défunt, il doit être instauré aussi dans les hôpitaux. Alors évidemment totalement différemment, mais c'est retrouver qui était cette personne, qu'est-ce qu'elle a été pour nous. Et cette célébration, elle est capitale, elle existe déjà dans des équipes de soins palliatifs, parce que pour que l'équipe en fait finisse avec un sentiment positif et pas la culpabilité qui est tout le temps quasiment présente en cas de décès, donc un sentiment positif et de gratitude d'avoir été jusqu'au bout, l'histoire se ferme en fait quand les familles disent merci pour ce que vous avez fait. Et donc ça va bien au-delà de la mort en fait, ça va bien de la mort du patient, ça va à fermer l'histoire avec les familles et de pouvoir effectivement avoir fait le tour des soignants et célébrer également ce mort. La mort est cachée en fait, on la cache, c'est-à-dire qu'on va cacher le corps, on va tout cacher, de façon à comme l'éradiquer, alors qu'elle est bien présente et que la majeure partie des Français meurent dans les hôpitaux.
1: Et voilà, et le parcours rituel prend sa première étape, se vit chez vous, dans les hôpitaux, et donc la présence parfois d'un membre de l'équipe soignante à l'adieu au visage peut avoir tout son sens. Je voudrais vous demander, quelle relecture vous faites de ce que j'ai annoncé en vous présentant, c'est-à-dire cette marche que vous avez faite en solitaire pendant plusieurs semaines, peut-être plusieurs mois. Qu'est-ce que ça a apporté? Est-ce que cette alerte que vous vouliez incarner en marchant, apporter ses fruits?
0: Pour moi, totalement, j'ai reçu et beaucoup plus que j'ai donné, si je puis dire, mais ça a permis une prise de conscience. C'est-à-dire qu'un cardiologue, spécifiquement peut-être un cardiologue, et pas que quelqu'un de soins palliatifs ou d'oncologie, évidemment, mais un médecin standard, en fait, ait fait cette démarche et a été accueilli comme ça par tous les centres où je suis passé, vraiment à bras ouverts et en disant, bah, il vient à pied, il a quelque chose à nous dire. Et des réunions, débats et des conférences, au début, j'en avais prévu 14, ça a fini à plus de 20, avec un témoignage et en fait une ouverture, en fait, une levée de ce tabou. Il y a vraiment eu une prise de conscience de beaucoup de collègues, en fait, de la nécessité pour leur santé mentale, pour le fonctionnement de leurs équipes et de l'hôpital, et la bonne prise en charge des patients, de changer en fait notre vision. La mort n'est pas un échec, on est là pour accompagner les patients et il faut qu'on se forme à ça.
1: Vous avez...
0: C'est pour ça qu'on va créer un DU pour ça.
1: Un DU pour ça, vous avez aussi créé un mouvement, n'est-ce pas, le survivant? Survivant.
0: Voilà.
1: Quel est le sens de ce mouvement? Et puis peut-être profiter de l'occasion de parler sur cette antenne pour vous adresser à d'éventuels soignants qui vous entendraient. Est-ce qu'on peut rejoindre ce mouvement? Est-ce que vous proposez
0: Voilà, exactement. Donc on a un site web qui s'appelle lessurvivants.org où on est en train de développer en fait des ressources pour les patients, les familles et les soignants évidemment et le citoyen. C'est-à-dire que la mort fait partie de la vie. Il ne faut pas la cacher, en fait, et malheureusement, elle fait partie de nos patients. Donc, on peut tout à fait nous contacter via le site des survivants, qui va prendre encore un essor important. On mettra beaucoup de ressources pour tout le monde, en fait, pour les citoyens, bien sûr, les soignants. Et ce DU de la mort en jeu individuel, organisationnel et de santé publique, c'est majeur pour faire avancer les choses. Donc, on va former des ambassadeurs dans toute la France pour... améliorer, on va dire, dans les hôpitaux ça, et que cette prise de conscience continue. Donc c'est une dure mission, un dur labeur. Il y a encore beaucoup de choses à faire, évidemment, ce n'est que le début. Mais c'est capital, encore une fois, pour la prise en charge des patients et de leurs familles d'avancer sur ce sujet.
1: Encore un mot, professeur Thibaud Dhamy, il reste quelques secondes. Je voudrais juste que vous me disiez quelque chose sur ces heures et ces journées.

0: de marche solitaire. Vous avez évidemment eu le temps de revenir intérieurement sur le pourquoi de cette marche. Qu'est-ce que vous en avez tiré de ces moments de solitude ?
1: Alors, personnellement, pour moi, ça a été des moments d'introspection, mais vraiment très importants. Évidemment, je suis parti déjà réparé, en grande partie. Sinon, je ne serais pas rentré dans cette dimension. Et ce qui m'a vraiment énormément surpris, c'est la rencontre, en fait, tout au long du chemin de multiples Français.
0: D'accord.
1: Donc, je voyageais avec un petit sac, un sac à dos, je dirais, un écriteau indiqué les survivants, et le dialogue s'ouvrait tout de suite en me demandant mais qu'est-ce que vous faites
0: qu'est-ce
1: là
0: qu'est-ce que c'est vous interpelliez, votre présence a été interpellante. Merci infiniment, professeur.
1: Voilà.
0: Merci beaucoup, professeur Thibaud Dhamy.
1: Merci.

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3: Bonjour à toutes et à tous, bienvenue dans Décryptage. Aujourd'hui, on parlera de cette découverte inestimable, 42 pages perdues, des lettres de Saint-Paul qui refont surface après 1500 ans. On parlera aussi du concours Reine-Elisabeth, puis du nucléaire en Belgique avec cette question très concrète. L'État doit-il reprendre la main sur ses centrales vieillissantes? Nous parlerons aussi des mariages en Berne, alors que le pape Léon XIV veut ouvrir une réflexion mondiale sur la manière dont l'Église accompagne les couples. Et puis en fin d'émission, nous accueillerons le théologien Christophe Ehrings pour dresser un premier bilan du pontificat de Léon XIV. C'est un programme dense, je vous le concède, et nous n'avons qu'une heure. L'émission de décryptage du 8 mai 2026 commence maintenant.

0: très heureux de retrouver mes deux débatteurs du jour, le frère dominicain Laurent Matelot. Bonjour Laurent.
1: Bonjour, bonjour à tous.
0: Merci d'être là et en face de vous, Marc-Antoine Mataïsen, un chrétien engagé en politique. Bonjour Marc-Antoine.
2: Bonjour Julien et bonjour Laurent.
0: Alors
2: bonjour.
0: Je ne vais pas cacher mon plaisir de vous réunir tous les deux. Vous êtes deux figures qui comptent dans cette émission. Vous ne parlez pas pour ne rien dire et vous entendre sur les différents sujets que j'ai énoncés, eh bien, me réjouit. Tout simplement, on va commencer par votre premier zoom. Alors, les zooms, je le rappelle, c'est un petit focus fait par l'un des deux débatteurs sur un sujet qui lui tient à cœur. Et celui que vous avez choisi, c'est précisément ce que je disais en titre, cette découverte inestimable. 42 pages, mais 42 pages de quoi, frère Laurent ?
1: 42 pages du Codex H. Sans doute peu de gens ont entendu parler du Codex H, mais c'est un livre très important qui date du VIe siècle et qui recense les épîtres de Paul. On vient de reconstituer 42 pages de ce livre. L'exploit technique est spectaculaire, c'est-à-dire qu'on n'a que des fragments de ces 42 pages, mais on peut retrouver le texte d'une page sur l'autre. Le livre étant fermé, l'encre des pages se transfère d'une page sur l'autre et parfois sur une épaisseur de 6 pages. Et donc on trouve sur certaines pages, en fait, différents niveaux des pages voisines et qui sont apparentes, mais la technique maintenant permet de vraiment les faire apparaître clairement. Et en plus, avec les avancées des logiciels et de reconnaissance de texte, on est parvenu donc à reconstituer 42 pages de ce fameux Codex H.
0: Donc c'est 42 pages perdues d'un ancien manuscrit contenant les lettres de l'apôtre Paul de Tarse, c'est ça ?
1: Exactement. En fait, c'est le manuscrit, le codex lui-même qui a été perdu. L'histoire de ce codex est assez extraordinaire, à savoir qu'il était au mont Athos. C'est un ouvrage de travail pour les moines. Il est très intéressant parce qu'il contient les lettres de Paul, mais il contient surtout des paratextes, des commentaires, des tables des matières, des classements, des renvois entre les différents passages. Ça nous montre exactement comment le texte de Paul était étudié par les premières communautés chrétiennes. Tout le codex a disparu, il a été détruit. Il restait simplement quelques pages volantes, et la plupart de ces pages volantes ont été réutilisées. Le parchemin était très cher, et donc on réutilisait les ouvrages périmés en effaçant le texte qui était dessus. On a fait ainsi avec le Codex H, par exemple, des pages de garde, d'autres livres et parfois même des couvertures, des reliures avec les pages de parchemin de ce Codex. Et c'est ça qu'on a retrouvé. Elles sont disséminées à travers le monde. Il y en a à Paris, il y en a en Russie, il y en a à Rome. On a collectionné toutes ces pages, on les a analysées et on a pu ainsi reconstituer 42 pages de ce fameux Codex qu'on avait perdu.
0: Pour que ni le codex ni votre voix ne se perdent, parlez bien dans le micro, mais justement, cette métaphore de la perdition de la voix, ça amène cette question, est-ce que ce texte-là confirme que la version sur laquelle on travaille, la version qu'on parcourt aujourd'hui, est la même que celle qui était dans l'ancien temps lue, ou est-ce que ça témoigne au contraire des fameuses variations dont on doute souvent quant au texte légué par Dieu ou par ses témoins, c'est-à-dire que souvent on se dit que peut-être les copistes ont inclus des erreurs qui nous touchent, nous concernent et nous poussent à l'erreur encore aujourd'hui. Qu'est-ce que ça dit de ce point de vue-là ?
1: Alors qu'il y a eu des interpolations dans la Bible et dans le Nouveau Testament, c'est clair, regardez l'évangile de Jean, le premier chapitre et le dernier ne sont pas de la main de l'auteur de tous les autres. Mais on remarque dans ces épîtres de Paul qu'elles sont justement très fidèles au texte que nous avons. Ce n'est pas le texte qui est ici en cause, c'est vraiment le texte des épîtres de Paul qui a été transmis, mais c'est véritablement la division en chapitres et les renvois entre les différents passages significatifs qui nous montrent que les chrétiens du VIe siècle avaient des préoccupations et des angles de lecture des épîtres de Paul bien différents des nôtres. C'est dans ça vraiment qu'il est intéressant, c'est plutôt de voir comment le texte de Paul a été réceptionné au cours des âges et de voir que là, par contre, il y a des différences. Mais le texte de Paul est inchangé.
0: Vous dites on a retrouvé le texte, il s'agit d'une équipe internationale de chercheurs conduite par l'université de Glasgow en Écosse et cette annonce est toute récente. Elle fait grand bruit, évidemment, 42 pages des lettres de Saint Paul retrouvées. Marc-Antoine, qu'est-ce que ça vous inspire ?
2: Ça m'inspire que il y a une tradition chrétienne qui est ancrée également dans les écrits et moi j'ai été sur place à Qumran au bord de la mer morte, c'est très impressionnant, c'est dans les interstices des montagnes qui plongent dans la mer morte. qu'on a retrouvé ces fameux amphores avec toutes les lettres de Qumran. Il y avait énormément de fragments. Ça, j'en parle un peu comme un amateur, mais c'est impressionnant de voir qu'il y a une fidélité et que tout est vrai. Tout est vrai et tout est confirmé. Donc, ce sont des chouettes témoins de la foi chrétienne que je mets sur le même plan que le Saint-Suaire de Turin, par exemple, qui sont vraiment des témoignages du Christ vivant à travers les paroles, à travers des matériaux aussi, comme ce Saint-Suaire, justement.
0: Alors, je vais faire un parallèle un peu poussif avec la musique, puisque la musique, y compris ancienne, on hérite de certaines partitions, et il y a peu de doutes sur les variations ou pas sur ces partitions. Cela dit, la question de l'interprétation varie, et on n'est pas sûr, quand on nous joue du Vivaldi, du Mozart ou du Handel, d'entendre la même pièce pour des questions d'instrumentation, de tempo et d'accord des notes que celle qui a été écoutée, entendue et donc réfléchie par leurs auteurs. C'est un peu le lien poussif que je fais, puisque votre Zoom parle de musique, Marc-Antoine.
2: Tout à fait. Donc, quand j'ai présenté le Zoom, j'ai dit que c'était un concours de musique internationale, le concours Reine-Elisabeth. Pourquoi est-ce que j'en fais un Zoom? Parce que ce concours commence cette semaine. C'est les 150 ans de la naissance de la Reine-Elisabeth. C'est un concours exceptionnel. C'est la quatrième fois que, cette fois-ci, c'est le violoncelle qui est à l'honneur. Et donc, je salue vraiment ce parrainage de la famille royale, de la reine en particulier, pour ce concours international, même de renommée mondiale. Si je peux faire la comparaison, c'est un peu notre prix Nobel à nous. Les prix Nobel sont décernés par le roi de Suède, sauf le prix Nobel de la paix qui est décerné à Oslo par le comité en Norvège. Mais c'est vraiment ce parrainage, j'allais dire, dynastique du prix Nobel. Eh bien, notre prix Nobel à nous, notre rayonnement de notre famille royale, je le vois vraiment à travers ce concours Reine-Elisabeth qui a vraiment une renommée mondiale.
0: Ce choix de mettre en lumière à chaque fois un instrument, ça vous semble intéressant?
2: Tout à fait. Avant, c'était le piano, le violon maintenant, le chant, le violoncelle. C'est important d'avoir ces instruments de maîtresse d'un orchestre. Le violon, le piano, ce sont vraiment deux instruments très complémentaires. Je suis un petit joueur de piano, je le dis tout de suite. Je joue comme un bon chrétien, c'est-à-dire que ma main gauche ignore ce que fait ma main droite.
0: Vivement la confession, Marc-Antoine. En tout cas, on marque une courte respiration musicale. Vous me connaissez plutôt du côté d'Eurovision que du concours Reine-Elisabeth. Et puis dans un instant, on reviendra sur un dossier qui n'a rien à voir, un dossier belge plutôt sensible, le nucléaire. Le gouvernement fédéral discute avec Engie pour reprendre l'ensemble des activités nucléaires en Belgique. Et ça, c'est comme une belle cérémonie d'ouverture de festival. Ça coûte bonbon. À tout de suite dans Décryptage.

0: 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Et avec nous aujourd'hui le frère dominicain Laurent Matelot et Marc-Antoine Matheissen, chrétien engagé en politique. On aborde maintenant le dossier nucléaire belge. Le gouvernement fédéral envisage de racheter à Engie l'ensemble de ses activités nucléaires en Belgique. Engie, je le rappelle, c'est un français. Ça signifie potentiellement reprendre les 7 réacteurs, leur exploitation, les déchets aussi, la maintenance, les infrastructures, mais aussi la question très coûteuse du démantèlement éventuel. Alors Marc-Antoine Matheissen, c'est vous qui avez proposé ce dossier, ce sujet. Évidemment, il y a une dimension éminemment politique. Quand vous entendez que l'État pourrait reprendre les activités nucléaires d'Engie en Belgique, est-ce que votre première réaction est plutôt enfin une reprise en main stratégique ou attention, piège financier? C'est là que ça se joue.
1: Enfin, une politique à long terme. Enfin, un État qui pense, pas pour 5 ans, pas pour 10 ans, mais pour 30 ans, pour la sécurité énergétique du pays. Quelles que soient les options, il y a toujours des risques à prendre, mais je trouve que je salue vraiment le courage du gouvernement. Alors évidemment, il y a deux oppositions, deux clivages dogmatiques. Le premier, c'est évidemment pour ou contre le nucléaire. Et le deuxième, c'est le marché libre, la privatisation de l'énergie, le fait que l'État est un mauvais gestionnaire, etc. Ça, c'est un autre débat. Mais alors, sur le débat du nucléaire, le danger ou le bénéfice du nucléaire, j'ai fait le petit exercice de savoir, tiens, au fond, combien produit une centrale nucléaire. Donc, un seul réacteur produit en moyenne 950 mégawatts. Et une éolienne standard, c'est 3,5 mégawatts. Donc on peut dire, tiens, si je fais le calcul, 960 divisé par 3,5, il faudrait 275 éoliennes pour avoir un réacteur nucléaire. En fait, pas du tout, puisque le nucléaire fonctionne en permanence, jour et nuit, entre 80 et 90%. Donc il y a vraiment une constance dans la charge de l'énergie, alors qu'une éolienne ne fonctionne que 25% de son temps. Et donc, en fait, une centrale nucléaire équivaut à 1100 éoliennes, 1100. Et donc, nous avons Doule 1, 2, 3, 4, Tihange 1, 2, 3. Donc, ça fait 7 centrales nucléaires. Nous avons 7 réacteurs nucléaires. Ça ferait près de 8000 éoliennes sur tout le paysage belge. Donc, on voit vraiment l'impact et l'utilité du nucléaire.
0: Oui, la mer du Nord ne suffirait pas. Après cette argumentation pour ou contre telle que vous la posez, en disant que okay, le nucléaire est pilotable et les éoliennes ou les énergies renouvelables ne le sont pas, elles sont moins fiables, continue de placer une opposition entre les deux sources. Je pense que le mix énergétique, c'était un peu la volonté politique qu'a eu le gouvernement à partir du moment où il s'est rendu compte qu'effectivement, on ne pouvait pas continuer d'avoir le train de vie qu'on avait sans centrale nucléaire. Il a fallu ouvrir les yeux sur cette question, c'était déjà un premier moment. Mais ensuite, pourquoi enterrer si vite quand même le mix énergétique, le développement d'autres approvisionnements? Parce que, pardon de polémiquer à mon tour, mais ce qui est souvent balayé d'un revers de main, et qui est quand même l'argument premier des antinucléaires, c'est la question des déchets. Alors, ok, c'est petit. Ok, c'est du stockage petit, mais en tant que chrétien, pardon, hein, notre maison commune, on y fout quand même sous terre des trucs dont on ne sait pas comment on va se débarrasser. Et souvent, on nous dit, allez, ne nous cassez pas la tête avec ça, c'est de la taille d'un terrain de handball. Bah, ok, bah, terrain de handball vénéneux quand même.
1: Tout à fait, et tout à fait. C'est un problème quand même très important qui est tout à fait ignoré. Alors, j'ai la petite anecdote de Marie Curie. Marie Curie avait des documents de travail. Ces documents de recherche, son journal de bord, etc. Vous savez que ces documents sont gardés à la Bibliothèque nationale de France, à Paris, près du pont Tolbiac. Eh bien, ces documents sont toujours radioactifs. Ils vont encore l'être pendant 1600 ans. 1600 ans. Marie Curie elle-même, son corps a été transféré au Panthéon. Eh bien, c'est un des rares cercueils qui sont de plomb, justement pour protéger les visiteurs qui vont au Panthéon, pour ne pas être irradiés par le corps de Marie Curie. Donc 1600 ans, c'est le radium-226, il faut donc 16 siècles pour que la moitié de la radioactivité, donc de la substance radioactive, soit désagrégée par elle-même. Donc la mi-période de vie, c'est 1600 ans, donc c'est encore énorme. Ça, c'est bien tout le problème des centrales nucléaires, on est tout à fait d'accord.
0: Laurent Matelot, vous qui êtes ingénieur, de formation en tout cas, Je suis souvent choqué, au-delà de la question gestionnaire sur laquelle on reviendra, mais par ce côté-là. Les pro-nucléaires disent « nous cassez pas la tête, c'est un problème infime ». Et en même temps, c'est vrai, les anti-nucléaires ont tendance à ne voir que ça, en oubliant que même se font chauffer un peu d'eau ou allument l'électricité jour après jour, et que sans les centrales nucléaires, ils ne sauraient pas mener le train de vie qu'ils mènent, et que c'est vrai aussi, l'énergie nucléaire permet de décarboner l'atmosphère. Mais la question du déchet, elle doit pas être balayée pour autant. Qu'en pensez-vous ?
2: Non, mais on ne peut pas balayer non plus la question du déchet de la production d'électricité au gaz, qui a un impact sur la production de CO2, le charbon, enfin tous les autres moyens de production. Il y a certes des moyens, et encore, quand on pense aux panneaux solaires, il y a aussi la pollution du panneau lui-même. Je pense qu'il faudrait prendre et je n'ai pas les compétences pour le faire, un niveau global de la gestion des déchets. Parce que, je vais dire, le CO2 aussi, il va rester pendant longtemps. Donc il y a le côté radioactif qui fait peur du matériau. Il y a une dangerosité due à la concentration du matériau, ça j'en suis bien conscient. Mais l'impact global polluant du mode de production d'électricité m'apparaît devoir être relativisé dans ces mesures-là.
0: C'est pas bien différent des autres modes de production.
2: On a un réchauffement de la planète globale quand même. On a l'électricité est un grand facteur du réchauffement climatique. La question est aussi celle-là. Quand vous parlez de la maison commune, il faut avoir une vision holistique de la maison commune. Toute activité produit des déchets. Toute activité humaine produit des déchets. L'empathie ne décroît jamais, comme dit la physique. La question est celle-là, au fond. Quelle est une vision globale de la gestion des déchets de notre production et de nos modes de vie? Là, ça dépasse mes compétences.
0: Marc-Antoine Matheisen, pour revenir à la dimension de prévision et à la dimension strictement politique des choses, vous semblez dire enfin une vision à long terme, c'est-à-dire que brader un peu, ou en tout cas léguer à Engie, le français, la gestion de notre énergie, c'était une vision très court-termiste qui pourrait caractériser certaines fois la gestion qu'on a pu avoir en Belgique de ces biens nationaux qu'on a légués un peu trop facilement ou privatisés un peu trop facilement.
3: Oui, tout à fait. Donc il y a la définition des pouvoirs régaliens qui sont vraiment le noyau du pouvoir politique qui devrait être entre les mains du pouvoir politique. Alors, pour la Belgique, Electrabel a été privatisé en 2006. Hein, donc, il y avait une OPA, Electrabel est rentré dans l'orbite de Suez, qui deviendra GDF, Suez, et puis Engie. En 2006, il n'y a pas si longtemps, il y a à peine 20 ans. Mais donc, ça veut dire qu'on a donné dans les mains d'un groupe privé, coté en bourse, qui doit faire des bénéfices et qui est donc jugé à court terme, une rentabilité, une profitabilité de tout notre secteur énergétique belge. Et donc, les logiques sont complètement différentes. Donc, l'État belge doit garantir pour l'ensemble de sa population une stabilité économique et énergétique, et surtout pour les grands acteurs industriels, je pense notamment au port d'Anvers, qui consomment énormément d'énergie. Et d'un autre côté, on a alors les mains donc de Engie GDF Suez, qui sont donc une société privée à court terme qui veut générer du bénéfice. Donc ce sont deux logiques qui s'affrontent totalement contradictoirement. Et en même temps, l'État belge est un très mauvais gestionnaire. Il est incapable de mettre des visions, des managers de qualité. Quoique, on prend l'exemple de Belfius par exemple, voilà une belle banque qui a bien redressé la barre. Et donc, il y a quand même du management compétent qui pourrait avoir une belle vision, mais qui a besoin d'avoir les coudées franches pour mener à bien ses actions.
0: Je peux vous demander de parler un peu franchement, pourquoi, parce qu'on a quand même de grandes formations en Belgique, pourquoi il y a cette incompétence managériale, selon vous, en Belgique?
3: Parce que je crois qu'il y a une déresponsabilisation des top managers qui sont sous la tutelle du pouvoir politique, qui n'a pas les compétences nécessairement.
0: Donc c'est une incompétence politique qui se répercute sur le management?
3: Je le crois. Je crois que le management en tant que tel, en place dans les entreprises, est compétente.
1: Pourquoi ? Parce qu'il y a des assessments, il y a des promotions internes, il y a l'expertise, il y a les connaissances du métier. Donc là, je n'ai aucun doute. Mm-hmm. Par contre, au niveau du conseil d'administration, le pouvoir de surveillance, eh bien là, ce sont les partis politiques qui nomment les mandataires, comme toujours. Ces mandataires sont récompensés par leur proximité des partis politiques et non pas du tout par leurs compétences. Il y a quelques exceptions notoires, et je vais quand même en citer quelques-unes, par exemple la Banque nationale. Par exemple, le Conseil d'État, il y a eu tout un débat pour savoir si un conseiller d'État, donc un membre du Conseil d'État, devrait être juriste ou pas. Il y a quelques années, il y a un parti politique belge, écolo pour ne pas le nommer, qui voulait envoyer donc au Conseil d'État une représentante qui n'avait pas le diplôme en droit. Donc comment est-ce possible que dans une juridiction constitutionnelle, il n'y ait pas de juriste qui siège en tant que représentant? C'est tout à fait invraisemblable. Donc je plaide pour qu'on remette en place un concours vraiment objectivable pour la nomination non seulement des top managers, mais aussi la couche d'au-dessus, donc les administrateurs.
0: Merci Marc-Antoine Mathaysen. Vous illustrez combien la particratie typiquement belge peut certaines fois donner à court terme l'impression de simplifier les choses, mais que c'est quand même un problème en soi. On marque une nouvelle pause musicale. Dans la suite de cette émission, nous quitterons les centrales nucléaires pour parler d'un autre sujet de long terme, le mariage. Le Vatican s'inquiète du recul des mariages, de la banalisation de la cohabitation et de la difficulté pour beaucoup de jeunes à s'engager durablement. Nous en parlerons dans un instant avec nos deux débatteurs, toujours dans Décryptage, une émission produite par Catobel pour les antennes locales de RCF en Belgique francophone.

0: Vous êtes bien dans Décryptage, l'émission produite par Catobel pour les antennes locales de RCF en Belgique francophone. Toujours avec nous le frère dominicain Laurent Matelot et Marc-Antoine Mataïsen, un chrétien engagé en politique. Deuxième grand sujet, les mariages en Berne. Le pape Léon XIV a convoqué pour octobre 2026 les présidents des conférences épiscopales du monde entier. Ce sera à Rome. L'objectif, réfléchir à la manière d'annoncer l'évangile aux familles d'aujourd'hui, 10 ans après Amoris Laetitia. Comme si Amoris Laetitia, au fond, n'avait pas eu l'effet escompté. Le constat est connu, moins de mariages, davantage de cohabitation et une peur de l'engagement, une difficulté pour l'Église à faire entendre son langage sur le couple, mais aussi peut-être, et je ne sais pas si c'est ça, frère Laurent Matelot, dans l'accompagnement spirituel que vous faites, qui revient le plus souvent vis-à-vis des jeunes couples, c'est pourquoi pas s'engager, pourquoi pas cohabiter, pourquoi pas avoir envie d'enfant, mais une crainte au fond de placer un enfant qu'on aime déjà sans qu'il existe dans un monde qu'on aime beaucoup moins.
1: Oui, sans doute, il y a une vraie peur de l'avenir. Et dans ce cadre-là, le choix d'avoir un enfant, la conscience aussi de l'avenir qu'on espère pour lui, fait hésiter, sinon provoque un moment de recul des époux. On le constate dans une baisse dramatique, surtout en Occident, de la natalité. Et ça pose véritablement question, parce que le mariage chrétien sous-entend qu'on s'unit dans un acte altruiste tourné vers le don de la vie. C'est une question très importante du point de vue religieux, cette ouverture pour la vie de Dieu qui surgit à travers notre humanité et la beauté de l'amour conjugal. Et visiblement, cette démarche de voir préalablement le mariage comme étant le foyer, le nid autour de, dans lequel va surgir la vie au monde, il est maintenant plutôt un épisode planifié, peut-être stratégique. On remarque, en tout cas je remarque dans l'expérience, que la décision de se marier vient souvent après la décision d'avoir un enfant. On se marie parce qu'on va avoir des enfants. Et que dans la personne de cet enfant, de toute façon, il y a déjà une indissolubilité qui va de facto exister. Et dans ce cadre-là, on fait un engagement spirituel, c'est là qu'on décide de véritablement passer du stade couple au stade famille.
0: Pardon, frère Laurent, j'ai peut-être mal compris, mais je vois pas la différence. On souhaite avoir un enfant, donc on se marie, et vous dites, le mariage, c'est créer le nid, l'accueil pour l'enfant, l'accueil pour la vie qui va surgir à travers cet enfantement. Ça change rien, c'est la même chose. On est prêt à avoir un enfant, donc on se marie. Vous dites quoi?
1: Je dis que on a vécu toute une vie de couple, et dans laquelle on a, plutôt organisé. L'enfant est devenu la conclusion d'un processus économique. De décisions économiques.
0: Ah, économique, c'est ça la nuance que vous apportez.
1: Oui, l'enfant n'est plus en soi, est devenu une partie de l'équation.
0: Et plus centrale.
1: N'est plus, avant que le monde, avant l'industrialisation, on se mariait, assez jeune, mais parce qu'il n'y avait sans doute pas d'école et qu'on était employé très jeune, et on accueillait spontanément un enfant. Et je vais dire, on gérait plutôt la situation en se jetant à l'eau. C'est l'enfant qui faisait véritablement... on gérait les problèmes que la venue au monde d'un enfant au fur et à mesure qu'il se présentait. Maintenant, tout est une question de stratégie. Il faut que l'enfant rentre dans un projet qui est déjà bien défini. Il n'est plus qu'une partie de l'équation.
0: On ne peut pas en vouloir au couple, on peut en vouloir au monde moderne plus qu'au couple.
1: Oui, on doit en vouloir au monde moderne. Je pense que les couples désirent toujours aussi fondamentalement des enfants. C'est une question de notre habitude de nous rassurer sur tout en ayant fait des plans qui envisagent jusqu'à les études universitaires de l'enfant qu'on pourrait envisager. Est-ce qu'on a le budget pour financer véritablement la famille? Et c'est souvent une question économique qui entre beaucoup trop en jeu, à mon sens, dans le désir, pour le coup uniquement humain, amoureux et créateur d'avoir des enfants, et que maintenant la venue d'un enfant au sein d'une famille est quelque part le couronnement d'un plan stratégique.
0: Ça limite aussi le nombre d'enfants qu'on fait, fatalement.
1: Exactement, parce que économiquement, il est difficile d'envisager une famille nombreuse, et puis le modèle sociétal, culturel, de défense de l'être humain autonome, avec rempli de liberté, n'est pas prêt peut-être à avoir les contraintes d'une famille nombreuse. Et donc, maintenant, comme l'a dit le pape François, on n'est pas obligé, en tant que chrétien, de se reproduire comme des lapins. J'avais bien aimé l'expression, mais pour dire qu'il y a quelque chose de la responsabilité quand on fait des enfants. Il est hors de question, évidemment, d'envisager des enfants sans savoir les nourrir, les éduquer. Mais je pense que la question économique déséquilibre en fait de la famille est trop pensée en amont.
0: Donc il n'y a pas du tout ce que je sous-entendais tout à l'heure qui était la peur, la crainte du monde tel qu'il va aujourd'hui et tel qu'il pourrait aller demain, tel qu'il s'annonce aujourd'hui, c'est-à-dire dans quel monde au fond je livre des enfants que j'aime déjà. Ça vous semblez pas y faire référence, vous l'entendez pas dans les témoignages que vous récoltez?
1: Si, on l'entend. Il y a dans la préparation des mariages, je pose toujours la question de savoir, pour que les choses soient claires, il s'agit d'un mariage chrétien, et donc êtes-vous ouvert sur ce don de la vie à travers votre amour? C'est un point essentiel pour contracter mariage à l'Église. Et il est arrivé de couples qui m'ont dit « Oui, nous désirons des enfants, mais nous avons véritablement peur de les mettre au monde, dans ce monde-là. » Et ça, c'est pour moi justement le côté pervers de cette planification à outrance. On a déjà imaginé le monde à l'état de catastrophe finale et on ne voit pas comment faire coller son plan familial avec le plan de l'évolution de la planète, les crises écologiques, les crises sociales et on a peur de mettre au monde pour lui, pour le bien de l'enfant.
0: Marc-Antoine, est-ce que l'Église a parfois donné au mariage une image trop institutionnelle, cadrée, rigide, une forme d'obligation et de pression?
2: C'est une bonne question. Ça me laisse un peu perplexe. En préparant l'émission, j'ai d'abord je me suis plongé dans les chiffres. J'aime bien toujours regarder les chiffres. Les mariages en Belgique sont parfaitement constants depuis 20 ans. Je parle de mariage civil. Mariage civil, donc depuis le code Napoléon, il faut d'abord se marier civilement et puis seulement on peut se marier religieusement. Je le rappelle, donc le mariage civil en Belgique, 48 580 mariages en 2024. 48 500. Mariage religieux, combien exactement? 10%. À la place de 48 500, c'est exactement 4 896. Donc on est à 10% de mariage religieux. Alors si le mariage civil est parfaitement constant depuis 20 ans, sauf évidemment en période Covid, il y a eu un dip et puis un petit effet de rattrapage, mais on est à nouveau stabilisé au même chiffre. Mariage religieux, par contre, lui, il est en chute permanente. En chute, ça veut dire en 2023, 5240 mariages et 2024, 4896, donc environ 500 mariages en moins tous les ans. Voilà. Alors, je mets bien la réflexion du Père Laurent sur les questions économiques qui sont en amont. Je dirais même le logement avant le mariage, et puis quand on a le logement, le mariage, et puis les enfants. Et...
0: Oui, mais là, vos chiffres ne disent pas ça. Ils ne disent pas une peur de l'engagement, ils disent une peur de l'engagement religieux.
2: Oui, ça c'est ça qui ça me rend perplexe. Est-ce que c'est le sens du mariage religieux qui part? Parce que le mariage en tant que tel au niveau civil tient la route, est tout à fait constant malgré une fiscalité de plus en plus défavorable, puisque le gouvernement actuel a encore supprimé le quotient conjugal. Quotient conjugal, c'est quoi? Donc quand un conjoint gagne plus que l'autre, on peut transférer fictivement 30% du salaire vers l'autre conjoint qui tombe donc dans des tranches d'imposition inférieures. Donc là, on aide évidemment qui? On aide évidemment la mère au foyer qui va s'occuper des enfants. Et donc, elle va bénéficier effectivement d'un genre de revenu fictif avec un incentive fiscal pour le couple. Et ça vaut aussi pour les pensionnés. Donc, il faut s'imaginer un couple pensionné, la maman qui s'est occupée des enfants, elle peut donc reporter une partie de la pension de son mari, la retraite de son mari, sur son compte à elle pour avoir des tranches d'imposition plus basses. Tout ça, ça va être supprimé. Et malgré le fait qu'on ait des politiques fiscales défavorable au couple, le nombre de mariages civils reste constant. Donc je crois que c'est un problème de sens plutôt, le sens du mariage religieux qui n'est peut-être pas perdu mais peut-être méconnu. Et là je regarde le Père Laurent.
1: Oui, les mentalités sur le mariage ont clairement évolué. Il y a aussi objectivement le nombre de baptisés qui diminue dans la société. Et donc forcément, il y a moins de personnes qui font un mariage religieux. Mais au-delà de ça, je pense que le mariage est peut-être plus vu comme étant aussi un ajustement technique, dans le sens où il offre un cadre juridique pour la famille et une protection. Mais il est, on peut divorcer, il est jetable. Le mariage de l'Église, il est pérenne. On dit tout autre chose. Quand on se marie à l'Église, on dit, nous allons tout faire pour que ce soit pour la vie. Et on a quand même une certitude que ça va être difficile à défaire. Tandis que le mariage, me semble culturellement maintenant plutôt vu comme étant un état légal de vie officialisé plutôt que véritablement la sanction d'un véritable projet de famille.
0: Ok, vous le déplorez, que peut faire le Vatican d'en haut sur cette question-là?
1: Donc, nous sommes 10 ans après Amoris Laetitia, le pape a décidé de convoquer les présidents des conférences épiscopales du monde. Il l'avait fait pour la dernière fois sur la question des abus sexuels dans l'Église. Ce n'est pas en soi une assemblée synodale, mais dans l'esprit de la synodalité, donc les évêques vont réfléchir comment aujourd'hui proposer une nouvelle pastorale du mariage face à ces réalités, et comment peut-être présenter à nouveau frais le mariage chrétien, en représenter peut-être de manière plus actuelle tous les enjeux spirituels et la beauté spirituelle, la sacralité de l'amour conjugal, et peut-être offrir de nouvelles voies de perspective pastorale. Il faut dire que en 10 ans d'Amoris Laetitia, la réception n'a pas été à la hauteur de cette exhortation apostolique. L'Église s'est beaucoup braquée sur le fameux chapitre 8, ce qu'on appelle les unions irrégulières
0: et la
1: possibilité de communier. Bon, qui est quand même un petit chapitre final du texte qui contient tout autre chose, en particulier à propos de l'éducation des enfants.
0: Mais peut-être

0: de cette assemblée à Rome doit perler dans les diocèses, dans des assemblées synodales, essentiellement composées de familles qui vont évidemment ramener leurs préoccupations. En tant que dominicain, je sais parfaitement bien que on est amené à prêcher d'une part la révélation et en particulier qui vient du Vatican, mais on doit savoir à qui on prêche et amener véritablement des réponses aux questions de ces gens-là. Il ne s'agit pas d'aller distribuer une belle doctrine de haut en bas en disant voilà ce que l'Église dit, essayez de vivre comme cela, mais plutôt de dire quelles sont vos réalités du terrain et comment arriver à rejoindre le bel idéal marital que propose l'Église.
1: Merci frère Laurent pour cette précision, elle était importante. On s'accorde une dernière respiration musicale.

0: 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Bienvenue à vous. Si vous nous rejoignez, nous retrouvons toujours en studio le frère dominicain Laurent Matelot et Marc-Antoine Matheisen. Et nous accueillons maintenant le théologien Christophe Herings. Bonjour Christophe.
1: Bonjour Julien et à tous et toutes.
0: Bienvenue à vous. Vous avez proposé pour Catobel une analyse en plusieurs volets de cette première année du pontificat de Léon XIV, son profil, sa sensibilité doctrinale, son attention à la doctrine sociale de l'Église, mais aussi la manière dont il exerce une forme de soft power sur la scène internationale. Alors, vous n'êtes pas de ceux, et à mon avis, c'est ce qui fait votre grande qualité, qui ont interprété en temps réel la fausse passe d'armes entre le pape Léon XIV et Donald Trump. Il y avait une temporalité. Donald Trump tweet autant qu'il rote, alors que le pape Léon préécrit ses discours. Rien que ça crée une différence de temporalité. Vous n'y avez pas vu une passe d'armes, mais quand vous revenez sur ce sujet, vous dites qu'il y a quand même l'exercice d'un soft power. J'aimerais vous entendre sur l'ambiguïté de cette analyse-là, qui est à mon avis passionnante.
1: Alors effectivement, bon, soft power, c'est l'idée que le pape Léon, pendant cette première année de pontificat, est apparu aux yeux de beaucoup d'observateurs, y compris catholiques, comme très discret, voire timide, voire même faible. Et c'est là que bon intervient cette attaque frontale de Donald Trump en disant littéralement qu'il était faible, qu'il comprenait rien à la politique, etc. Et en fait, Trump réagissait à des messages, notamment pendant le temps pascal, pour revenir là-dessus, où donc Léon, comme il le fait depuis le début de son pontificat, condamne la guerre, condamne les puissants et leur logique de guerre, et parle en faveur de la paix. Bon, on a tous et toutes entendu ça.
0: Et puis, c'est pas nouveau.
1: Et c'est pas nouveau. Et donc, c'est là où la temporalité intervient, c'est que quand même, le lendemain du dernier tweet de Donald Trump, là, on a posé la question à Léon XIV dans l'avion qui l'a amené en Algérie pour sa grande tournée africaine. Et là, il a effectivement réagi à ce qu'il a dit, mais en disant justement, je ne suis pas un politique, moi, je prêche l'évangile, je continuerai haut et fort à prêcher pour la paix. Mais il a quand même dit aussi, j'ai pas peur de l'administration de,

0: de Trump. Mais tout en disant aussi plusieurs fois par la suite, mais qu'il n'entendait pas entrer en débat avec lui. Donc effectivement, ce débat a quelque chose de, voilà, de décalé. Mais il y a effectivement un soft power, du coup, qui s'est dévoilé aux yeux du monde. Donc, comme je disais, il a paru faible, mais peut-être que cette discrétion était plutôt la marque d'une force tranquille qui s'est déployée, je dirais, qui est montée en puissance au fil des mois. Effectivement, rien de nouveau dans ce qu'il a dit à ce niveau-là. Et puis, il y a le voyage en Afrique, où donc là, quelque part, toutes les caméras, du coup, se sont braquées, puisqu'il y a eu ces incidents, ces fausses passes d'armes. Et donc, on s'est rendu compte que le pape n'hésitait pas à critiquer les politiques au Cameroun, la corruption, à dénoncer le pillage des richesses en Angola, à rendre visite aux pauvres, aller dans des hôpitaux psychiatriques, à visiter une prison, etc. Et donc là, on s'est rendu compte, mais finalement, ce pape, il a une réelle théologie politique qui n'a rien de révolutionnaire, qui est tout à fait dans la ligne, en fait, des papes précédents. Et justement, J.D. Evans l'avait attaqué aussi sur la guerre juste en disant ben, « le pape apparemment ne connaît pas ça » ou « il doit faire attention quand il parle de théologie ». On croyait quand même rêver en entendant ça. Et justement, beaucoup plus que François, il se manifeste à travers les prises d'opposition de Léon. Il est justement adepte de la guerre juste, même s'il n'a jamais utilisé le mot, en disant ben, « on épuise d'abord tous les moyens » je dirais, non armés, non violents, pour essayer de résoudre les conflits. D'ailleurs, il appelle régulièrement à la négociation, au dialogue, à la réconciliation au Liban, etc. Et donc, c'est là que se manifeste ce soft power. Et ce n'est pas un pacifiste, comme pouvait l'être le pape François, qui, à un moment donné, pendant son pontificat, avait conseillé aux Ukrainiens de hisser le drapeau blanc pour tout arrêter. Non, Léon manifeste aussi qu'il soutient le faible par rapport à l'agresseur. Il soutient l'agressé. Donc, ce sont des petites touches, mais qui montrent que il y a toute la diplomatie vaticane qui suit évidemment derrière, qui montre que le pape Léon a un discours fort, a des gestes forts par rapport à la paix. Et que d'ailleurs, on se souvient son tout premier discours, Rubi et Orbi, le jour de son élection. Avec le recul, on pourrait dire que c'était déjà tout à fait programmatique. Surtout les termes qu'il a opposés. La paix soit avec vous tous, avec tous les peuples. Une plaie désarmée et désarmante. Il n'arrête pas de le redire. Une plaie humble et persévérante qu'on doit d'abord recevoir de Dieu. Donc, la théologie y est, la spiritualité, la politique, la diplomatie, la doctrine sociale de l'Église. Tout est présent dès la première année de ce pontificat.
1: Et puis pour ce qui est de la négociation, des tensions internes et quand même de la confrontation avec des politiques extrêmes, y compris l'extrême droite, il sait très bien de quoi il parle. On peut peut-être rappeler qu'au Pérou, il a été appelé à la rescousse de l'Église pour lutter contre des franges extrêmement radicales. Et c'était une Église complètement désordonnée qu'il a su réunir. C'est quasiment un exploit. Ça a joué certainement dans son élection à ce rôle-là. C'est quelqu'un qui s'est affronté par les francs et en même temps unifié et concilié. En termes de diplomatie, il connaît le sujet. On peut dire ça.
0: On peut dire ça. Et il a gardé, pour le moment en tout cas, Pietro Parolin comme secrétaire d'État. Parce que c'est quelqu'un qui a beaucoup de crédit au niveau des relations internationales avec les chefs d'État et les institutions internationales. Oui, il sait très bien de quoi il parle. Il était aussi pendant très longtemps supérieur de son ordre. Alors, vous avez dit ce mot d'unité. Je pense qu'effectivement, c'est une des principales raisons pour lesquelles il a été élu. On se souvient, en 2013, François a été élu pape pour réformer l'Église, pour la renouveler, pour mettre un peu d'ordre à la Curie romaine, ce qu'il a fait en partie, mais en créant au passage pas mal de polémiques, de divisions, parfois des frustrations aussi dans certains groupes de chrétiens, surtout dans les dernières années. Et donc là, on sent que Léon, c'est sans doute donc une raison pour laquelle il a été élu, de refaire l'unité. Donc il se situe véritablement dans la continuité de François. Hein. Son premier grand texte, il est cité, avait été commencé par François, il l'a assumé et achevé. La synodalité, il continue, mais en mettant en avant peut-être une nouvelle forme de collégialité, ce que n'avait pas tout à fait fait le pape François. Le pape François était pour la synodalité, mais lui-même n'avait pas un fonctionnement très synodal. On s'est demandé, est-ce qu'il n'est pas un peu traditionnaliste sur les bords hein? Voilà, on voit
1: sur des questions de vêtements, notamment.
0: Questions de vêtements, des rites qu'il a remis à l'honneur, etc. Mais là aussi, pour faire référence au Pérou, c'était quelqu'un qui célébrait la messe de façon très simple, dans les villages. Il s'est confronté à l'Opus Dei, notamment, ou autre. Donc, ce n'est pas du tout un traditionnaliste, mais sans doute qu'il a conscience de devoir donner la parole et laisser la place à toutes les tendances dans l'Église, y compris celles qu'ici en Occident on aime le moins. Donc l'unité à côté de la paix, je pense, c'est vraiment le maître mot de ce pontificat, en tout cas dans cette première année.
1: Marc-Antoine, évidemment vous vous intéressez à la chose politique, alors peut-être que ce sujet qu'a développé Christophe Ehrings du soft power vous intéresse, sinon n'hésitez pas à dire ce qui selon vous semble le plus marquant dans cette première année de règne.
2: Pour moi c'est les deux choses, la première c'est le fait que le pape ait décliné l'invitation officielle de Donald Trump pour les 250 ans en prétextant qu'il avait son premier voyage à Lampedusa, qui est la petite île au large d'Italie. Comme beau prétexte pour aller voir les réfugiés qui arrivent évidemment en bateau sur cette île-là. Il a été très prudent. Il n'a pas pris le risque de jouer le... Charles III d'Angleterre a pu faire des discours qui ont bien remis Trump à sa place. Mais on ne peut pas le faire deux fois. Et donc là, Trump n'aurait pas permis au pape de le permettre de prononcer des discours un peu dans ce sens-là, à Chicago par exemple, ou d'où il vient. Donc il a été prudent et il a bien fait de ne pas accepter cette invitation. Le deuxième point, évidemment, le clash qu'il y a eu entre Trump et Léon XIV, eh bien, il est sorti un peu de l'anonymat. Hein, donc le pape, grâce à Trump, au fond, le pape a vraiment pris sa place pleine et entière.
1: Par contraste.
2: Par contraste, et gagné beaucoup de sympathie auprès des pays arabes, quasi au lendemain, puisque c'est au mois de décembre qu'il a visité le Liban. Donc on est à peine 4 mois plus tard, et là vraiment, il a marqué des points. Donc c'est quelqu'un de discret, mais qui sait rendre coup par coup, donc c'est pas mal du tout, j'aime bien.
1: Frère Laurent.
3: Oui, en écoutant Christophe, je me disais que finalement, le soft power, c'est la marque du Christ. Enfin, c'est là où il apparaît le plus faible qu'il est le plus puissant. Et je me réjouis d'un pape qui incarne ce genre de méthode, à savoir que ce n'est pas la révolte qui nous mène à la victoire, mais véritablement la lame de fond spirituelle qui nous permet de tenir sur le long terme. Il est tout l'inverse d'un Trump qui réagit, je vais dire, au gré de ses émotions et de chaque poil qui le hérisse. Il est quelqu'un qui véritablement a une vision de la puissance beaucoup plus diluée. Et je me faisais la réflexion en disant, mais c'est finalement ça peut-être la distinction entre le soft et le hard power, c'est la temporalité avec laquelle on applique ses idées. Le hard power, c'est ce que je veux tout de suite, y compris avec des actions très violentes qui déstabilisent des États. Tandis que le soft power, c'est plutôt, je suis prêt à patienter pour une solution durable. Et investir véritablement dans la paix. Je ne peux pas partager l'option de Trump qui vise à dire finalement on fait la paix par les armes, on va pacifier le monde, on va empêcher l'Iran d'avoir l'arme nucléaire, on va stabiliser toute une région. Finalement, on fait quelque chose de violent pour l'instant, mais vous allez voir, finalement, on débarrasse le monde d'une véritable menace.
1: Qui parle là, Trump ou vous ?
3: C'est Trump.
1: Moi, vous avez l'air d'accord.
3: Moi qui suis-je pour vous définir la politique?
1: Non, mais vous avez l'air de le dire aussi à la première personne.
3: Oui, je suis très incarné quand je pense à la place des autres. Et le pape, véritablement, lui, ne s'attache pas à tel problème particulier de violence locale. Il est véritablement en train de définir une manière d'être humain tous ensemble et d'arriver à un dialogue et finalement de diluer notre manière d'appliquer la puissance power et de tous passer... de tous renoncer au hard power pour arriver véritablement au soft power. La manière la plus douce d'imposer le résultat qu'on veut.
1: Étant donné la capacité d'outrance du président américain, on ne sait pas comment ça pourrait finir. L'évitement dont vous parlez, Marc-Antoine Mathiesen, ne peut peut-être pas se reproduire tout le temps non plus, au même titre que des discours frontaux. Mais c'est vrai qu'on se rappelle du pape François à côté de Donald Trump le jour où il a été contraint de le recevoir. Il faisait ouvertement et ostensiblement la gueule. Et sur les photos, ça se voit. Et quand il a reçu J.D. Vance, alors malheureusement, c'est un des derniers invités qu'il a pu avoir, mais il a donné à ses enfants des Kinder Surprise. Ça peut sembler un beau cadeau, mais c'est des cochonneries. Et c'était ouvertement... hostile. C'est plus frontal quand même. L'évitement de ces gens qui le provoquent, qui le critiquent, qui parlent mal de lui ne pourra pas durer non plus indéfiniment, Christophe Ehrings. Ce soft power par la bande comme ça, à un moment, ne pourra plus tenir non plus.
0: Non mais je pense qu'en parlant à tous, il parle à chacun en particulier aussi. Donc on disait tout à l'heure, mais en parlant de la paix, condamnant la guerre, il n'a pas visé Trump peut-être plus particulièrement que d'autres. Mais en même temps, il se trouve que Trump est en train de faire une guerre en Iran qui ne correspond pas aux critères catholiques de la guerre juste, pour reprendre ce terme-là. Bon, on sait que c'est une notion qui était fort abandonnée dans l'Église catholique cette dernière décennie, en se disant, mais est-ce qu'on peut encore parler d'une guerre juste? Mais aujourd'hui, la question se repose, vu le contexte extrêmement international, géopolitique qu'on connaît aujourd'hui, où le droit international cède le pas au droit du plus fort. Donc quand même, dans tout ce qu'il dit, le pape le redit régulièrement. Il a quand même dit aussi, en répondant à un des journalistes, que c'était inadmissible de menacer de détruire une civilisation tout entière. Voilà, donc c'est quand même... On sait à qui il s'adresse en disant ça. Donc je pense que... Je ne suis pas sûr qu'il y ait une stratégie d'évitement, mais le pape, j'ai envie de dire d'une façon un peu imperturbable, continue à dire ce qu'il a à dire et entendre qui pourra. Est-ce qu'il va prêcher dans le désert ou est-ce qu'il sera écouté? Quelque part, le Christ non plus n'a pas été franchement écouté pendant sa vie. On sait comment ça se termine. Et en tout cas, voilà, régulièrement, en tout cas dans les discours que le pape continue de dire, on peut retrouver des situations concrètes à travers ce qu'il dit. Donc, moi, je ne pense pas qu'il y ait véritablement... On n'est pas entre un choix entre l'évitement ou le frontal. On est dans un autre style qui est vraiment, je pense, justement, le style Léon XIV. On est fondé dans la spiritualité. On parle à partir du Christ. Et à partir de là, eh bien, tout le monde est confronté à cet évangile de la paix, en fait.
1: Merci à tous les trois. Merci aux frères dominicains Laurent Matelot, merci Marc-Antoine Mathaisen et merci au théologien Christophe Ehrings d'avoir été tous trois avec nous pour cette fin d'émission. À bientôt, messieurs.
3: Au revoir.
0: Au revoir.
2: Merci.
1: Voilà, nous avons parlé aujourd'hui du nucléaire belge, des mariages en Berne et du premier bilan du pontificat de Léon XIV, sans oublier les zooms de nos débatteurs, décryptage. C'est une émission produite par Catobel pour les antennes locales de RCF, à retrouver sur toutes nos plateformes numériques. Merci à vous de nous avoir suivis. À la semaine prochaine pour un prochain décryptage.

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1: Bonjour à toutes et à tous. Bonjour à toi, José.
2: Bonjour à toutes et à tous. Bonjour, Pierre-Paul. Et on y va.
1: Et on y va, en effet, nous sommes à la fin du chapitre 1er de l'évangile de Luc et nous avons entendu la dernière fois le fameux psaume prophétique de Zacharie. Et ce psaume prophétique se termine au verset 78 et 79 du chapitre 1 par deux versets où il y a quelques mots clés. C'est l'effet de la bonté profonde de notre Dieu. La bonté profonde. Grâce à elle, nous a visité l'astre levant venu d'en haut. Il est apparu à ceux qui se trouvent dans les ténèbres et l'ombre de la mort, afin de guider nos pas sur la route de la paix. Il y a quand même quelques mots-clés. La bonté profonde de notre Dieu. Grâce à elle, nous a visité. C'est bien des visitations qui sont l'objet de nos commentaires. Et en plus, au verset 79, il nous est apparu afin de guider nos pas sur la route de la paix. Ce sont vraiment des choses qui sont importantes à rappeler. Le verset 80, « Quant à l'enfant, il grandissait et son esprit se fortifiait. Il fut dans les déserts jusqu'au jour de sa manifestation à Israël. » Voilà, nous allons laisser grandir Jean-Baptiste. Et nous entrons dans le chapitre 2, la naissance et la circoncision de Jésus. Je vous relis ce texte en vous rendant attentif à tous ces épisodes où il y a des étonnements, où il y a de la joie. C'est un mélange absolument extraordinaire. Avec comme acteur Joseph, Marie, Jésus qui naît, et puis les bergers, qui, comme vous le savez, en Israël, à ce moment-là, étaient considérés comme vraiment dans le dernier échelon social. Je lis le début du chapitre 2. « Or, en ce temps-là, parut un décret de César Auguste pour faire recenser le monde entier. » Ce premier recensement eut lieu à l'époque où Quirinius était gouverneur de Syrie. Tous allaient se faire recenser, chacun dans sa propre ville. Joseph aussi monta de la ville de Nazareth en Galilée à la ville de David, qui s'appelle Bethléem, en Judée, parce qu'il était de la famille et de la descendance de David, pour se faire recenser avec Marie son épouse, qui était enceinte. Or, pendant qu'ils étaient là, le jour où elle devait accoucher arriva. Elle accoucha de son fils premier-né, l'emmaillota et le déposa dans une mangeoire, parce qu'il n'y avait pas de place pour eux dans la salle d'hôte. Il y avait dans le même pays des bergers qui vivaient aux champs et montaient la garde pendant la nuit auprès de leurs troupeaux. Un ange du Seigneur se présenta devant eux. La gloire du Seigneur les enveloppa de lumière et ils furent saisis d'une grande crainte. L'ange leur dit, « Soyez sans crainte, car voici, je viens vous annoncer une bonne nouvelle qui sera une grande joie pour tout le peuple. Il vous est né aujourd'hui, dans la ville de David, un Sauveur qui est le Christ Seigneur. Et voici le signe qui vous est donné. Vous trouverez un nouveau-né emmailloté et couché dans une mangeoire. » Tout à coup, il y eut avec l'ange l'armée céleste en masse qui chantait les louanges de Dieu et disait « Gloire à Dieu au plus haut des cieux et sur la terre paix pour les hommes ses bien-aimés. » Or, quand les anges les eurent quittés pour le ciel, les bergers se dirent entre eux « Allons donc jusqu'à Bethléem et voyons ce qui est arrivé, ce que le Seigneur nous a fait connaître. » Ils y allèrent en hâte et trouvèrent Marie, Joseph et le nouveau-né couchés dans la mangeoire. Après avoir vu, ils firent connaître ce qui leur avait été dit au sujet de cet enfant. et tous ceux qui les entendirent furent étonnés de ce que leur disaient les bergers. Quant à Marie, elle retenait tous ces événements et les méditait dans son cœur. Puis les bergers en retournèrent chantant la gloire et les louanges de Dieu pour tout ce qu'ils avaient entendu et vu en accord avec ce qui leur avait été annoncé. 8 jours plus tard, quand vint le moment de circoncire l'enfant, on l'appela du nom de Jésus, comme l'ange l'avait appelé avant sa conception. Fin de citation. Il y a là-dedans, comme je l'avais annoncé, la grande histoire, et puis il y a des choses très humbles. Finalement, elle accoucha de son fils premier-né, l'emmaillota, le défaissa dans une mangeoire, parce qu'il n'y avait pas de place pour eux dans la salle d'hôte. Et puis, il y a les anges qui viennent, les bergers qui sont saisis d'une grande crainte. Et puis, ils sont rassurés. Et puis, ils viennent. Ils viennent voir parce qu'ils sont dépositaires d'un message. Ils ont été jugés dignes de transmettre un message. Voilà. Le résumé. Et puis, on pourrait peut-être s'arrêter sur quelques détails.
2: Oui.
1: Notamment, ce moment où Jésus naît, Marie accoucha de son fils premier-né, l'emmaillota et le déposa dans une mangeoire.
2: J'aurais bien aimé revenir sur ce que tu avais souligné. C'est l'effet de la bonté profonde de notre Dieu et nous a visité l'astre venant d'en haut. Je voudrais, vous savez que mon commentaire essaye de vous initier un petit peu, si vous ne l'êtes pas déjà plus que moi, au fait que l'Évangile a été écrit après la résurrection et que la bonté profonde de notre Dieu, sous la plume de Saint Luc, c'est ce qui succède la résurrection, c'est la communauté fraternelle de la première communauté chrétienne, mais à la lumière de ce qu'a été la fin de la vie de Jésus donnée, partagée. J'aime bien que le mot « bonté », comme tu l'as souligné, soit présent. Et cette bonté de Dieu, elle n'est pas apparente tous les jours pour tous les hommes, surtout pour les humbles, et surtout pour Jésus quand il a été crucifié. Et donc c'est le renversement des apparences qui n'est possible sous la plume de Saint Luc que parce qu'il y a eu la résurrection.
1: C'est l'intuition que tu as eue quand nous avons commencé toutes ces émissions. Souvenez-vous, chers auditeurs, nous avons commencé par l'épisode des disciples d'Emmaüs. Nous avons voulu mettre tout notre commentaire dans la lumière de la résurrection. C'est bien ça.
2: C'est bien ça. Et je ne peux pas m'empêcher de relire ou d'écouter ta relecture du texte en repensant à cette inversion des valeurs qu'a été la vie de Jésus. Et cette inversion, elle commence à être décrite par une inversion des valeurs au temps de César Auguste. C'est l'empereur

0: laquelle la naissance est annoncée, ce sont des bergers, justement.
1: Et donc, c'est l'éducation, c'est la vertu éducative de l'écriture de Saint-Luc qui continue avec la mise en évidence des bergers, comme tu l'as souligné, qui sont la caste la plus basse de cette société, des hommes rudes qui vivent avec les bêtes, ce qui est les rend impurs. Et c'est à eux que s'adresse en premier lieu la parole des anges.
0: Ils reçoivent une parole, et ce qui est intéressant dans l'épisode que j'ai lu, c'est qu'ils la transmettent. Une fois qu'ils ont entendu la musique céleste, ils se disent « Allons-y » et ils racontent ce qu'ils ont entendu. Donc ils ont un message, ils sont dépositaires d'un message.
1: C'est pour ça que certains commentateurs de Saint-Luc que j'ai lus disent qu'ils sont, comme après Pâques, les apôtres ont été les annonciateurs de la bonne nouvelle, et bien que les bergers ont été appelés les premiers apôtres.
0: Effectivement, ils transmettent quelque chose, alors que, effectivement, ils sont...
1: Qui vient du ciel.
0: Quelque chose qui vient du ciel. D'ailleurs, il y a toujours ce même enchaînement, la crainte, et puis l'ange leur dit...
1: N'ayez pas peur.
0: C'est toujours la même chose. Il se passe des tas de choses. C'est pas la première fois qu'on entend cette succession.
1: Et dans notre contexte occidental, nous ne pouvons pas ne pas entendre Jean-Paul II qui a fait toute sa proclamation autour du « N'ayez pas peur ». Parce que l'Occident avait peur de la Russie. « N'ayez pas peur ». Lui qui venait des peuples de l'Est. Je pense que c'est la même logique, c'est l'inversion de la logique de la puissance, la logique d'un petit enfant qui naît, qui est visité par des bergers et qui naît dans une mangeoire.
0: Le texte au verset 17, après avoir vu, ils firent connaître ce qui leur avait été dit au sujet de cet enfant.
1: Alors,
0: et tous ceux qui les entendaient furent étonnés.
1: Oui, alors, encore un petit accent de type théologique. Ce qu'ils avaient entendu, vous voyez, la culture juive fait fond sur la parole donnée. C'est pas sur ce qu'on voit. Ce qu'on voit est souvent bercé d'illusions, mais ce qu'on entend d'une parole a du sens net. C'est porteur de significations qui ne peuvent pas être démenties.
0: C'est là-dessus que nous allons faire une pause musicale.

0: Luc, nous assistons à la naissance de Jésus et puis à la visite des bergers. Je reprends ces versets 17 et 18. Après avoir vu, les bergers firent connaître ce qui leur avait été dit au sujet de cet enfant. Et tous ceux qui les entendaient furent étonnés de ce que disaient les bergers. Bergers qui ont reçu un message et qui ont pris ça au sérieux. Ils transmettent une parole. Alors, ce qui est très intéressant, c'est la fin de cette séquence. C'est pas toujours facile à comprendre. Et Marie retenait tous ces événements et les méditait dans son cœur. Là, on peut penser que, ici, Luc, en tant que grand écrivain, écrit ceci au début de son évangile, mais il y a quelque chose qui va traverser tout l'évangile.
1: Luc est témoin, sans doute, de là où on a entendu parler, mais il est peut-être témoin de cette parole de la fin de l'évangile où Jésus dit « Ma mère, voilà ton fils à Saint-Jean ». Et donc, il y a une espèce de dépossession de la filiation qui est partageable, qui n'est pas une propriété. Et Marie est au début de son apprentissage quand elle a Jésus comme enfant. Mais elle se sent bien, elle sent bien, c'est l'apprentissage de tous les parents, mais ici il est avec des colorations tout à fait étonnantes. Elle se demande bien qu'est-ce qu'il va devenir, qu'est-ce qui va être cet enfant.
0: Oui, et nous allons retrouver l'étonnement et la méditation de Marie dans un épisode suivant, quand Jésus, à 12 ans, fausse compagnie à ses parents et reste à Jérusalem.
1: C'est dans la même logique. Jésus, on a compris qu'il était au service du désir de son Père, non pas qu'il meure, mais qu'il montre que l'amour était jusqu'à donner sa vie, eh bien, ça va être le cœur de la découverte de la dernière scène et des derniers moments de Jésus. Mais on ne comprend les derniers moments qu'à la lumière de la vie de Jésus. Et sa vie a été donnée à ceux qui étaient les exclus d'Israël. Et ici, Saint-Luc met tout ça en scène. Il a compris tout ça et il met les bergers là et il met l'étonnement de Marie qui aura été un étonnement qui va aller jusqu'au bout de la vie de Jésus. Mais Saint-Luc a tout ça dans sa tête quand il écrit.
0: Donc elle médite tous ces événements, elle les médite dans son cœur et donc méditer ici c'est véritablement... laisser les événements imprégner sa vie.
1: Et sa propre vocation à elle d'être mère d'un tel enfant.
0: Elle découvre en effet tout cela, mais par la méditation et donc pas par sa vie intérieure et non pas par le jugement. Mais voilà, il y a quelque chose de très profond qui se passe, en effet. Et puis, pour terminer cette séquence, 8 jours plus tard, quand vint le moment de circoncire l'enfant, on l'appela du nom de Jésus, comme l'ange l'avait appelé avant sa conception. Donc il y a encore un lien qui est fait avec
1: L'histoire antérieure. Comme on avait dit, ils vont obéir à ce qui avait été dit, il s'appellera Jésus.
0: Et ça fait écho d'ailleurs à une autre... nomination, c'est quand Zacharie écrit son nom est Jean, à propos pour Jean-Baptiste, bien sûr. Et donc on voit qu'il y a ici une série de visitations, une série de naissances et une série de nominations.
1: De nominations, pas de domination, n'est-ce pas, chers auditeurs, de nominations. Et ça, donner un nom à quelqu'un, tous les parents savent bien que donner un prénom, c'est lourd de sens.
0: Et particulièrement dans la civilisation juive, je pense.
1: peut-être, mais encore chez nous.
0: Oui, sans doute. Mais j'ai lu un livre assez bouleversant par rapport à ces Juifs qui, pendant la Deuxième Guerre mondiale, se sont cachés dans la France profonde, qui ont été invités par les résistants à changer de patronyme et donc de s'appeler maintenant, s'appeler Dumont, Duval, Durand, etc., etc. Et pour eux, c'était un déchirement de changer ce patronyme qui avait été, qui venait évidemment de toute leur filiation.
1: C'était tout le sens de leur conviction, de leur foi, de leur espérance, mais qui était incrusté dans leur nom.
0: Absolument. Et c'est pour ça que ça a été vécu, un déchirement, non pas comme une trahison véritablement, mais un déchirement par rapport à leur vécu. Et ça leur a sauvé la vie, tant mieux évidemment.
1: Pour assurer la vie et l'émergence de la paix.
0: En effet, c'est avec avec ce verset que nous avons commencé notre entretien aujourd'hui. C'est Zacharie qui dit « Il est apparu à ceux qui se trouvent dans les ténèbres et l'ombre de la mort afin de guider nos pas sur la route de la paix. »
1: C'est magnifique, hein? Et dans les temps que nous vivons, chers auditeurs, c'est magnifique de nous rappeler qu'il y a une inversion, que les tout-puissants n'ont pas toute puissance selon la logique de Dieu, même s'ils s'en réclament. La logique de Dieu, c'est de faire passer les bergers et les pauvres, ceux qui n'ont même pas d'hôtel pour s'inscrire. C'est ceux-là les élus de Dieu. Et ça, c'est important pour notre temps.
0: Ça me fait penser, pour terminer, chers auditeurs, à cette traduction que l'on donne du Notre Père dans ce qu'on appelle la source quelle, la quelle, c'est-à-dire la source, où après le Notre Père qui est aux cieux, il y a une traduction qui dit « Fais-nous voir quel Dieu tu es ». Or, c'est magnifique parce que effectivement, c'est ce que nous découvrons ici. Fais-nous voir quel Dieu tu es. C'est un Dieu qui va confier la nouvelle de la naissance à des pauvres.
1: Et tu as fait allusion tantôt dans la préparation à Moïse qui s'approche d'un buisson ardent et où la parole, c'est la parole de Dieu qui le détourne et l'écoute. Et il écoute une parole qui lui dit quoi ?
0: Oui, qui est véritablement le début d'une aventure. Et effectivement, dans la scène du buisson ardent, il se passe quelque chose. Et moi, ce qui m'a toujours frappé, c'est le début de la réaction de Moïse. Il est intrigué et il fait un détour. Et c'est suite à ce détour qu'il va entendre toute une série de choses et que sa mission va prendre une direction tout à fait intéressante. Voilà.
1: Donc, chers auditeurs, les détours valent vraiment la peine parfois dans vos vies.
0: Absolument. Mérite le détour, comme dit un célèbre guide touristique. C'est là-dessus que nous allons terminer cet entretien pour aujourd'hui. Chers auditeurs, comme d'habitude, José Rodinck et Pierre-Paul Delvaux vous saluent bien et vous souhaitent le meilleur et vous donnent rendez-vous dans 15 jours. Au revoir et à bientôt.
1: Au revoir et à bientôt, chers auditeurs et auditrices.

0: 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Ce 1er avril, dans le musée de la Red Star, cette fameuse ligne maritime qui transportait pendant 50 ans des immigrants de notre pays, particulièrement du port d'Anvers, bien sûr, vers les États-Unis, un aller-retour. Beaucoup de gens, 2 millions de gens sont partis par ce port et ont émigré. Alors, l'émigration, c'est quelque chose qui est aussi vieux que l'humanité. Les gens ont voyagé tout le temps pour se mettre en sécurité, pour trouver à manger, pour s'abriter, pour élever leur famille comme ils pouvaient. Et ce n'est que beaucoup plus tard dans l'histoire de l'humanité que les gens se sont établis, se sont sédentarisés et sont devenus des agriculteurs. Et voilà, pour nous expliquer un petit peu comment ça se passe, on a la conservatrice, la patronne, la directrice, la chef.
1: La coordinatrice de cette expo.
0: Voilà, très bien. Voilà, pour nous parler un peu où nous sommes, de ce lieu qui existe depuis quand même pas mal de temps déjà. Et l'exposition a été mise sur pied par Machid, qui est une artiste visuelle, surtout.
1: Visuelle, oui. Surtout.
0: Même s'il y a de l'audio dans l'exposition, on va en parler tout de suite. Hein. Et voilà, l'exposition s'appelle « Les Belges à la dérive »,« Drifting Belgians ». On ne s'imagine pas, en 2026, que des gens de notre pays ont dû quitter leur terre pour trouver finalement une vie meilleure, Nadia.
1: Oui, c'est vrai. Donc, on est ici au musée Red Star Line. Et ici, on raconte l'histoire des passagers du Red Star Line qui allaient à l'Amérique il y a 100 ans, on peut dire. Et pour nous, on raconte l'histoire ici parce que nous sommes un lieu de mémoire. Donc, c'est exactement ici où maintenant nous en sommes qu'il y avait des gens avec ses enfants, avec ses bagages. Et ici, il y avait des contrôles.
0: On imagine toujours qu'un musée, c'est un endroit très calme. Les gens vont voir des tableaux, on ne peut pas parler. Et ici, écoutez, on entend des gens qui parlent. C'est même peut-être plus calme que ce ne l'était à l'époque, avec les gens et des familles qui étaient stressés.
1: Vraiment stressés, parce qu'ils ont tout mis dans leur... Tout mis dans le bagage et tout. Et
0: ils
1: ont quitté... leur pays et quitter pour toujours. Ce sont des gens de la Russie, de l'Ukraine, de la Pologne. Donc, c'était vraiment pour partir pour toujours. Et ici, dans ce building, il y avait des contrôles. Il y avait les douches, il y avait le contrôle administratif et il y avait aussi... La visite médicale.
0: Les Américains ne voulaient pas laisser rentrer des gens qui étaient malades. Hein.
1: Non.
0: Mais même si certains sont devenus malades après, mais ça c'est un autre problème. Mais,
1: on quitte pas Anvers malade. Donc et c'est surtout les passagers du troisième classe.
0: Oui, c'est ça. Alors, il faut bien se rendre compte que ces gens ne payaient que le voyage aller. Ils n'achetaient que le voyage aller parce qu'ils n'avaient pas d'idée de revenir. En principe, ils ne revenaient pas.
1: Non.
0: Même s'il y a quand même un pourcentage important hein, qui est rentré.
1: Oui, après la crise et tout ça, il y a des gens qui sont revenus. On a aussi des interviews avec des gens qui sont revenus, qui sont toujours ont un peu de... Comment on dit, nostalgie.
0: Oui, bien sûr, le mal du pays.
1: Ouais.
0: Homesick.
1: Homesickness, yes.
0: Homesick. Alors, je me tourne vers Machid, qui est artiste. Qu'est-ce qui vous a poussé, vous, à faire cette exposition sur des Belges à la dérive? Parce qu'à l'origine, vous n'êtes pas belge non plus.
2: Non, c'est vrai. Mais j'ai déjà travaillé beaucoup dans le Middle East.
0: Au Moyen-Orient.
2: Au Moyen-Orient et le Sud en général. Et quand il m'a demandé de faire un travail pour sur le travail précaire, j'ai...
0: Voilà, vous êtes bien rendu compte que notre ami Machid a beaucoup plus de facilité de s'exprimer en néerlandais. Donc, on va la laisser parler dans sa langue. Je vais m'efforcer de traduire tout cela après coup. J'ai commencé à réfléchir
1: over
0: ce que ça aurait pu devenir. Et entre-temps, j'ai reçu un texte d'un historien qui travaillait ici, un curateur, qui avait écrit un texte par lequel cette expo allait voir le jour.
1: Il y avait une recherche sur une histoire oubliée.
0: Oubliée
1: des Belges qui ont aussi... qui essayaient d'aller en Amérique, mais l'Amérique ne voulait pas les Belges.
0: Donc le travail précaire, on quitte la Belgique, l'Eldorado, pour aller travailler là-bas.
1: Oui, et là-bas, ce n'est pas facile. On n'est pas les bienvenus. Mm-hmm. Il y avait beaucoup de règles et les gens essayaient de passer par Canada.
0: Justement, le Canada était plus souple?
1: Oui, c'était très souple. Et c'est ce texte qui m'a touché beaucoup. Et pour ça, ça m'a inspiré aussi beaucoup.
0: C'est pourquoi j'ai décidé de faire quelque chose autour de ce texte. Les ressemblances entre les différentes histoires et de les confronter. Alors que maintenant, il y a aussi des conditions de travail fragiles. J'ai décidé de regarder ce que nos ancêtres ont pu faire. Les ancêtres de l'endroit où nous sommes aujourd'hui. Et j'ai trouvé que ça avait du sens dans ce lieu précis. Une histoire qui est grandement oubliée.

0: Machid, quelles étaient les difficultés pour trouver les documents?
1: Il y a peu de choses qui ont été conservées. En plus, il s'agit d'immigration illégale. Les gens ne voulaient pas être retrouvés. Même certains noms ont été changés. On n'a pas conservé grand-chose, because l'illégalité. Ça n'a pas été facile de trouver des choses. Alors on s'est basé sur un certain nombre d'histoires. Et ces histoires, on les a interprétées.
0: Les histoires se ressemblent, la filière est toujours la même chose. On arrive au Canada, dans un port, Halifax peut-être, je ne sais pas, j'ai dit quelque
2: Halifax,
0: chose comme ça.
2: Ah,
0: ben voilà,
2: c'est Halifax.
0: J'ai bien chanté. Et puis
2: vous
0: après,
2: êtes vraiment bien informé.
0: Et puis après, il y a certainement des passeurs, des gens comme aujourd'hui qui aident, moyennant finance, bien entendu, les migrants, ils les amènent vers une frontière.
2: C'était un peu différent parce que ils sont des gens qui ils connaissent les gens parce qu'ils sont des Belges qui font le smuggling.
0: Oui, les contrebandes.
2: Le contrebande aussi. Donc c'est prévu.
0: Oui. Tout est décidé à l'avance.
3: C'est prévu à l'avance.
2: C'est prévu à l'avance. Et donc voilà, mais il y a beaucoup de parallèles.
0: Entre les différents voyageurs, évidemment. Ils ont tous à peu près la même histoire.
2: Avant et maintenant, je veux dire.
0: Ah, oui. Que... Par rapport à la migration d'aujourd'hui.
2: Oui, voilà, par rapport à la migration d'aujourd'hui.
0: Quelles étaient les toutes grandes difficultés? Ils étaient quoi?
1: J'ai ici un document d'un certain monsieur Achille qui avait appris par des amis qu'un certain Alphonse Joy fonctionnait comme intermédiaire pour l'aider à traverser la frontière du Canada.
2: Pour la somme de 25 dollars.
1: Yeah, for him is it heel slick.
0: Et ça s'est très mal passé pour lui. Il a eu toutes sortes de promesses déjà depuis la Belgique. Il est arrivé à un endroit en fait qui n'existait pas, une adresse fictive.
2: Il est aangekomen op een plaats waar dat er geen dat niet bestond, een adres die eigenlijk er niet was.
0: Il a été arrêté et très maltraité.
2: Arrêté geweest en
0: il a été maltraité et renvoyé en Belgique.
2: Mishandeld geweest en teruggestuurd naar België. Zelfs bij aankomst wordt hij een nacht opgesloten.
0: À l'arrivée, il est enfermé pendant une nuit dans le cachot de la gare et il est resté 18 jours dans une cellule à Detroit. Il raconte que pendant 18 jours, il a dormi sur la pierre nue et il a eu très faim. Après qu'il ait été transféré à une autre prison, à Wayne County, il est victime d'un traitement encore pire si possible. On m'a donné des poudres spéciales et des piqûres qui travaillaient très fort sur mon esprit et m'ont très fort affaibli.
3: Ce médecin.
2: Ja, wellicht. Wellicht,
0: ik denk sans doute des médicaments.
2: Ja, dat
0: oui,
2: zijn,
0: en effet.
2: Ja, inderdaad. En hij is dan uiteindelijk.
0: Il a été renvoyé finalement à Anvers avec 43 cents en poche. Om te zo te zeggen, niks.
2: Ja, inderdaad. Dus hij is vertrokken.
0: Il est parti, il a payé sans doute beaucoup d'argent.
2: Veel geld betaald, denk ik, voor die tijd. Om die oversteek te maken, want in die tijd.
0: À l'époque, 5 dollars par jour valaient 25 fois plus qu'aujourd'hui.
2: Le
0: salaire moyen en Europe.
2: Dus dan kan ik mij voorstellen dat 25.
0: Ja, die 25 dollar maal zoveel.
2: Wel best als.
0: Het zijn toujours les pauvres gens qui partent, les riches restent où ils sont.
2: Ja, klopt. Op dat moment natuurlijk wel.
0: À ce moment, oui.
2: Natuurlijk waren er.
0: À d'autres périodes, il y avait évidemment des riches, des Belges riches qui partaient. Mais cette partie de l'histoire est beaucoup moins connue.
2: Dit stukje geschiedenis is zo iets minder gekend.
3: We zijn in de jaren.
0: Nous sommes dans les années 20.
2: Ja, 20.
0: Avant le crash. C'est entre les deux guerres. Après la Première Guerre mondiale, l'Europe a eu beaucoup de difficultés, surtout dans les petits villages. Et beaucoup de ces gens qui sont partis sont des villageois. Ils sont séduits par les vendeurs de billets de transport. Et les vendeurs ont un pourcentage. Il y a des contrebandiers. Il y a eu aussi des gens chez nous qui ont gagné pas mal d'argent avec ça.

0: Et voici Yann qui nous a rejoint. Yann a été responsable de toute la partie sonore de cette exposition. Alors quand on dit les années 20, ça a été chocolat pour retrouver des documents sonores et de la restauration sonore aussi.
1: Absolument. Les années 20, ce sont les Roaring Twenties. Donc, il était beaucoup de big band, de brass, le jazz qui a commencé. Et évidemment, en Detroit, important pour ce projet-là.
0: Monsieur Henry Ford.
1: Oui, voilà. Il était beaucoup de musique. Donc, quand on était là-bas, on a cherché et cherché et cherché pour trouver les instrumentaux originaux de ce temps-là et aussi des enregistrements.
0: Est-ce que Al Jolson avait déjà fait son film? Il était déjà sorti ce film-là le...
1: Non, c'était juste après.
0: Juste après.
1: Ouais. Dommage parce que j'adore.
0: Oui, pas de chance. Ouais. Et ces documents sonores, vous les avez trouvés où?
1: On a cherché dans des petits friperies. Parce que ça.
0: Des vieux 78 tours?
1: Oui, voilà, c'est ça. Et on a trouvé juste un, en fait. Et voilà, j'ai commencé à travailler avec ça, avec cela, pour restaurer un petit peu, mais aussi pour donner la qualité d'ailleurs.
0: Oui, la restauration, merci, on a inventé les ordinateurs depuis. Hein.
1: Voilà, c'est ça. Et c'était un travaux, ça.
0: Et ça aide beaucoup. Peut-être la VRT ou la RTBF de l'origine, peut-être avait-il des documents?
1: Peut-être, mais c'était aussi un peu le concept que tout le son. Les sources sont des sons que j'ai enregistrés là-bas, donc les vagues, la neige, tout ça, et avec ça j'ai composé de la musique. Mais donc aussi pour cette raison, il était important pour moi en fait, pour trouver ou acheter les disques là.
0: Donc il y a tout un travail de sound design qui a été fait par vous pour illustrer autrement que par la musique d'époque.
1: Oui, voilà, donc... C'est peut-être 60% musique nouveau ou sound design. Et l'idée, c'était de combiner le présent et le passé et pour donner un peu l'impression d'être là-bas avec l'inconnu, la peur, mais aussi la merveille. Donc, c'est quelque chose de totalement nouveau. On ne sait pas comment ça va arriver là-bas. Donc ça doit être quelque chose qu'on connaît, mais on connaît pas en même temps. Donc c'était le travail avec la design sonore. Et j'ai un j'ai un marimba très très vieux en fait. Et j'ai utilisé cette marimba pour faire des pattes. Avec ça, j'ai utilisé un trigger pour la glace. Donc voilà, c'est une combinaison de les deux là pour donner un peu le son de la neige qui tombe sur ta face quand tu es dans le forêt. Oui, c'était chouette ça.
0: On va écouter ça.

0: Majid, votre approche artistique, comment était-elle? Par quel biais êtes-vous, par quelle fenêtre êtes-vous rentré dans le projet?
1: Comme entrée à l'expo, nous avons créé une sorte de tunnel dans lequel il y a 10 écrans qui jouent des images en même temps. Et l'idée, c'est de créer une sorte d'expérience pour se mettre dans les pas de ces migrants et d'être étonné, d'entrer dans un nouveau monde.
2: Verwonderd te zijn, een soort van nieuwe wereld in te stappen.
0: Quel est l'objectif? C'est de montrer au spectateur qui va visiter l'exposition l'universalité de la migration, de dire c'est intemporel, le migrant il est de hier, il est d'aujourd'hui et malheureusement il sera de demain.
2: That is sowieso,
1: c'est effectivement le cas.
2: And daarom,
1: le moment historique est effectivement le même que celui de l'actualité.
2: Et
1: c'est peut-être encore plus fort de pouvoir regarder en arrière quelle ressemblance il y a.
0: Est-ce que c'est quelque part une recherche de l'espérance, a search for hope?
1: C'est plus un espoir pour avoir plus de compréhension. Une sorte de miroir pour son histoire propre. De voir l'universalité de la chose.
0: Porter un regard sur le migrant, c'est notre voisin proche, c'est nos parents qui sont partis il y a 100 ans, ce sont les mêmes gens.
1: Inderdaad, en effet, en certaines circonstances, les gens prennent les mêmes décisions.
2: Dezelfde beslissingen neemt. En dat niet afhankelijk is van een ras of
1: een, et ce n'est pas dépendant d'une race ou d'une culture. Purement les circonstances.
0: Nadia, faire une exposition comme celle-là dans un musée qui a transporté 2 millions de migrants, ça avait évidemment beaucoup de sens. On n'a pas hésité longtemps.
3: Non, on n'a vraiment pas hésité. Pour nous, c'est très important de faire le lien avec aujourd'hui. L'histoire d'hier, c'est aussi l'histoire d'aujourd'hui et de demain. Et d'avoir cette regard, cette... humanité, les gens ne quittent jamais leur pays pour rien. C'est une décision très difficile. Il y a beaucoup de démarches. Et il y a toujours het gemis.
0: Le manque.
3: Le manque. Parce qu'on a aussi, Machita a aussi travaillé avec la collection de la Red Star Line, donc la collection qu'on a des lettres, des gens qui écrivaient des lettres à leur famille, leurs proches, oui. Et si tu vois cette lettre, c'est vraiment, on se manque. On dit bonjour à toute la famille. On parle pas beaucoup des problèmes parce qu'on est loin. Et on voit ça aussi aujourd'hui. On a aussi parlé aujourd'hui avec des gens. On a fait une petite installation avec des WhatsApp, des messages du WhatsApp du gens qu'on travaille avec. Et tu vois, on se dit bonjour, on se manque, on raconte qu'il y a beaucoup de choses à faire ici. On raconte pas toujours les problèmes, mais il y a aussi le silence parfois. On s'excuse de ne pas écrire.
0: Je n'ai pas beaucoup de temps d'écrire, mais est-ce que les pommiers sont en fleurs?
3: Oui, c'est joli. Donc cette humanité, cette universalité, pour nous c'est très important de raconter cette histoire ici.
0: Et le faire par un regard d'artiste.
3: Oui, parce que le regard d'artiste, ça donne quelque chose d'autre. Ça inspire, ça donne une autre réflexion et on espère que ça donne du nuance sur le thème de la migration qui est si complexe mais qui a si besoin de l'humanité et de ce sont des gens, on est des gens.
0: Oui, c'est profondément humain. Une dernière chose, est-ce que c'est pas dangereux quelque part, dangereux le mot n'est pas bon, mais de rendre trop beau par un regard d'artiste, justement de rendre trop belle cette histoire? Il faut quand même garder un regard de difficulté finalement. C'est difficile.
3: Oui, on espère. On a vraiment commencé cette histoire parce qu'on a quand les gens visitent notre exposition principale, on a parfois des réactions des gens qui disent « Ah, mais à l'époque, il y avait des règles, parce qu'ici, il y avait les règles, il y avait les douches, il y avait le contrôle médical. » Donc, c'est un monument des règles. Donc, les gens pensent... À l'époque, il y avait des règles, mais maintenant, les gens, ils viennent comme ça. Mais c'est pas vrai. On va vraiment nuancer aussi et donner le regard de l'histoire des gens, des Belges qui ont aussi quitté tout pour une meilleure vie.
0: Meilleure vie. Machid, la dernière chose, quelle est la partie de l'exposition de laquelle vous êtes la plus fière?
2: Ik ben wel trots op de installatie in de zin dat het iets is dat wij allemaal nog nooit hadden gedaan. Het is een moeilijke weg geweest, maar het is een experiment geweest bijna. En we hebben de gelegenheid gekregen ook van Red Star Line om dat te mogen maken. En daar ben ik wel trots op dat het uiteindelijk vandaag eigenlijk net gelukt is om het te laten werken. Dus daar ben ik wel trots op.
0: Nadia, l'exposition est visible à partir d'aujourd'hui, à partir de demain.
3: Oui.
0: Jusque.
3: On est vraiment le bienvenu jusqu'à le 30 août.
0: Très bien.
3: Il y a l'exposition, mais pour nous, une exposition, c'est toujours aussi un début. Un début du dialogue, des rencontres. Donc, il y a des tours dans l'expo avec les guides. Il y a aussi les activités avec les enfants. Il y a des activités avec les adultes. Il y a aussi un performance de Machit encore. Il y a Museum Nacht. Donc, il y a Antwerp Art Weekend. Il y a beaucoup de choses
0: à faire.
3: Donc, j'invite les gens de voir notre site web pour voir et vraiment venir ici et voir l'exposition.
0: Alors c'est très facile, hein. Vous prenez le train jusqu'à la gare centrale et puis le tram 24 qui vous amène ici à 100 mètres. C'est très simple, ne vous amusez pas à prendre une voiture, hein. C'est beaucoup plus facile avec le tram. C'est fermé les lundis comme tous les musées?
3: Oui, le lundi on est fermé.
0: Voilà, ce sera le mot de la fin. Ça a beaucoup de sens que ce soit une jeune femme originaire de l'Iran qui monte cette exposition sur la migration, parce que je pense que dans les semaines, les mois, peut-être les années qui viennent, on va avoir des gens à accueillir dans notre plat pays. Merci beaucoup, Machid.

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1: Bonjour à tous et bienvenue dans ce nouvel épisode d'Entre les cases, la BD par celles et ceux qui l'imaginent et la dessinent. Et aujourd'hui, un auteur nous fait prendre le large. Il faut tourner la page, jeter le vieux cahier des charges. Ben oui, je vais pas vous chanter Nougaro, mais c'est paroles de Claude Nougaro, Lambert Delville va les faire siennes. Lambert Delville est le héros du nouvel album de Zep, Tourner la page, publié chez Rue de Sèvres. Alors, il a eu énormément de succès, Lambert, de la part du public et de la critique, hein, puisqu'il a eu le prix Femina pour son roman Le Voyage parallèle. Oui, il a eu du succès, mais c'était il y a 15 ans. Et depuis, il peine à retrouver la vitalité de son écriture et la reconnaissance qui va avec. Personne à sa séance de dédicace en librairie. Son éditrice Françoise refuse son nouveau roman et sa compagne depuis 15 ans, Sophie, le quitte, lassée de ce qu'elle appelle sa déprime d'auteur. Bref, c'est pas la joie. Alors Lambert largue les amarres au sens propre puisqu'il part sur son voilier au large de la Grèce. Quelques jours plus tard, son bateau est retrouvé mais sans lui. Déclaré mort, il est aussitôt encensé par le monde de l'édition, par tout le pays d'ailleurs, qui rend hommage à un grand écrivain. Et son dernier livre posthume, le même qui avait été refusé, est pressenti pour le Goncourt. Lambert Delville, lui, est bien vivant, il a tourné la page et il réinvente sa vie dans une minuscule île grecque sous le nom de Grégor Samsa. Sauf qu'un petit grain de sable va venir enrayer la mélodie du bonheur et de la sérénité. Ben, j'en dis pas plus pour ne pas divulgâcher, je vais laisser le soin à l'auteur de dire ce qu'il veut de son personnage et de son histoire. Bonjour Zep.
2: Bonjour.
1: Alors vous avez déjà eu envie de tourner la page, vous ? Peut-être pas de manière aussi radicale, mais...
2: Oui, bien sûr, oui. Ça m'est arrivé. Ça m'est arrivé, je pense que c'est quelque chose qui est assez naturel quand on est face à... Dans des périodes de notre vie où on fait face à beaucoup de problèmes, l'idée de recommencer ailleurs, d'avoir une page blanche, c'est assez tentant, forcément. C'est de plus en plus... compliqué, je pense.
1: C'est vrai.
2: Techniquement, c'est quelque chose qui se faisait beaucoup. Hein. Il y a 100 ans, il y avait beaucoup de... Enfin, moi, je me rappelle dans ces histoires familiales que me racontaient mes grands-mères, où tout à coup, il y avait un voisin qui est parti le matin au travail et qui est jamais revenu. Et on a appris 30 ans après qu'il avait refait sa vie en Amérique latine ou à l'autre bout du monde. On allait prendre un bateau, on disparaissait, personne ne nous retrouvait jamais. Aujourd'hui, tout le monde est très traçable. Donc
1: on est tous connectés, c'est pas possible. Hein. Ouais. Alors l'histoire commence par un grand moment de solitude hein, vécu par Lambert et par bien d'autres écrivains et écrivaines hein, dans la vraie vie, vraiment. Personne à la séance de dédicace ou alors un lecteur qui vient. Mais pour l'ancien livre hein, qu'il a adoré, c'est des trucs qui vous sont arrivés.
2: Ouais, bien sûr, ouais, c'est des trucs qui sont arrivés, je pense, à tous les auteurs. Moi, ça m'est arrivé pendant des années, c'est-à-dire avant de connaître le succès, ben, on est tout seul derrière une table de dédicace. C'est relativement humiliant comme posture. C'est encore plus humiliant quand il y a quelqu'un à côté de vous avec un micro qui essaye de faire venir les gens vers vous, ça c'est pire que tout. Mmh. Enfin, ça reste des traumatismes bien légers et surmontables, mais c'est la vie de, disons, de la majorité des auteurs. Ouais.
1: Mmh. Mais c'est vrai que ça pose la question, Zep, c'est une question qui traverse tous les écrivains, en tout cas, et tous les artistes de manière générale qui ont eu un immense succès, c'est que crée-t-on après ?
2: Oui, et puis, bon, déjà même... De notre vivant, on sait qu'il y a un moment où ça va redescendre. On s'en rend pas, on n'est pas toujours les premiers à s'en rendre compte. Souvent, c'est d'abord le public qui s'en rend compte, d'abord l'entourage, parce que c'est plus difficile à voir, mais c'est inévitable. Hein. C'est dans l'ordre des choses, c'est-à-dire la roue tourne. Heureusement, les artistes d'hier font place à ceux d'aujourd'hui, sinon...
1: Oui.
2: Sinon, on aura un gros problème d'encombrement dans les librairies et partout. Alors, c'est pas toujours vrai parce qu'on voit que des artistes, les Rolling Stones par exemple, font toujours des stades. Mais disons qu'à part des quelques phénomènes comme ça, l'ordre des choses, c'est qu'il y a un moment, de toute façon, on passe un petit peu au second rang pour finir être oublié. Donc ça me semble être assez juste et c'est pas plus inquiétant que ça. Mais c'est un souci quand même pour beaucoup d'auteurs et je pense qu'il y a beaucoup de gens qui se questionnent sur ce qu'ils vont laisser après eux. Mmh. Tout le monde, hein, pas que les artistes. C'est, tout le monde se dit, tiens, qu'est-ce qu'on dira de moi quand je serai plus là ?
1: Mais je pensais même pas au-delà de ça, à ce qu'on laisse après quand on est mort. Je pensais, tiens, on a connu un grand succès. Mmh. Et tiens, mon deuxième roman ou ma deuxième chanson, qu'est-ce que ça va être ? Et parce que souvent, on le sait, des fois, il y a eu des artistes, ça a été juste un one-shot.
2: Exactement.
1: Donc c'est ça qui est compliqué.
2: En fait, si on cale... Si on cale son bien-être sur le succès, c'est très très dangereux. Il faut pas.
1: C'est ça.
2: Il faut pas faire ça. moi, c'est quelque chose qui j'aime avoir du succès, bien sûr, hein, comme tout le monde, j'apprécie. Mais je suis pas fier du succès. Je suis reconnaissant du succès parce que je sais que j'ai pas de maîtrise là-dessus. C'est pas moi qui décide. J'ai une maîtrise sur ce que je fais, sur le livre que je fais. Donc, je peux faire le livre qui me semble être, moi, le meilleur par rapport à l'idée que j'en ai. Mais après, ce que les gens vont l'aimer, alors ça, on n'a aucune emprise là-dessus. Donc, si notre souci, c'est ça, c'est très dangereux parce qu'on peut qu'espérer. Et on sait que, bah, en plus, c'est changeant. Les gens, ils se lassent aussi de vous. Ils vous aiment une fois, ils ne vous aiment plus après. On est aussi des éléments de mode. Hein. Donc, la mode, elle tourne. Ouais. Et des choses qu'on a adorées à une période de notre vie, on ne les aime plus après. On le voit aussi. Donc, moi, je le vois en tant que lecteur, donc je ne peux pas demander que les gens se comportent différemment que moi.
1: Alors, c'est vrai que, Zep, on vous connaît beaucoup pour Titeuf. C'est justement parce que vous vous êtes senti étiqueté auteur de Titeuf. Enfin, je précise, ce n'est pas déshonorant non plus. Hein. Je me dis que si on a fait que ça dans notre vie tranquille, on peut vraiment mourir tranquille parce que c'est vraiment du bon niveau. Mais en tout cas, vous aviez aussi envie de dire autre chose de la société, d'aborder d'autres choses que dans Titeuf.
2: En fait, moi j'étais vraiment très heureux de Titeuf pendant longtemps, parce que je me disais, c'est cool, c'est une bande dessinée dans laquelle je peux aborder tous les sujets. Il n'y a pas de sujets qui sont tabous. Même les sujets qui semblent souvent le plus compliqué, c'était un peu un défi de dire, ok, je vais les traiter, parce que le personnage permettait d'aborder avec sa curiosité tous les sujets. Un enfant, il ne se pose pas de tabou, il ne dit pas, je veux pas parler de ça. Donc, c'était très confortable. Mais par contre, il fallait les aborder par le regard d'un enfant qui a 10 ans. Et quand je suis arrivé à l'âge canonique de 40 ans, je me suis rendu compte qu'il y avait certains sujets que je pouvais aborder avec Titeuf, mais que j'avais envie d'aborder différemment. J'avais envie de parler de choses qui étaient propres à cet âge-là, ce que c'est d'être un adulte, d'être un père. Et que là, ça marchait pas avec Titeuf, donc il fallait faire autre chose. Et la bande dessinée permet de faire ça. On peut assez facilement passer d'un registre à un autre. On adapte un peu son dessin. Et puis, j'aime bien passer d'un registre à un autre. Chaque album me fait aussi un peu une récréation du précédent.
1: Oui.
2: Et ça permet de garder le plaisir intact, ce qui est important parce que je pense que ça, c'est l'ennui, c'est le truc le plus communicatif. Si on s'ennuie en faisant un livre, on va fatalement ennuyer nos lecteurs.
1: Alors que l'enthousiasme est communicatif.
2: Ouais, je pense.
1: Moi, je crois aussi. Mais c'est toujours une manière de regarder la société, hein, ses travers, puisque là où dans ce que nous sommes, que je recommande d'ailleurs, vous anticipiez sur les dérives de l'hypertechnologie, là vous livrez une critique lucide et acide aussi, hein, vraiment, sur la vanité, sur les faux-semblants, sur la marchandisation de la mort dans le monde culturel et des artistes qui vivent, enfin, qui valent plus cher mort que vivant. On en a plein d'exemples et à chaque fois on se dit, ah ouais, c'est quand même assez cynique, hein.
2: Oui. Oui, il y a un cynisme, il y a un grand cynisme, forcément. C'est aussi une industrie, hein, le livre. Et puis c'est des métiers où on travaille aussi avec notre ego, parce qu'on raconte des choses de nous, on utilise aussi des éléments de nos vies, donc forcément. Parfois, la différence entre la fiction qu'on écrit et notre propre vie, elle est un peu ténue. Et puis, de passer beaucoup de temps dans le monde de la fiction, c'est quelque chose qui laisse des traces. C'est vachement agréable de vivre dans le monde de la fiction. On a tous les personnages avec lesquels on passe notre vie, on les contrôle d'une certaine manière.
1: Ouais, voilà. Donc, on a la maîtrise des...

0: Elle a quand même des sacrés punchlines hein, dans le cynisme. On assure le succès d'un écrivain, pas son talent. Ça, c'est quand même assez fortiche.
1: Oui, oui, mais c'est assez vrai.
0: Oui.
1: C'est assez vrai. On sent qu'elle a du métier.
0: Oui.
1: C'est un milieu que je connais bien. Donc, il y a des choses qui sont vraiment observées. Il y a des choses qui sont évidemment des personnages de fiction. Mais c'est un personnage qui est composé aussi de plein de gens que j'ai pu rencontrer.
0: Il y a une certaine jubilation, finalement, à montrer les coulisses et ces personnages-là aussi.
1: Oui, oui, parce que c'est des métiers difficiles hein, d'être éditeur, je pense, parce que vous travaillez avec des gens qui ont besoin d'être beaucoup rassurés, accompagnés.
0: Et en même temps, il ne faut pas leur cirer les pompes non plus.
1: Non, et quand ils ont du succès, c'est dû qu'à eux et pas, pas aux gens qui les ont aidés.
0: Voilà,
1: donc voilà, c'est... là, elle lâche un petit peu, elle lâche un peu du lest et on peut comprendre parce que Lambert Delville, cet auteur, il fait partie des auteurs qui demandent beaucoup d'attention, mais qui rapportent plus grand chose. Donc, forcément, il y a un moment où elle lui dit, bah, écoute, t'es gentil, mais là.
0: Il faut revoir un petit peu des prétentions à la baisse, prendre des vacances. Ouais. Ouais. Alors, c'est vrai qu'ils en prennent plein la gueule de Lambert, mais il en met plein la gueule aussi, hein, à sa compagne, quand elle le quitte, parce qu'elle, en plus, elle-même n'a pas raffolé du livre, hein, si en plus elle l'a terminé. Donc, ça aussi, son petit égo est dur, mais il est dur avec elle, parce qu'il dit, c'est moi qui t'ai faite, hein. Avant moi, t'étais rien, d'accord? Elle est attachée de presse, il lui a présenté des gens, mais enfin, il est son égocentrisme et son narcissisme.
1: C'est pas un type très bien. Hein. C'est pas un type très bien en fait. Quand on fait un personnage, je pense qu'il faut l'aimer forcément. Il faut aimer tous ces personnages pour qu'ils sonnent juste. Mais on dessine aussi on raconte aussi des personnages qui sont pas que des gens bien.
0: Mais tant mieux parce que c'est aussi toutes les contradictions, toute l'ambiguïté humaine qu'elle a.
1: Il a des côtés. Il devient un peu meilleur au fil du récit, mais c'est vraiment un personnage qui est un peu qui est égocentrique au possible.
0: Qui a un égo fragile, qui est jaloux.
1: Qui a besoin que tout le monde soit là pour lui, comme s'il était le centre du monde.
0: Ouais. Et lui n'est pas forcément là pour les autres.
1: Ah, probablement pour personne. Ouais. Non. Parce que pour lui, il pense que la chose la plus importante sur Terre, c'est son œuvre.
0: Oui.
1: Et d'ailleurs, il le dit à son éditrice. Il dit, c'est un livre nécessaire. Et elle se fout de lui parce que c'est un argument qui est utilisé régulièrement dans la com, de dire, c'est un livre nécessaire. Mais aucun livre est nécessaire. Elle lui dit, tu sais, mon père, il lisait aucun livre et il a très bien vécu. Enfin, c'est une réalité.
0: Ouais.
1: Un livre, ça fait partie des choses inutiles qui font du bien. Qui rendent la vie plus belle, parce que justement c'est pas nécessaire, mais il faut pas, évidemment on peut pas dire à des gens qui meurent de faim qu'un livre c'est nécessaire, non c'est pas ça qui est nécessaire.
0: Mais en tant que lecteur, Zep, il n'y a pas eu des livres qui ont été nécessaires pour vous?
1: Nécessaire à devenir la personne que je suis, bien sûr, qui m'ont aidé. Si je les avais pas eus, je serais quelqu'un d'un peu différent, mais disons que je serais pas mort. Si j'avais pas eu d'eau, de nourriture ou d'oxygène, c'est un autre débat. Donc c'est pour ça que ce qualificatif de nécessaire qu'on utilise pour défendre la culture et l'accès à la culture, qui est génial, hein, je vais pas jouer contre mon équipe, mais disons que c'est un peu galvaudé, parce que non, c'est pas vrai, c'est pas nécessaire, il faut arrêter.
0: C'est pas vital dans le sens de l'air, de l'eau, comme vous dites, mais quand même, on vit moins bien.
1: C'est ça, ça rend la vie plus belle, c'est ce qui nous rend peut-être plus humains, et c'est aussi beau, les choses qui sont pas nécessaires, justement, on va les chercher parce qu'on a envie de plus, une vie qui soit juste fonctionnelle. Mais disons que cet argument-là qui est souvent utilisé dans le monde de l'édition, là, il se retourne contre lui parce qu'on lui dit, non, détends-toi, et c'est pas nécessaire. C'est compliqué de savoir quel livre va être bien, et elle lui fait toute une tirade sur le livre, elle lui dit un livre qui est... Un bon livre, tu sais ce que c'est un bon livre? Un bon livre, c'est un livre qui me permet de prendre congé de moi-même pendant que je le lis. Et je crois que c'est ça aussi, on cherche souvent des livres qui nous permettent de nous évader, de vivre la vie de quelqu'un d'autre pendant un certain temps. Et on ne sait jamais à l'avance quel livre ça va être. Et elle lui dit, pour ça, il faudrait que les éditeurs soient des devins, on n'est pas des devins. Mais par contre, rassure-toi, c'était très facile de savoir que le tien ne fait pas partie de ces livres-là. Donc elle est très dure avec lui. Et c'est jubilatoire d'écrire ces dialogues-là, évidemment.
0: On continue de parler avec vous, Zep, de votre nouvel album Tourner la page, publié chez Rue de Sèvres, après cette pause musicale.

0: De retour dans Entre les cases avec Zep pour son nouvel album Tourner la page, publié chez Rue de Sèvres. Alors Zep, c'est pas pour rien que vous avez choisi Grégor Samsa comme nouvelle identité de Lombert Delville, hein, puisque Grégor Samsa, c'est le nom du héros de la métamorphose de Kafka. Alors il se transforme pas en insecte, mais comme le sens de cette nouvelle, finalement, Lombert Delville, il se révolte contre le monde littéraire dont il est issu. Il est en quête de sens. Hein. C'était ça aussi.
1: Oui, on va pas trop révéler, mais en fait,
0: c'est pas
1: prémédité. Il choisit pas de s'enfuir. Il se trouve à un moment de l'histoire face à un carrefour, et puis il peut soit retourner à sa vie habituelle à Paris, une certaine forme de médiocrité, puisque il glisse doucement dans l'oubli, ou disparaître. Et donc il choisit de disparaître, et effectivement, ce qui semble être une... Il le dit lui-même... La mort de son vivant, c'est génial.
0: C'est vrai, parce qu'on observe. C'est vrai que moi, ça, quand j'ai lu votre album, Zep, ça m'a fait penser aussi immédiatement à ce roman de Douglas Kennedy, L'homme qui voulait vivre sa vie.
1: Oui.
0: Hein, aussi. Voilà. C'est inspirant, de toute façon, de tout plaquer.
1: Il y a aussi, on m'a dit, et c'est vrai que j'avais pas pensé, c'est un film que j'aime beaucoup, le film de Lelouch, L'itinéraire d'un enfant
0: gâté. Oui, oui. C'est vrai.
1: Belmondo. Alors, sauf que là, évidemment, il va y avoir une succession de grains de sable qui vont faire que ce paradis va vite tourner à quelque chose d'infernal. Mmh. Et pour moi, c'est un conte moral. J'avais envie de raconter un conte moral, c'est-à-dire que il fuit quelque chose, il ment, il fait croire qu'il est plus là, et donc pour profiter de tout ça, mais ça se retourne contre lui. Et on peut pas contrôler ce qui va se passer après nous.
0: Non, c'est vrai. Mais d'ailleurs, votre héros, il s'interroge, puisque Lombert, il dit, à force d'écrire des histoires, on finit par croire qu'on peut écrire la sienne. Mmh. Ça, c'est une angoisse pour vous ou pas, Zep? Parce que j'ai l'impression que vous arrivez quand même assez bien à écrire la vôtre, à vivre votre vie selon à peu près vos envies. Je dis pas que tout est parfait, mais vous arrivez à peu près...
1: Non, mais j'aime beaucoup ma vie, et je suis reconnaissant de la vie que j'ai, mais c'est pas moi qui l'écris.
0: C'est-à-dire, vous n'êtes pas tout seul à l'écrire.
1: Je suis pas tout seul à l'écrire. Voilà. Donc, je pense que c'est ça. Les questions qu'on peut se poser sur le bonheur, qu'est-ce que c'est d'être heureux, moi, je pense que ceux qui arrivent à être heureux, c'est que ceux qui arrivent à composer avec ce que la vie va leur servir.
0: C'est-à-dire le bon et le moins bon.
1: Voilà, on ne peut pas savoir. Vous vous levez le matin, il va se passer des choses que vous en contrôlez une petite partie, mais une grande partie, ça va être une surprise. Parfois mauvaise.
0: C'est surtout qu'on a peut-être l'impression aussi que le bonheur, c'est quelque chose à atteindre, un état, une plénitude, une course, une ligne d'arrivée, alors qu'on ne se rend pas compte que déjà vivre, ça fait partie du bonheur. Quoi.
1: C'est ça, ouais. Hein, ouais, je crois que si on en attend un état exceptionnel, ça va arriver très peu de fois dans la vie.
0: Oui.
1: Mais ça peut être simplement l'absence de malheur.
0: Oui.
1: L'absence de malheur, c'est le bonheur, franchement.
0: Oui, c'est vrai.
1: Passer une journée où vous n'avez pas de grosses tuiles qui vous tombent dessus, c'est génial.
0: C'est vrai, parce qu'en plus, en règle générale, les tuiles, elles s'enchaînent. ça vient toujours. C'est par série. Voilà. En tout cas, quand Lombert disparaît en mer, alors tous lui rendent hommage, ses livres sont en rupture de stock, enfin, c'est un revirement spectaculaire. Moi, je me suis dit, c'est à la fois hypocrite, c'est à la fois une manière d'attirer la lumière sur soi, et en même temps, peut-être que pour certains, c'est aussi une façon de se rattraper. C'est un petit peu tout ça.
1: Je pense que quand quelqu'un, on le voit, hein, moi aussi je suis comme ça, quand j'apprends la mort d'un artiste que j'ai bien aimé à un moment, ça me donne envie de relire ce qu'il a fait, ou de réécouter ses disques, ou de revoir ses films. Et puis, tout à coup, on voit aussi sa carrière différemment, parce qu'elle a un point final. Et je pense qu'il y a quelque chose qui est toujours un petit peu angoissant, tout est relatif, mais dans le fait d'aimer un artiste, c'est qu'on ne sait pas ce qu'il va devenir. Donc, un artiste que vous avez peut-être adoré, il va peut-être se retrouver tout à coup à faire des choses abominables.
0: Voilà. Donc, il faut éviter de faire un tatouage en hommage à l'artiste.
1: Un artiste qui débute sa carrière, se faire tatouer sa tête dans le dos, il faut être hyper joueur. Tandis qu'une fois qu'il est mort, vous savez qu'il va normalement, ça ne va plus trop bouger. On va peut-être ressortir une ou deux vieilles casseroles après.
0: Voilà, on va peut-être trouver des vieux dossiers.
1: Majoritairement, le dossier est clos. Donc vous savez s'il entre un peu dans le dictionnaire ou si on va plutôt l'en dégager très très vite. Mais c'est un peu là que ça se décide. Et il y a cette frilosité-là, on le sent en tant qu'artiste, on le sent. Hein, c'est-à-dire que notre rapport aux médias, il est toujours un peu frileux. C'est-à-dire que les gens ne vont pas jamais vous dire qu'ils adorent ce que vous faites. Ils peuvent aimer un truc, mais on est toujours prudent parce qu'on ne sait pas ce que vous leur réservez. Donc, si tout à coup, on se met à partir complètement dans une autre direction ou à faire quelque chose qui est complètement hors mode ou hors norme ou politiquement incorrect, là, ça, il faut qu'on puisse nous dégager quand même rapidement.
0: Donc, ouais. Mais ça, vous parlez de l'œuvre ou des propos que donc tout artiste peut avoir en tant que citoyen, en tant que personne.
1: Moi, je parle de l'œuvre. De l'œuvre, déjà, je trouve que c'est suffisant.
0: C'est vrai.
1: Si tout à coup, je sais pas, Sting se met à faire un album avec Patrick Sébastien, les gens vont tout de suite, il va passer dans un autre registre. Vous voyez, mais là, on parle même pas de la personne, on parle que de l'œuvre. Après, si on parle de la personne, alors c'est encore autre chose, parce qu'effectivement, Patrick Bruel, aujourd'hui, les gens, ils écoutent plus ses chansons de la même manière. Donc, la personne ne peut pas être dissociée de l'œuvre complètement. On aimerait, mais ce n'est pas possible parce qu'on est humain, donc on l'englobe.
0: Bah oui, parce qu'on est fait de tout ça, on est composite.
1: Oui, et surtout que l'humain, il est beaucoup mis en avant pour l'œuvre. C'est-à-dire que tant que l'artiste est vivant, c'est nous qui allons en interview, qui allons raconter pourquoi on a fait ça, c'est notre vie qui fait que blablabla, on s'est retrouvé à faire ça. Donc tout à coup, si notre vie, elle révèle des aspects cachés qui sont un peu dégueulasses, ça relie toute l'œuvre. On peut pas dire c'était un pacifiste merveilleux, mais en même temps il était officier nazi pendant la dernière guerre. C'est pas possible. Donc évidemment il y a des choses qui.
0: A toujours été justement le problème avec Louis Ferdinand Céline, qui est reconnu pour son génie littéraire, mais où on dit mais c'est pas possible, ces propos antisémites, ça ne passe pas.
1: Bien sûr.
0: C'est pas possible. Je me demandais, Zep, pour cet album, pour tourner la page, donc il y a Lambert Delville, il y a Sophie, sa compagne, il y a Françoise, son éditrice, et d'autres personnages, bien sûr. Mais est-ce que vous êtes inspiré de proches pour donner des visages, justement, aux personnages?
1: Oui. Alors, en fait, moi, je suis plutôt un dessinateur humoristique. J'ai un dessin naturel qui est un dessin imaginaire. Mais pour ce qui est de mon dessin réaliste, c'est un dessin d'observation. Donc j'ai besoin d'avoir des gens qui posent pour moi. Alors je fais un casting un peu comme pour un film, c'est-à-dire que quand je suis en train de faire mon storyboard, je distribue les rôles. Alors j'essaye de trouver des figurants qui sont accessibles. Je vais pas prendre Robert De Niro.
0: Ouais.
1: Je vais prendre des gens qui sont dans mon entourage, pas trop loin, et je leur demande. Parfois c'est des gens que je connais, parfois c'est des gens que je connais pas, mais que je contacte et je dis vous ressemblez à mon personnage et est-ce que vous seriez d'accord de poser pour moi pendant une journée ou deux jours. Et les gens viennent chez moi, je fais des photos, je les dessine. Et je les fais jouer un peu déjà à certaines scènes pour voir comment
0: le mouvement, le corps,
1: le mouvement serait fait. Ouais. Parce que dans la bande dessinée, il y a toujours, comme on doit dessiner énormément d'images, fatalement on tombe dans des automatismes où le personnage il court toujours. Tous les personnages courent de la même manière, bougent les mains de la même manière, se grattent la tête de la même manière. Alors qu'on est tous différents dans notre manière de bouger, c'est ce qui fait que le jeu devient intéressant d'un personnage à un autre. Donc j'aime bien ça aussi. Et puis j'ai besoin de ça, en fait. Ça fait partie du plaisir de dessiner pour moi. Si je devais complètement créer ça de nulle part, je crois que ce dessin réaliste m'intéresserait moins.
0: Oui, parce que vous mettez toujours beaucoup d'émotions à chaque fois.
1: Je pense, de le dessiner d'après nature, ça a quelque chose de plus...
0: De plus vivant.
1: De plus vivant, de plus émotif. Ouais.
0: Alors, votre album s'appelle « Tourner la page ». Je me demandais comment vous tournez la page à chaque album. Est-ce que vous avez besoin d'un sas entre chaque histoire ou vous pouvez mener des projets parallèles?
1: Alors pendant très longtemps, il n'y avait pas de ça, c'est-à-dire que je terminais un album le lundi, peut-être je prenais le mardi pour ranger un peu mon atelier, et le mercredi je commençais l'album suivant. Et parfois même, des albums se chevauchaient, j'en faisais deux en même temps, et un peu décalé, mais donc ça faisait que quand un album sortait, il sort toujours quelques mois après qu'on l'ait terminé, le temps de l'imprimer, de le fabriquer, et tout. Je me retrouvais en émission, comme avec vous, et on me posait des questions sur un album, mais pour moi, j'étais complètement pris dans un autre. Et je profitais pas du tout de ce moment non plus, même dans les rencontres avec le public, parce que c'est un effort pour moi de me remettre dans cet ancien album, alors que j'étais complètement dans une autre histoire. Et j'ai arrêté ça il y a peut-être 5 ans, 5-6 ans. Je me suis dit, c'est dommage, parce que je me retrouve dans des rencontres publiques ou dans des émissions où des gens me disent des choses super sur mon bouquin, mais je sais même plus trop de quoi ils me parlent, donc je fais oui, ok, mais je suis moins investi. Alors que voilà, là j'ai arrêté, puis maintenant je me dis j'attends qu'un album sorte, je l'accompagne pour la sortie, puis après l'album prend sa vie et les gens vont le faire vivre chacun en le lisant et puis en y trouvant des choses ou pas. Et donc, je tourne la page un petit peu plus tard. Ouais. J'attends, mais je vais commencer, je pense, dans 15 jours, je vais commencer un album.
0: Ouais. Merci beaucoup, Zep. Donc, je rappelle la sortie chez Rue de Sèvres de votre nouvel album « Tournez la page », mais vous revenez aussi avec les aventures du capitaine Biceps, hein, l'atomiseur, oui. C'est concocté avec Thébaud. Et ça, c'est sorti chez Glénat. Voilà. Merci beaucoup.
1: Merci beaucoup.
0: Entre les cases, c'est déjà fini. On se retrouve vendredi prochain pour rire souvent jeune de l'arrivée de l'intelligence artificielle dans le monde du travail et des ravages causés par un collègue trop zélé. Oui, satire, plus vrai que nature, en vue. Alors, à la semaine prochaine et d'ici là, faites-vous du bien.

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1: Bonjour madame, bonjour mademoiselle, bonjour monsieur, je suis ravi de vous retrouver à l'écoute des programmes de RCF. Vous écoutez Multimusique, votre émission culturelle hebdomadaire consacrée à la musique. Une émission rendue possible grâce aux compétences techniques de notre ami Denis. Une émission coproduite avec la Fondation internationale Yehudi Menuhin, la maison d'édition et de production de CD Outer Music, l'Académie Gretry de la ville de Liège et la CDM, les Amis des concerts du dimanche matin, partenaire privilégié de Multimusique et de RCF. Et nous accueillons aujourd'hui sa directrice artistique et présidente fondatrice, Madame Cécile Leleu. Bonjour Madame Leleu.
2: Bonjour Monsieur Renard.
1: Comme régulièrement vous venez nous présenter les concerts de très haute qualité que vous proposez aux mélomanes liégeois, et le prochain, je pense, aura lieu le 10 mai. Nous accueillerons, je pense, une grande pianiste.
2: Absolument. Nous allons accueillir Roberte Mamou, une pianiste extraordinaire, voilà, qui va venir nous présenter un programme que de Chopin, puisqu'elle vient d'avoir un diapason avec tous ses enregistrements qui sont très nombreux. Si vous voulez l'écouter sur YouTube, vous verrez, c'est énorme tout ce qu'elle a fait, aussi bien avec orchestre qu'avec, en tant que soliste, qu'avec instruments à cordes, en tant que chambriste. Je ne vais pas tout citer parce que c'est tellement énorme son curriculum vitae que je pense que bon, vous aurez beaucoup de plaisir à la découvrir. Elle n'arrête pas de faire tout le temps le tour du monde et elle vient faire une